0: d'artiste.
1: Bonjour et bienvenue dans La Vie d'Artiste sur RCF. Aujourd'hui, j'ai le plaisir de recevoir Carla Bieber. Bonjour, Carla.
2: Bonjour.
1: Bienvenue dans La Vie d'Artiste. Alors aujourd'hui, je ne vous accueille pas seulement comme artiste, mais comme être humain en création. Ici, il n'y a pas de promotion, pas de masque, pas de rôle à jouer. Ici, il y a un miroir face à vous, Narcisse, un miroir qui écoute ce que vous dites. Je vous proposerai des reflets de votre enfance, de vos doutes, de votre manière d'écrire, d'aimer, de créer. Ces reflets pourront être parfois doux, parfois peut-être un petit peu inconfortables. Mais ils auront tous un point commun, ils vous appartiendront et c'est vous qui répondez à vos questions. Et parce que certaines vérités passent mieux par la musique et par la parole, vous nous offrirez également 3 titres en live. Alors, si vous êtes prête, je propose d'écouter Le Miroir, ce qu'il a à vous dire pour vous accueillir.
3: Je suis le miroir. Je ne parle pas pour remplir. Je parle pour révéler. Je ne te regarde pas de l'extérieur. Je me place en face de toi. Je renvoie ce que tu montres et ce que tu gardes, sans insister, sans détour. Je ne juge pas, je ne corrige pas, je reste, je te tiens dans un regard. Un regard qui n'enferme pas, un regard qui laisse venir. Devant moi, il y a aussi du réconfort, comme un bonbon, comme du chocolat. Un joker, à utiliser quand tu ne veux pas aller trop loin, quand tu préfères ne pas te dévoiler entièrement. Tu peux t'y arrêter. Ou continuer plus tard, sans pression, sans obligation. Je suis cet espace où tu peux apparaître sans rôle. Peut-être un peu autrement, peut-être un peu plus proche. Je suis le miroir, et doucement je te rends à toi-même.
1: Alors, quelle impression dans la rencontre de ce miroir ?
2: Ça fait un peu peur, Je ne m'attendais pas à tout ça.
1: Peur d'être confronté à soi-même ?
2: Ouais. Oui, quand même, ouais. Mm-hmm.
1: Vous allez voir ça, tout en bienveillance, hein, y a pas de problème.
2: Oui, bien sûr, je ne me gênais pas.
1: Alors pour vous, quelle était votre première émotion musicale, la première fois que la musique est rentrée dans votre vie en tant qu'enfant ?
2: Alors en fait, mon grand-père est guitariste, et donc du coup, il y avait une petite guitare qui traînait chez ma grand-mère. Et il n'était pas guitariste, pas jazz, il n'avait pas un niveau amateur, mais quand même, il jouait beaucoup. Et donc du coup, je pensais ça. La première fois que j'ai eu un contact avec la musique, la petite guitare qui traînait. Donc j'ai fait de la guitare, j'ai pas commencé par la batterie. J'ai d'abord commencé par la guitare. Donc j'avais 8 ans de guitare classique et j'ai pas du tout aimé. Donc je pense les premières expériences de musique, elles étaient pas incroyables, mais ouais, avant de passer par l'académie, c'était la petite guitare qui traînait chez ma grand-mère.
1: Est-ce que vous avez déjà une idée de l'artiste que vous vouliez être quand vous étiez petite ou pas ?
2: Je pense que je voulais quand même être chanteuse. Et c'est peut-être aussi pour ça que j'avais choisi la guitare comme mon grand-père, donc d'être vraiment avant scène avec guitare et chant. Donc je pense que c'était plutôt ça. Mais après, quelques années plus tard, je pense avec l'adolescence, quand on commence à avoir des complexes, j'ai pas choisi la batterie pour ça, mais ça fait un peu partie d'être un peu derrière la scène, enfin un peu à l'arrière, et derrière un instrument quand même imposant. Oui, donc j'ai eu deux manières de me voir en tant qu'artiste.
1: Est-ce que vous pouvez identifier la période charnière où tout a basculé pour vous, justement, de devenir artiste, la première fois que c'est sorti de votre chambre en disant à vos amis, à vos parents, voilà, je suis Carla, je fais de la musique, écoutez-moi.
2: J'ai pas de souvenir d'avoir eu cette première fois parce que j'ai toujours fait de la musique. Moi, depuis que je suis, j'ai 5-6 ans, je fais de la musique. Donc j'ai toujours fait ça. Par contre, le moment où je l'ai vraiment considéré pour plus tard, c'est quand j'ai voulu rentrer au conservatoire de Maastricht. Et j'avais pas beaucoup de, j'avais un an de batterie, ou enfin vraiment pas grand chose de batterie, donc même pas de jazz. Et c'est un peu bête de dire ça, mais j'avais regardé Whiplash, le film, et ça m'avait, bizarrement, ça m'avait à cette époque là ça m'avait un peu motivé, même si c'est pas, maintenant je le regarde, je trouve pas ça très motivant, mais et je pense que c'est là que j'ai vraiment considéré d'en faire ma vie, quoi. Et ouais.
1: La musique que vous faites aujourd'hui, est-ce qu'elle parle encore de l'enfant que vous étiez ?
2: Alors, elle parle pas vraiment de l'enfant que j'étais, mais par contre, je pense que c'est une... comment dire ? J'ai des influences pop des années 80, et c'est ce que j'écoutais beaucoup quand j'étais petite, parce que c'est ce que mes parents écoutaient beaucoup. Et donc je pense que ça...
1: Oui, ça joue dans le niveau production musicale.
2: C'est ça. Donc il y a une petite part de moi, enfant, qui produit cette musique-là.
1: Alors derrière l'artiste, il y a forcément l'humain.
3: Tout commence quelque part. Avant les mots, Avant les choix, il y a une note, un frisson, une émotion sans nom. Quand je te regarde, je ne vois pas encore l'artiste. Je vois l'enfant, celui qui ressent avant de comprendre.
1: Je suis trompé de séquence.
3: Avant les scènes.
1: Je reviens derrière, attends, excuse-moi.
3: On parle souvent de l'artiste. Mais l'être humain, lui, que vit-il? Qui es-tu quand personne ne regarde? Quelle force te porte ou quelle blessure, quelque part, te construit encore? La création est-elle une nécessité vitale? Ou parfois un endroit où tu te fuis toi-même?
1: Quelle part de vous nourrit votre processus créatif?
2: Je sais pas, j'ai l'impression que ça va être un peu trash de dire ça, mais beaucoup de frustration quand même. C'est un peu dommage, je trouve, de passer par... c'est toujours des phases, quand je crée ou que j'évolue beaucoup en musique, c'est toujours après des passes où j'étais pas très bien. J'essaie de changer ça parce que c'est pas cool du tout, du coup, mais oui, c'est une partie un peu... En général, ça vient... Enfin, encore une fois, j'aimerais bien changer ça, mais ça vient un peu d'un côté négatif de moi. Donc, ouais.
1: Il y a un côté plutôt écorché chez vous?
2: Ouais.
1: Un côté douloureux qui vous fait créer?
2: Oui, c'est ça, en général. Le prochain single que je vais sortir, je crois que ça a été le seul morceau où... que j'ai écrit en étant un peu plus sereine et même si les paroles le sont un petit peu moins, mais c'est un moment, je sais que moi à ce moment-là je l'avais composé, j'étais un peu plus sereine que les autres morceaux que j'avais composés où j'étais pas du tout dans une passe chouette, où j'étais un peu stressée, et je pense que c'est ma manière à moi de sortir de ça, c'est en faisant de la musique.
1: Est-ce que c'est vital ou un choix pour vous de faire de la musique? Est-ce que quelque part ça vous réconforte, c'est un peu cathartique aussi?
2: Non, pour moi c'est vital. En fait, je me vois pas faire autre chose. En fait, j'ai l'impression que je sais pas faire autre chose, mais ça c'est peut-être pas vrai. Mais en tout cas, je me vois pas du tout faire autre chose. Ça c'est vital. Je peux pas passer une journée sans parler de musique, écouter de la musique, faire de la musique.
1: Quel espace de dialogue ça ouvre pour vous, faire de la musique?
2: Alors là, franchement, en fait, j'ai l'impression que faire de la musique c'est comme marcher pour moi. C'est un peu cliché de dire ça, mais j'arrive pas à me séparer de la musique, je pense que ça fait vraiment vraiment partie de moi, voilà.
1: L'espace de dialogue sert aussi justement à dire aux autres ce que vous ressentez.
2: Ah oui,
1: vous
2: ok, dans ce sens là
1: oui, c'est ça, à dire aux autres ce que vous ressentez, la façon plus facile peut-être aussi pour exprimer quelque chose qu'on ne sait pas dire avec les mots normalement.
2: Mais c'est pas les mêmes messages. En général, les messages, par exemple, moi je sais que Je suis assez franche et je dis les choses de manière des fois un peu trop cash. Mais par contre, tout ce qui est... dès que je dois parler un peu plus de faiblesse, là, je vais passer par la musique.
1: Il y a une partie de vous qui chante en anglais, une partie de vous qui chante en français.
2: Ouais.
1: Est-ce que l'un cache l'autre parfois? Est-ce que l'anglais est plus facile pour dire les choses et plus se cacher derrière le texte que le français, on est beaucoup plus dévoilé?
2: Ah oui. Non, mais en fait, moi, déjà, je me trouve pas très... L'écriture, c'est, je pense, la partie la plus, celle qui me plaît le moins, je pense. Écrire des paroles, pour le moment, c'est pas vraiment j'aime bien exprimer mes choses, mais je vois quand même que j'ai un peu du mal des fois. Et en effet, l'anglais aussi, parce que j'écoutais tellement de musique, en anglais que, du coup, pour moi, c'est plus logique d'écrire et c'est plus facile de se cacher derrière ça.
1: On y vient justement à l'écriture.
3: Écrire, c'est parfois se parler sans filtre. C'est mettre des mots sur ce qu'on ne sait pas encore. Donner une forme à l'indicible. Mais c'est aussi prendre le risque que quelqu'un lise ce que tu croyais avoir caché. Chaque texte est une confidence. Et certaines confidences font peur une fois écrites. Toi, pourquoi écris-tu vraiment?
1: Dans quelles conditions, chez vous, l'écriture se déclenche?
2: Comme je disais tout à l'heure, j'ai commencé à écrire des...

0: Bon, celle-là, ça a été dur quand même d'écrire, vraiment. Parce que c'est vraiment particulier, enfin, c'est un moment vraiment particulier dans ma vie, et ça, c'est vraiment. Et aussi, les chansons que j'ai écrites avant, le projet n'était pas encore lancé, donc il y avait ce truc d'un peu d'innocence où je m'en foutais, j'écrivais ce que je voulais. Et le dernier morceau de l'EP, il est. C'était un moment où c'était déjà un peu lancé, donc il y avait ce truc où je me dis, bon, j'ai pas plus trop le droit à l'erreur, et en même temps aussi c'était une passe de ma vie où c'est très compliqué, donc ouais, cette chanson-là, elle était vraiment compliquée à écrire.
1: Allez, je propose qu'on passe un premier live ici dans la vie d'artiste. Quelle chanson vous nous proposez? Une chanson que vous venez de chanter en live ici?
0: Mon premier single, Shy.

0: Composer, c'est dessiner l'invisible. Donner une forme à ce qui n'a pas encore de nom. Quand tu composes, ce n'est pas seulement ta tête qui travaille, c'est quelque chose de plus profond. Quelque chose que tu ne contrôles pas toujours. Et parfois, ce qui sort de toi te surprend autant qu'il surprendra les autres. Qui parle vraiment quand tu fais de la musique ?
1: Alors, d'où part une composition chez vous ? D'un son, d'une mélodie, d'un rythme peut-être aussi ? Comme vous êtes batteuse, peut-être qu'il y a un rythme qui fait que la musique se met sur vos textes ?
2: Alors, c'est marrant, mais moi, la batterie, c'est vraiment le dernier... La dernière chose que je vais voir, je compose beaucoup plus avec des top lines, donc des mélodies que je vais chanter et des accords, des petits accords sur un piano, un clavier, mais jamais la batterie. La batterie, c'est toujours le dernier élément pour moi. C'est un peu bizarre, mais je sais pas, ça me parle moins quand je dois composer.
1: Est-ce qu'il y a de l'intuition qui arrive chez vous ? Est-ce qu'il y a une part d'improvisation ? Vous avez fait du jazz aussi.
2: Ouais.
1: En jazz, on improvise beaucoup. Est-ce que cette improvisation apporte justement une texture musicale à vos chansons ?
2: Alors, pas vraiment, parce que c'est assez différent. Moi, comme je dis, je fais de la batterie et j'ai l'impression d'être totalement différente quand je joue du jazz ou quand je fais de la pop, bien sûr, par le style, mais aussi par rapport à mes réflexes. Et l'impro, elle est pas. J'avoue que j'aime bien mettre des solos, etc. Et ça, c'est quand même assez.

0: jazz, de mettre des solos dans ces morceaux. Mais moi, je vais pas improviser. Pour moi, c'est assez carré, mes parties, je dirais.
1: Il n'y avait pas une suite.
0: Non, c'était fini.
1: Ok, mais on part du côté justement de cet album qui va sortir, ce sera du côté de l'automne 2026. Hein. Il s'appelle pour l'instant I Might Be the Problem.
0: Ouais, I Might Be the Problem. Ouais.
1: Ça va être mieux que moi, c'est bien. On écoute ça.
2: Imaginez un album. C'est une confession que tu offres au monde. Des mois, parfois des années de ta vie compressées en quelques chansons. Un fil émotionnel que tu tisses sans toujours savoir où il mène. Et une fois sorti, tu ne lui appartiens plus. Il appartient à ceux qui l'écoutent. Il devient leur histoire autant que la tienne. C'est courageux de créer. C'est encore plus courageux de lâcher.
1: À quel moment vous savez qu'un album devait arriver? Comment est-ce que vous vous êtes dit, j'ai des chansons, je vais mettre sur un album? Est-ce qu'il y avait un fil conducteur par rapport à ça, une envie pressante aussi d'arriver sur le marché musical?
0: Oui, en fait, donc moi, ce projet, j'avais un autre projet qui avait un nom différent où justement j'avais une chanson qui va, Badaboom, que j'ai présentée aussi. Et en fait, j'avais ce projet-là quand j'étais au conservatoire, de pop un peu, en groupe comme ça. Et puis j'ai un peu stoppé quand je suis arrivée à Bruxelles parce que je me suis dit, bon, c'est bon, maintenant je vais faire du jazz, j'arrête un peu les bêtises. Quand je suis arrivée à Bruxelles, il y avait tellement de groupes super intéressants et inspirants que je me suis dit, je vais recommencer. Mais je savais pas par où commencer, donc je faisais un peu n'importe quoi. Je composais, mais un peu shy, par exemple, j'avais composé comme ça, mais sans vraiment savoir où j'allais aller. Et à mon manager, en fait, j'étais avant sa batteuse dans son projet. Et donc, j'ai un peu parlé de ça avec lui, et puis il m'a dit je peux t'aider pour enregistrer les voix. J'ai montré ma prod, etc. Et puis il m'a dit en fait qu'il avait envie de manager mon projet, et c'est comme ça que ça a commencé. Donc du coup, quand il a commencé à manager, on a commencé à avoir une date pour l'EP, etc. Mais de base, moi, je voulais juste présenter mes trucs avec beaucoup d'innocence. Je comprenais un peu rien au processus, donc voilà.
1: Comment ont été choisis les titres de cet album? Est-ce qu'il raconte quelque chose, qui est un fil conducteur sur cet album?
0: Ouais, en fait, dans tous les morceaux, il y a beaucoup de contradictions par rapport à ce que je ressens et ce que j'ai envie de montrer. C'est une question que je me suis déjà posée. J'ai l'impression que beaucoup de gens se posent cette question, mais est-ce qu'en fait, au final, c'est moi le problème? Parce que c'est une question que je me pose quand même assez souvent, où je me dis, mais en fait, est-ce que vraiment c'est moi qui fais n'importe quoi j'ai toujours pas la réponse. J'espère que c'est pas toujours moi le problème, mais en tout cas c'est vrai que vu que mes chansons elles parlent de situations qui m'ont un peu frustrée, mais à des moments différents de ma vie, et que c'est un peu toujours pas toujours la même chose, mais ça c'est assez similaire à chaque fois. C'est pour ça que je me suis dit, mais en fait c'est peut-être moi le problème, et c'est pas les gens ou quoi, c'est peut-être juste moi, quoi.
1: Je propose qu'on écoute à présent un deuxième titre ici en live dans les studios de RCF. Lequel vous nous proposez?
0: Badaboom.
1: Badaboom. Et là, vous êtes accompagné aussi d'une guitare qui est aujourd'hui dans les studios.
0: Oui, exceptionnellement, Flora Morel qui est aussi une batteuse. Là, elle est à la guitare. Aujourd'hui, moi, je suis au clavier, à la voix, donc rien à voir. Mais oui, c'est elle qui m'accompagne à la guitare et au chant.

0: Sortez du studio maintenant, c'est aussi aller vers la scène. Comment ça se passe la scène? On l'écoute.
1: La scène face au public, tout s'amplifie. Sur scène, chaque émotion se décuple. Ce que tu caches dans l'intimité devient visible et palpable. C'est l'endroit le plus exposé du monde. Et pourtant, certains artistes disent que c'est là qu'ils se sentent enfin chez eux. Sur scène, tu disparais pour mieux exister. Chaque soir est une naissance. Chaque rappel, une grâce. Alors dis-moi, vulnérable ou vivant?
0: Comment cet album va se diriger vers la scène? Comment est-ce que vous l'avez conçu pour la scène?
2: Là, pour le moment, on est trois. Donc, il y a Florian de Sambry qui joue la guitare, Thaïs Guérinière qui fait clavier et la voix, et moi, je fais batterie, mais des fois aussi, je suis juste à l'avant-scène et je m'occupe pas de mon instrument. Pour le moment, on s'était dit qu'on allait faire ça comme ça.
0: Est-ce que ça permet aussi d'expérimenter d'autres choses que le studio? Ça peut aussi peut-être affiner certaines chansons,
2: oui,
0: apporter d'autres choses, d'autres couleurs?
2: Oui, bah, en fait, on joue beaucoup sur nos influences de jazz. Où on peut faire plein de solos et donc s'exprimer un peu plus. Et c'est peut-être le moment où je peux un peu m'amuser et montrer une facette très différente de moi, ouais.
0: Comment vous sentez sur scène? C'est quoi la première émotion quand vous montez sur scène?
2: Je sais que quand je chante, il me faut quand même, allez, 2 minutes pour me mettre dedans, mais après ça va assez vite et je trouve ça assez amusant.
0: Il y a un petit rituel devant scène qui
2: se... Non, pas encore. Je vais réfléchir un peu, mais en général, non. Moi, je vais sur scène. En fait, vu que je joue beaucoup avec d'autres groupes, mais de la batterie, avant de monter sur scène, je stresse pas beaucoup, mais c'est vrai que j'oublie après que, en fait, là, je dois chanter, je fais pas du tout la même chose. Donc, c'est surtout quand j'arrive sur scène que je me dis, ah oui, en fait, mais je sais bien, quand je jouais avec mon autre groupe, ça, j'avais un peu ce truc-là. Mais non, il n'y a pas de rituel, pas de...
0: Avec quoi vous avez envie que le public reparte en écoutant votre musique, vos chansons, en venant vous voir sur scène? C'est quoi l'envie de partage et qu'ils repartent avec quoi?
2: Moi, j'ai envie que les gens soient vraiment de bonne humeur. J'aime bien, j'aime beaucoup avec ma musique en général, que les gens ne ressentent pas, comment dire... si je dis des trucs qui me font souffrir, par exemple, j'ai pas envie qu'eux ils ressentent ça. J'ai plutôt envie qu'eux ils voient ça comme un film, en fait, comme un truc qui les atteint pas. Moi, j'ai envie qu'ils reviennent chez eux avec un grand sourire et ouais, j'ai plutôt cette envie là plutôt que d'essayer de toucher vraiment un truc chez les gens.
0: On va voir un petit peu le visuel, c'est aussi important pour les artistes aujourd'hui, pouvoir se rendre avec l'image, c'est quelque chose d'important. Ouais. On écoute.
1: L'image n'est pas un accessoire. Elle parle quand les mots se taisent. L'univers visuel accompagne la musique. Il la prolonge, il la nuance. Chaque image, chaque clip, chaque pochette raconte ce que la voix ne peut pas toujours dire. Ton esthétique, c'est ton monde intérieur rendu visible. Un passage, une traduction. Et si la musique devenait image, que montrerait-elle vraiment de toi ?
0: Est-ce que vous pensez que votre univers visuel révèle une part de vous que la musique ne montre pas?
2: Mon visuel, c'est un côté beaucoup plus badass que mes, que mes chansons en soi. Ouais, un côté un peu très, très ultra sereine, alors qu'en fait, c'est vrai que dans les chansons, c'est pour ça que j'aime bien te parler de contradiction. C'est que c'est très contradictoire avec mes chansons qui montrent beaucoup plus de faiblesse.
0: Qu'est-ce que vous voulez montrer dans le visuel? Quelque chose de plus onirique, quelque chose de plus différent de ce que dit le texte, ou alors ça reste vraiment en confrontation avec le texte?
2: C'est pas non plus en confrontation. C'est pas abusé, quoi. Ça reste quand même assez dans parce que c'est encore une fois, il y a encore des influences assez années 80 dans mon visuel. Mais c'est montrer le côté, comme je disais, dans mes chansons, il y a toujours une espèce de double personnage de, ah, j'ai pas le temps, je m'en fous, mais ça me fait quand même souffrir, quoi. Bah, je montre plus le côté, ah, je m'en fous, j'ai pas le temps pour toi, quoi. C'est plus ce côté-là.
0: S'il y aurait un artiste qui pourrait reprendre vos chansons dans le futur, imaginez que vous avez une carrière internationale et quelqu'un qui pourrait reprendre vos chansons, peut-être mort ou vivant. Quelle est la personne qui vous verriez le mieux reprendre vos chansons?
2: Satchel Hart.
0: On le retient. D'accord, c'est pas en commun. Très belle réponse. Et donc c'est la fin de l'émission, la vie d'artiste aujourd'hui avec Carla Bieber dans son miroir. Je propose que le miroir ait encore quelque chose à vous dire avant de nous séparer.
1: Tu peux y aller maintenant. Prends ton temps. Quelque chose s'est posé ici. Sans bruit. Tu as laissé apparaître des choses rares, sans te détourner. Et ça mérite d'être reconnu. Il n'y a rien à prouver après ça. Rien à ajouter. Juste garder ce fil. Ce moment où tu es resté avec toi. Tel que tu es. Merci d'être venu. Merci d'avoir accepté ce regard. Quand tu repartiras, il restera quelque chose de simple. Un souvenir, peut-être. Une sensation. Chaque fois que le doute reviendra, chaque fois que le bruit prendra trop de place, tu pourras y revenir. Pour te retrouver.
0: Qu'est-ce que ça vous laisse comme impression, cette fin d'émission ?
2: Ça fait peur, la madame là qui parle dans son miroir. Je sais pas, c'était un peu trop intense pour moi, donc je sais pas. Mmh. Merci, madame miroir. Ça m'a fait plaisir de parler avec vous.
0: Vous avez envie de repartir avec un bonbon ? Ça vous fait de l'œil depuis le départ.
2: Prendre une chic. À Liège, on dit des chics.
0: Une chic, une sucette.
2: Ouais. Merci.
0: Merci beaucoup. Et on se termine encore avec un titre en live.
2: 360 de Charlie XCX.
0: Ok, c'est parti.

Mesdames et messieurs, bonjour. Une information importante nous oblige à interrompre cette chanson. Veuillez nous en excuser. Un individu a été arrêté ce midi dans le métro de la capitale. L'homme était armé d'un sourire jusqu'aux dents. Il a été pris en flagrant délire juste au moment où il semblait sur le point d'exploser. Plusieurs passagers affirment avoir été atteints par les premiers éclats de rire. La police s'inquiète face à la recrudescence de ces excès d'hilarité dans la population. Au journaliste qui tentait de l'interroger avant son incarcération, l'homme a simplement déclaré « Je suis heureux, qu'est-ce que j'y peux ?» De plus en plus d'informations dans notre flash de 19h. Je vous laisse en compagnie d'André Borbet.

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quand on parle de Waterphone, il faut bien comprendre que c'est pas forcément un chemin très facile pour un certain nombre de raisons. J'ai pas l'impression qu'en France, il y ait beaucoup de Waterphone. C'est ensuite un instrument qui, même s'il a été plus ou moins standardisé par Richard Waters, son inventeur, il existe 3 ou 4 modèles différents de Waterphone, chaque instrument est réalisé à la commande et chaque instrument est unique. Et puis, c'est quand même un instrument à la géographie très particulière. Donc on a une sorte de casserole assez plate avec un tube au milieu. Et sur tout le pourtour du conteneur, on a des tiges métalliques qui se dressent avec différentes hauteurs. Et alors, le problème, c'est que comme c'est un instrument radial, pour atteindre toutes les tiges, on doit le faire tourner avec l'une des mains. Donc, même si l'instrument ne paraît pas comme ça, c'est quand même un instrument qui est assez lourd, donc c'est assez fatigant. Et on ne peut pas forcément le faire tourner non plus très rapidement. Du coup, on ne peut pas non plus jouer des mélodies de façon classique, on va dire. Voilà, donc il y a plusieurs choses qui font que l'instrument ne peut pas être exploité comme un piano, par exemple.

Tout commence en fait vers la fin des années 90. Je commence à composer et un jour, j'emprunte à la bibliothèque un ouvrage consacré exclusivement à la percussion. L'un de ces instruments, c'est un tout petit paragraphe avec une photo en noir et blanc de mauvaise qualité, indique « waterphone » avec une description qui n'est pas franchement parlante. Et à ce moment-là, je suis très intrigué, mais on est à la fin des années 90. On n'a pas encore les smartphones, on n'a pas encore Internet, les ordinateurs. Donc sur le waterphone, malheureusement, à ce moment-là, tout s'arrête là, je ne peux pas en savoir plus. Mais comme je suis suffisamment intéressé, je note sur un petit bout de papier le nom du waterphone et de quelques autres instruments, en me disant que plus tard, je pourrais peut-être trouver d'autres documentations.

au tout début des années 2000, je découvre la bande originale de la musique de Matrix, la fameuse trilogie. Et dans cette partition, il y a une sonorité vraiment mais étrange, indéfinissable, et je n'arrive pas à savoir ce que c'est. Alors je suis fasciné par cette sonorité-là, j'ai beau la passer en boucle, je n'arrive pas à savoir quel pourrait être l'instrument qui peut provoquer ces sons-là. C'est une sorte de dégoulinement un peu chointant, un peu métallique. Et ça en reste là pour le moment, jusqu'à ce que quelques années plus tard, je sois équipé d'un ordinateur, d'Internet, et un jour de désœuvrement, je retombe sur le petit papier. Et là, bingo, je découvre qu'en fait, l'instrument qui m'avait intéressé, d'un point de vue déjà de sa description et de la photographie, et de l'autre côté, la sonorité que je n'arrivais pas à identifier, c'était en fait le même instrument.

0: Voltaire, Dommeldange.
1: 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Veillez à débarquer du bon côté.
2: Mes parents m'ont envoyé dans la musique du village, l'école de musique, et là, j'ai senti que j'étais très vite perdu. Je ne me sentais pas à l'aise parce que c'était très classique, très théorique. Et voilà, donc je me suis un peu distancé de cette musique. Et après, quand j'étais teenager, comme beaucoup de jeunes, j'ai pris la guitare et j'étais alors quand même content d'avoir un petit peu ce savoir que j'ai appris à l'école de musique. Et donc, je me suis de plus en plus intéressé aux sonorités qui ne sortaient pas du domaine classique ou même de notre environnement, je dirais européen ou occidental. Donc, je cherchais simplement des nouvelles sonorités. Après, je me suis intéressé pendant des années aussi au didgeridoo. Et là, je suis parti en Australie pour chercher ou trouver un petit peu la vérité de cet instrument, parce qu'on entend plein d'histoires sur cet instrument, on ne sait pas qu'est-ce qui est vrai, qu'est-ce qui est faux. Donc je suis parti en Australie, j'ai rencontré des joueurs de didgeridoo, des aborigènes, j'ai passé du temps avec des aborigènes pour apprendre l'instrument et aussi la culture aborigène, aussi la culture de l'instrument. Donc là, c'était un tout nouveau voyage, aussi l'approche de la musique et aussi l'approche culturelle de la musique en général. Et puis, oui, je cherchais d'autres sonorités encore. C'est un ami qui m'a introduit au Waterphone, qui en avait un, et ça m'a tout de suite fasciné. Et j'avais encore la chance, Monsieur Waters, il était encore en vie. Et donc, j'avais commandé un Waterphone chez lui et je l'ai reçu, je ne sais pas, une demi-année après.

Alors, d'après l'histoire que racontait Richard Waters, dans une page qui était publiée sur son site officiel, l'instrument aurait été inventé aux alentours de 1968-69, par là, à un moment où Richard Waters s'amusait à créer des sortes de kalimbas, mais des kalimbas un peu modernes, avec des boîtes de conserve, et au lieu de souder les lames sur un seul plan, il soudait les lames sur le pourtour de la boîte de conserve, ce qui donnait un instrument en fait radial. Et à ce moment-là, il s'est mis à tester différentes configurations. Et un jour, il s'est rendu chez un ami qui a versé un peu d'eau dans la boîte de conserve. Et ils se sont amusés non plus à jouer en pinçant avec les doigts ou en jouant avec des baguettes, mais avec un archet. Et c'est ce jour-là que le premier, on va dire, prototype de Waterphone est apparu. À ce moment-là, il a compris qu'il y avait vraiment un potentiel. Il est reparti chez lui, il a expérimenté avec différents types de conteneurs, différentes configurations, même dans les tiges. Et donc l'instrument, le Waterphone, était né.

Après, ce qui s'est passé, ce qui a aidé à populariser, en tout cas dans le milieu de la musique de film, l'instrument, c'est qu'un percussionniste légendaire qui jouait beaucoup dans les sessions de musique de film, qui s'appelait Emil Richards, a eu vent de l'instrument. Et il a invité Richard Waters à venir quelque temps chez lui, en Californie, à Los Angeles, pour présenter ses instruments.

Généralement, on fait des concerts dans des endroits très calmes parce que souvent on a des sonorités pas très très fortes. Donc il faut un espace très très calme pour créer cet espace de sonorité. Donc on a choisi souvent des églises. Pour moi, déjà aussi pour le waterphone, entre autres, l'acoustique c'est comme un troisième musicien. Donc il faut l'écouter, l'acoustique, il faut réagir sur l'acoustique, il faut jouer avec l'acoustique. Si tu l'ignores, l'acoustique, tu es perdu. Donc il faut l'intégrer, il faut l'accepter aussi, jouer avec. Quand on fait des concerts comme ça, on est très proche du public. Donc dès que le public devient un petit peu nerveux, tu vois, ouh là là, il y a quelque chose qui ne marche pas. Donc toi aussi, tu deviens nerveux. Et il faut être là, avec un esprit ouvert, et il faut être calme. Et si on a des préoccupations dans la tête, pour le public et aussi pour le musicien, ça ne marche pas.

Donc, après cette période-là, tout s'est un peu clarifié. La fille de Richard Waters a trouvé une personne qui a pu prendre la succession officiellement. Et donc, aujourd'hui, on a des Waterphones de deuxième génération qui peuvent officiellement s'appeler Waterphones et qui ont l'air de très bonne qualité et tout à fait au niveau de ce que proposait Richard Waters. Il a expliqué que si l'instrument portait son nom à cause de son nom de famille, ce serait un Waterphone avec un S au milieu. Donc non, la raison pour laquelle l'instrument s'appelle Waterphone, c'est simplement parce qu'on peut utiliser de l'eau dans l'instrument. Alors, on met qu'une toute petite quantité d'eau à l'intérieur de l'instrument, pas besoin de remplir complètement le conteneur. Ça fonctionne même d'ailleurs beaucoup mieux avec une quantité assez minimale d'eau. L'eau va venir bouger à l'intérieur quand on va faire tourner l'instrument. Et comme il y a des vitesses de transmission différentes du son dans le métal d'abord, mais aussi dans l'air à l'intérieur du conteneur et dans l'eau, on va avoir différentes résonances qui vont se créer comme ça, et ça va faire des sortes de mini inflexions, on pourrait dire, dans la sonorité de l'instrument. Donc c'est un son qui ne va pas être très stable.

Le waterphone, donc, quand j'ai eu envie de travailler pour cet instrument, mais il a fallu que je le découvre, que j'expérimente dessus, que je cherche qu'est-ce que je pouvais concrètement réaliser sur l'instrument. Donc ça m'a pris pas mal de temps, parce que même si on voit des hauteurs de tige différentes, il faut savoir que c'est une physique du son assez particulière, et que sur une seule tige, on peut sortir un certain nombre de partiels de sonorités différentes. Et c'est pas toujours facile à gérer, c'est pas toujours facile de discriminer quelle hauteur précisément on va faire sortir, parce que ça dépend beaucoup de l'état de résonance à ce moment-là du conteneur.

Régulièrement, on a des concerts, on l'appelle création instantanée. Pour moi, c'est quelque chose de différent que l'improvisation. La création instantanée, ça se crée au moment. Et l'improvisation, on improvise sur quelque chose. C'est-à-dire, on a déjà un petit repère qu'on improvise dessus. Mais ici, quand on joue, on n'a pas de repère. Ça peut être des musiciens jazz, des musiciens classiques qui sont ouverts à cet esprit pour voir qu'est-ce qui se crée à ce moment. Et là, j'utilise pour créer des ambiances souvent le waterphone. Sinon, ce que je fais encore, parfois, je fais des performances que j'appelle The Silent Hour. Donc, c'est un concert de méditation. Et voilà, les gens, soit ils l'écoutent, soit ils peuvent dormir, soit ils peuvent faire des exercices de yoga. Généralement, ils amènent leur mat de yoga et ils sont libres à faire ce qu'ils veulent, ce qu'ils sentent. Et là, je joue pendant 1 heure où j'introduis aussi le waterphone durant la performance. Je travaille aussi avec un poète, Jean Portante. Et là, régulièrement, je l'utilise lors de performances ou des lectures qu'il fait.

0: Ben déjà, ils sont étonnés s'ils ne le connaissent pas. Souvent, s'ils dorment ou s'ils se reposent, ils se réveillent, ils regardent ce que vraiment c'est. Généralement, les gens sont fascinés parce que je le joue très très prudemment lors de ces sessions. Il faut vraiment faire très attention à comment le jouer parce que ça peut virer très vite dans une autre atmosphère. Donc, quand tu le joues d'une manière soft, ou comment dire, les gens se rappellent un petit peu les baleines, la mer. Et si tu joues un petit peu trop intensif, trop fort, ça peut souvenir les gens aux films d'horreur. Et c'est ça ce que je veux éviter lors des performances. Donc c'est quelque chose de très très très subtil. Ça va dans des chants de baleines d'un côté et de l'autre côté, ça va dans les films d'horreur. Donc il y a des gens qui ont peur de l'instrument vraiment. Donc ils ne se sentent pas à l'aise si tu le joues. Et oui, généralement, les gens l'apprécient pendant la performance. Il faut savoir durant cette heure quand le prendre, à quel moment le prendre et comment le jouer.
1: Alors, Richard Waters raconte que, outre les musiciens, les compositeurs qui ont utilisé le waterphone, il y a une utilisation un peu plus surprenante de l'instrument qui a eu lieu avec une personne qui travaillait, je crois, pour Greenpeace à l'époque et qui essayait de communiquer, entre guillemets, avec diverses espèces animales. Et quand il a eu connaissance de l'instrument, il a trouvé que c'était assez proche du chant des baleines et des cétacés. Du coup, il a commandé un instrument et il est parti dans la mer avec l'instrument. Alors, il l'a retourné plutôt que de jouer avec Archer. Et à une certaine distance du rivage, il s'est mis à frotter les tiges. Et en apparence, il y aurait eu une bonne réponse des cétacés, je crois, des orques, qui ont semblé apprécier l'instrument, qui l'ont entouré. Et je crois d'ailleurs qu'il existe un enregistrement et une photographie de cet événement-là. Donc voilà, l'instrument waterphone sert aussi dans des cas de figure un peu plus étonnants.

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0: solide, hein.
1: Ouais. Ça, c'est du son.
2: Alors, il y a des quêtes qui ont pris des années. Par exemple, ma collection de fer à repasser, c'est un peu comme les 105 éléments du tableau de Mendeleïev. Hein. J'en avais trouvé 104, je savais qu'il manquait le fa dièse. Et je l'ai trouvé finalement après, à savoir que les fer à repasser se récupèrent à l'ancienne. Hein. C'est des trucs non électriques, se trouvent sur les brocantes, mais ça devient de plus en plus difficile à trouver. Et quand il manque un fa dièse et qu'on a tout le reste, on peut déjà faire toutes les brocantes de toute l'Europe. Hein. Bref, je l'ai trouvé. Et puis maintenant, je suis en train de m'apercevoir qu'il y a encore moyen de prolonger dans les basses. Donc il y a des objets, des instruments-objets qui sont vraiment un work in progress incessant. Ça, c'est très clair. Et sinon, d'une manière générale, moi, je ne cherche pas. J'ai tellement de choses déjà sous la main que je n'ai pas assez exploité encore que, voilà, on pourrait m'enfermer, on pourrait me mettre en prison avec 5 de mes instruments que je crois bien connaître, ben, j'arriverai encore à en trouver quelque chose en huis clos, je pense. Et alors, bon, on parlait de ces fameux fer à repasser, ça reste quand même un des musts, parce que c'est un son qui est très stable. On pourrait croire que c'est un vibraphone, mais quand on écoute bien, c'est quand même très différent. Et je pense que c'est un son qui m'inspire beaucoup. Petit morceau de tarentelle.

Chaque fer à repasser pèse 3,9 kg. Alors j'aime autant dire quand vous faites une brocante avec votre sac à dos pour repérer quelques nouvelles notes, généralement vous allez chez l'ostéopathe le lundi matin. Ça, c'est le côté dangereux de la lutherie sauvage.

d'un cube de contreplaqué. Chaque côté fait 60 cm. J'ai planté deux séries de clous, à savoir que les plus grands font bien 20 cm de long et les plus courts sont des très petits clous. Et j'ai accordé ces clous simplement en les enfonçant progressivement avec un marteau. Au plus ils sont enfoncés, au plus le son est aigu, puisque c'est la partie qui est hors du bois qui vibre. Donc c'est un certain travail pour accorder. Quand l'instrument est accordé, ça ne bouge plus beaucoup. Et alors il me reste à les caresser avec un archet. Et ceci, c'est un archet de contrebasse, donc un assez gros archet, parce qu'il y a des gros clous aussi. Et c'est le frottement, vraiment, à la place de la corde du violon, c'est le clou du violon à clou qui vibre. C'est une simple... voilà. Moi, je pense que ces instruments-là ont la faculté de créer... C'est au-delà du spectacle, c'est au-delà du show, de créer un espace sensible. Un espace sensible entre l'émetteur du son et le récepteur. Et par exemple, on parlait du violon à clous. J'ai l'expérience pour avoir fait des représentations scolaires. Ça m'est arrivé, j'adore pas faire ça, mais ça m'arrive. Eh bien, il peut y avoir un chambard dans la salle parce que tout ne les intéresse pas. Mais quand je sors le son du violon à clous, qui est pourtant tout petit, qui n'a aucune autorité, c'est pas du 120 dB, loin de là, eh bien, tout le monde... la boucle et on entendrait une mouche voler, quoi. Sauf qu'à la place, on entend le violon violonner. Mais je pense que ma carrière a commencé assez facilement et autant elle ne commencerait pas si facilement aujourd'hui, en 2022 ou 2023. C'est que je pense que dans le début des années 80, quand j'ai commencé à faire mes premiers essais, puis fin des années 80, on était encore fort dans un esprit de liberté qui avait été apporté par mai 68, mais par Mitterrand, par Jacques Lang, par les fêtes de la musique. Enfin, il y avait quand même toute une pensée qui allait vers l'ouverture et repousser les limites, ouvrir les fenêtres. Et j'ai l'impression que pour le moment, on est, et ça c'est un mouvement d'histoire bien connu, en train de faire tout le contraire, et que je commencerai aujourd'hui. Bon, voilà, je commence à être connu un peu par rapport à un cursus, mais je devrais représenter le même travail aujourd'hui. Je crois que j'aurais toutes les difficultés de dire oui, mais c'est du théâtre ou de la musique, oui, mais c'est pour les enfants ou pour les adultes, oui, mais et beaucoup de oui, mais finalement, parce que aussi le secteur culturel, je pense, et artistique, en se professionnalisant, c'est un peu stigmatisé aussi dans des catégories. Savoir que dans un centre culturel, il peut avoir un responsable musique ou un responsable théâtre qui vont se renvoyer la balle d'une production comme les miennes, par exemple. Ben, je pense que je suis l'enfant d'une époque, tout simplement. Je suis aussi l'enfant des terrains vagues, parce qu'on jouait dans les terrains vagues, quand on était gamin, on ne vivait pas dans une matérialité très abondante. Et après l'école, le truc, c'était de faire le plus vite possible les devoirs. Heureusement, j'avais pas de problème avec ça, pour aller courir dans le terrain vague pendant 2 heures, inventer des bateaux pirates et des choses comme ça. Puis après, jeune étudiant d'une petite vingtaine d'années, ben, on était nourri de gauchisme, de freudisme, de structuralisme, de toute une pensée, enfin tout un mix idéologique comme ça, qui était finalement très très idéaliste et qui a presque totalement disparu aujourd'hui.

0: Alors le déclic, je crois qu'il y a eu des petits déclics. J'ai commencé à faire de la musique quand j'étais ado. Et puis petit à petit, je me suis retrouvé sur les chemins de... ayant commencé plutôt par la musique folk, trad, comme on appelait le renouveau des musiques folk hein, dans les années 70. Et puis j'étais à l'académie, on m'a appris la musique classique, j'aimais ça. Et puis, petit à petit, je continue à faire de la musique, mais c'était jamais vraiment ma musique. Oui, mais c'est quoi ma musique? Voilà, c'est un instrument que j'avais pas inventé, c'est de la musique que je n'avais pas composée. Finalement, j'avais un petit problème d'expression et d'appropriation des choses. Et je crois, par esprit un peu taquin, je me suis amusé à détourner d'abord des éléments d'instruments de musique, genre une clarinette, c'est en quatre parties. Tiens, si on en retire deux, ça fait quoi? Et puis, ça mène vite très loin. Et puis, on met un bout de la clarinette sur la trompette, ça devient franchement plus marrant. Et puis, on se dit, bah, tiens, il y a un arrosoir, ça ressemble à un saxophone, sillon. Et puis, petite trouvaille par petite trouvaille, sans aucune prétention, ni acoustique, ni scientifique, ni musicale, je me suis retrouvé à créer un petit empire d'instruments inventés. Et puis, un beau jour, le vrai déclic, ça a été de décider de bifurquer, d'investir là-dedans et d'en faire une passion et un métier. C'est là qu'est né mon tout premier spectacle, le Symphonie d'objets abandonnés. Et il y avait bientôt 40 ans et entre-temps, je n'ai pas arrêté.
1: Alors celle-ci a la particularité d'être jouée avec des objets quotidiens collectés avec amour, donc tout brocant, compagnon d'Emmaüs, etc., n'ont aucun secret pour nous. Également, quelques voisins donateurs très bienveillants. L'appel est lancé. Voilà, alors parmi la symbolique des objets qui peuplent cette gamme, donc on a un assortiment unitaire de bières belges, c'est important, Westmal, Orval, etc., ça rime, et ça sonne très très bien ensemble. Un petit pot de fleurs en mie, que je soumets à votre attention, un petit cendrier en ré, voilà. Et alors surtout, n'oubliez pas, une ancienne assiette de la tombola de chez Deleuze. Vous avez connu ? Provincial Bouquet, ça s'appelait. Alors on devait remplir un carnet plein de petits timbres, et puis on devait payer encore 400 balles, et puis on recevait une pile d'assiettes, évidemment, qui n'étaient pas d'une qualité à toute épreuve, parce qu'une fois placées dans le lave-vaisselle, elles se fendillaient l'une après l'autre, et les deux exemplaires qui restent de ces assiettes de la tombola de Chetelaise sont les uniques exemplaires. Donc on en joue avec délicatesse et parcimonie. Cela s'appelle le temps de retrouver les maillots adéquats. La valse naïve, vous pouvez danser.

y a eu des hasards. Mon tout premier spectacle, cette symphonie d'objets abandonnés, par excellence, c'était mes premières trouvailles. C'était, j'ai fait un truc avec des pots de fleurs, avec un aspirateur, avec des boîtes de conserve, avec des cailloux. J'ai mis tout ça en scène, avec tous des petits numéros séparés. Puis je me suis dit, tiens, au fond, j'ai envie d'appeler ça symphonie. Et puis j'ai créé une bande-son de 4 minutes qui reprenait tout le bazar. C'était le final du spectacle où je courait d'un instrument à l'autre pour mettre tous ces instruments dans une unité de composition. Et je pense que c'est le plus hétéroclite des spectacles que j'ai créés, parce qu'ensuite, il y a eu le concerto pour deux vélos, voilà, sans commentaire. Il y a eu l'homme de Spa, petit commentaire, spectacle uniquement à partir de bouteilles en plastique et d'eau. Donc là, on est dans du fort thématique. Et puis après, une série d'autres expériences, comme les chaises musicales de Pataphonie Centrale, où j'ai ramassé des chaises sur les encombrants, comme on appelle ça, donc les poubelles de plein air. Et j'en ai construit 33 chaises musicales pour faire une expo spectacle. Et puis, à la suite de tout ce grand pool instrumental qui avait été créé, j'ai commencé à utiliser les instruments autrement que dans leur premier usage. Et donc, c'est là que j'ai commencé à faire des travaux en collaboration avec d'autres musiciens, notamment avec des pianistes qui ont été respectivement Marc Hérouet, Franck Oetz actuellement. Et puis, dernièrement, dans ce dernier projet de CD, Pataphonie à la petite musique des choses, dans laquelle carrément, on a fait une écriture pour un quartet et moi-même, quoi. Le quartet au total, mais moi, je joue les instruments pataphoniques, le percussionniste Fanpougin, dans une large mesure aussi, mais les autres jouent des instruments conventionnels. Et là, ça a été la big réunion des instruments pas comme les autres, avec les instruments comme les autres, et qui prouve quand même que la musique reste un langage universel, même si on tape sur des boîtes de conserve. Alors ici, on va faire une série de petits trucs avec ces bouteilles, avant d'aborder le tango verdé que nous jouerons demain. Alors il suffit, j'ai assez parlé, il suffit de me regarder, je ne vais presque plus rien dire.

0: Alors, la pataphonie, c'est, on peut l'imaginer différent. D'abord, c'est très gai, dire patin, ça sonne bien. Et puis, il y a cette référence à la Patagonie, terra incognita. Donc, la pataphonie, c'est un peu comme un pays, mais que j'imagine et que j'entends et que je vis au quotidien, d'ailleurs, comme un pays dans lequel la musique est le langage principal. Et la musique sort de partout, et le son s'exprime de partout, et pas uniquement des radios, des violons et des haut-parleurs, mais des tables, des chaises, de tout ce qui peuple. Voilà, c'est, voilà, on y fête, paraît-il, la fête de la musique tous les jours de l'année, sauf le 21 juin, qui est la fête du silence. Et alors, évidemment, formidable. Et ça, c'est quand même, c'était bien avant les surréalistes, hein. Il y avait quand même des grands malades, comme on dit, début du XXe siècle. Ben, Jarry, 1903, la fondation du collège de pataphysique, définie comme la science des solutions imaginaires. Moi, j'adore ce genre d'idées. C'est comme la lutherie sauvage. En fait, c'est des mots qui sont un peu comme des oxymores. Et parce que science et imaginaire, évidemment, ça ne va normalement pas du tout ensemble. Ceci dit, si on fréquente des scientifiques de haut niveau, on voit que justement, ça va très bien ensemble. Et puis j'ai trouvé que voilà, cette pataphysique appliquée à la musique pouvait s'appeler de la patamusique et, ou simplement de la pataphonie, quand on reste rien qu'au niveau du son déjà. La décoration de la maison reprenait certains éléments, on va dire, un peu surréalistes. J'adorais à l'époque acheter pour pas cher des panoplies. Et donc j'avais acheté une panoplie pour moins d'un euro à l'époque, c'était encore des francs belges, de brosses à dents. Il y avait 26 brosses à dents sous plastique et que j'avais encadré parce que je trouvais que ça beau, voilà. Ce petit côté pop art, j'avais mis au mur. Et un beau jour, mon fils aîné m'a fait une scène en disant « Mais écoute papa, on va quand même pas oser inviter des copains dans une maison où on met des brosses à dents au mur !» Voilà, ça c'est. Voilà, voilà, je pense après qu'on a utilisé les brosses à dents comme brosses à dents. Et puis, maintenant, voilà, ils ont bien vu tout le chemin qui a suivi. Et un de mes fils, d'ailleurs, vient couramment me donner un coup de main quand je cale sur une réalisation, parce qu'il est vraiment super balèze au niveau du bricolage et des bonnes idées. Et voilà.
1: Hier après-midi, nous avons ouvert la page de mon livre Instruments de musique en papier et carton à la page 1 et nous avons réalisé un premier bruiteur qu'on appelle le sifflet. Puis-je entendre un sifflet pour ceux qui ont reçu leur sifflet? Merci, merci, merci, merci, merci. Voilà. Au départ, ce n'est pas vraiment un instrument de musique, mais il peut le devenir moyennant. Précautionneuse. Le deuxième effet s'appelle le pétard. Vous connaissez? C'est un truc qui fait beaucoup de bruit, c'est pour ça qu'on l'appelle comme ça, évidemment. Donc, puis-je entendre les pétards? On va essayer de synchroniser. Attention, je vais dire 1, 2, 3, boum, ok? 1, 2, 3. Vous dire aussi qu'en début de séance, personne n'arrivait à produire ce son miraculeux, son qui, semble-t-il, a été enregistré par la production de Simon & Garfunkel à l'époque, dans une chanson qui s'appelle The Box, qui faisait, attention, préparez-vous, lie, la lie, voilà, quelque chose comme ça. Et beaucoup ont cru que c'était un fouet, mais en réalité, c'était un pétard en papier, confectionné aux ateliers au château Gilson à la Louvière, hier après-midi. En pataphonie, tous les raccourcis sont possibles. Et en troisième lieu, last but not least, comme on dit au Wallon d'Angleterre, la vache ou mobilette. Là, allez-y, soyez pastoral. Voilà, on entend déjà les mobilettes. On peut les applaudir, c'est formidable. Voilà la version chantée, la version bruitée de la salsa boliviana. Et si vous écoutez bien, vous pourrez rapidement nous rejoindre et chanter avec, comme on dit en belge.

Et toujours la question qui vient, qui est cruciale, c'est la question d'écologie et de l'implication possible et du bien fondé, finalement, de cette lutherie sauvage par rapport à ce qu'on appelle la planète. Hein. On devrait dire le respect du vivant, parce que la planète, elle se portera très bien sans nous, je pense. Évidemment, je pense que ma pratique est profondément écologique et je pense que l'écologie, la vraie définition de l'écologie, c'est la proximité, c'est le circuit court, c'est ce qui est à portée de main et c'est ce qui a prêté oreille de mammouth, notre ancêtre, quand il a inventé la musique, à ramasser un os, une pierre. Et simplement, dans cette lutherie sauvage, je rappelle ce geste naturel qu'est la musique et qui est de s'approprier un environnement immédiat pour le mettre en vibration, pour exprimer des choses. Et voilà, je crois que dans ce sens-là, c'est profondément un art écologique. Et j'ajoute fort tristement que malheureusement, c'est pas en tapant sur des boîtes de conserve que je vais sauver notre humanité et tout le vivant qui vit du réchauffement climatique et toutes ces horreurs-là.

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1: Bonjour à tous. Nous avons eu l'occasion, lors de nos émissions Curiosité Science, de nous intéresser au fourneau, cet équipement qui permet de fabriquer la fonte, première étape dans l'élaboration de l'acier à partir de minerais. Nous avons vu aussi comment passer de la fonte à l'acier. Une fois qu'on a produit l'acier, encore faut-il transformer ce matériau en produit fini, utilisable par les fabricants de voitures, d'électroménagers, par les constructeurs d'ouvrages d'art, de lignes de chemin de fer, de toute autre application du métal. Cela se fait par forge, par fonderie, mais surtout par laminage. L'importance de ce dernier processus est telle que l'ensemble des activités qui lui sont reliées est attaché au secteur économique de la sidérurgie. C'est cette transformation de l'acier que nous allons évoquer aujourd'hui. Le laminage est un procédé de mise en forme des métaux. Il permet de transformer un matériau brut, en lingots ou en bloc, en produits finis ou semi-finis tels que des tôles, des rails, des poutrelles, des fils, des plaques. Derrière cette définition apparemment simple se cachent des phénomènes complexes de plasticité, de tribologie, de thermodynamique et de mécanique des solides.
2: Reprenons à l'aciérie. Celle-ci fabrique l'acier liquide avec la composition voulue et le transfère à la coulée continue qui va le refroidir progressivement pour arriver à un gros parallélépipède qui peut atteindre 25 cm de côté en fonction de l'utilisation ultérieure. Celui-ci est découpé en tronçons de 10 à 40 tonnes appelés brames ou slabs, qui sont encore à une température de plus de 1300 degrés. Ensuite, ces demi-produits sont écrasés entre deux cylindres, appelés cylindres de laminoir, tournant en sens inverse dans le but de réduire l'épaisseur. Le processus repose sur la capacité du métal à subir une déformation plastique, c'est-à-dire une déformation permanente sans rupture. Lorsque le matériau passe entre les cylindres, il subit une compression, son épaisseur diminue et sa longueur augmente. Bien sûr, son volume reste constant parce qu'il y a conservation de la matière. La réduction d'épaisseur est appelée taux de réduction. Et plus ce taux est élevé, plus l'effort de laminage est important. Imaginez-vous avec une machine à préparer des lasagnes. Vous faites passer la pâte plusieurs fois entre les rouleaux pour la mincir et l'allonger. Ben, c'est un peu cela pour le laminage.
1: On distingue deux grands types de laminage, laminage à chaud et laminage à froid. Laminage à chaud réalise à une température supérieure à la température de recristallisation du métal, environ 1100 ou 1250 degrés pour l'acier. Cette façon de procéder permet de faciliter la déformation du métal, de réduire les efforts mécaniques nécessaires, d'éliminer les défauts internes et d'obtenir de grandes déformations. À chaud, le métal est plus malléable, plus ductile. La structure cristalline se régénère et à recristallisation, les contraintes internes sont réduites. Comme l'acier est un matériau cristallin, les cristaux se forment au moment où il refroidit. Il est important d'effectuer le refroidissement de manière à ce que ces cristaux aient la forme et les dimensions nécessaires pour obtenir de bonnes propriétés mécaniques. Il faut aussi veiller à la précision dimensionnelle et notamment à la rectitude pour les rails et les poutrelles. Si on veut fabriquer des plaques, la hauteur de la brame, du bloc de départ, progressivement réduite entre les deux cylindres pour atteindre une hauteur finale supérieure à 3 mm. Ces plaques sont utilisées, par exemple, dans les bâtiments métalliques, les navires, les jantes de voitures, les pales planches. Si on veut fabriquer des produits longs, tels que les rails ou les poutrelles, les laminoirs utilisent des galets pour imposer la forme voulue à la matière. Cette opération se fait généralement en plusieurs passes, c'est-à-dire en plusieurs déformations successives dans différents galets qui impose progressivement la forme finale. Si ce processus permet une production massive, l'état de surface des produits est mauvais, car ils sont couverts d'oxyde de fer à cause de la température élevée qui accélère la réaction du fer avec l'oxygène de l'air. Pour la même raison, la précision dimensionnelle n'est pas terrible.
2: Maintenant, si on veut fabriquer des tôles fines, par exemple pour faire des carrosseries de voitures ou des carcasses de machines à laver, on va réduire encore l'épaisseur par une opération de laminage à froid. Cependant, à ce moment, comme on vient de l'expliquer, il s'est formé une couche d'oxyde sur l'acier lors du laminage à chaud. Celle-ci doit être enlevée en plongeant la tôle dans un bain d'acide chaud. Cela se fait sur une ligne continue et la tôle passe dans plusieurs bains, dont un rinçage pour éviter que l'attaque par l'acide ne continue après l'opération. Le laminage à froid est réalisé à température ambiante. On cherche là à améliorer l'état de surface des produits, à obtenir des tolérances dimensionnelles précises et à augmenter la résistance mécanique. En effet, à froid, le matériau subit ce qu'on appelle un écrouissage. Sa malléabilité diminue, sa dureté augmente, de même que sa résistance. Durant le laminage à froid, la tôle d'acier a donc été durcie. Elle demande de grandes forces pour se déformer et les déformations qu'elle peut subir avant de se casser sont très limitées parce que le laminage a déformé fortement les cristaux d'acier et introduit des tas de défauts dans la microstructure. La tôle n'est donc plus apte aux transformations ultérieures chez l'utilisateur final. Pour rendre l'acier laminé à froid déformable, pour faire une portière de voiture par exemple, un traitement thermique est opéré dans une ligne de recuit. On réchauffe l'acier, puis on le refroidit selon un cycle précis de vitesse d'augmentation puis de diminution de la température. De cette manière, les propriétés voulues de résistance et de déformabilité sont réalisées.
1: Cette opération de recuit se fait soit sous cloche, où chaque bobine d'acier entre 10 et 20 tonnes est traitée individuellement, soit en continu, dans une ligne où la tôle entre, parcourt différents fours et systèmes de refroidissement avant de sortir. Puis après, c'est par le laminage à froid qu'on fabrique les tôles automobiles, les boîtes de conserve, les feuilles d'aluminium ou les tôles d'inox. Un laminoir peut être simplement équipé de deux cylindres dans lesquels le demi-produit passe et repasse plusieurs fois pour s'amincir parce qu'on réduit progressivement l'écartement des rouleaux. Il peut comporter 4, 6 cylindres ou plus en fonction de l'épaisseur de la précision visée. Pour laminer des lames de rasoir, par exemple, on utilise une vingtaine de cylindres de travail plus des cylindres de support. Les usines modernes sont équipées de trains de laminage continu constitués de plusieurs cages successives, chacune réduisant progressivement l'épaisseur pour une production à grande vitesse. Alors, de nombreux problèmes peuvent se présenter lors du refroidissement de l'acier. Fissures de bord, ondulations, manque de planéité, inclusion de défauts internes, épaisseur non uniforme. L'obtention d'un produit de qualité demande des outils de production élaborés, des systèmes de mesure et des moyens de contrôle sophistiqués, ainsi qu'une grande expertise du personnel. On a parlé donc du laminage à chaud, du laminage à froid, du recuit. Puis la tôle passe dans un dernier laminoir, dit de skin pass ou d'écrouissage, qui va réduire de 0,5 à 2 % l'épaisseur, ce qui va finaliser les propriétés mécaniques, surtout assurer la planéité et conférer à la tôle un état de surface adéquat. Si celle-ci est destinée à être utilisée telle qu'elle, elle sera alors huilée pour la protéger de la rouille jusqu'à la livraison chez le client final. Sinon, elle pourra encore subir un traitement de revêtement pour la protéger de manière durable contre la corrosion ou pour lui conférer un aspect adapté à ses utilisations spécifiques. Le traitement anti-corrosion le plus courant, par exemple, c'est le zingage, qui se fait souvent en trempant la tôle dans un bain de zinc liquide après l'avoir dégraissé pour favoriser une bonne accroche. Pour des applications où l'esthétique est importante, la tôle peut être prépeinte dans une ligne de peinture en continu.
2: Pour des groupes comme ArcelorMittal, Nippon Steel ou Tata Steel, le premier enjeu est la compétitivité et la productivité. La compétitivité repose sur la capacité à produire plus vite, avec moins d'énergie et moins de rebut. Il faut donc optimiser les coûts en réduisant la consommation d'énergie par tonne produite, en augmentant les cadences par laminage à haute vitesse, en diminuant les pertes de matière. Le deuxième enjeu est celui de la qualité et de la performance des matériaux. Le laminage influence les propriétés mécaniques, comme on l'a vu, la résistance et la ductilité du métal, sa microstructure, la planéité et l'état de surface des produits. Dans l'automobile ou l'aéronautique, les tolérances sont très strictes. Une variation d'épaisseur de quelques micromètres peut compromettre la conformité. Cela implique donc une maîtrise fine des paramètres, tels que la température, la pression et la vitesse, via des capteurs et de l'automatisation. Le troisième enjeu est celui de l'innovation et de la transformation industrielle. Une usine de laminage doit aujourd'hui être numérisée, ce qui veut dire par exemple de la maintenance prédictive, du contrôle en temps réel, de la simulation numérique des déformations.
1: Évidemment, les enjeux environnementaux du laminage sont non négligeables. Les opérations sont énergivores et s'inscrivent dans une industrie fortement émettrice de CO2. Elles génèrent des déchets, elles consomment de l'eau, produisent des bruits importants, des vibrations et des poussières. Tout cela doit être maîtrisé dans les installations modernes.
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4: La Bible insiste sur l'importance de distinguer la personne de ses actes. Dieu ne veut pas la mort du pécheur, peut-on lire au chapitre 18 du livre d'Ézéchiel, mais qu'il se détourne de sa conduite mauvaise et qu'il vive. Pour l'Église catholique, guidée par les enseignements du magistère, chaque personne créée à l'image de Dieu mérite respect, compassion et délicatesse, quelle que soit son orientation sexuelle. Une fois cela précisé, il n'en demeure pas moins que la question LGBT continue de soulever des tensions dans l'Église, entre doctrine et aspiration des fidèles LGBT, qui cherchent à vivre leur foi en pleine authenticité. Comment concilier l'amour inconditionnel du Christ et les exigences de la morale chrétienne? Comment accompagner les personnes LGBT sans trahir l'enseignement de l'Église? Pour apporter des éléments de réponse, le service diocésain des couples et des familles du diocèse de Liège, la communauté du Christ libérateur et la librairie Siloé de Liège accueillaient en l'espace prémontré, le 6 mai 2026, le père Joël Pralong, auteur de nombreux ouvrages parmi lesquels « Église et homosexualité, un accueil si difficile » et « Homo, trans et Dieu les bénit ». Ancien supérieur du séminaire de Sion, en Suisse, le père Joël Pralong est aujourd'hui chapelain de la basilique Notre-Dame de Valère, en Suisse également. Ses expériences, de prêtre catholique et d'ancien infirmier en psychiatrie, lui ont permis d'entendre la grande souffrance de nombreux homosexuels incompris, mal dans leur peau et de leurs proches désemparés. S'interrogeant sur la façon dont le Christ les aurait accueillis, il s'est penché sur la question de leur place spécifique et unique dans la société et dans le cœur de Dieu. Aujourd'hui dans Perspective, je vous invite à entendre le père Pralong lors de sa conférence qu'il prononçait donc à Liège le 6 mai 2026.
5: C'est une grande joie d'être parmi vous, découvrir la Belgique. Alors je vais commencer ce thème peut-être manière un peu décousue pour me canaliser un petit peu sur deux aspects importants qu'est l'inclusion et l'amour. L'amour, c'est-à-dire entre deux personnes de même sexe, puisque vous savez que l'Église, dans les textes officiels, pas dans les personnes, hein, comme dans des évêques, des cardinaux, même chez le pape François, reconnaissent l'amour entre deux personnes. Parce que si des personnes existent, nous toutes ici, c'est grâce à l'amour, sinon la personne n'existe pas. C'est grâce à l'amour. Je pense que c'est important. Vous avez croisé beaucoup de personnes, certainement aujourd'hui dans cette ville ou ailleurs. Vous n'avez pas croisé d'homosexuels ni d'hétérosexuels, mais des personnes. Ce n'est pas écrit sur le front. Donc, ah, on est tous normaux. Quelle bonne nouvelle! On a tous droit à l'amour, on a tous droit à être écoutés, à se rencontrer, à s'aimer. C'est assez important. Deux, trois petits témoignages. D'abord, Guillaume, c'est un jeune qui a maintenant 23 ans. À 17 ans, il va dire à sa maman tout de go, parce que Guillaume, c'est comme Obélix, il est tombé dans le chaudron de la religion depuis tout petit, il a franchi toutes les étapes qu'on propose à des enfants, à des ados, à des jeunes, il est servant de messe. Et lui, il sait que depuis l'âge de 13 ans, il aime les garçons. Il n'est pas attiré par les garçons. Il dit « j'aime les garçons, j'aime ». C'est beau ce mot « aimer ». Et à 17 ans, il dit à sa maman « moi, je veux me marier plus tard, c'est sûr. Ah ben oui, c'est normal. Oui, mais avec un garçon. » Et sa maman, alors, elle découvre comme ça, par cette parole, qui est son fils. Bon, elle le supposait. Vous savez, les mamans ont des antennes, paraît. Elles savent tout, très tôt. Voilà, mais elle n'y en a pas parlé parce qu'elle lui a donné du temps. Et puis elle dit, le mariage, tu sais, mais je veux à l'église. Ah ben, tu sais, non, le mariage, ce n'est pas possible à l'église. Puis il va lire le catéchisme, les 3-4 articles, et là, il s'est effondré. Et il me dit, mais ce n'est pas moi. On parle de sexualité, de fautes graves, mais c'est, je ne comprends pas. Mais moi, je suis fait pour aimer, pour être aimé, c'est quoi ça? Et il me dit une chose terrible, est née en moi la culpabilité que je n'avais pas avant. Et là, je me suis dit, je ne peux plus aller servir la messe, mais je ne quitterai pas l'église parce que j'aime trop Jésus et j'ai trop besoin de lui et il n'a jamais cessé d'aller à la messe le dimanche. Vous voyez, ça c'est quelque chose qu'il faut entendre. C'est quelque chose qu'il faut entendre, c'est important. Moi, j'ai des parents qui viennent me trouver, qui étaient même homophobes un temps, jusqu'au jour où leur fils, leur fille leur a dit, ben voilà, je suis homo. Et en quelques minutes, ces parents passent de la caricature au fruit de leur amour, à la personne. Notre enfant, le fruit de notre amour, désire aimer et d'être aimé autrement que ce qu'on aurait rêvé. C'est toujours un deuil, vous savez, pour des parents, mais pour des jeunes aussi. Moi, c'est plutôt vers les jeunes que je suis tourné, parce qu'après, ceux qui ont trouvé leur chemin, bon, soit ils tournent le dos à l'église, ou voilà, ils questionnent l'église, mais un jeune. Et c'est là que j'ai pris conscience que dans cette différence qui peut être vécue comme un drame, ça conduit à beaucoup de suicides de jeunes. Beaucoup de suicides. Et ça, je me suis dit, c'est plus possible, c'est du gâchis. L'Église, qui a 2000 ans de sagesse, on a de la sagesse dans tout ça et on ne l'utilise pas. Pourquoi ? Parce qu'on a peur, parce qu'il y a des textes qui déchirent la plupart du temps les pasteurs. Je me rends compte que mes confrères, les prêtres, ont du mal, ils sont souvent déchirés entre... Mais est-ce qu'il faut que je dise ce que dit la doctrine ? Ça veut dire chasteté, point, ou j'accompagne. Voyez ? Malheureusement, dans les textes, je parle des textes, je ne parle pas des personnes d'église, on oppose une confidence à une règle. Et ça, ce n'est pas chrétien, ce n'est pas évangélique. Saint Paul dit que la règle seule, la loi seule, conduit au péché. C'est vrai. Parce que vous répondez par une règle à une confidence d'un être qui désire être aimé, eh bien, psychologiquement, ça va exaspérer la pulsion. Ça va jeter ce jeune, je parle de jeune, hein, vraiment, ça va le jeter dans un gouffre duquel il ne se relèvera pas facilement ou plus du tout. Il va tourner le dos à l'Église pour échapper à la culpabilité. Alors que notre Église contient l'antidote à la culpabilité. Puis on ne l'utilise pas et ça, c'est terrible. C'est dommage. Il y a aussi toute la question du corps. Je vous dis des choses un petit peu en vrac comme ça. Ce jeune qui me dit « mais je déteste mon corps ». À cause de ces pulsions que je n'ai pas choisies. Et le grand danger, c'est de nier ce corps, de le haïr, de le refouler, de refouler ses désirs. Et dans le temps, dans l'ancien temps, c'est ce qu'on faisait. Ce qui est terrible dans le refoulement, c'est que le problème, la pulsion revient, mais autrement. Sous forme d'abus de pouvoir, par exemple, quand on parle d'abus de pouvoir, dans l'Église ou ailleurs. Mais je parle dans l'Église parce que nous, on nous demande la chasteté pour le royaume. Hein. Mais si c'est mal vécu, ça va déraper en abus de pouvoir, en abus d'autorité. le refoulement, c'est cette pulsion qui remonte autrement, ou sous forme d'angoisse, sous forme de dépression, parce que j'ai fait du refoulement, parce que j'ai fait du déni. Mais parce que je me refuse, parce que je refuse mon corps. On a tous un problème avec notre propre corps. C'est pour ça que j'ai écrit ce livre, « Mon corps fardeau ou cadeau hein, », qu'il est difficile de s'accepter tel que l'on est, de s'accepter avec son corps aussi, tel qu'il est, de trouver l'unité en soi-même. Et dans le Christ, nous pouvons trouver l'unité en nous-mêmes. Lui qui est l'image du Dieu invisible, lui qui s'est fait chair, qui s'est fait corps, pour que, à travers ceci est mon corps, ceci est mon sang, je peux me laisser revivifier, restaurer dans mon corps, trouver l'unité dans mon corps. Je pense qu'il y a quelque chose de spirituellement d'important, mais de psychologiquement aussi qui mérite un accompagnement, vous voyez, c'est complémentaire. Et ce corps, je n'ai pas un corps, je suis mon corps. Parce que le corps est l'identité de la personne, c'est comme une carte postale que vous prenez, vous avez le carton et vous avez le paysage, ces belles couleurs. Nier son corps, c'est comme si vous vouliez gratter le paysage sur la carte, c'est pas possible. C'est pas possible, comme si vous vouliez déchirer le carton, c'est plus une carte, il y a combien d'hommes et de femmes qui se

pas ça. Vous sentez, il y a cette dichotomie entre ce corps et moi. Alors que le corps, mon visage, mes cheveux, ma peau, mon âge, c'est moi. C'est pas un autre, c'est moi. Et quel combat pour trouver l'unité en moi-même. Mais quel combat. Alors, imaginez un jeune homosexuel qui vient me dire « Je haïs mon corps à cause de ses pulsions. » Mon travail, c'est de l'aider à se réconcilier avec son corps. Je disais à un jeune « Mais c'est toi, avec ses pulsions telles que tu es, avec tes désirs. Mais c'est toi. Dieu t'accueille, t'aime ainsi. » Accepte ton identité profonde qui est d'être cette personne bien vivante, aimée de Dieu, avec une orientation différente, c'est tout. C'est douloureux peut-être, certainement pour un jeune quand il découvre cela. Mais avec un cheminement, tu vas réussir à trouver l'unité en toi-même et puis à trouver ton chemin de bonheur. Ton chemin de bonheur. Vous voyez, si on accueillait tout le monde comme ça, on éviterait bien des revendications agressives, souvent, qui sont la conséquence d'un mal-être. La conséquence d'un mal-être. Ce jeune qui me disait aussi, mais mon homosexualité, c'est une partie de moi, c'est pas moi. J'ai dit, non, c'est toi. Mais tu es plus grand qu'une orientation sexuelle. Tu es une personne capable d'aimer et d'être aimé. Vous voyez, la notion de personne vient unifier l'être que je suis. Une personne, c'est corps et âme. Le corps est le livre ouvert de qui je suis, dans lequel se lient mes sentiments, mes peurs, mes désirs, ma vie spirituelle, le sourire, que c'est beau un sourire. C'est le signe d'une personne, de l'être spirituel d'une personne. J'ai travaillé en milieu psychiatrique, donc auprès des personnes âgées, en gérontopsychiatrie. Comme j'étais épouvanté, je me souviens les premiers jours où je me confrontais à ce milieu, ça me faisait terriblement peur de voir ces corps en charpie, ces esprits en faux plis. Mais ce qui m'a réconcilié tout de suite, c'est la profondeur d'un regard. La profondeur de ces regard lumineux qui me disait quelque part « Je t'aime, j'ai besoin de toi ». Et naturellement, je m'attachais à ces personnes au-delà de ces corps qui me faisaient peur au départ et je les oubliais, ces peurs, parce que je soignais des personnes précieuses qui, lorsqu'elles mouraient, j'avais l'impression de ces perles qui roulait quelque part comme entre des mains invisibles pour ne laisser que ce qu'on appelle le cadavre. C'est un tas de matière, c'est pas la personne. La personne est partie avec son corps spirituel déjà, car saint Paul nous dit que le corps spirituel est déjà présent. Il transfigure la matière, comme Jésus nous le rappelle sur la montagne de la transfiguration. Ouais, quand on réfléchit à qui est la personne, c'est grand. C'est lumineux. Alors, c'est tellement important d'intégrer cette orientation que j'ai, qu'elle soit hétéro, qu'elle soit homo. Il y a une grande sagesse qui enveloppe ces problématiques. Et l'Église, elle possède cette sagesse. Elle doit aller la chercher, cette sagesse, pour aider toute personne à trouver son chemin de bonheur. Alors, je vous prendrai un texte. C'est le deuxième point, parce que vous savez que dans la Bible, il n'y a pas d'homosexualité. Quand on traduit de manière malhonnête, intellectuellement, des phrases de saint Paul comme acte homosexuel, mais l'homosexualité, c'est un terme qui vient de la fin du 19e siècle, s'il vous plaît, ce n'est pas dans la Bible. La Bible, je vais vous étonner, ne parle pas d'homosexualité, s'il vous plaît. Vous me citez un texte où il est question d'homosexualité. Non. La Bible stigmatise des actes pervers qui détruisent la personne. Un homme qui couche avec un autre homme, Lévitique 18, l'adultère entre un homme et une femme, passible de lapidation aussi. On parle d'actes, on ne parle pas de personne, de personnalité.
réalité, on parle d'actes qui détruisent l'amour. Moi, je suis pour ces textes.

0: Mais il faut bien les comprendre. On ne parle pas d'homosexualité en tant que deux personnes de même sexe qui se désirent l'une l'autre, qui veulent vivre un chemin d'amour, une alliance. On ne parle pas de ça dans la Bible. Il y a 500 fois le mot amour. Donc il y a de quoi faire. Mais la Bible ne parle pas d'homosexualité. Saint Paul Romain 1, qu'on cite souvent, des hommes se sont enflammés pour des hommes, des femmes pour des femmes, mais c'est dans la droite ligne de Lévitique 18. Saint Paul est l'héritier de cette tradition. Mais que dit Saint Paul? Il faut lire depuis le verset 1 du chapitre 1 de la lettre aux Romains. Le point de départ, c'est des hommes et des femmes qui se sont rebellés contre Dieu. C'est ça le point de départ. Ils se sont rebellés contre Dieu, et parce qu'ils se sont rebellés contre Dieu, sous-entendu volontairement, inverse les rapports femme-homme, entre homme-homme, femme-femme, qui fait partie de toute une liste de péchés qui suit dans la lettre aux Romains. Mais de nouveau, là, on est dans une déconnexion totale de l'amour et une opposition à Dieu. C'est ça que saint Paul dit. Alors, quand on prend ces textes pour faire du mal, moi, je parle toujours des jeunes, parce que ça me touche. Moi, je suis déjà un vieux, puis j'ai des jeunes qui viennent. Ben, voilà, je ne sais pas pourquoi, mais ils viennent. Bon, alors, j'accompagne pas mal de jeunes, là. Mais il ne faut pas faire du mal avec la Bible. C'est la parole de Dieu. C'est la parole de Dieu. Saint Paul aurait été le premier étonné de nous entendre dire que lui-même a dit qu'il était contre l'homosexualité. Surtout que cette orientation n'est pas choisie. Je reviens à l'idée de personne. Une personne ne peut grandir que dans une relation interpersonnelle d'amour, corps et âme. Corps et âme. Imposer à une personne de renoncer à son corps sans que cette personne l'ait choisi est immoral. Est immoral. Par contre, je connais des personnes homosexuelles qui volontairement ont choisi une vie d'abstinence. La chasteté, c'est autre chose. On est tous appelés à la chasteté. La chasteté, c'est le contraire de bouffer l'autre. Castus en latin, le contraire, c'est incastus, l'inceste. La chasteté, c'est bâtir une relation où l'altérité non seulement est respectée, mais où l'altérité grandit grâce à cet amour. C'est ça la chasteté. C'est une qualité du cœur qui se travaille. C'est une vertu importante, la chasteté. Voyez ? Après, certains êtres choisissent l'abstinence sexuelle et ils y trouvent leur chemin de liberté, après une vie bizarre. Tandis que d'autres choisissent d'être à deux parce que l'isolement les tue, ou pire encore peut-être. Donc c'est évident qu'il y a des personnes qui ne sont pas dans l'idéal prôné par l'Église, je dis bien dans les textes, mais ce qu'il faut regarder, y a-t-il une croissance humaine et spirituelle ? Le pape François lui-même, quand il dit, voilà, il faut protéger les personnes homosexuelles au niveau de la loi et tout ça, il a une phrase où il dit, il faut protéger deux personnes qui se donnent l'une à l'autre, deux personnes qui s'aiment. C'est assez nouveau. C'est assez nouveau. Parce que les textes du catéchisme, malheureusement, et là j'implore l'Église, et j'aime l'Église. L'Église, c'est ma mère, n'y touchez pas. C'est le corps du Christ, mais qui a les mains sales. Vous savez, l'Église a les mains sales depuis que j'y suis entré. Comme ça, ça va mieux. Comme ça, je ne la critique pas. Elle a les mains sales. Regarde, je les ai bien lavées avant, c'est pour ça qu'elles sont toutes propres, là. Mais voyez, ce n'est pas parce que le corps du Christ a les mains sales qu'il faut rejeter le corps du Christ. Il faut l'interpeller. Il faut l'interpeller. Et là, j'interpelle nos évêques. Mon rêve, vous savez quoi? Mais vous ne le direz pas. Enfin, si vous pouvez le dire. Eh, mon Dieu, c'est enregistré. Tant pis. Mon rêve, c'est d'aller tendre la main au pape Léon XIV et lui demander ce qu'il pense réellement de ce sujet, puis comment on peut avancer positivement. Peut-être que ça arrivera, comme j'habite proche de l'Italie. Voilà, il y a quelques... Oui, c'est quand même assez loin, mais il est permis de rêver. Et j'ai été invité par l'archidiocèse de Paris, donc quand j'ai reçu cette invitation, je suis tombé de ma chaise parce que j'y croyais pas, parce que c'est, vous savez, c'est en France, c'est assez raide, hein, une partie du clergé, c'est oula. Et bon, bah, j'ai dit, j'ai conquis Paris, je veux conquérir Rome. Et une fois, vous savez, j'ai reçu dans une parole charismatique, toi avec tes sujets, si tu n'es pas par terre, c'est parce que chaque fois le Seigneur t'envoie 40 000 anges. Donc, je suis protégé, pas de problème. Priez pour moi. Bon.
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2: Et nous nous retrouvons pour écouter la seconde partie de cette conférence prononcée par l'abbé Joël Pralong le 6 mai 2026 en l'espace Prémontré à Liège, après avoir écouté la chanteuse Angèle en 2021 avec son célèbre titre « Bruxelles, je t'aime ».

0: Et sur la radio chrétienne francophone, c'était Bruxelles, un titre bien connu de la chanteuse belge Angèle. Tout de suite, nous écoutons la seconde partie de la conférence prononcée par le père Joël Pralong en l'espace Prémontré à Liège le 6 mai 2026 à l'initiative du service diocésain des couples et des familles, de la communauté du Christ libérateur et de la librairie Siloé, une conférence consacrée à la place des personnes LGBT dans l'Église.
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2: J'implore l'Église, mais l'Église, elle avance tranquillement. Elle est aussi africaine, elle est asiatique, elle est sud-américaine, et je connais quand même passablement ces continents pour y être allé, parler dans des séminaires, justement, au Brésil, 3 fois sur l'homosexualité. Ils n'ont plus osé me réinviter, pareil. Pourtant, je ne leur ai pas dit plus que ce que je vous en dis, mais j'ai dit quelques vérités sur la vie sacerdotale, parce que d'abord, je suis prêtre, puis je sais où sont mes failles. Et c'est bon entre confrères de se les partager. Voilà, pour avoir beaucoup de miséricorde, d'abord avec soi-même, vous savez. Le plus dur, c'est d'avoir de la miséricorde avec soi-même. Et souvent, quand on n'a pas avec soi-même, on ne l'a pas avec les autres. Voilà, qu'on travaille la miséricorde envers soi-même. Et surtout, si on la reçoit de Dieu, c'est encore plus facile. Alors voilà, je ferme la petite parenthèse de l'Église, ma mère, le corps du Christ, s'il vous plaît, mais qui dans ses membres a les mains sales. Donc le savon, c'est fait pour ça, ainsi que le sacrement de la réconciliation, puis surtout le baptême. Alors, quel texte j'ai choisi pour vous parler de cette différence, puisque le mot homosexualité n'existe pas? J'ai pris le texte de Jean 9. Alors, je ne veux pas le lire parce qu'il est trop long, mais je vous le raconte. Voilà, puis je suis sûr que vous le connaissez. Il s'agit d'un aveugle né de naissance. Et puis arrivent les pharisiens, enfin les gens du savoir, qui posent la question à Jésus, mais s'il en est là, c'est à qui la faute? On est face, je résume, à une différence. Cet homme est différent. Gardons l'idée de différence. Alors, qui a péché pour qu'il soit ainsi? Vous voyez, c'est la question qu'on peut se poser aussi, qu'on entend souvent, mais en fait, l'homosexualité, la cause, c'est quoi? Pourquoi ils sont ainsi? Problème d'éducation, un père absent, une mère envahissante, est-ce génétique? A-t-il ou a-t-elle été abusé, violé? Il, elle, n'avait qu'à pas choisir cette orientation. Les lobbies gays sont puissants, c'est pourquoi, etc. Ses comportements, est-ce une maladie, une perversion, à qui la faute? La société, les parents, la mode? Jésus, tu nous réponds quoi ce soir? Jésus dit, s'il est né ainsi, alors ça c'est grandiose, c'est pour que les œuvres de Dieu se manifestent en lui, rien que ça. Tenez-vous bien, cet aveugle est aveugle pour que Dieu se manifeste à nous tous à travers cette différence. Ça, c'est grandiose. Parce que Dieu a quelque chose à nous dire à nous dans cette différence. Cet aveugle va devenir, par sa différence, un lieu théologique, comme on dit dans notre jargon, où Dieu a quelque chose à nous dire. Avant même de définir, il faut nous dire, et moi je le dis à des parents, posez-vous la question, qu'est-ce que Dieu vous dit à travers votre fils, votre fille, là, qui vient de faire, comme on dit, son coming out? Écoutez, qu'est-ce que Dieu vous dit d'abord? Qu'est-ce que Dieu vous dit? On n'est pas dans une situation de péché ni de mal quand même. Bien que souvent, on a l'impression que tout de suite, on va dire, aïe, aïe, aïe, mais c'est un péché, mais enfin, mais c'est grave. Papa, maman, j'ai rien fait de mal. Je suis juste en train de vous dire qui je suis. Alors voilà, moi je dis aux parents et Dieu, qu'est-ce qu'il vous dit à travers votre enfant? C'est ça l'enjeu. La différence va devenir un lieu théologique. Et plus, cet aveugle-né, il va par la suite enseigner. Enseigner aux gens du savoir. Ça, c'est un peu le sommet. Il va les enseigner. Alors, Jésus va lui dit, va te laver à la piscine de Siloé. Il va faire avec de la boue, il lui oint les yeux. Et ça, c'est beau parce que oindre, dans le terme grec, c'est christifier. C'est assez impressionnant. Il va le christifier. Il va lui donner de voir comme Jésus voit. Il va le relier en le christifiant directement au Père, pour que lui qui ne voyait pas va voir, pour que ceux qui voyaient ne voient pas ou ne voient plus. Ça, c'est assez fort, ça. Il va le christifier. Parce que jusque-là, lui, il ne dit rien, il subit. Il subit. Alors, par la suite, c'est clair, il ne va encore pas prendre tout de suite la parole. Hein, mais c'est les autres autour qui vont interpeller cet aveugle devenu voyant, mais... Qu'est-ce qui s'est passé? Alors il dit, c'est celui qu'on appelle Jésus qui est venu, qui m'a christifié. Alors bien sûr, il s'oppose en disant cet homme est un pécheur, etc., etc. Puis à un moment donné, ce qui est beau, c'est que cet aveugle, il intervient et il dit, mais c'est moi. C'est fort, il dit je. Jusqu'à maintenant, il subissait une parole, des paroles. Il s'identifie à ce qu'on disait de lui. C'est terrible, ça. Saint Bernard disait, on ne connaît jamais le cheminement d'une parole dans un corps. Attention. Attention. On ne connaît jamais le cheminement d'une parole dans un corps. Comme ça peut détruire ou construire. Alors lui, il n'entend que des paroles qui le détruisent. Alors il n'est pas « je ». Il est ce qu'on dit de lui. Il est un aveugle. Il est une différence qui fait peur, qui est pécheresse. Qui a péché? Et soudainement, au milieu de ces discussions des pharisiens, il se plante au milieu et il dit « c'est moi ». Il parle en « je ». Soudainement, cette rencontre avec Jésus lui a donné d'être une personne à part entière. Et il peut dire « je ». Dans la rencontre avec Jésus, quand on parle de cette différence qu'est l'homosexualité, je peux apprendre à devenir « je », à ne plus subir ce que les autres disent de moi. Je deviens un « je » sous le regard de Dieu. Je deviens une personne qui peut enseigner, non pas revendiquer, ça mène à rien, mais enseigner ce que je vis, éclairer ce que les autres définissent avec des ténèbres. Et vous savez, quand l'aveugle dit « c'est moi », c'est le même mot « ego eimi » en grec, où Jésus s'affirme comme le Fils de Dieu. Je deviens cet enfant de Dieu à part entière. Je deviens ce fils, cette fille de Dieu. Non seulement je suis moi unifié, mais je suis ce fils, cet enfant de Dieu, sorti des ténèbres. Je pense que c'est important. Voilà comment la parole de Dieu peut me sauver, peut me remettre debout, peut faire de moi une personne authentique et devenir unifiée, comme s'appelle le mouvement en France, devenir un en Christ. Et dans ce sens-là, dans le Christ, je puis trouver mon unité. Il devient le fort de Dieu, comme à l'issue du combat de Jacob. Tu ne t'appelleras plus Jacob, mais Israël, le fort de Dieu. Parce que je me suis battu parfois contre Dieu, parce que je ne me suis pas accepté. Je me suis battu contre les autres, je me suis battu contre moi-même. Et Dieu se bat avec moi, il me frappe à la hanche pour entrer dans ma vie. Parce que souvent, Dieu ne peut entrer que par ma faiblesse. Lorsque j'accepte d'être faible. Et alors là, je deviens non plus Jacob, mais Israël, le fort de Dieu, le fort de Dieu. Le fort de Dieu, c'est tellement important. Vous voyez, à un moment donné, toujours dans ce texte, on appelle les parents de l'aveugle, on dit, mais vous dites quoi de lui? Et les parents répondent, mais il est assez grand à lui-même de vous répondre. Ils ont peur. Combien dans l'entourage, les parents ont peur de ce que vont dire les autres. Moi, un père de famille me disait, mais moi, je suis très engagé en politique, mais vous savez, ce n'est pas bon pour moi dans la politique si, quand ils sauront que mon fils, il est homo. Je lui ai dit, tu aimes plus la politique que ton fils, donc. voyez. Bon. Alors, les parents, des fois, c'est dur aussi, c'est problématique. Alors, pourquoi ce coming out? Mais ça aurait été tellement mieux que tu vives dans le mensonge et l'hypocrisie, pour nous en tous les cas. Pourquoi as-tu largué ce secret? Parce que je suis je. Parce que je suis moi. Parce que je suis une personne à part entière. Voilà pourquoi c'est important. Et petit à petit, quand celui qui est sorti de sa cécité parle, à un moment donné, c'est très beau parce que quand on lui pose des questions, il ne répond plus seulement en « je », mais en « nous ». Assez impressionnant. Je vous laisserai lire ce texte, Jean 9, « en nous ». Soudainement, on se rend compte que le « je » est entré dans une communauté où il est accepté. Et ce « nous », c'est l'Église corps du Christ. Jésus a inauguré une nouvelle communauté, et je vous en donner la définition, qui écoute la parole de Dieu et la garde dans son cœur. Voilà qui est mon frère, ma sœur, mon ami, mon disciple, mon apôtre. Et cette parole d'Église transcende l'institution avec ses murs et ses règles. L'Église transcende l'Église. L'Église, c'est le corps du Christ, je vous le redis. C'est pourquoi j'aime l'Église. Parce que l'Église, disait un cardinal de chez nous, le cardinal Journet, les frontières de l'Église passent par les cœurs. Qui est dans l'Église? Qui ne l'est pas? Seul Dieu le sait. Seul Dieu le sait, voyez-vous. Donc, l'Église, ce n'est pas seulement ce qu'on voit. C'est celui qui garde la parole de Dieu et qui la met en pratique. Alors voilà que l'exclu devient l'inclus dans une communauté nouvelle qui est notre Église. C'est assez compliqué, hein, ce que je vous dis là. Et pourtant, c'est dans cette direction que nous devons tendre. Et quand on entend le théologien James Allison, qui sera ici, je le cite, « Nous étions clairement des ennemis de la religion de Dieu. C'était relativement fréquent quand nous avions été élevés, éduqués au sein de foyers profondément religieux. Comment donc s'accrocher à ce qui est bon, juste et pur, tout en nous découvrant à notre désespoir et sans l'avoir en rien choisi, ennemi de Dieu? Comme il est tristement facile de plier aux définitions qui nous cataloguent, de ruminer notre responsabilité, d'avoir choisi une abomination, de s'aligner sur un discours ambiant, de nous dénoncer nous-mêmes et nos semblables, jusqu'à nous donner la mort par consentement, quand ce n'est pas en acte. Voilà, et ça doit être terminé. Ce gâchis-là, ça doit être terminé. Alors, j'aborde le dernier point. Homosexualité est amour et amour. Donc, je l'ai dit, que la réponse juridique à une confidence, ce n'est pas chrétien, ce n'est pas évangélique. Voilà. Moi, je me dis souvent, pour un jeune, je reviens aux jeunes, hein, c'est vrai que dans l'Église, on a des parcours merveilleux, des livres merveilleux sur amour, corps, sexualité, mariage, avec toutes les étapes de croissance qui sont magnifiquement expliqué. Moi, j'imagine un jeune avec d'autres jeunes qui se sent, ben, justement, homo, qu'il entend ça. Mais c'est un drame qu'il vit. Alors, il doit faire semblant de suivre ce parcours pour ne pas dépareiller. Et c'est pourquoi, à un moment donné, il faut parler ouvertement. Oui, il y a des personnes qui sont différentes. Qu'est-ce qu'on leur propose pour les aider à trouver leur chemin de bonheur, leur chemin sentimental? Vous voyez, chez un jeune, il n'y a pas de modèle. Chez des personnes hétérosexuelles, on a tous les modèles que vous voulez, mais un jeune, il trouve où un modèle? Alors, vous savez ce qu'il fait? Il va disparaître très vite dans des milieux où il va être dévoré, la plupart du temps, dévoré. Parce que c'est là qu'il va chercher des réponses, mais c'est des milieux parfois, dangereux, je dis parfois, et j'en connais, de ces jeunes-là que j'ai plus revus. Alors je leur dis, je suis toujours là, si tu as besoin, mais voilà, qui ont disparu. Et qu'on ne voit plus du tout sous les voûtes de nos églises, évidemment. Vous voyez? On ne peut pas définir l'homosexualité à partir de l'hétérosexualité. Ce sont des différences. Qu'est-ce que ça veut dire aimer quand on est homo ? Ben, posez-leur la question. Je dis cela à l'Église, puisqu'on est dans un climat de synodalité, où ça veut dire on se met autour d'une même table, on discute et on écoute. Jusqu'à maintenant, on n'a jamais écouté. On a défini dans l'Église. Et ça, c'est grave. Si, grâce à cette synodalité voulue par François et poursuivie par Léon, on se mettait à une même table et on leur disait, ça veut dire quoi aimer quand on est homo ? Pour enrichir notre doctrine morale. J'ouvre une petite parenthèse. Vous savez, ce qu'on appelle la doctrine a une dimension dogmatique, ça c'est béton, ça inscrit dans le marbre. L'Eucharistie, c'est la présence réelle du Christ, par exemple. Quelqu'un qui va dire le contraire, il est anathème. Ah, ça ne bouge pas. On ne peut qu'enrichir cette pensée. La doctrine morale, elle est confrontée aux nouveaux défis éthiques, comme par exemple les neurosciences. Moi, je suis passionné de neurosciences, c'est génial. Tout ce qu'on découvre dans le cerveau et qui vont apporter des lumières extraordinaires sur notre morale chrétienne. Je ne parle même pas de la psychologie moderne. Là, il y a aussi à boire et à manger. Mais enfin, après, il faut faire un bon tri, vous voyez. La morale, elle évolue. Regardez les conciles. Jusqu'à Vatican II, avoir des rapports sexuels entre un homme et une femme, sans but de procréation, c'était un péché. Maintenant, ça ne l'est plus. Les relations sont au service du bien des époux. Service de la fait grandir l'amour, avec ouverture à la vie, bien sûr. Mais quand on voit un petit peu tout ce qui était avant Vatican II, il y a de quoi avoir peur. Moi, j'habite à 10 km des cônes. Alors, je vous garantis que je me délecte des discours. Mais je pars au pas de course. Je me dis, mais quand on entend ça, tous les protestants vont en enfer. Les homos, évidemment, donc, ils vont avant les protestants. Donc, ils auront même plus le temps de protester. Voilà. Mais quand on entend ce discours-là, moi, je reçois des gens complètement affolés qui ont passé par là, détruits. Je parle de personnes même homosexuelles qui, parce qu'ils ont été élevés dans ce climat intégriste, Saint-Pédis, mais je rencontre, mais c'est l'horreur, quoi. Ils sont détruits. Et j'ai beau dire des choses autrement. C'est tellement cassé. Il y a une culpabilité qui est terrible. Donc notre Église, ce n'est pas ça. Notre Église, elle a une richesse qui ne doit pas être gardée dans des coffres, qui doit être partagée. Vous voyez, donc, je disais que les pasteurs sont souvent déchirés. Moi, j'entends les prêtres dire, mais il y a la doctrine, il n'y a qu'à dire la doctrine. D'autres disent, mais de toute façon, c'est intégré dans la société, il n'y a plus besoin d'en parler. On se défile un peu comme on est, parce que finalement, mais vous savez, dans l'Église, vous avez des catholiques qui ont une orientation homosexuelle, vous avez des prêtres aussi. Où est le problème ? Moi, j'étais supérieur de séminaire 7 ans, et j'ai eu, boum, un soir, toute la RTS, la télévision suisse romande, suisse francophone, qui m'arrive là sur le sujet. Les séminaristes ont disparu, je n'ai pas compris. C'est comme les abeilles qui ont quitté la ruche parce que des frelons asiatiques étaient arrivés. Je suis retrouvé tout seul. Et puis, je m'attendais à la question. Alors, il y avait un taux d'écoute à cette émission. Je ne vous dis pas. Hein. Je m'étais attendu aux questions. Donc, la question, la première, était un jeune frappe à la porte du séminaire et il dit, voilà, je me sens appelé à être prêtre, je suis homo. Qu'est-ce que vous faites ? Alors, si je dis, selon certains textes d'Église, non, j'ai tous les LGBT+, le lendemain dans la presse sur mon dos. Si je dis « oui, j'accueille sans problème », j'ai l'Église qui va réagir. Donc j'ai essayé d'être un fin renard en disant « pour être prêtre, un des critères, c'est la maturité humaine et spirituelle. » Moi, c'est là que je me base, pas sur une orientation. Si le fait d'être homosexuel amène à une immaturité, alors on est obligé d'arrêter ce jeune candidat, forcément, mais en vivant avec, on se rend compte, et je peux vous dire qu'il y a des prêtres qui ont une orientation homosexuelle, des religieux, des religieuses. On m'a invité à parler à un grand monastère en France, je ne dirais même pas le nom, ces pauvres frères étaient transis de peur quand je suis arrivé pour leur parler de ce sujet. Et je leur ai dit, mes frères, n'ayez pas peur, vous savez, de toute façon, nous autres prêtres et religieux, il y a une grande partie qui le sont. Où est le problème? Mais ça crée une tension, une crainte. Mais pourquoi ne pas dire les choses? Est-ce qu'on veut continuer cette hypocrisie, ce refoulement? Mais on est frères, on est sœurs. Évidemment, si le tabou est maintenu, on n'osera jamais en parler. Et on va faire que des malheureux. Que des malheureux, moi je vous le dis. J'étais au Mexique, là, fin 2024, on m'a demandé de parler des abus, j'ai ouvert une immense parenthèse sur l'homosexualité, il y avait 99 prêtres, et en plus l'évêque, alors quand il y a un évêque, c'est crispant. Mais pas ce soir, parce que j'ai appris qu'il est à la retraite. Alors j'ai dit, ça va. Alors comme moi je suis aussi à la retraite, entre retraités, voilà. Il y avait l'évêque, et je leur ai dit à un moment donné ce que je suis en train de vous dire, mais c'était impressionnant de voir cette crispation, puis beaucoup hochaient de la tête. C'est comme s'ils me disaient merci, merci, merci, merci. Et le brave évêque, à la fin, il m'a dit, Padre Joel, il faut revenir. J'ai dit non, c'est trop loin. Voilà, mais voyez comme ça décoince. Alors, il faut être prudent, bien sûr. Hein. Il ne faut pas passer à l'autre extrême où tout est possible, tout est permis, vive la vie. Voilà. Non, la différence reste une différence. Mais c'est une richesse, la différence. Moi, on parle du mariage. Bon, moi, vous savez, je vais vous dire une chose. Je suis profondément d'Église. Et si j'ai une parole contre mon Église, ma parole n'est plus crédible. Je reste dans l'Église. Par ailleurs, je cherche dans l'Église des instruments de la doctrine qui m'aident à dépasser la doctrine. C'est ça l'enjeu. Vous voyez ? Donc, le mariage, c'est historique, ça a toujours été entre un homme et une femme. Après, bon, bien sûr, ça se discute. Moi, j'y tiens, c'est biblique. Par contre, il y a une différence qui est là. Mais c'est beau, il y a une différence. Ce n'est pas un homme et une femme, c'est deux hommes, c'est deux femmes. Pourquoi ne parlerait-on pas d'alliance ? Pour mettre cette... Ça ne veut pas dire qu'on est en dessous, mais il y a une alliance, c'est quelque chose de différent. On peut faire une prière, fiducia supplicans, hein, la bénédiction des personnes homosexuelles, ça a été lancé. Parce qu'on reconnaît l'amour, enfin. Et Dieu bénit l'amour. Après, tout ça, ça se discute, mais vous voyez, on est en Église, on avance tranquillement. Ce qui est important, c'est de reconnaître les personnes, c'est de reconnaître l'amour, c'est de valoriser l'amour par une prière, par une bénédiction. Voilà. C'est... Alors, je conclurai, voyez, donc, c'est intéressant. Ma deuxième Bible, c'est Amoris Laetitia, c'est le livre du pape François sur... sur l'amour, sur la famille. Voilà. J'ai aussi cité quelques phrases pour vous dire où je trouve mes instruments. C'est là. Quand il dit, par exemple, et ça, il cite saint Thomas d'Aquin, c'est pas nouveau. Quand saint Thomas d'Aquin dit oui aux généralités de la doctrine, oui aux généralités, mais lorsqu'il dit au XIIIe siècle, plus on se rapproche des réalités singulières, plus il y a d'exceptions. Ah. Donc, on ne peut pas mettre tout le monde dans le même sac, voyez. Par conséquent, il parle des situations irrégulières. Par conséquent, un pasteur ne peut se sentir satisfait en appliquant seulement les lois morales à ceux qui vivent des situations entre guillemets irrégulières, comme si elles étaient des pierres qui sont lancées à la vie des personnes. C'est le cas de cœurs fermés qui se cachent derrière les enseignements de l'Église pour s'asseoir sur la cathèdre de Moïse et juger, quelquefois avec supériorité et superficialité, les cas difficiles et les familles. Un instrument. Il y a une chose aussi importante. à cause, en parlant des personnes, à cause des conditionnements ou des facteurs atténuants, il est possible que dans une situation objective de péché, qui n'est pas subjectivement imputable ou qui ne l'est pas pleinement, je commenterai, l'on puisse vivre dans la grâce de Dieu, qu'on puisse aimer et qu'on puisse également grandir dans la vie de la grâce et dans la charité en recevant à cet effet l'aide de l'Église. Le discernement doit aider à trouver des chemins possibles de réponse à Dieu et des croissances au milieu de toutes les limitations. Qu'est-ce qu'il dit ? Selon les conditionnements, selon certaines réalités, comme par exemple l'homosexualité, qui est un conditionnement qui n'a pas été choisi, il dit qu'il peut y avoir une situation objective de péché qui n'est pas subjectivement imputable ou qui ne l'est pas pleinement. Derrière cela se cache un instrument qui a été développé par Jean-Paul II dans Veritatis Splendor, où il parle de l'acte humain. C'est juste intéressant de bien comprendre cela. Qu'est-ce que ça veut dire quand on parle de l'acte humain ? Alors, cet instrument dit ceci, il peut y avoir des actes de péché sans que la personne soit coupable. Comme il peut y avoir des actes mauvais, la personne est mauvaise. Je prends un exemple, un enfant dans un pays du tiers-monde qui vole une feuille de chou pour survivre, c'est un vol. Ça reste quand même un vol, mais c'est pour survivre. La personne est bonne, voyez. Donc, un jeune qui, dans une rue de Bruxelles, s'attaque à une personne âgée, par exemple, l'acte est mauvais et la personne est mauvaise. Une personne homosexuelle qui aime une autre personne, dans l'échange des corps réciproquement, pour l'Église, c'est un acte qui n'est pas bon, mais les personnes ne sont pas mauvaises pour autant, sont bonnes. Après, c'est un acte, c'est une vue de l'esprit, on ne va pas prendre cela puis appliquer sur les personnes, parce que je prends un autre exemple. Un homme marié avec une femme, légalement, mais qui est souvent en train, plus ou moins, de commettre un viol sur cette femme-là, un viol légal. Quand on est marié, tout est permis. L'acte est mauvais, la personne est mauvaise. Deux personnes homosexuelles qui s'aiment, et je ne sais pas comment ils se rencontrent, où il y a un désir vraiment de croître, après il faut voir s'il y a une vraie croissance dans l'amour. Voyez ce que je veux dire ? Moi, je pose des questions. Je pose des questions parce que je ne suis pas en face des personnes concernées. Donc je reste quand même dans les généralités, mais c'est un instrument qui est intéressant. Peut-on culpabiliser deux personnes qui s'aiment réellement, il y a un don de soi, peut-être jusqu'au martyr, pour l'autre, pour que l'autre devienne de plus en plus lui-même et autre, et réciproquement, peut-on parler de péché ? Allez, là, on est, si vous voulez, dans une discussion morale avec un instrument offert par la doctrine, mais pour aller plus loin que la doctrine et ne pas enfermer les personnes dans la doctrine. Voilà, c'est ça que je voulais vous dire. Voilà, je vous cite pour terminer quand même une phrase du pape François. Si le chrétien veut que tout soit clair et certain, alors il ne trouve rien. La tradition et la mémoire du passé doivent nous aider à avoir le courage d'ouvrir de nouveaux espaces à Dieu. Nous sommes la nouveauté de Dieu. L'Évangile est la nouveauté. Ceux qui aujourd'hui ne cherchent que des solutions disciplinaires qui visent à l'excès la sécurité doctrinale, ceux qui cherchent obstinément à retrouver le passé perdu, ont une vision statique et involutive. Alors la foi devient une idéologie parmi d'autres, non une expérience du vivant. Voilà. Qui veut-on sauver, la doctrine ou les personnes ? Je vous laisse la réponse et j'écoute vos questions.
0: Et c'est la fin de Perspective. Vous avez pu entendre aujourd'hui la conférence prononcée par le père Joël Pralong le 6 mai 2026 en l'espace Prémontré à Liège. Le père Joël Pralong, ancien supérieur du séminaire de Sion et aujourd'hui chapelain de la basilique Notre-Dame de Valère en Suisse, auteur de nombreux ouvrages consacrés souvent aux jeunes, parmi lesquels « Église et homosexualité, un accueil si difficile » et « Homo trans, et Dieu les bénit ». Vous pouvez trouver ces ouvrages en la librairie Siloé située à Liège, 40 rue des Prémontrés. La librairie Siloé qui était l'un des trois organisateurs de cette conférence avec la communauté du Christ libérateur et le service diocésain des couples et des familles du diocèse de Liège. Merci à eux d'avoir accepté que RCF procède à une captation de cette conférence pour pouvoir vous la présenter aujourd'hui. Merci et à bientôt.

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0: Soyez les bienvenus dans notre émission Formé Formation. Vous connaissez notre slogan pour rester en forme spirituellement, intellectuellement, peut-être même physiquement. Il est bon de se former. En général, nous présentons les cours du Centre diocésain de formation, mais de temps en temps, nous parlons aussi de conférences ou d'autres activités justement de formation. Et aujourd'hui, je suis très heureux d'avoir avec moi en studio Christian Dury. Bonjour.
1: Bonjour, Ralph Schmeder.
0: Alors Christian, vous êtes d'abord l'archiviste du diocèse de Liège, mais ce n'est pas en tant qu'archiviste qu'on vous a invité, mais vous êtes aussi le président d'une société qui s'appelle Société d'art et d'histoire du diocèse de Liège, une société vénérable qui existe déjà bientôt 150 ans, donc depuis 1880, et... Nous allons en parler parce que régulièrement, je crois 10 fois par an, vous proposez des conférences qui sont ouvertes à tout le monde, évidemment toujours liées à l'art et à l'histoire. Donc comment est née, dans quelles circonstances est née cette société ?
1: Eh bien, la société, elle est née le 8 ou le 4 décembre 1880 au sein d'un milieu liégeois, du diocèse de Liège, où se trouvait une compagnie de prêtres, surtout diocésains, engagés par la hiérarchie à s'intéresser au passé du diocèse.
0: Des prêtres historiens ou...
1: Des prêtres... Non, pas vraiment historien, mais ou historien amateur de très très très haut niveau et qui ont été le plus souvent à l'origine de travaux qui demeurent encore très valables aujourd'hui, surtout dans le secteur de l'histoire paroissiale.
0: Qu'ont-ils fait au début ? Pourquoi se sont-ils réunis ? Pourquoi faire ?
1: C'est-à-dire que sur Liège, il existait une autre société, comme l'Institut archéologique liégeois, mais rien de spécifique pour le milieu, le monde catholique. Et c'est ainsi que ces amateurs, bien souvent universitaires, mais pas historiens, se sont regroupés et se sont unis pour traiter de sujets historiques et ouvrir des conférences mensuelles à... toute personne intéressée par ce genre d'activité.
0: Est-ce qu'on peut dire que c'est surtout au XIXe siècle qu'on a vraiment fait de l'histoire une science ? Parce que je suppose que l'histoire en tant que telle, des historiens, il y en a toujours eu, qui ont mis sur papier l'histoire d'une société, l'histoire d'un pays, l'histoire des biographies, par exemple, de saints, etc. Mais est-ce que c'est seulement à ce moment-là qu'on a vraiment développé cette science, si on peut parler de science ?
1: Oui, c'est une science humaine dont l'histoire en elle-même est bien connue depuis les premiers historiens grecs, puis romains. Mais c'est surtout au XIXe siècle et surtout sous l'influence de l'école allemande que notre discipline a fabuleusement progressé. C'est sur le modèle des séminaires tenus dans les universités allemandes que dans les universités belges, des cours d'histoire sont apparus.
0: Alors vous avez continué cette bonne tradition en proposant maintenant régulièrement des conférences, je crois une dizaine chaque année, donc presque chaque mois.
1: Presque chaque mois, donc tous les mois de l'année sauf juillet et août.
0: Donc parfois vous sortez un peu aussi du cadre de l'histoire catholique du diocèse de Liège.
1: Oui, on sort rarement du diocèse de Liège, mais on va jusqu'à l'époque tout à fait contemporaine. On ne se limite pas au Moyen-Âge ou au temps moderne.
0: Donc ça vaut la peine de découvrir aussi cet aspect des autres religions.
1: Tout à fait.
0: Dites-nous, pourquoi est-il important de faire de l'histoire ? Parce que quand je vois beaucoup de jeunes à l'heure actuelle, j'ai l'impression qu'ils ne s'intéressent pas trop à leur passé, au passé de leur pays, au passé de leur diocèse. Pourquoi est-il important de le faire ?
1: Alors, on vient de le dire, l'histoire, c'est une science humaine. C'est aussi une passion et un divertissement. Je pense que si l'on veut savoir où l'on va, il est important de savoir tout autant d'où l'on vient. C'est donc très important de connaître le passé, ne fût-ce que pour ne pas en répéter les erreurs. On en commettra bien sûr d'autres. Mais les jeunes, en fait, ne s'intéressent peut-être pas moins à l'histoire. Ils sont peut-être plus centrés, sur les mythologies, sur d'autres techniques que l'écrit. Hein, donc tous les médias à la mode aujourd'hui attirent plus les jeunes qu'une discipline qui, sous certains aspects, peut être rébarbative parce que contraignante.
0: Alors que dans l'histoire, il y a eu aussi beaucoup d'événements vraiment extraordinaires qui valent la peine d'être connus.
1: Oui, énormément de faits du passé conditionnent encore notre présent, et il est important d'en démêler les tenants et aboutissants, ne fût-ce que pour comprendre vers quoi l'on va. Pendant des siècles, on a construit un réseau de paroisses, et aujourd'hui, on assiste pratiquement à un phénomène inverse où on va regrouper des paroisses plutôt que de diviser, je veux dire presque à l'infini.
0: Alors finalement, faire de l'histoire, c'est s'intéresser à ses racines. Est-ce que vous avez l'impression que la jeune génération aujourd'hui est un peu déracinée ?
1: Sous certains aspects, certainement. Ce n'est, à mon avis, moins la faute des jeunes que celle de leurs devanciers, de leurs prédécesseurs, de leurs parents, les grands-parents, qui n'ont peut-être pas su s'y prendre pour maintenir vivace la flamme, justement, de ce passé, quoi. Une flamme qui doit nous éclairer et nous réchauffer quand on traverse des périodes plus difficiles comme aujourd'hui. Comme à chaque époque, il faut retrousser ses manches et aller de l'avant.
0: Au niveau de votre société d'art et d'histoire du diocèse de Liège, est-ce que vous avez des jeunes membres ou bien est-ce que vous avez les mêmes problèmes ?
1: On a des problèmes de recrutement pour l'instant. Donc, notre société, comme beaucoup de sociétés, est vieillissante. Il faut dire que les jeunes, je parle des générations qui sont dans la vingtaine ou dans la trentaine, sont confrontés notamment à la recherche d'emploi et ils n'ont peut-être pas beaucoup de temps pour se consacrer à des activités de recherche quand elles ne sont pas rémunératrices.
0: Vous êtes archiviste aussi du diocèse de Liège et donc vous connaissez un peu, même si vous n'êtes pas né dans le diocèse de Liège, mais je crois que vous connaissez bien son histoire. Est-ce que dans l'histoire du diocèse, il y a un moment que vous affectionnez tout particulièrement et qui intéresse surtout l'historien que vous êtes ?
1: Alors, par formation, je suis médiéviste, donc mon intérêt va surtout au Moyen-Âge. Mais habitant Liège depuis presque 50 ans, je me suis surtout intéressé au chapitre de la collégiale de Saint-Paul, aujourd'hui cathédrale, et mes recherches comme des publications se dirigent donc vers cet objet.
0: Et pourquoi cet objet-là ?
1: Oh, parce que au milieu des années 1970, j'ai travaillé déjà comme chercheur aux archives de l'évêché et mon travail à l'époque était de classer, d'inventorier le chartrier de la collégiale Saint-Paul, c'est-à-dire les parchemins de la collégiale, de telle sorte à en saisir tout le contenu et donc... il y a là environ 4000 chartes que j'ai analysées et par la force des choses, je me suis intéressé à l'histoire de tout le chapitre.
0: Eh bien, je vous propose de faire une petite pause musicale. Et évidemment, il y a peut-être une musique qui s'impose presque, c'est l'hymne liégeois par excellence, en tout cas l'hymne ancien, parce qu'il y a aussi le valeureux liégeois. Mais il y a ici la Magna Vox, donc un hymne grégorien que les liégeois, je pense, en tout cas les catholiques, les pratiquants connaissent bien.

De retour en studio, nous sommes aujourd'hui avec Christian Dury, qui est le président de la Société d'art et d'histoire du diocèse de Liège, qui organise régulièrement des conférences 10 mercredis sur l'année. C'est toujours de 17h15 à 19h, donc même pas 2h. Alors revenons à la

0: Et toutes ces sociétés, qu'elles soient membres ou en échange avec nous, viennent bien sûr de Belgique, pas uniquement de la région liégeoise. Je pense à Arlon, à Louvain-la-Neuve, à Namur, à Celt, à Louvain, à Ypres, à Anvers. Quant aux sociétés sœurs, elles sont implantées bien sûr en Belgique, mais aussi dans les pays voisins, par exemple en Allemagne, des sociétés d'Aix-la-Chapelle, de Bonn, de Cologne, d'Augsbourg, Francfort-sur-le-Main, Mayence, Spire, des sociétés françaises aussi, Amiens, Dijon, Givet, Nancy, Metz, des sociétés suisses, celles de Bâle, de Fribourg, de Genève, etc. Donc ça, c'est notre horizon aujourd'hui. Comment devient-on membre ? Eh bien, c'est assez simple. Pour participer aux activités de la société, il faut se présenter une candidature auprès d'un des membres du bureau de la société, c'est-à-dire le président, la vice-présidente, la secrétaire, le trésorier, et payer une cotisation annuelle de 25 euros qui donne droit à assister aux 10 conférences annuelles et à recevoir nos deux revues, la revue Léodium, qui paraît depuis 1902 et qui est aujourd'hui à son 108e tome, et le bulletin de la société, plus irrégulier, puisqu'il paraît tous les 2 ou 3 ans. Ne recrutons pas uniquement parmi les historiens, puisque parmi nos membres, nous avons des historiens de métier, des historiens amateurs, mais des philologues, des musicologues, des artistes, et monsieur tout, et madame tout le monde.
1: Mais on peut aussi tout simplement assister aux conférences en payant, je crois, 5 euros par conférence.
0: Exactement.
1: Alors, où ont lieu les conférences ?
0: Alors, les conférences se tiennent au Grand Séminaire à Liège, souvent au rez-de-chaussée à la salle Saint-Lambert, qui peut recevoir 180 places ou pas loin de là.
1: Alors, je peux peut-être donner un numéro de téléphone pour ceux qui seraient intéressés, qui veulent avoir peut-être plus de renseignements. C'est le 04 230 31 67. 04 230 31 67.
0: C'est bien ça. C'est le téléphone des archives de l'évêché. Pour être complet, il faut savoir que nous avons aussi une adresse mail qui est sahdl@hotmail.com, donc sahdl@hotmail.com, et que nous avons par ailleurs une page Facebook Société d'art et d'histoire du diocèse de Liège.
1: Alors, Société d'art, qu'est-ce que ça veut dire ? Parce qu'on a beaucoup parlé d'histoire, mais au niveau d'art, qu'est-ce que vous faites là ?
0: Mais la société s'intéresse à tout le passé du diocèse de Liège, l'histoire, bien sûr, d'un diocèse qui s'est étendu jusqu'en Basse-Meuse, jusqu'à l'embouchure de la Meuse, et ça depuis l'Ardenne française. Dans un espace qui d'ouest en est va de Louvain à Aix-la-Chapelle, donc c'est énorme. Aujourd'hui, évidemment, le diocèse de Liège est réduit à la province de Liège, mais tout ce qui s'est passé dans cet espace à tête duquel on avait un évêque, en matière de musique, de peinture, de sculpture, d'orfèvrerie, de miniature, d'architecture, bien évidemment, tout ça nous intéresse.
1: Alors pour vous, qu'est-ce que c'est un bon historien ? Quelle est finalement sa première tâche ?
0: Sa première tâche, je crois qu'elle avait été définie par Léon XIII à la fin du 19e siècle, qui disait que l'historien doit chercher la vérité et en aucun cas oser proclamer le faux. Mais pour cela, donc il faut une honnêteté intellectuelle, il faut des documents originaux, auquel on applique une critique serrée. Et puis après, il faut, et ce n'est pas donné à tout le monde, communiquer les résultats. Beaucoup de chercheurs...

0: ne franchissent pas ce pas, ils débusquent de bonnes questions, ils débusquent d'excellents documents, mais ils ne vont pas jusqu'à la dernière étape qui est de rédiger un article ou un livre sur leur sujet.
1: Mmh. Un historien a-t-il aussi un rôle politique? Parce que tout à l'heure vous l'avez dit, l'histoire, ça sert aussi à ne pas refaire les mêmes erreurs du passé. Donc, il y a peut-être un rôle politique ?
0: Alors, c'est sûr que parmi les historiens, je veux dire professionnels, certains ont fait ou font encore de la politique dans différents partis. Personnellement, ce n'est pas quelque chose qui m'a jamais intéressé, mais il y a un rôle politique au sens très, très large du terme, qui est aussi un rôle social de conscience ou d'éveiller des consciences et des curiosités chez les jeunes, notamment.
1: D'avertir aussi, parfois.
0: D'avertir, de mettre en garde, bien sûr, oui.
1: Évidemment, l'histoire n'est pas une science comme les autres, vous l'avez dit, c'est une science humaine, donc ça veut dire qu'il y a aussi de la place pour l'interprétation. Donc, sur un même événement, des historiens peuvent avoir un regard très différent.
0: C'est sûr qu'il y a des sujets qui reviennent périodiquement sur la table des historiens et qui sont tranchés différemment selon les époques ou les écoles historiques. C'est sûr aussi que si l'on veut faire progresser cette science, il faut aller dans les documents originaux, ceux qui n'ont pas encore été, comme certains chants, labourés. Et c'est à ces conditions-là, en interdisciplinarité et avec les techniques les plus modernes, que l'on peut faire avancer cette science.
1: Donc il faut aussi une certaine liberté de travail. Par exemple, vous travaillez pour l'Église, mais ça pourrait vous arrivez aussi d'avoir un regard critique sur certaines évolutions dans l'Église ?
0: Oh, bien sûr, c'est évident. Une chose est d'avoir l'esprit critique, de souligner des manquements, des faiblesses, et autre chose est de militer auprès des autorités pour faire avancer certains dossiers. Là, ce n'est pas donné à tout le monde. Il faut pouvoir être écouté.
1: Dans l'histoire du XXe siècle, puisque nous sommes au XXIe maintenant, dans le XXe siècle, est-ce qu'il y a des moments qui sont particulièrement intéressants de nouveau pour l'historien que vous êtes ?
0: De manière générale, certainement. Pour l'histoire de l'Église, évidemment, bien sûr, je pense notamment à l'ouverture donc des archives face à des interrogations légitimes que se posent non seulement les historiens, mais la société civile en général. Léon XIII, que cité tout à l'heure, l'avait bien compris, il a ouvert les archives vaticanes. On a ouvert plus récemment les archives du pontificat de Pie XII, qui est un pape contesté, étant donné ses positions, ses réactions, ses actes pendant la Seconde Guerre mondiale.
1: Donc c'est un bon exemple qui laisse de la place à l'interprétation, justement.
0: Exactement, oui.
1: Eh bien voilà, donc merci beaucoup Christian Durie. Je crois que vous nous avez donné envie, peut-être non seulement de nous intéresser à l'histoire en général et notamment l'histoire du diocèse de Liège, mais peut-être aussi à rejoindre la Société d'art et d'histoire du diocèse de Liège. Je rappelle encore une fois le numéro de téléphone 04 230 31 67. Donc c'est là que vous travaillez et donc il faut téléphoner, je suppose, pendant les heures de bureau.
0: Exactement.
1: Une adresse email sahdl@hotmail.com. Et encore une fois, pour devenir membre de cette société, il suffit de payer 25 euros. Et avec ça, vous avez droit à beaucoup de choses, à des conférences et aussi à des revues, des bulletins. Christian Durie, merci et bonne continuation.
0: Merci Raphaël Schneider.
1: Et merci à vous, chers auditeurs, d'avoir suivi cette émission. À très bientôt.

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1: Bonjour à toutes, bonjour à tous. Très heureux de vous retrouver pour cette émission consacrée à l'actualité et aux événements de l'Opéra Royal de Wallonie. L'Opéra Royal de Wallonie qui poursuit sa mission de création et de partage avec une nouvelle production destinée au jeune public. Conçu pour les enfants, les familles, les écoles, c'est un spectacle itinérant qui a été imaginé en collaboration avec André Borbé et qui sera présenté lors des fêtes de la musique et puis qui partira en tournée. Et aujourd'hui, nous avons le plaisir d'accueillir la scénographe, la costumière, mais également la responsable des projets éducatifs à l'Opéra Royal de Wallonie, c'est Valérie Urbain.

0: Musique de Tulipatan d'Offenbach, un des opéras participatifs qui nous a été présenté au cours des saisons passées à l'Opéra Royal de Wallonie. Nous ferons un petit retour d'ailleurs sur tous ces opéras participatifs, ces opéras destinés au jeune public. Et il y a à l'Opéra Royal de Wallonie un service consacré à l'éducation et au contact avec le jeune public. C'est le service dont Valérie Urbain est la responsable. Elle nous explique sa mission. Bonjour Valérie.
1: Oui, bonjour. Alors moi, je suis en charge des projets éducatifs et sociaux avec mes collègues et avec donc la grande complicité de la direction. Nous organisons tout ce qui peut ouvrir l'opéra à tous, au plus grand nombre et dès le plus jeune âge.
0: Donc concrètement, si je suis enseignant et que je veux faire visiter l'opéra à ma classe, c'est à vous que je m'adresse?
1: Tout à fait. Alors vous êtes dans le bon timing parce qu'on commence à envoyer nos informations vers les écoles, donc de l'école maternelle jusqu'à bien sûr l'université, les hautes écoles, même la promotion sociale. Et c'est au service éducatif que l'on peut s'adresser à l'opéra pour toutes sortes d'informations, pour les groupes scolaires, les groupes sociaux et quel que soit donc le niveau d'enseignement.
0: Et donc les visites sont adaptées au public?
1: Alors il y a plusieurs types de visites guidées. On va dire qu'il y a la visite guidée classique. Bien entendu, nous, on l'adapte aux différents publics qui viennent. Mais quoi qu'il en soit, dans ces visites guidées, on va pouvoir découvrir l'histoire du bâtiment, donc un petit peu l'histoire aussi de la ville de Liège dans la foulée, l'histoire des spectacles à Liège, un peu d'architecture, donc quelques notions d'architecture, mais surtout découvrir aussi que l'opéra, c'est un art vivant et que donc ce beau bâtiment historique, ce patrimoine architectural est habité par une troupe, une compagnie qui monte des spectacles où il y a des métiers artistiques et techniques. Donc toujours dans une visite guidée, il y a ce volet découvrir les savoir-faire et les différents métiers. Ce qui est intéressant aussi, c'est qu'on aborde toujours la vie de l'opéra. Qu'est-ce qui se passe? Comment est-ce qu'on répète? Ça commence quand? Est-ce qu'ils connaissent par cœur avant d'arriver? Qui travaille ici? Donc ce sont des visites guidées qui ne sont pas purement historiques et architecturales. Clairement pas.

0: Un extrait de l'opéra participatif Fleur de Peau. Nous étions dans la saison 2015-2016. C'était un opéra proposé par André Borbet, déjà, nous allons le retrouver aujourd'hui, et Lynn Adam. Nous parlons aujourd'hui des opéras participatifs et plus particulièrement de celui itinérant que va nous proposer l'Opéra Royal de Wallonie. Nous en reviendrons dans quelques instants. Il sera scénographié et costumé par Valérie Urbain, qui est également responsable du service éducatif à l'Opéra Royal de Wallonie. Nous la retrouvons. Valérie Urbain, quels sont vos sentiments, vos constatations quand vous voyez le jeune public découvrir l'opéra ?
1: Je pense que j'ai un petit peu d'expérience maintenant au sein de l'opéra. J'ai la chance d'être au service éducatif depuis presque une quinzaine d'années, je pense maintenant. Et il est vrai qu'on pense souvent que les jeunes ne connaissent pas l'opéra, n'aiment pas l'opéra, ont des a priori. Et j'ai souvent pu constater que c'est soit tout l'inverse, donc ils prennent l'opéra comme toute autre forme artistique qu'on leur présenterait, donc l'architecture du théâtre qui est magnifique, ou un spectacle lyrique qui est quand même un peu, qu'on pourrait croire déstabilisant, ben finalement les jeunes oreilles ou les oreilles un peu plus vierges n'ont pas beaucoup d'a priori, surtout par exemple sur les classements entre la musique contemporaine ou un grand Verdi ou un Bizet, pour eux c'est la même chose. Donc je ne trouve pas qu'il y ait une grande réticence ou de gros a priori. Les jeunes se disent un petit peu plus qu'ils peuvent accéder aux différents lieux. Ça ne veut pas dire qu'ils en ont envie, mais on peut susciter l'envie en mettant en place tout ce que l'on peut faire pour les inviter à venir. Et juste pour compléter, je trouve que les jeunes restent curieux de tout. Et franchement, quels que soient les milieux, quelles que soient les cultures d'origine, je trouve qu'on arrive encore à susciter la curiosité et l'intérêt chez les jeunes, assurément.
0: Et l'Opéra Royal de Wallonie participe évidemment à ce projet par des créations qui leur sont destinées toutes les saisons.
1: On essaye toujours d'avoir une attention pour tous les publics et dans le cadre de la production lyrique, de la création lyrique, on a presque tout le temps une production pour les enfants en âge d'école primaire, dans notre grande salle, une vraie production, des décors, des costumes, des lumières, parfois même une musique commandée spécialement pour l'occasion, ou une adaptation d'une œuvre connue du répertoire, et des chanteurs, on met vraiment une attention dans la qualité du spectacle qui est proposé à ces enfants, et bien entendu aux familles. Et souvent les adultes se plaisent beaucoup aussi dans un spectacle d'une heure, 1h15. Ça change la donne par rapport à la durée habituelle des opéras. Et également, donc, on a cette programmation pour les enfants de maternelle, pour les plus petits, en âge d'école maternelle, et qui se donne dans notre salle polyvalente, au 9e étage de l'opéra, où on peut créer un gradin un peu plus intime pour cette tranche d'âge.
0: Et là, c'est une visite un petit peu particulière, puisque les élèves sont appelés à participer à cette visite.
1: C'est cela, et ça va même au-delà de cette journée scolaire, puisque les spectacles que l'on propose sont souvent participatifs, donc ils font l'objet d'animations préparatoires en classe. Donc il y a une visite qui leur est rendue également à l'école et le moment du spectacle, et tout cela peut être prolongé aussi avec les outils pédagogiques qu'on transmet aux enseignants, et les enseignants sont très dynamiques et pour préparer et pour prolonger, parfois faire de longues distances pour venir nous voir. Vraiment, quand je dis de longue distance, c'est de toutes les provinces de Wallonie. Et donc, c'est intéressant de voir que cette motivation est bien là.
0: Vous êtes enseignant, n'hésitez pas à vous rendre sur le site de l'Opéra Royal de Wallonie. Voilà quelques belles activités qui sont à proposer à vos élèves.

0: Un extrait de l'opéra participatif Folon de Nicolas Campogrande, présenté lors de la saison 2017-2018.
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0: Bonjour, nous nous retrouverons bientôt à l'Opéra pour voir, écouter et chanter le spectacle Don Quichotte. Nous participerons activement à l'histoire, alors entraînons-nous.
1: Nous sommes la saison 2018-2019. L'opéra participatif proposé était Don Quichotte et, comme vous l'entendez, sur le site de l'Opéra Royal de Wallonie, les enseignants, les animateurs peuvent préparer cet opéra participatif en retrouvant les partitions et des extraits musicaux pour préparer le jeune public à reprendre à l'unisson les grands airs de ces opéras participatifs. Valérie Urbain, nous allons parler à présent du prochain opéra à destination du jeune public. C'est un opéra un tout petit peu particulier parce que s'il est présenté sur scène lors des fêtes de la musique, son objectif est de pouvoir partir en tournée, de pouvoir être présenté dans différents lieux, et c'est un spectacle donc itinérant. Dites-nous tout.
2: Eh bien écoutez, je vois que vous êtes déjà bien informé. En effet, alors on a eu envie de... On fait déjà beaucoup de choses, mais un projet qui s'appelle « Le roi sans voix » est né de notre envie de partir un petit peu à la rencontre des publics encore plus jeunes. C'est pas facile pour des enfants en âge de classe d'accueil, donc les tout-petits et de première maternelle. C'est pas toujours pas facile de faire les distances dont nous venons de parler pour venir profiter de la beauté du théâtre et d'une excursion à Liège. Et nous aimons aller à la rencontre des publics et on voulait créer un spectacle qui puisse convenir donc dès 3 ans pour se rendre, si on le peut, si cela plaît, dans des centres, peut-être avec des partenariats avec des centres culturels, des petites salles qui seraient prêtes à accueillir le spectacle. On voulait aller au plus près des écoles et des familles qui sont dans ces régions-là. Donc c'est vraiment une volonté de l'opéra de se déplacer à la rencontre de ces publics-là. Et ben, notre idée a rencontré l'envie d'André Borbé. André Borbé, qui justement a une très grande expérience des tournées, et il a vraiment cette expertise-là, il connaît les lieux et il connaît bien ce public, et lui aussi avait envie, il écrit souvent pour les enfants, pour les adolescents, même pour l'adulte, il fait beaucoup d'ateliers d'écriture, il compose beaucoup de musique pour ces publics-là, il voulait s'adresser vraiment aux tout-petits. Et donc nos envies se sont rencontrées pour créer ce petit roi sans voix.
1: Le roi sans voix, dont vous êtes la scénographe.
2: Alors, ça c'est un petit bonus. En effet, bon, ce sont mes études. J'ai réalisé des études aux Beaux-Arts de scénographie. Et puis voilà, le chemin faisant, les carrières changent un peu. Mais pour l'occasion, André Borbé et moi nous entendons très bien. Et la direction nous a fait confiance pour la création donc, esthétique et musicale de ce spectacle. Et donc, en effet, je vais en plus... J'ai dessiné les décors et les costumes qui sont réalisés par nos ateliers décors, costumes et perruques qui se situent à Ans, que le public liégeois connaît bien, je pense.
1: La volonté de cet opéra participatif, c'est de le faire hors les murs de l'opéra, partir en tournée.
2: Alors, on y a beaucoup réfléchi, André y a réfléchi. On va essayer donc de viser les salles de fête. On n'a pas beaucoup de demandes, mais 6 mètres sur 4, ce serait bien. Parce que, vous l'avez bien compris, c'est un peu un spectacle de poche. Une poche remplie de plein de poésie, de magie. C'est vraiment royal hein, ce qu'il y a dans cette poche. C'est pas pour rien que ça s'appelle le roi sans voix. L'idée, c'est d'avoir quelque chose d'assez intime, au plus proche des enfants, donc avec une jauge plus réduite aussi, pour une centaine de personnes, dans un lieu convivial, sur un petit espace pour que tout le monde puisse accueillir ce spectacle. Il est pensé pour la tournée. Donc la scénographie, le décor, les costumes sont pensés pour la tournée, pour vous dire, ça doit rentrer dans 2 voitures.
1: Valérie Urbain, concrètement, les enseignants peuvent encore vous contacter pour réserver, pour faire venir ce spectacle dans leur classe.
2: Ici, au mois de juin, on a la chance de présenter en avant-première le spectacle pour la fête de la musique. Donc c'est gratuit, c'est une formidable nouvelle. Donc aux dates de la fête de la musique fin juin, nous avons des représentations tout public pour les familles et ce sera l'occasion aussi justement pour les personnes qui souhaiteraient le programmer de venir le voir. Donc nous avons invité des personnes qui pourraient avoir envie de programmer le spectacle à venir. Et dans la foulée, parce qu'on se dit il faut quand même continuer, nous aurons 2 jours de représentation scolaire où justement on va tester la réceptivité de ce spectacle auprès des plus jeunes, donc des classes d'accueil et de maternelle des environs, et même un peu au-delà, vont venir voir ce spectacle dans la foulée en juin. Pour les représentations scolaires, je pense que c'est déjà bien complet, mais sur notre site internet, on peut trouver la page Le Roi sans voix, où toutes les modalités de réservation sont indiquées, et il reste quelques places pour la fête de la musique. C'est vraiment le moment d'en profiter. Il y a deux séances qui sont proposées.

0: parents.
1: André Borbé, depuis tout ce temps, extrait de son dernier album, André Borbé, qui est à la manœuvre pour le prochain opéra participatif, Le Roi sans voix.
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1: Nous sommes en compagnie de Valérie Urbain, responsable des projets socio-éducatifs de l'Opéra Royal de Wallonie, mais également scénographe et costumière de l'opéra participatif itinérant Un roi sans voix, dont le metteur en scène et créateur est André Borbé. Ce spectacle sera présenté lors des fêtes de la musique les 20 et 21 juin à l'Opéra et puis il partira en tournée. Peut-être dans votre école, n'hésitez pas à réserver ce spectacle. Valérie Urbain, en tant que scénographe pour un spectacle pour enfants, quelles sont les choses auxquelles vous êtes particulièrement attentive ?
3: Je pense que ça vient aussi de notre nature à André et moi de pouvoir nous replonger dans la poésie de l'enfance, j'ose espérer. Mais en tant que scénographe, c'est bien sûr le maître, tout est à la base. On a la chance, André Borbé écrit non seulement le livret, la musique, mais également il mettra en scène le spectacle. Donc il a déjà une bonne vision du résultat qu'il souhaite obtenir. Et vous savez, on est toujours aussi nous-mêmes dans des phases de test. Néanmoins, on a une bonne connaissance du monde de l'enfance. Comme je disais, on sait facilement faire appel, peut-être tous les artistes le font, je ne sais pas, on peut facilement faire appel à, à notre sensibilité d'enfance, ce qui nous émerveillait. On ne veut pas non plus que l'enfant n'ait rien à faire. On est assez d'accord, André et moi, sur ce sujet. Donc, c'est suggéré, il y a des choses qui sont proposées, mais l'enfant peut faire son propre chemin de spectateur. Donc, il va recevoir les choses, un peu comme moi, à mon âge, quand j'étais petite, j'écoutais un livre-disque sur quelque chose, une vie d'artiste, de la mythologie ou que sais-je, un opéra. Et certainement, je ne comprenais pas tout. Mais moi, j'en recevais la part artistique. Donc, c'est ce qu'on cherche à faire en gardant de la magie, de la poésie et un langage. On n'a pas peur, enfin André en tout cas n'a pas peur d'avoir un langage qui va vraiment toucher l'enfant, je pense. Ça s'approche de la comptine presque. C'est pour ça que c'est un opéra, une création un petit peu hybride, comme on l'appelait au départ, mais on n'aimait pas trop ce mot. Et on s'est dit, c'est un peu pop lyrique, donc c'est un popéra. Donc, cette création s'appelle un popéra. Et le fait de faire un popéra, on peut utiliser certains instruments, certaines sonorités, des répétitions pour que ça rentre vraiment dans le principe de la comptine et de la fable pour évoquer le parcours de ce petit roi qui n'a plus de voix. Pourquoi ? Parce qu'il criait un petit peu trop. Et avec beaucoup de poésie, on va essayer de montrer à l'enfant que parfois un autre chemin est possible et qu'il faut surtout penser à la joie, la simple joie de communiquer et que parfois il existe des façons de communiquer douces et dans le respect tout en disant ce qu'on pense auxquelles on peut réfléchir. On espère que les enfants pourront recevoir ce message-là.

0: Un extrait de Ursule et Hirsute, un opéra proposé par André Bourbet et Lionel Polis. C'était juste avant le Covid. Hein.
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0: Et aujourd'hui, nous parlons du prochain opéra participatif. Il sera très participatif puisqu'il ira à votre rencontre dans les classes, dans les salles de fête. C'est Le Roi sans voix, proposé par André Bourbet, et une scénographie et costumes de Valérie Urbain, qui est aujourd'hui notre invitée. Valérie Urbain, s'agissant d'un opéra, il y aura des chanteurs, des musiciens, j'imagine. Vous pouvez nous en parler ?
2: Bien sûr. Donc, format de poche aussi pour les artistes. Donc, c'est une toute petite troupe, mais très qualitative. André Bourbet lui-même jouera dans le spectacle. Il y aura donc de la guitare basse, puisqu'il peut jouer de la guitare basse, il peut chanter, il peut compter. Et nous avons une chanteuse qui est capable... Il y aura une chanteuse, il y aura un double cast parfois, hein, parce que pour une grande tournée comme ça, pour le moment, on collabore avec deux chanteuses formidables, Zoé Pirou et Marie Billy, qui ont un grand attachement pour le jeune public puisqu'elles ont créé Ilitis, entre autres, ou Slouchai, des spectacles qui tournent même en crèche, donc elles ont une grande expérience, et elles ont la qualité de pouvoir apporter la touche lyrique que l'on souhaitait, parce que c'est quand même une création qu'on fait, nous, Opéra Royal de Wallonie, en collaboration avec André. Et il y aura également au clavier Hervé Bourbet, qui peut, et tous, de toute façon, sont un peu conteurs, narrateurs dans cette histoire. Donc, trois artistes sur scène, cette petite histoire pleine de poésie et de valeur et de beauté, j'espère. Et le tout, comme je le dis, dans deux voitures, et hop, ça part à la rencontre des publics.
0: Valérie Urbain, on peut envisager ces rencontres à partir de quelle date ?
2: On l'espère dès septembre, pourquoi pas. Et ça va s'étaler sur le reste de l'année 2026, mais bien sûr, surtout sur 2027, voire 2028. Et peut-être même au-delà des frontières de Belgique, qui sait. Il y a beaucoup de demandes pour ce type de public et ce type de spectacle. Donc, on croise les doigts.
0: Alors, pour ces petits bouts, il faut évidemment gérer le temps et l'espace.

0: André Bourbet, Tohu Bohu, extrait de son album Tohu Bohu.
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0: Valérie Urbain, responsable du service éducatif de l'Opéra Royal de Wallonie, est évidemment très impliquée dans tout ce qui est formation et éducation. Et au moment où l'école vit des moments très difficiles, les restrictions sont souvent tournées vers ce qui est le culturel. L'éducation musicale passe souvent à la trappe et l'Opéra Royal de Wallonie essaye tant que faire se peut de suppléer, d'aider en tout cas le monde de l'enseignement à découvrir la musique. C'est une des missions essentielles de l'opéra.
2: Vous prêchez une convertie, et je pense beaucoup de convertis ici au sein de la maison, sans doute tout le monde. Et ça a une place parce que ça a une portée bien au-delà de l'expérience musicale, pour tous les apprentissages, pour la concentration, pour le respect des uns des autres, pour comprendre des messages d'une façon abstraite. Donc développer dès le plus jeune âge déjà une forme, déjà d'esprit critique, c'est peut-être pas encore le terme, mais en tout cas d'ouvrir son horizon. Et c'est primordial, c'est aussi une sortie de groupe, donc c'est pour la cohésion de groupe. Il est intéressant de continuer à programmer des sorties vers les musées, vers même un cinéma, même le film, bien sûr, est très, très intéressant. Toute sortie scolaire, finalement, est primordiale, à mon sens, dans l'éducation. Et bien entendu, la musique, ses vertus ne sont plus à prouver, voilà.
0: Nous allons retrouver deux extraits d'un opéra participatif dont le livret était d'André Bourbet et la musique de Lionel Polis. C'était Patiente mon cœur à l'Opéra Royal de Wallonie.

0: Après l'extrait Mon cœur, tout va bien, c'était ici le final de Patiente mon cœur, l'opéra participatif proposé par Lionel Polis et André Borbet. Nous allons retrouver tout de suite Valérie Urbain. Elle nous parle déjà de ses coups de cœur au niveau jeune pour la saison prochaine.
1: Moi, je dirais ce qu'on a recommandé. Là, on a donc envoyé nos communications vers les jeunes et les jeunes adultes, donc l'enseignement secondaire supérieur. Et vraiment, on pense que si un opéra pour ces tranches d'âge-là n'est pas raté, c'est le mortellement génial Zombie Opéra. Donc venez si vous l'osez. Vraiment, ça vaut la peine. En plus, c'est vraiment une création, une musique qu'on n'a jamais entendue, mais il ne faut pas avoir peur de ça. C'est un jeune compositeur très talentueux qui a composé la musique, une mise en scène qui va être formidable. C'est vraiment une chouette sortie à proposer. Donc moi, c'est mon coup de cœur, quoi. Zombie Opéra en novembre, et c'est bon pour tous les publics, même les férus d'opéra. Soyez curieux, venez voir, ou pourquoi pas, amener quelqu'un qui n'est jamais venu. C'est l'occasion de parrainer quelqu'un qui pourrait venir voir ce genre d'œuvre. C'est moins long dans la durée aussi, 1h45. C'est peut-être pour une première expérience à l'opéra une super idée. Si vous adorez l'opéra, amenez quelqu'un voir ce spectacle. Coup de cœur aussi pour la danse, le ballet, Dark Matter et le Spectre de la Rose. Pour nos publics, en tout cas, à l'éducation, ils sont toujours très friands de danse et on a la chance d'en avoir à nouveau ici en nos murs, donc avec des petites touches de Lady Gaga en plus, dans la variété des musiques qui sont proposées, plus le grand classique du Spectre de la Rose à entendre avec l'orchestre, je pense que ça vaut la peine. Et en termes d'activité, cette année à nouveau, nous aurons les portes ouvertes aux ateliers, mais ça, il faudra patienter un petit peu, le printemps. Et je donne rendez-vous à tout le monde pour les Journées du patrimoine au mois de septembre, où à nouveau, on ouvre l'opéra à tous. Il y aura un tout nouveau décor sur scène qui sera spectaculaire. Donc nous serons dans les coulisses de Macbeth, et qui, vraiment, c'est vraiment spectaculaire à voir. C'est gratuit, comme toutes les journées du patrimoine. Donc j'invite tout le monde à bien observer, nous suivre sur les réseaux, notre site internet, passer un petit coup de fil à la billetterie si on veut avoir toutes les informations sur la programmation. Donc voilà, les petits rendez-vous à venir.
0: Valérie Urbain, dans les couloirs, on entend parler d'une soirée spéciale pour Zombie Opéra, une soirée où le déguisement serait de rigueur.
1: En fait, déguisement, c'est toujours autorisé au service éducatif, donc ça, il faut savoir. Hein. Donc, c'est vrai, en plus, à l'opéra, on vient comme on veut. Hein. On peut sortir les paillettes, les strass, ou on peut venir exactement comme on est en sortant de l'école ou de sa journée de travail. Mais clairement, on peut venir costumer, si on le souhaite, surtout aux animations qui précéderont Zombie Opéra. Pourquoi ne pas venir faire un petit test, en profiter pour pour faire quelques blagues et faire un petit peu peur sur le chemin en passant. Donc oui, on ne manquera pas de communiquer au public tous les événements ludiques et festifs qui pourraient avoir lieu. Et on a aussi une grande vente de costumes. Donc c'est le moment ou jamais de venir choisir la tenue qu'on souhaite porter aux fêtes ou peu importe, à la Saint-Valentin, pendant les vacances, comme on le souhaite.
2: Tout le mois de décembre. Voilà.
1: La vente des costumes, c'est au mois de décembre, c'est Saint-Nicolas.
0: Merci beaucoup Valérie Urbain. On se retrouve pour les fêtes de la musique, la présentation du Roi sans voix.
1: Eh ben c'est super, rendez-vous aux fêtes de la musique et vraiment tout le monde est le bienvenu pour découvrir cette création.
0: Un grand merci, à bientôt.
1: Merci beaucoup.
0: Et on retrouve André Borbet avec le yo-yo, André Borbet, qui nous propose donc cet opéra Le Roi sans voix, dont la scénographie est assurée par Valérie Urbain ainsi que les costumes.

0: André Bourbet, le yo-yo.
1: Libretto.
0: Je vous rappelle le timing, hein. C'est à partir du mois de septembre que cet opéra participatif sera en tournée. N'hésitez pas à réserver via le site de l'Opéra Royal de Wallonie, mais vous aurez l'opportunité de découvrir en primeur cet opéra les 20 et 21 juin lors des Journées de la Musique à l'Opéra Royal de Wallonie. Alors ça c'est pour fin juin, mais fin juin il y a aussi un autre gros morceau. C'est Othello, et je suis passé l'autre jour dans la salle de l'opéra. Ils étaient en train de monter les décors pour cet opéra. C'est majestueux. Hein. Là, on en prendra évidemment plein la vue, et on le sait déjà, car le metteur en scène de cet opéra, Othello, n'est autre que Alex Aguilera.

0: 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Andiamo. 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Eccolo, al posto, all'opera.
1: Leonucci dans le rôle de Iago dans cet Othello de Verdi que nous aurons le plaisir de découvrir à partir du 19 juin.
2: Vous écoutez Libretto.
1: Pour terminer cette émission, nous allons replonger dans deux opéras participatifs. Nous allons retrouver Ursule et Hirsute. Et puis juste après, ce sera un extrait de Tulipato d'Offenbach.

Nous avons commencé avec Ursule et Hirsute, et à l'instant c'était Tulipatant d'Offenbach. C'est avec ces deux extraits que se termine notre émission consacrée au service éducation de l'Opéra Royal de Wallonie et à Valérie Urbain qui nous proposera en tant que scénographe et costumière l'opéra Un roi sans voix, un opéra participatif d'André Borbet que nous retrouverons dès le 20 et 21 juin sur les planches de l'Opéra Royal de Wallonie. Voilà, moi je n'ai plus qu'une chose à vous dire, bien des choses chez vous.

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4: Bonjour et bienvenue, je suis très heureux de vous retrouver en ce jeudi 4 novembre, jeudi 4 juin, bah oui, on se croirait en novembre en ce moment, la météo est tellement capricieuse, il n'y a plus de saison, ma bonne dame, disait ma grand-mère, comme toutes les grand-mères du monde, il n'y a plus de saison, rien ne va plus, autre pensif récurrent qu'on pourrait dire pour meubler la discussion quand on est chez le coiffeur. Et pourtant, on pourrait donner raison à ce truisme quand on jette un œil sur l'actualité. Guerre au Moyen-Orient et en Ukraine, transition énergétique, qualité médiocre du personnel politique, émission de télé bidon sur la famille Dupont de Ligonnès. On pourrait assez facilement se glisser vers le découragement. Mais nous sommes sur RCF Notre-Dame et ici, on a une vertu magnifique, l'espérance avec un grand E. Lorsque ma grand-mère exprimait une de ses lapalissades, il n'y a plus de saison, rien ne va plus, il y avait tout le temps quelqu'un pour lui répondre en face, parfois mon grand-père. « Oh, vous savez, tant qu'il y a de la vie, il y a de l'espoir. » Alors je ne vais pas vous proposer ce matin un optimisme béat, mais je vous promets que pour cette nouvelle journée sur RCF Notre-Dame, vous aurez de l'espérance, celle dont parle saint Paul, celle qui ne déçoit pas. Même le plus noir nuage a toujours sa frange d'or. Alors je suis très heureux de me réveiller avec vous pour une nouvelle journée pleine d'espérance, même si on est le 4 juin et qu'il pleut, il est 6h30. Et les informations, c'est avec vous, Clara Bévilacqua. Bonjour Clara.
5: Bonjour Pierre-Hugues.
4: Israël, le Liban se serre la main.
5: Et oui, après 2 jours de discussion, un accord a été trouvé. Les deux pays s'entendent sur un cessez-le-feu, mais avec une condition, que les tirs du Hezbollah s'arrêtent. Ces dernières négociations ont aussi permis de fixer une date pour de nouveaux échanges diplomatiques. Ils auront lieu le 22 juin prochain.
4: Toutes les négociations n'aboutissent pas aussi bien.
5: Oui, celles entre l'Iran et les États-Unis se poursuivent, mais selon Téhéran, ces discussions n'ont mené à aucun progrès tangible. De son côté, Donald Trump estime qu'un accord pourrait être entériné dès ce week-end. À noter que les députés américains ont approuvé un texte hier ordonnant la fin de la guerre contre l'Iran. Un acte symbolique, car même en cas d'adoption par les deux chambres parlementaires, Donald Trump opposerait sans doute son veto pour empêcher la promulgation de ce texte. Des frappes israéliennes ont fait 8 morts dans la bande de Gaza ce matin, malgré un cessez-le-feu en vigueur depuis octobre. Des frappes qui ont touché des immeubles résidentiels dans 2 endroits de la ville. On compte aussi des dizaines de blessés selon la défense civile sur place.
4: Un risque d'escalade dans la guerre entre la Russie et l'Ukraine.
5: Ce sont les mots du chef de la diplomatie américaine, Marco Rubio, après une attaque massive de drones ukrainiens à Saint-Pétersbourg hier, la 2e ville russe qui accueille en ce moment un grand forum économique en Crimée occupée par la Russie. Si 3 personnes ont été tuées cette nuit dans une frappe ukrainienne, l'attaque a touché des bâtiments non résidentiels. Retour en France avec cette victoire pour les écologistes et la gauche. L'Assemblée nationale veut limiter l'exposition au cadmium. Une proposition de loi a été adoptée hier en première lecture. Une première étape pour limiter l'exposition de la population à ce métal lourd, toxique, cancérogène, que l'on retrouve partout dans notre alimentation. Le texte prévoit de limiter les taux autorisés dans les engrais. Et la pression était trop forte pour Patrick Bruel, qui continue d'annuler ses concerts à Montréal cette fois. Le chanteur et acteur français est visé par plusieurs plaintes pour viol et agression sexuelle. Il s'est notamment retiré du dernier spectacle des Enfoirés, également de ses concerts prévus en festival cet été. Une nouvelle manifestation féministe a eu lieu hier devant le théâtre Édouard VII à Paris, où Patrick Bruel se produit dans une pièce. À Roland-Garros, c'est la fin de la course pour la numéro 1 mondiale Arina Sabalenka, éliminée par la Russe Diana Schneider, qui décroche donc sa place en demi-finale aujourd'hui face à Maya Chwalinska. Marta Kocsiuk, la numéro 15, va se mesurer à Mira Andreeva. Les hommes, eux, reprendront du service vendredi sur le court Philippe Châtrier. Alexander Zverev fera face à Mensik et les deux Italiens vont s'affronter pour ses demi. <t'->
4: Et les précipitations, Clara, s'enfoncent dans les terres.
5: Oh oui, la pluie va menacer l'ensemble du territoire ce matin. Mais dans l'après-midi, les averses se déplacent et quittent la façade atlantique. Elles seront assez intenses du Grand Est jusqu'en Auvergne-Rhône-Alpes. Il y a toujours ce vent aussi bien présent qui souffle en rafale partout en France. Pour les températures, on prend celle d'hier et on recommence. Comptez de 18 degrés au nord à 28 degrés au sud.
4: Un nouveau patriarche chaldéen à Bagdad, ancien évêque de Mossoul, contraint à l'exil par Daesh. Vous entendrez l'exhortation à la confiance et à l'unité de ce nouvel évêque dans 10 minutes. À 6h35 sur RCF Notre-Dame face à la crise climatique. Comment nous déplacerons-nous demain ? Est-ce que vous utiliserez encore votre voiture ? Peut-être un vélo ou une voiture électrique ? Réponse dans quelques instants. Ce sera juste après la bonne info avec vous, Clara.
5: Quelles sont les avancées des différentes organisations en matière de transition écologique et sociale ? Faire le point justement sur ces évolutions, c'est un petit peu l'objectif de l'événement Talents for the Planet qui s'installe à Paris mardi prochain pour sa 6e édition, avec cette idée hein, toujours de mettre en avant le positif. Anne-Laure Alberge, bonjour.
2: Oui, bonjour Clara.
5: Vous êtes chef de projet donc pour Talents for the Planet, hein, les talents pour la planète. Alors, en quoi consiste cet événement ?
2: Oui, alors c'est un événement que l'on a créé il y a 6 ans. L'idée, en fait, c'est de créer une journée gratuite et ouverte à tous pour comprendre les transitions économiques, sociales, professionnelles. Et découvrir les métiers d'avenir et rencontrer ceux et celles qui agissent. L'idée, c'est garder cet optimisme, partager des récits inspirants, des partenaires avec une trentaine qui recrutent pour comprendre, mobiliser et agir.
4: Il y a le terme de talent, Anne-Laure Alberge. C'est intéressant ce terme de talent. Ça veut dire qu'il y a de la place pour mettre les talents de chacun au profit de la planète et au profit de causes qui font avancer l'écologie.
2: Exactement. Nous avons tous un rôle à jouer. Nous ne sommes pas encore tous formés aux enjeux. Donc l'idée, c'est déjà de les comprendre. Et puis ensuite de se former, et puis ensuite de savoir vers quel métier aller si on se pose des questions. Et si on est déjà actif, comment transformer son propre métier pour le rendre plus durable et plus cohérent avec les enjeux de demain.
5: Et donc par exemple, alors qui sont ces talents, en tout cas ceux qui seront présents pour cet événement ?
2: Nous réunissons tous les âges. Nous avons des étudiants, des jeunes diplômés, des actifs, des personnes en reconversion, des experts également. Nous réunissons vraiment un public de tous les âges, de tous les secteurs, pour donner justement des clés à ces personnes qui se posent des questions ou qui sont sur le chemin de la transition pour agir.
4: Quels sont les exemples de propositions de job ?
2: Alors, sans surprise, il y a évidemment beaucoup de jobs nécessaires dans les métiers de l'énergie, de la construction, de l'économie circulaire, qui est un domaine qui se développe énormément. Il y a aussi des propositions de jobs dans l'industrie, et l'industrie se transforme. Donc c'est très divers dans la mobilité également. Au final, c'est regarder son métier, ses métiers sous un angle nouveau pour pouvoir agir soi-même. Et bien sûr qu'il y a plus de secteurs qui recrutent que d'autres en ce moment.
5: Et donc on en est cette année à la 6e édition, 6 ans. Donc on imagine que ça marche. Quels sont un petit peu les temps forts de cette année ?
2: Alors, les temps forts, nous avons de belles conférences. Nous avons 9 conférences officielles sur des sujets assez divers comme la transition, qu'est-ce qu'on y gagne. Nous avons aussi une conférence sur la nouvelle génération, comment le climat dicte les codes. Nous avons également une autre conférence qui parle de régénération, une autre qui s'appelle Nature, Santé, Climat, tout est lié, parce que c'est vraiment le cas. Et encore bien d'autres choses sur l'IA aussi, etc. Et beaucoup de récits inspirants de la part des partenaires pour expliquer la transition.
5: Et vous avez parlé que ça touche tous les âges, même des plus jeunes. Donc les jeunes sont assez investis finalement dans cet aspect écologie.
2: Oui. Alors, on pourrait croire que la majorité des jeunes sont investis. C'est pas tout à fait encore le cas. Mais effectivement, oui, les jeunes sont investis, ils sont conscients. Ils ont commencé à avoir des informations dans leur cursus, en tout cas bien avant nous. Donc, ils sont au courant de ces sujets et cherchent effectivement à avoir un job qui a plus de sens. Mais nous devons largement
5: les sensibiliser.
2: Et
5: tout ça, ils pourront donc le découvrir. Ce sera mardi prochain pour la 6e édition de Talents for the Planet. Ça se passe au 104 à Paris. Un grand merci à Anne-Laure Alberge d'avoir répondu à nos questions ce matin.
4: Et merci à vous, Clara Bévilacqua.
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4: Clara, restez avec nous, on vous retrouve dans quelques minutes pour le Saint du jour. 6h40 sur RCF Notre-Dame, la transition énergétique dans les transports nous concerne tous au quotidien. Peut-être que vous nous écoutez ce matin en voiture ou sur votre vélo. Et face à la crise climatique, sommes-nous condamnés justement à abandonner notre voiture ? Aurélien Bigot est chercheur sur la transition énergétique des transports, membre de la chaire Énergie et Prospérité, invité cette semaine de l'émission Où va la vie sur RCF Notre-Dame en partenariat avec les facultés Loyola Paris, une émission déjà disponible sur rcfnotredame.fr et je vous propose d'en écouter un extrait. Aurélien Bigot qui se confie à Frédéric Mounier et explique pourquoi la voiture électrique légère est la clé de l'accessibilité de demain.
7: Disons en tout cas que c'est la meilleure ou la moins mauvaise des technologies qu'on a pour remplacer le pétrole. Donc ça veut dire que ça va devenir l'avenir pour les voitures. Pour autant, ça ne veut pas dire qu'il faut garder la même place de la voiture dans nos mobilités. Il faut aussi réussir à transformer cela. Mais en tout cas, pour les ménages qui sont utilisateurs de la voiture, eh bien, quand il y en a la possibilité, en tout cas, l'idéal est de pouvoir passer à l'électrique, ce qui permet ensuite à l'usage, déjà avant la crise et la hausse des prix des carburants, d'avoir des coûts à l'usage pour des recharges à domicile, en tout cas, de l'ordre de 3 à 4 fois moins élevés pour une distance donnée, en termes de coûts d'énergie. On a aussi des coûts d'entretien qui sont moins importants. Et après, comme je le disais, l'enjeu, c'est l'accessibilité à l'achat. Donc, c'est pour ça qu'il y a toujours besoin d'aide à l'achat, donc de soutien public.
4: Voilà, vous écoutiez Aurélien Bigot au micro de Frédéric Mounier, émission déjà disponible sur rcfnotredame.fr. À suivre, l'actualité des chrétiens d'Orient.
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4: RCF Notre-Dame, il est 6h44, Sainte Clotilde et Sainte Marthe à l'honneur aujourd'hui. Nous serons avec Clara dans quelques minutes pour le Saint du jour. Mais d'abord, nous retrouvons l'actualité des chrétiens d'Orient. Avec vous, Monseigneur Hugues de Walmont, vous revenez sur l'intronisation du nouveau patriarche des Chaldéens de Bagdad, sa béatitude Paul III Nona.
12: Oui, un nouveau patriarche de l'église chaldéenne a été installé vendredi à Bagdad et j'ai pu me rendre sur place. Cela m'a permis également d'avoir quelques visites des communautés que nous soutenons. Ce nouveau patriarche prend la suite du cardinal Sacco, qui était le précédent responsable de l'église chaldéenne.
4: Et Monseigneur, qui est-il ce nouveau patriarche ?
12: Le nouveau est un évêque qui est né en Irak, qui a été évêque à Mossoul, qu'il a dû quitter en raison de Daesh, qui a occupé, nous le savons bien, et chassé les chrétiens. Et à ce moment-là, ce nouveau patriarche est parti en Australie, où il y a une grande communauté chaldéenne de la diaspora. Et ce nouveau patriarche a donc été installé vendredi dernier. Il s'appelle Mar Polis III Nona, c'est le nom en tout cas qu'il a pris. Déjà liturgiquement, c'est une installation assez émouvante parce qu'il est entouré de ses évêques, des évêques de son synode. Ils sont, je pense, à peu près une vingtaine qui ont prié sur lui. Et puis, comme signe aussi de communion avec lui, les différents évêques de ce synode, de l'église chaldéenne, ont continué d'entourer ce nouveau patriarche en tenant la crosse que le patriarche tenait.
4: Peut-être voulez-vous souligner, Monseigneur, quelques points que justement le nouveau patriarche a pointé lors de son discours et de son installation dans sa cathédrale à Bagdad.
12: Plusieurs points. Le premier, c'était qu'il invitait les chrétiens de ne pas laisser la peur gouverner leur vie, que la foi consiste à faire confiance à Dieu, même lorsque les circonstances semblent inquiétantes et incompréhensibles. Il a également parlé de l'unité de l'Église, qui n'est pas facultative mais essentielle. Tous les fidèles forment un seul corps. Après cette dimension de foi et de confiance, il a insisté sur une autre dimension, comme nouveau patriarche, sur la formation du clergé. Les prêtres sont appelés à une formation permanente, une vie intérieure solide, un service pastoral authentique, une collaboration étroite avec l'évêque et les fidèles. Donc voilà un autre aspect qu'il a partagé sur la formation du clergé.
4: Et il n'a pas oublié aussi la place centrale des laïcs et des jeunes.
12: Il a dit que les jeunes sont la force et l'avenir de l'Église, des acteurs de la mission, des témoins de la foi. Les familles, les associations, les mouvements doivent être encouragés. Et puis bien sûr, il a aussi parlé de l'identité chaldéenne qui doit être préservée et rester ouverte. Il a également souligné l'importance de la fraternité avec les autres églises. Il y avait d'autres églises orientales présentes. Et enfin, il a invité à soutenir la présence chrétienne en Irak et dans la diaspora. Voilà, donc une belle installation de ce nouveau responsable de l'église chaldéenne pour le monde. Et évidemment, je l'ai invité à venir en France. Donc nous nous préparons à le recevoir dans les prochains mois.
4: Merci beaucoup, Monseigneur Hugues de Walmont. Je rappelle que vous êtes le directeur de l'œuvre d'Orient. Et bonjour, Clara Bévillacois.
5: Bonjour, Pierre-Hugues.
4: Non, je vous surprends, mais je vous voyais faire autre chose. Et vous devez être avec nous pour le Saint du jour.
5: Je suis bien là, Pierre-Hugues.
4: Et bien, tant mieux, puisqu'après l'actualité des chrétiens d'Orient et avant la prière du matin, le Saint du jour, c'est avec vous. Et nous fêtons les Clotildes, prénom germanique, qui signifie combat glorieux.
5: Exactement, et Sainte Clotilde a bien gagné un glorieux combat, la conversion de son mari Clovis. En effet, grâce à sa douceur, sa patience, son amour et sa prière, Sainte Clotilde a réussi à ce que les rois des Francs embrassent sa religion, le christianisme, mais non sans difficulté, vous allez l'entendre. Cette femme de caractère, fine politique, raffinée, cette princesse chrétienne accepta d'épouser le roi réputé cruel Clovis, qui cherchait des alliés chez les Visigoths, à condition que leur futur enfant soit baptisé, ce qui fut fait avec l'appui de l'évêque de Reims, Saint-Rémy, qui baptisera le roi lui-même le 25 décembre 496 avec ses hommes.
4: Et Clovis deviendra le premier roi chrétien de ce qui deviendra la France.
5: Exactement, et jusqu'à sa mort, il restera fidèle à la foi. En 507, il fit de Paris sa capitale et fit construire la basilique des Saints Apôtres, la future abbaye Sainte-Geneviève sur la rive gauche de la Seine, église l'église où les époux seront d'ailleurs inhumés. À la mort de son mari, la reine conseille ses trois fils, Clodomir, Childebert et Clotaire. Mais à la mort de son aîné, Childebert et Clotaire ont poignardé sous ses yeux les orphelins de leurs frères pour les empêcher de régner. Alors oui, rien ne sera épargné à Sainte-Clotilde. Elle partit alors se retirer à Tours, près du tombeau de Saint-Martin, pour y prier. Et c'est grâce à l'historien Saint-Grégoire de Tours et à son histoire des Francs que nous avons autant de précieuses informations. Alors je pense qu'on peut souhaiter une bonne fête à toutes les Clotildes.
4: Vous connaissez des Clotildes ?
5: J'en connais pas, non.
4: Ah bah moi j'en connais, je leur souhaite une très bonne
5: fête.
4: Vous
5: l'avez fait, j'espère.
4: Pas encore, encore, mais c'est l'occasion chaque matin quand on écoute le Saint du jour que vous nous faites avec beaucoup de talent, Clara, d'envoyer un petit message à vos proches pour leur souhaiter aussi une très bonne fête. Vous pouvez aussi leur partager sur rcfnotredame.fr le Saint du jour avec Isabelle Delaunay. C'est disponible en podcast. Disponible également en podcast, la prière du matin, justement. C'est à suivre. Soyez les bienvenus et très bon réveil sur RCF Notre-Dame.

0: Marie et Sabine du service biblique du diocèse de Liège nous proposent la lecture du jour ainsi que leurs commentaires.
1: Un scribe qui avait entendu la discussion et remarqué que Jésus avait bien répondu s'avançait pour lui demander « Quel est le premier de tous les commandements ?»
2: Jésus lui fit cette réponse « Voici le premier. Écoute, Israël, le Seigneur notre Dieu est l'unique Seigneur.
1: Tu aimeras le Seigneur ton Dieu de tout ton cœur, de toute ton âme, de tout ton esprit et de toute ta force.
2: Et voici le second. Tu aimeras ton prochain comme toi-même. Il n'y a pas de commandement plus grand que ceux-là. »
1: Le scribe reprit, « Fort bien, maître, tu as dit vrai. Dieu est l'unique et il n'y en a pas d'autre que lui. »
2: L'aimer de tout son cœur, de toute son intelligence, de toute sa force, et aimer son prochain comme soi-même, vaut mieux que toute offrande d'holocauste et de sacrifice.
1: Jésus, voyant qu'il avait fait une remarque judicieuse, lui dit « Tu n'es pas loin du royaume de Dieu ?» Et personne n'osait plus l'interroger.
2: Cette parole « Tu n'es pas loin du royaume de Dieu » me questionne. Seigneur, il y a en moi un désir profond de te suivre, mais aussi tant d'hésitations, de peurs et d'attachements qui m'empêchent d'avancer avec courage sur ce chemin. Souvent, je comprends intellectuellement les pas que tu me proposes de vivre, sans parvenir à entrer pleinement dans le lâcher-prise, sans oser vraiment me confier à toi. Donne-moi l'audace d'accueillir ta parole jusque dans mon quotidien, pour que de plus en plus, j'apprenne vraiment à vivre de toi dans la liberté intérieure.
1: Écoute, Israël, le Seigneur notre Dieu est l'unique Seigneur. Cette première piste d'accomplissement est vraiment vitale. Comme il est important d'écouter personnellement et ensemble, maintenant et à chaque instant, la seule évidence qui est, qui était, qui demeure pour toujours. Le Seigneur notre Dieu est Seigneur, il est un. Dieu ne se donne pas d'abord à voir, mais à entendre, à écouter. Jésus, je désire écouter comment Dieu se révèle présent à moi, à nous, à travers ce que je vis, à travers ce que nous vivons, maintenant. Comme une femme enceinte qui vit son quotidien, en se reconnaissant habitée par une présence et en cherchant à écouter le moindre signe de la vitalité de celle-ci. La reconnaissance et l'écoute de cette présence influent sur les pensées de cette femme enceinte, sur ses activités, sur son rythme et sur ses choix. De tout son cœur, de toute sa vie, de toute sa force, de tout son esprit, elle se met à aimer cet être qui se révèle à elle. Cet amour irradie aussi sa manière de se recevoir elle-même et de recevoir les autres. Seigneur Jésus, je désire écouter la manière dont tu te révèles à moi, à nous, aujourd'hui, et m'en laisser transformer comme une femme enceinte. »

Notre Père qui es aux cieux, que ton nom soit sanctifié, que ton règne vienne, que ta volonté soit faite sur la terre comme au ciel. Donne-nous aujourd'hui notre pain de ce jour. Pardonne-nous nos offenses, comme nous pardonnons aussi à ceux qui nous ont offensés. Et ne nous laisse pas entrer en tentation, mais délivre-nous du mal. Car c'est à toi qu'appartiennent le règne, la puissance et la gloire, pour les siècles des siècles. Amen.

Écoute Israël, le Seigneur est notre Dieu, le Seigneur est l'unique. Tu aimeras le Seigneur ton Dieu de tout ton cœur, de toute ton âme et de toute ta force. Ces paroles que je te donne aujourd'hui resteront dans ton cœur. Tu les rediras à tes fils, tu les répéteras sans cesse, à la maison ou en voyage, que tu sois couché ou que tu sois levé. Tu les attacheras à ton poignet comme un signe. Elles seront un bandeau sur ton front. Tu les inscriras à l'entrée de ta maison et aux portes de ta ville.

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3: Jeudi 4 juin, nous fêtons aujourd'hui Sainte Clotilde. 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Et à la une, Clara, les gouvernements israéliens et libanais se mettent d'accord pour un cessez-le-feu.
4: Avec la création de zones pilotes sous contrôle de l'armée libanaise, mais seulement si le Hezbollah arrête ses frappes. En Crimée occupée par la Russie, 3 personnes ont été tuées cette nuit dans une frappe ukrainienne attaquée au lendemain de frappes à Saint-Pétersbourg, la 2e ville de Russie. L'Assemblée nationale adopte largement la proposition de loi écologiste qui vise à limiter l'exposition des Français au cadmium, ce métal lourd toxique présent dans nos aliments. Le texte prévoit de réduire les taux autorisés dans les engrais. À une semaine de la Coupe du Monde de football, premier match amical des Bleus ce soir face à la Côte d'Ivoire. Le coup d'envoi, c'est à 21h10.
3: Le secret de confession remis en cause à l'Assemblée. Finalement, la loi post-Bétaram ne contient pas la contestation de ce principe majeur du sacrement de la réconciliation. Le point de vue d'Emeric Christensen dans quelques minutes après votre journal local. Vous le disiez en titre, Clara, hein, Israël et le Liban déclarent s'être accordés sur la mise en œuvre d'un cessez-le-feu.
4: Oui, après 2 jours de négociations, les deux parties se sont exprimées dans une déclaration commune et affirment s'être entendues sur la création de zones pilotes sous contrôle de l'armée libanaise, d'où le Hezbollah serait banni. Autre avancée dans cette guerre au Moyen-Orient, les deux pays annoncent se retrouver à nouveau le 22 juin prochain pour de nouvelles discussions. Le Congrès ordonne au président de retirer les forces armées des États-Unis des hostilités contre la République islamique d'Iran. Les députés américains ont approuvé un texte hier ordonnant la fin de la guerre contre l'Iran, un acte symbolique car même en cas d'adoption par les deux chambres parlementaires, Donald Trump s'opposerait sans doute avec son veto pour empêcher la promulgation de ce texte. Impossible de payer par carte bancaire à Cuba si c'est une Visa ou une Mastercard, et ce jusqu'à au moins samedi. C'est la conséquence d'une nouvelle sanction américaine qui considère que l'île représente une menace extraordinaire pour la sécurité des États-Unis. La banque centrale cubaine dénonce une stratégie d'asphyxie.
3: L'Assemblée nationale veut limiter l'exposition au cadmium.
4: Une proposition de loi écologiste a été adoptée hier avec les voix de la gauche, mais aussi des partis Horizon, de Renaissance, du Modem. Adoption en première lecture, c'est une première étape pour limiter l'exposition de la population à ce métal lourd et toxique, cancérigène, que l'on retrouve partout dans notre alimentation. Le texte prévoit de limiter les taux autorisés dans les engrais. 3 nouveaux concerts de Patrick Bruel annulés au Canada, des dates qui étaient prévues à Montréal dans le cadre de la tournée du chanteur, visé par plusieurs plaintes pour viol et agression sexuelle. À noter qu'hier soir, des militantes du collectif féministe Nous Toutes ont de nouveau mené une action, une manifestation en marge d'une pièce de théâtre dans laquelle joue le chanteur.
3: Casser la frontière symbolique entre Paris et sa banlieue.
4: Fusionner Paris et les départements de la Petite Couronne au sein d'une ville du Grand Paris. C'est le souhait formulé par Clément Beaune hier, le haut commissaire au plan. Il veut dépasser la séparation incarnée par le boulevard périphérique. Alors la réforme envisagée prévoit la disparition des départements des Hauts-de-Seine, de la Seine-Saint-Denis et du Val-de-Marne, ainsi que des communes de la Petite Couronne. Et un mot de basket maintenant, avec un mauvais début pour les Spurs du français Victor Wembanyama, battu ce matin par les Knicks de New York, 105 à 95. C'est leur premier match des finales de la NBA. Pour remporter cette finale, il faut 4 victoires sur possiblement 7 matchs en tout. Pour ce qui est de la météo, les averses vont menacer toute la journée. Alors elles seront particulièrement fortes ce matin, puis vont s'alterner avec quelques éclaircies dans l'après-midi. Mais prenez tout de même le parapluie, car elles feront des arrivées assez subites. Alors peut-être plutôt l'imperméable finalement que le parapluie, car le vent va bien souffler lui aussi en rafale à plus de 60 km/h. Pour les températures, comptez 15 degrés ce matin jusqu'à 20 cet après-midi.
3: RCF Notre-Dame, il est 7h04, on écoute l'actualité des diocèses d'Île-de-France. Et les 8 évêques d'Île-de-France, Clara, donnent rendez-vous aux jeunes de 6e et de 5e à Lisieux.
4: Oui, depuis le 20 mai, chacun des évêques a présidé une journée avec ses collégiens de toute la région. Alors la toute dernière, c'est ce samedi avec l'évêque d'Évry-Corbeil-Essonne, Monseigneur Michel Pansard. Une journée pour vivre un rassemblement à Lisieux, dans une démarche de pèlerinage, une rencontre du Christ en communion avec une grande sainte, nous dit Catherine Marcilly, la coordinatrice de ces rassemblements.
5: Le caractère quand même de nos rassemblements est basé sur la dimension universelle de l'Église. Et Thérèse est patronne des missions. Mais on ne va pas chez Thérèse uniquement pour trouver la dimension universelle. Non. On va à Lisieux d'abord chercher l'intériorité de Thérèse. Sa petite voix, c'est le chemin qui va nous faire grandir. Mais avant tout, c'est son intériorité que l'on va chercher.
4: Un pèlerinage donc avec plusieurs objectifs pour ces jeunes, nous dit Catherine Marcilly.
5: C'est de leur faire comprendre qu'ils ne sont pas isolés, ils ne sont pas seuls. Bien souvent, ils ont soit un rassemblement dans leur diocèse, ou des fois pas. Donc c'est pour l'occasion de découvrir d'autres, mais alors vraiment un grand nombre d'autres jeunes chrétiens comme eux. C'est de les éveiller à la dimension universelle par la découverte d'un pays proposé par l'enfance missionnaire, de les faire participer à un projet de solidarité dans ce pays.
4: Une journée avec une portée humanitaire également, puisqu'ils viennent en aide à des jeunes défavorisés en Inde. Ils participent à un projet soutenu par l'enfance.

0: France Missionnaire. Et ce projet, c'est la rénovation du foyer Saint-Marie à Calcutta.
1: Le foyer des garçons a besoin d'être rénové, et puis celui des filles, les canalisations aussi. Il y a des enfants porteurs de handicap et ça devient aussi gênant pour eux. Donc ça a des répercussions, ça veut dire que les enfants ne peuvent pas dormir dans les chambres là-haut, sont obligés d'occuper les salles de classe, donc c'est gênant pour faire les cours. C'est concret, ces projets-là, c'est du concret, c'est des jeunes qui sont dans une réalité et d'autres jeunes vont leur répondre. C'est vraiment l'Église qui est présente.
0: Et les dons collectés seront remis lors de la cérémonie d'ouverture présidée donc par l'évêque juste avant de partir en pèlerinage à Lisieux avec un thème bien précis pour cette année.
1: Et ils vont rencontrer un missionnaire venant d'un différent continent pour retrouver cette dimension universelle, pour en fait leur faire vivre un temps fort de rencontre avec Jésus-Christ à travers Sainte Thérèse, les missionnaires et tous les autres jeunes.
0: Et c'est une journée qui marque profondément les jeunes, nous dit la coordinatrice.
1: On les voit le matin arriver et on peut déjà voir, quand ils repartent, la transformation. On le voit sur le visage et je pense que les parents, le soir, quand ils les récupèrent à la descente du car, ils le voient bien. Alors, on voit bien un regard, on les sent en paix. Alors, ils sont joyeux quand ils sortent de la basilique, ça chante, mais on sent bien le côté heureux. Après avoir rendu grâce à Dieu, les collégiens repartent fatigués, mais heureux. Et bien souvent, on retrouve des enfants transformés.
0: Et donc, le dernier pèlerinage à Lisieux des 6e et 5e d'Île-de-France. Et donc, ce samedi, avec Monseigneur Pansard, l'évêque d'Évry, Corbeil-Essonne.
2: Et c'est un pèlerinage toujours qui marque celui des collégiens à Lisieux. Merci beaucoup, Clara Béville-Lacroix. À suivre, le point de vue d'Emeric Christensen. On évoquera le secret de confession qui a failli être mis en cause en début de semaine lors d'un examen de la loi dite post-Bétarame à l'Assemblée nationale. Le point de vue d'Emeric Christensen, c'est à suivre. Et puis à 7h30, vous avez rendez-vous avec Le Grand Témoin, une rediffusion ce matin en raison de l'absence de Louis Dauphren pour raison de santé. On espère que Louis pourra être de retour très bientôt. Et nous écouterons Louis Dauphren recevant Pierre Botton qui a fait un grand chemin de miséricorde et de pardon.
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2: Vous proposez la levée du secret de la confession. Alors, l'article 9 a finalement été supprimé du texte, mais le sujet, lui, est bel et bien de retour dans le débat, Éric.
5: Et on a vu une mobilisation éclair pour défendre ce secret, et ça se comprend. Pour les catholiques, il est absolu et inviolable, puisqu'il se joue dans le cadre d'un sacrement. Mais cette vision, qui repose aussi sur la liberté religieuse, et qui est reconnue par la loi civile comme une forme de secret professionnel, est de moins en moins bien comprise. C'est peu de le dire, pas seulement en France, d'ailleurs, mais dans bien des pays où des tentatives de revenir dessus se multiplient depuis ces dernières années.
2: Et ces remises en cause s'appuient sur le principe que la protection des mineurs devrait passer avant toute autre considération et qu'aucun secret ne doit protéger les agresseurs.
5: Et comment ne pas comprendre ce point de vue ? Malheureusement, c'est aussi une façon de poser le débat qui se fonde sur une hypothèse beaucoup plus théorique que réelle. L'idée qu'un criminel, allez, au hasard, disons, Xavier Dupont de Ligonnès, viendrait parler de ses méfaits dans le secret du confessionnal pour mieux échapper à la justice des hommes. Pas strictement impossible, bien sûr, mais on est quand même davantage chez Hitchcock qu'à l'église Saint-Éloi de Sampigny, si vous vous demandez, c'est dans l'Oise. Et surtout, cet exemple imaginaire repose sur une vision totalement fausse de ce qu'est la confession. Non seulement elle n'inclut pas toute conversation avec un prêtre, mais elle n'est pas non plus un moyen facile de remettre les compteurs à zéro sur le mal qu'on fait. C'est une démarche de pénitence qui doit s'accompagner d'une volonté sincère de conversion personnelle. Bref, si je reste sur le cas d'école évoqué, elle peut même constituer une première étape vers une dénonciation spontanée d'un coupable qui n'aurait peut-être jamais eu lieu sinon.
2: On a par ailleurs entendu ces jours-ci un autre argument, Emeric, celui que la confession permet parfois à des victimes de trouver une première écoute.
5: Et là, on sort du cas limite pour arriver à quelque chose de beaucoup plus courant. Parce qu'elles se sentent protégées par le secret du confessionnal, certaines victimes y trouvent parfois l'espace qui leur permet de commencer à mettre des mots sur les abus ou les violences subies. Enlever la garantie d'une confidentialité totale et certaines risquent d'avoir tout aussi peur de parler qu'ailleurs. au-delà des bonnes intentions, n'en doutons pas, de ceux qui poussent certains à vouloir lever le secret, ces situations

0: doivent aussi être prises en compte. Mais je ne voudrais pas non plus ne reprendre que les arguments catholiques classiques, au risque de passer à côté d'autres questions que nous devrions nous poser à l'occasion de ce débat.
1: Alors allez-y, Aymeric, quelles autres questions se posent autour de la confession ?
0: Pour l'Église, il y aurait un examen de conscience à faire, c'est le cas de le dire, sur son rapport à ce qui relève ou non du secret. Car parfois, ce principe est tout de même à géométrie variable et ça n'aide pas à sa bonne compréhension. Mais plus grave, il y aurait aussi un énorme travail à faire sur toutes ces fois où le confessionnal lui-même est devenu un lieu d'emprise, d'abus spirituels et d'agressions. Je ne vais pas refaire le tour de toutes les affaires de ces dernières années, mais il est urgent de renforcer les garde-fous pour que la confession reste un espace qui libère et jamais, jamais un espace qui enferme ou détruit. Enfin, plus généralement, il y aurait une réflexion aussi à mener sur le rapport de nos sociétés au secret. Est-il encore possible ? Est-ce qu'on souhaite encore qu'il y ait des lieux où l'on peut se confier en toute confiance ? Mais vu l'heure, si vous voulez bien, je vais laisser ces quelques remarques à la réflexion de vos auditeurs pour leur deuxième café, par exemple.
1: Merci beaucoup, Aymeric Christensen. Aymeric, cette église de Saint-Éloi de Sampigny ?
0: Oui, c'est une église que je connais bien.
1: Dans l'Oise, vous m'avez amusé. Vous êtes directeur de la rédaction de La Vie, Aymeric Christensen. Je ne peux pas ne pas vous poser la question. Quand même, grosse actualité pour La Vie, puisque je parlais d'hebdomadaire chaque semaine. Je vais désormais parler de quinzomadaire.
0: Oui, voilà. Cette semaine, le dernier numéro de la version hebdomadaire de La Vie est paru. Et puis, on revient dans 15 jours et on paraîtra désormais toutes les deux semaines. C'est un changement important pour le journal.
1: Et c'est un choix aussi de prendre du recul sur une forme de frénésie de l'actualité.
0: Voilà, il faut dire les choses. Il y a des raisons économiques qui nous ont poussé à revoir notre modèle, évidemment, mais on a décidé de ne pas seulement en faire des économies, mais de faire un choix de repenser la façon de faire notre journal, et donc de prendre plus de recul et le temps de traiter les choses, et laisser au lecteur le temps de profiter d'un numéro et de le prendre paisiblement pendant 15 jours.
1: Parce que sinon, il s'accumule sur la table de passe. Merci beaucoup, Aymeric Christensen.

0: Nité, c'est aussi parce qu'elle a pu relire son histoire en faisant une démarche en nullité de son mariage.
1: Ce temps entre la séparation de corps et le divorce qui a été d'une durée de 3 ans, ça m'a permis en fait d'écrire un mémoire et vraiment de refaire cette lecture intérieure accompagnée d'une avocate ecclésiastique pour pouvoir relire justement toute mon histoire. Et c'est là où l'Église a été d'une accompagnatrice exceptionnelle. Alors quand je dis l'Église, c'est évidemment l'avocate ecclésiastique, les juges, les témoins. J'ai découvert une mère en fait qui me disait « Mais Florence-Anne, en fait, on t'aime ». Mais raconte-nous ton histoire, raconte-nous ce que tu as traversé et qu'est-ce qu'on peut faire pour t'aider. Comment on peut effectivement voir avec toi là où tu as eu mal, là où c'est pas juste, là où effectivement l'Église, ben on n'était pas d'accord mais tu n'as pas su écouter. Ça a été une vraie conversion de découvrir que j'avais pas su écouter, j'avais pas su entendre, j'avais pas su voir et que du coup je me suis engagée un peu tête baissée avec le père de mes enfants que j'aimais. Mais en fait, aimer, parfois effectivement ça paraît étonnant de dire ça, ne suffit pas, il faut se choisir. Et il faut se choisir avec, en vérité et avec, en toute liberté.
0: La relecture de son histoire, la solidarité qui s'est manifestée autour d'elle, ses enfants, l'aide de ses proches et la foi en un Dieu qui console, qui relève et qui redonne vie ont permis à Florence Anne de se redresser. Et aujourd'hui, eh bien, elle veut faire de ses fêlures, de sa fragilité, une force.
1: Ben moi, j'ai découvert que c'était une vraie force. Et vous voyez, aujourd'hui, je suis là, je témoigne de... En fait, en toute simplicité, de toutes ces fragilités que j'ai, parce qu'aujourd'hui, je suis une femme par la grâce de Dieu, est, en, j'allais dire, rétablie. Je peux le dire aujourd'hui, vraiment, ça va faire plus de 10 ans maintenant que je suis arrivée, ça va faire 13, 14 ans que je suis arrivée à Paris, avec tous mes enfants. Et vraiment, le Seigneur a participé grandement, en toute grande partie à mon rétablissement. Mais avec... toutes ces blessures, ces entailles, comme vous dites, et ce diamant que je suis, si je peux me permettre, il y a peut-être une entaille, il y a peut-être une fêlure, il y a peut-être un petit truc, mais il brille. Et j'ai envie de le faire briller. Et avec cette entaille, j'ai pas du tout envie qu'on l'efface. J'ai pas envie du tout d'être un diamant synthétique. Je veux être un vrai diamant aux yeux de Dieu, et pour la société, pour le monde qui nous entoure, et pour d'abord mon prochain, qui est mon mari, et mes enfants. Je veux leur montrer la joie que c'est de connaître Dieu et de découvrir sa miséricorde, en fait.
2: Le dessin, la peinture, la calligraphie permettent aujourd'hui à Florence Anne d'exalter la joie, l'amour, la confiance, Pauline, mais aussi le deuil.
0: Oui, dans son atelier parisien, elle représente d'un trait délicat les saints et les anges, des images, des tableaux, des bougies, des bracelets pour accompagner les sacrements, les baptêmes, les premières communions et les confirmations de milliers d'enfants et de jeunes.
1: J'aime dessiner des saints, j'aime écouter les histoires des saints, c'est merveilleux. Tous ces gens qui ont foulé notre terre et qui ont cru et qui croient et qui nous ont donné ce témoignage que nous sommes quand même appelés pour l'éternité, même si on traverse des grandes épreuves dans la vie, qu'un jour on trouvera le vrai bonheur. Et ça, les saints, j'invite à découvrir ce patrimoine. Et puis, donc, tout ce qui est imagerie pieuse, évidemment, aussi les faire part de naissance, faire part de mariage. Je dirais, je fais tout ce qui célèbre la vie, mais aussi... Je dessine aussi pour des moments plus difficiles, pour tout ce qui est deuil et pour des familles qui ont cette foi qui...
0: religieuse. Pour découvrir l'univers et les créations de l'artiste, rendez-vous sur l'atelierdelenfantjesus.com. Pierre Hugues.
2: Merci beaucoup Pauline, et témoignage à retrouver en intégralité sur rcfnotredame.fr. Pauline, on vous retrouve dans quelques minutes pour l'actualité chrétienne.
0: Exactement, et on va revenir sur la fameuse affaire de ce témoignage sur M6 avec l'évêque de Carcassonne. Il va nous expliquer un petit peu comment il a vécu cette affaire.
2: Merci beaucoup Pauline, on vous retrouve donc dans quelques minutes avec le témoignage inédit de Monseigneur Bruno Valentin. Mais d'abord à 7h20 sur RCF Notre-Dame, on va partir à Blois retrouver Florian Mativet. Bonjour Florian.
3: Bonjour Pierrick, bonjour à tous.
2: Alors vous allez nous raconter un lien très étonnant entre Blois et l'île de la Réunion, séparée par plus de 15 000 km. Et pourtant, il y a un point commun, la basilique Notre-Dame de la Trinité. Le recteur de la basilique de Blois, Don Jean Parlanti, vient tout juste de revenir d'un voyage sur l'île de l'océan Indien, à l'issue duquel un jumelage a été acté, Florian.
3: Et oui, un jumelage, parce qu'il y a un lien très fort, vous l'avez dit, entre Blois et La Réunion. Et ce lien, il vient d'abord d'un nom. Aujourd'hui, on peut y lire les actualités du sanctuaire, mais à l'époque, elle n'a qu'une seule vocation, propager la dévotion de la prière des trois Ave Maria. Cette prière qui est très importante à La Réunion, où cette revue va connaître un écho puissant. Et pour la petite histoire, Pierrugue, les Réunionnais font partie

0: des plus nombreux à être abonnés à cette revue blésoise, dont Jean Parlanti reçoit d'ailleurs très souvent des lettres depuis La Réunion.
1: Et ce lien très fort a donc été officiellement gravé dans le marbre il y a quelques jours, Florian.
0: Oui, c'était d'ailleurs l'une des raisons du voyage à La Réunion du recteur de la Basilique, dont Jean Parlanti était invité à l'occasion de la fête de la Trinité, c'était dimanche dernier. Mais à cause des célébrations à Blois, le voyage a dû être avancé de quelques jours. Un jumelage entre Lille et Blois a donc été acté, une charte a été signée et une première fraternité de 16 fidèles qui prient régulièrement les trois Ave a été installée sur place. Dimanche dernier, ce jumelage a été ratifié par l'évêque de La Réunion, Mgr Pascal Chanteng, et promet donc de beaux jours, de très beaux jours entre Blois et La Réunion. Et j'aimerais terminer en citant Don Jean Parlanti lors d'une interview à son retour de La Réunion. Il m'a confié cette sentie très proche des Réunionnais qu'il a rencontrés grâce à cette affinité spirituelle autour de Marie, et ce, même à plus de 15 000 km de sa basilique. Un petit mot que j'ai trouvé très inspirant et que je voulais vous partager ce matin.
1: Juste une précision, Florian, c'est quoi la prière des trois Ave?
0: Eh bien, elle consiste, Pierre-Hugues, en une récitation simple de trois « Je vous salue Marie » à la suite en l'honneur du Père, du Fils et du Saint-Esprit, la Sainte Trinité.
1: Merci beaucoup Florian Mativet en direct de RCF Loire-et-Cher ce matin. À suivre, la colère de Mgr Bruno Valentin, l'évêque de Carcassonne, après la diffusion dans une émission de M6 du témoignage d'un faux prêtre qui affirmait avoir reçu Xavier Dupont de Ligonnès en confession. Mgr Valentin s'est confié à Pauline de Torsiac.
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1: 7h23 sur RCF Notre-Dame, les députés s'en prennent au plastique, Clara.
5: Oui, aujourd'hui, ils examinent une proposition de loi pour supprimer totalement le plastique dans les établissements où l'on retrouve des enfants. Donc ça peut être les maternités, les crèches, les écoles.
1: Eh bien, on va suivre ça avec vous à 7h30 pour les informations. Mais d'abord, Pauline, les actualités chrétiennes. Léon XIV rappelle l'importance de la liturgie.
6: Oui, il est nécessaire de soigner avec délicatesse et sans arbitraire la beauté des célébrations. Voilà ce qu'a déclaré Léon XIV hier lors de l'audience générale. La liturgie doit apprendre aux fidèles à vivre dans un rythme habité par l'Esprit-Saint et permettre de goûter la présence de Dieu, a-t-il encore insisté.
1: C'est une séquence qui a fait vivement réagir.
6: Oui, dans l'émission Appel à témoins diffusée mardi soir sur M6, un homme se présentant comme le père Marc, prêtre du diocèse de Carcassonne, déclare avoir rencontré Xavier Dupont de Ligonnès en 2022. Celui-ci se serait confessé à lui et lui aurait avoué ses crimes. L'homme affirme avoir décidé de révéler ses aveux et donc de lever le secret de la confession avec, accrochez-vous, l'accord de l'évêque de Carcassonne, Mgr Bruno Valentin. Sauf que l'évêque de Carcassonne, Mgr Bruno Valentin, n'a jamais reçu de confidence et il a vivement démenti les propos du faux prêtre et regretté surtout le manque de rigueur de la chaîne.
7: Comme jamais personne dans l'Aude ne m'a parlé de Xavier Dupont de Ligonnès, je n'avais aucun doute sur la fausseté de cette séquence. Et du coup, ce qui m'a stupéfait et mis en colère, c'est, comme citoyen plus encore que comme évêque, que M6, un média sérieux, se prête à une séquence pareille. On sait le poids des fake news sur notre vie commune, sur notre démocratie, et donc que M6 se permette une séquence pareille, sans aucune vérification, sans aucun contact avec moi, ni avant, ni pendant, ni maintenant, jusqu'à ce qu'on se parle, me semble ahurissant.
6: Et Mgr Bruno Valentin regrette l'utilisation d'un fait divers pour mettre en avant le secret de la confession remise en cause quelques heures plus tôt à l'Assemblée.
7: Vous avez le combo gagnant de tous les fantasmes qui cristallisent l'attention des gens. L'affaire Xavier Dupont de Ligonnès et le secret de confession, sujet récurrent et remis à la une de l'actualité il y a 48 heures par un débat au Parlement. Donc ça n'est pas étonnant que ces deux sujets puissent être mis comme ça en équation. L'inadmissible, c'est que M6 s'y prête.
6: L'inadmissible, c'est que M6 s'y prête. L'évêque de Carcassonne dénonce une séquence trompeuse pour le public. Il a saisi l'ARCOM hier matin et pour lui, la chaîne a commis trois fautes.
7: D'abord, la diffusion d'une information mensongère et sans vérification.

0: Il y a effectivement des propos qui sont diffamatoires à mon endroit, parce que quoi qu'on pense du secret de la confession, tout le monde sait que c'est une règle importante pour l'Église, et donc prétendre qu'un évêque aurait dit comme ça à un prêtre qui peut s'en passer, c'est le diffamer comme évêque, c'est l'exposer à des sanctions. Donc il y a un caractère diffamatoire pour moi aussi dans cette légèreté. Et puis on met en cause une communauté qui existe bel et bien, parce que cet homme a dit appelé de Plavilla. La villa, c'est un tout petit village aux confins entre l'Aude et l'Ariège, avec 27 habitants, mais avec surtout le siège des frères et sœurs de l'Agneau. Donc il y a une vraie communauté là-bas, qui n'a rien demandé à personne. Moi, j'ai eu la prieure ce matin au téléphone, qui m'a confirmé qu'il n'y a jamais eu de prêtre de ce nom-là dans la communauté. Et d'ailleurs, depuis, M6 a reconnu que cet homme a avoué ne pas être prêtre, donc de toute façon, la question ne se pose même plus. Et de la même manière, Sœur Marie-Gabrielle m'a dit que jamais ils n'avaient accueilli cet homme dans leur monastère. Donc, pourquoi est-ce qu'on met en cause cette communauté qui n'a rien demandé à personne?
1: Et M6 a reconnu qu'il s'agissait donc d'un faux témoignage et présenté ses excuses à l'évêque Pierre Huguin.
2: Et tout autre sujet à présent, Pauline Lefrère, Léopold Marie de la famille missionnaire de Notre-Dame a reçu le prix Henri de Lubac le 21 mai dernier.
1: Oui, il a été récompensé pour sa thèse sur la consécration religieuse. Ce travail visait à mieux comprendre la nature de celle-ci et les conseils évangéliques de pauvreté, de chasteté et d'obéissance spirituelle qui en découlent. C'est le cardinal Jean-Marc Aveline qui a remis ce prestigieux prix Henri de Lubac au frère Léopold Marie.
2: Les dominicains de la province de Toulouse ont élu le nouveau prieur, pardon, du couvent de Marseille.
1: Il s'agit du frère Vincent Tierney, actuellement au couvent de la Réunion, dont il a été le supérieur pendant plusieurs années. Eh bien, il doit arriver fin juin dans la cité phocéenne pour prendre ses fonctions, Pierre-Hugues.
2: Pardon, Pauline, je n'étais pas concentré. Je vous le concède.
1: J'ai senti un petit blanc. Et...
2: Voilà, on peut dire qu'on n'est pas dans le même studio, Pauline. On ne se voit toujours pas, d'ailleurs. Hein, on ne se voit toujours
1: Ah
2: pas. Mais je n'étais pas
1: ça arrivera un
2: concentré.
1: jour.
2: Je pensais à autre chose. Je vais vous dire quoi juste après. Mais justement, notamment, je pensais à la visite du pape en France, puisque la conférence des évêques de France commence à se mettre en ordre de marche, nous aussi, pour accueillir le pape en septembre prochain.
1: Et pour cela, Pierre-Hugues, eh bien, l'épiscopat a créé un site internet dédié à la visite de Léon XIV. Ce sera donc du 25 au 28 septembre prochain. Programme, lieu de célébration, retransmission, modalité d'accès, accréditation presse, ça c'est pour nous, bénévolat. Une mine d'informations à venir pour s'organiser et se préparer à cette venue très attendue. Alors, si vous aussi, vous avez envie de voir le pape Léon XIV au mois de septembre, je vous donne l'adresse www.pape-france.fr.
2: Merci beaucoup, Pauline de Torsiac. Maintenant, je peux vous révéler pourquoi je n'étais pas très
1: Qu'est-ce qui s'est
2: concentré.
1: passé?
2: Ah là là. En fait, il y a une bonne nouvelle
1: Je
2: qui
1: suis un
2: arrive
1: peu
2: en
1: vexée que vous
2: septembre.
1: soyez déconcentrée, vous.
2: Non, mais il y a une
1: Vous
2: bonne nouvelle qui
1: écoutez
2: arrive
1: tout ce qu'on
2: en
1: se
2: novembre
1: raconte.
2: dans ma famille aussi. Et puis voilà, je cherche un appartement et là, potentiellement, j'ai trouvé un nouvel appartement. Parce que je galère un peu à trouver un appartement. Donc, on me donnait à l'oreille des petites informations sur un possible appartement. Voilà, vous savez tout, Pauline. Mais vous avez un
1: Je sais que
2: appartement.
1: vous êtes capable de faire plein de choses à la fois,
2: Si vous
1: surtout.
2: avez un appartement pour moi, s'il vous plaît, aidez-moi. Je galère. Mais c'est pas grave, on va trouver des solutions. Et en tout cas, l'actualité chrétienne, on trouve une solution pour la réécouter. rcfnotredame.fr. Il est 7h30, soyez les bienvenus dans la matinale de RCF Notre-Dame. À la une de l'actualité, Clara, Israël et le Liban renouvellent leur cessez-le-feu.
3: Avec la création de zones pilotes sous contrôle de l'armée libanaise, déclaration des deux parties après deux jours de pourparlers à Washington. Et ce, alors que les frappes israéliennes se poursuivent au sud du Liban, elles ont fait 9 morts hier. Le Hezbollah annonce également avoir tiré contre Israël. Une frappe ukrainienne a fait 3 morts en Crimée, annoncent les autorités de cette péninsule annexée par la Russie. Une frappe qui fait suite à d'autres attaques ukrainiennes survenues hier sur des sites énergétiques visé à Saint-Pétersbourg, où s'est ouvert le principal forum économique russe.
2: Le feu vert de l'Assemblée nationale pour réduire l'utilisation du cadmium.
3: Et les députés ont largement validé hier une proposition de loi qui vise à limiter l'exposition des Français à ce métal lourd et toxique présent dans nos aliments. Le texte prévoit de limiter les taux autorisés dans les engrais, texte qui doit maintenant être examiné au Sénat. Les députés veulent en finir avec le plastique à la cantine, dans les crèches ou les maternités. Une proposition de loi transpartisane doit être examiné aujourd'hui à l'Assemblée nationale. Actuellement, le plastique n'est interdit que pour les contenants, mais reste autorisé pour ce qui est des assiettes, des couverts et tout type de récipients. À Roland-Garros, place aux dames. Aujourd'hui, l'Ukrainienne Marta Kotsiouk affronte la Russe Mira Andreeva en demi-finale du tournoi cet après-midi. La

0: Deuxième demi-finale opposera la Russe Diana Schneider à la Polonaise Maja Szwalinska. Et un mauvais départ pour les Spurs de Victor Wembanyama, battu cette nuit par les Knicks de New York 105-95 en finale de la NBA. La suite de ces finales, c'est ce samedi avec le match 2.
1: À suivre la météo et le grand témoin. Et les averses vont menacer toute la journée.
0: Mais oui, elles seront particulièrement fortes ce matin, puis vont s'alterner avec quelques éclaircies dans l'après-midi. Peut-être que plutôt un imperméable, plutôt que il vaut mieux prendre. Oula, il vaut mieux prendre un imperméable que de parler. C'est de la pluie qui me perturbe, Pierruc, je suis désolée. En tout cas, il va y avoir beaucoup de vent aujourd'hui, alors ne prenez pas de parapluie, mais plutôt un imperméable. Et on compte jusqu'à 20 degrés cet après-midi.
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1: h 33 sur RCF Notre-Dame, nous retrouvons Louis Dauphresne pour une rediffusion du Grand Témoin.
3: Son nom avait marqué les années 90 quand ni Internet ni les réseaux sociaux n'existaient, mais que son visage s'étalait sur les écrans de télévision. Pierre Botton, homme d'affaires lyonnais à l'époque, au train de vie luxueux, s'était retrouvé mêlé à un scandale politico-financier impliquant son beau-père Michel Noir, maire de Lyon jusqu'en 95, avant l'arrivée de Raymond Barre. Si je le reçois au milieu de ces municipales, c'est moins pour parler de compromission politicienne et de tractation que de rémission spirituelle, car Pierre Botton a retrouvé Dieu, le Dieu de son enfance, de la religion catholique dans laquelle il avait été élevé. La prison est passée par là, ainsi qu'un long parcours judiciaire. 4 ans de prison sur 25 ans, avec 2 étapes, donc, ce qui lui donne un double regard qui lui permet d'analyser le choc carcéral et l'épreuve de l'incarcération. Il en témoigne au fil d'associations. Il a écrit plusieurs livres, 11 livres en 20 ans, et il a fondé plusieurs associations, dont la dernière s'appelle « Changeons nos prisons ». Pierre Botton a déjà donc raconté son histoire publique, mais son histoire spirituelle, on la connaît moins. Et précisément, c'est sur le chemin de ma foi qui nous intéresse aujourd'hui. Il en témoigne sans faire l'impasse sur des réflexions au sujet de l'état spirituel de la France, ce qui donne une portée générale à son propos. Bonjour Pierre Botton.
4: Bonjour.
3: Quel a été le livre important en prison ? Maria Valtorta, je crois.
4: Oui.
3: Pourquoi ?
4: L'évangile tel qu'il m'a été révélé par Maria Valtorta, parce que j'ai quelqu'un qui m'a aidé à retrouver la foi et qui m'a envoyé. Il y a 10 tomes, hein, donc petite.
3: Il y a de quoi faire.
4: Petite anecdote. Je reçois le premier, je vois pas qu'il y a 10 tomes, donc je le lis et puis j'écris en disant bah oui c'est super. Et je reçois le deuxième, le troisième, le quatrième, voilà. Donc mais ça m'a beaucoup aidé. Franchement, très honnêtement, ça m'a beaucoup aidé parce que la période d'incarcération est une période où vous êtes seul et qui vous fragilise, en fait. Nicolas Sarkozy le dit très bien dans son livre. C'est quelque chose qui vous fragilise et donc vous êtes beaucoup plus réceptif à tout, aussi bien éventuellement à la religion que à la délinquance.
3: Un ami, vous l'avez donné ce livre ?
4: Oui, c'est plus que ça. Le terme ami, je le galvaude, parce que si vous voulez, vous avez des amis qui se retournent le lendemain. Mais ça, c'est pas grave, il faut pardonner. Mais c'est surtout quelqu'un qui m'a aidé énormément dans mon parcours depuis 5 ans.
3: Le premier contact avec un prêtre n'avait pas été bon ?
4: Non, c'était à Lyon d'ailleurs, dans la cellule qu'avait occupée Barbie. Et puisque je l'avais récupéré après, et il avait eu cette phrase qui m'avait sur. D'abord, il avait fait 2 choses. La première chose, c'est qu'il était rentré. Ils avaient la clé. Il était rentré dans ma cellule sans frapper et s'était assis sur le lit. Et il faut savoir que pour un détenu, la cellule, c'est la dernière chose qui vous reste. C'est votre chez vous. Donc vous rentrez pas comme ça. Ça se fait pas. Et la deuxième chose, il m'a dit, j'ai beaucoup réfléchi avant de venir vous voir. Et puis j'ai dit, ben, Judas a bien pardonné à Jésus. Ah, Jésus a bien pardonné à Judas. Et j'ai trouvé cette phrase déplacée. Voilà. Donc voilà.
3: À quel moment vous êtes-vous posé la question de Dieu ?
4: Très honnêtement, le 17 janvier 2022, j'ai vécu
3: la mort de votre fille.
4: Oui, j'ai vécu la chose la plus difficile pour un père. Et je le dis dans le livre, vous avez 2 solutions là. Vous avez des gens, ce qui était la réaction.

0: Ma maman, quand j'ai eu un très grave accident de moto, elle était très croyante, puis elle l'a dit, ben, puisque Dieu laisse faire ça à mon fils et qu'il n'existe pas. Et moi, j'ai eu tout à fait la réaction autre, différente, c'est qu'aujourd'hui, je ne doute pas. C'est-à-dire que, si vous voulez, le départ de ma fille n'est pas la mort, c'est...
1: À l'âge de 21 ans.
0: Oui, à l'âge de 21 ans. C'est l'ouverture sur la vie spirituelle et sur la vie éternelle. Donc aujourd'hui, je ne suis pas dans le doute. Et si j'ai écrit cet ouvrage qui est très personnel, donc qui est un peu compliqué à défendre, parce que c'est très intime, c'est parce que je veux rendre, je veux partager. Et je veux dire aux gens qui souffrent aujourd'hui, mais qui souffrent dans tous les sens du terme, vous allez voir. C'est-à-dire, je veux dire aux gens qui souffrent, il y a une foi, croyez en Dieu. Et ça va vous aider, et ça va vous accompagner. Aujourd'hui, je sais que ça peut être très bizarre pour beaucoup de gens, mais aujourd'hui, ma fille est tout le temps avec moi, et Dieu est tout le temps avec moi.
1: Elle est invisible, mais pas absente.
0: Oui, exactement. Elle est absolument tout le temps avec moi. Et je crois que ça donne une colonne vertébrale. Et je veux revenir sur quelque chose, parce qu'il y a les gens qui souffrent, et puis il y a les gens qui, comme je l'ai été, avaient un autre Dieu, qui était le Dieu argent, le Dieu de la réussite. Il y a 40 ans, il y a 30 ans, vous achetez des Lamborghini, des Rolls, des bateaux, des avions.
1: Vous aviez 3 bateaux.
0: Oui, et là, si vous voulez, il faut également penser à ces gens-là, parce que je le dis vraiment profondément, et je le crois aujourd'hui, puisque j'ai la chance ou la malchance de pouvoir voir sur plusieurs années, si j'avais cru en Dieu, si j'avais beaucoup plus partagé quand j'étais riche, je ne pense pas que mon parcours aurait été le même. Je pense que la foi est une ouverture vers une nouvelle vie, y compris quand vous êtes en prison, peut-être pour sortir de la délinquance.
1: Pourquoi n'accompagnez-vous pas le pape à Monaco ?
0: J'ai demandé.
1: Il y a du monde à voir à Monaco.
0: Oui,
1: hein,
0: pour
1: les yachts.
0: Pour tout vous dire, j'ai demandé au prince Albert. J'ai pas la réponse encore, mais j'ai demandé au prince Albert.
1: Donc il y a aussi ce public-là à toucher.
0: Oui, bien sûr, mais j'aime pas le terme toucher parce que en fait, il y a à partager et il y a à donner, il y a à dire aux gens. Mon parcours est public, moi, depuis plus de 30 ans. Donc, il y a quelques Français qui me connaissent. Et je veux leur dire que je partage mon expérience. Vous savez, quand je partage mon expérience sur les prisons, personne ne doute. Quand je raconte ce que j'ai vécu en prison, personne ne doute. Et je demande aux gens qui m'écoutent sur ce parcours dans les prisons de dire « je ne doute plus ». Dans ma foi avec Dieu, je ne doute pas. Alors, si vous m'avez cru sur le parcours pour les prisons, essayez de me croire là et essayez. Ma vie, moi, j'ai jamais...
1: Mais comment fait-on pour essayer, Pierre Botton ?
0: Comment on fait pour essayer ? Ben, déjà, on rentre dans une église et on laisse tomber son téléphone. Et pendant...
1: Vous dites que vous l'avez toujours fait. Hein. J'ai toujours fréquenté les églises, oui, à la fois par superstition et au, oui, nom d'une sorte de donnant-donnant.
0: Oui, bah oui, j'étais dans ce schéma-là. Mais on va dans une église et on parle à Dieu. Voilà, on parle à Dieu. On parle. Et c'est un moment très fort, très intense, parce que de toute façon, le rapport à la religion, c'est quelque chose de très intime. Ça se parle avec vous. Moi, je sais qu'il y a des tas de gens qui vont me dire, ah, bon, dis donc, lui, il est allé 2 fois en prison, puis alors maintenant, il vient nous parler de Dieu. Et je sais aussi pour Nicolas, d'ailleurs. Il y a des gens qui ont
1: Nicolas Sarkozy.
0: Oui, il y a des gens qui ont dû dire, oui, bon, alors maintenant, l'autre, il se met à genoux. Mais si vous voulez, je prends ce risque-là. Et je n'ai pas de problème à le prendre, ce risque. Je n'ai pas de problème parce que je sais que je peux aider des gens. Donc, je m'en fous, en fait. Vous voyez, je veux dire, s'il y a tout un ensemble de gens qui disent « Oui, bon, ça, là, et maintenant, il nous fait ça », ça m'importe peu parce que le but, c'est de partager et d'aider parce que moi, ça m'a aidé. Vous voyez, je pense aux parents qui ont perdu des enfants à Crans Montana. Vous avez 2 solutions, hein, et la solution de croire est vraiment la bonne solution. Et je leur dis très, très fort.
1: Ce 17 janvier 2022, ce n'est pas la mort qui a frappé, c'est la vie éternelle qui pour moi commençait. Écrivez-vous, Pierre Botton.
0: Oui, parce que je suis persuadé, mais vraiment persuadé aujourd'hui de la retrouver. Mais j'en suis sûr, je ne doute pas un instant.
1: Pierre Botton, il y a dans votre expérience carcérale un point très sensible, abrasif, sur lequel vous n'hésitez pas à insister. Je vais vous lire. Hein. Tant pis si je me répète un peu, je pense que nous autres catholiques devons affirmer notre foi, nos coutumes et ne jamais avoir peur du regard des autres. Pour des raisons que j'ignore, nous sommes allés trop loin en acceptant de retirer des mairies. Tiens, ça tombe bien, on est dans les municipales. Les crèches et les sapins de Noël, ce que beaucoup de maires ont accepté, pas tous, heureusement, au nom de la séparation de l'Église et de l'État. Et puis un petit peu plus loin, vous évoluez vers une autre réflexion.

0: sur l'arrivée d'une population immigrée majoritairement de confession musulmane. Sur nos terres, écrivez-vous, nous sommes les seuls responsables de ce recul de la foi car nous avons oublié notre Seigneur pendant que d'autres venus d'ailleurs continuaient à se tourner vers Allah. Votre première expérience de la prison, c'est aussi une expérience de la religion des autres.
1: Oui,
0: Pierre Botton.
1: Mais là encore, si vous voulez, je ne parle
0: mais
1: que...
0: Mais racontez-la parce qu'il y a des verbatimes précis.
1: Bien sûr, mais si vous voulez, je raconte mon expérience. Je raconte mon expérience à 25 ans d'écart. Et à 25 ans d'écart, la deuxième fois où je suis allé, c'est il n'y a pas si longtemps que ça, c'est il y a 4 ans, il y avait des appels à la prière dans la prison. Et moi, j'ai été une fois, bon, pourquoi pas, mais quand je dis des appels à la prière, c'est des énormes baffles qui diffusent et la prison s'arrête à 5h30 du matin l'été. Et là, j'ai très très rapidement compris qu'il était en train de se passer quelque chose qui basculait dans notre pays. Voilà. Donc il ne s'agit pas du tout, je le répète, de parler des 7 millions de musulmans qui font le ramadan aujourd'hui et qui ont beaucoup de courage, parce que c'est dur à faire, comme le carême d'ailleurs. Mais je parle de ces gens perdus, comme je l'ai été moi-même en prison, qui trouvent un autre guide qui leur dit « Regarde, tu vois, regarde ce qu'ils nous font ». Regarde ce que cette République nous fait. Regarde ce pays dont on te dit que c'est ton pays puisque tu as la carte d'identité de ce pays nous fait et qui cautionne tous les actes de délinquance. Or n'importe quel musulman vous dira qu'un musulman ne doit pas se droguer, un musulman ne doit pas transporter la mort. Mais ils sont entre guillemets cautionnés par des imams autoproclamés et c'est un danger. Et je reviens sur ce que vous avez dit. On doit exprimer nous notre foi. Et c'est vrai que moi, j'ai ce souvenir que j'étais avec donc les livres pieux que je lisais.
0: Et vous vous en voulez ?
1: Je m'en veux énormément parce que je n'ai pas osé les descendre en cours de promenade.
0: Qu'est-ce que vous auriez voulu faire ?
1: Juste faire ce que faisaient les autres. Les autres descendaient le Coran, échangeaient des livres sur leur religion. Et moi, je n'ai pas osé le faire parce que j'étais en minorité. Et puis parce que j'étais surtout pas assez ancré dans ma foi. Aujourd'hui, là, vous voyez, je me rattrape. Je suis beaucoup dans le partage, dans l'idée de dire il faut essayer de réparer ses erreurs. Essayer de réparer ses erreurs. Et le dernier chapitre explique que je suis encore pécheur. Et je m'excuse devant Dieu d'être encore pécheur. Mais je pense qu'il est très important d'essayer. Et en faisant ce livre, en affirmant ma religion, je sais que je vais prendre des coups. Et je m'en fous d'ailleurs. Mais je sais que je rends, si vous voulez, ce manque de courage que j'ai eu et qu'ont beaucoup de catholiques, de ne pas affirmer leur religion, de ne pas dire ce que cela leur apporte et de ne pas essayer, je ne parle pas de prosélytisme, je parle d'évangélisation, de ne pas essayer d'aider d'autres qui peuvent peut-être, à qui ça peut aider et qu'on peut aider. Donc c'est ça mon engagement et c'est ça ce livre.
0: On va se faire laminer, dites-vous.
1: Oui, oui, ben ça j'en suis sûr. Oui.
0: Qu'est-ce que ça veut dire ?
1: Ça veut dire ce que j'ai vécu en prison. Voilà, c'est-à-dire qu'en prison, j'ai osé dire, bah, écoute, ça se fait pas, il était juste dessous, le gars, et je lui dis, écoute, ça va, une fois ça va, mais tu vas pas nous le faire tout le temps et tout ça, et là je me suis fait insulter.
0: Et de faire quoi ?
1: De faire l'appel à la prière aussi fort, ça se fait pas, franchement ça ne se fait pas. Et je me suis fait insulter, c'est la seule fois où j'ai été menacé. Et je veux dire une chose, c'est la seule fois également, c'est pas l'administration qui m'a protégé, c'est les autres détenus musulmans. Donc tout ça est très fort. Il y a un chapitre qui s'appelle Amina aussi. Je dis, il faut bien qu'on fasse attention, nous. Mais je crois, les catholiques, je dis, il ne faut pas, il ne s'agit pas de critiquer une autre religion, l'islamisme, bien sûr, mais il s'agit, nous, de convaincre, de dire, oui, cela nous aide, oui, cela nous porte, oui, cela nous donne une colonne vertébrale, oui, on a une certaine certitude, oui, cela nous donne une espérance de vie différente, oui, cela nous guide. Et ça, c'est très important.
0: D'être attestataire, pas identitaire, mais attestataire, hein, oui. Pierre Botton. Oui. Je sais de quoi je parle, puisque je suis un de ces lâches ou inconscients qui, en dépit de leur baptême, ont tourné le dos aux valeurs de la religion catholique.
1: Oui, bien sûr, bah oui, c'est exactement ce que je vous dis. J'ai un moment, j'ai perdu la religion catholique et j'ai trouvé le Dieu argent, avec beaucoup de réussite d'ailleurs, mais sans aucune satisfaction.
0: De quoi vivez-vous aujourd'hui ?
1: Aujourd'hui, je suis en retraité, les livres, je fais des docs pour Canal sur les prisons, voilà.
0: Vous avez des contacts avec Michel Noir ?
1: Non, pas du tout.
0: Votre nom est associé ?
1: Vous voyez, je veux dire, on a quand même mes enfants, il est le grand-père de mes enfants, mais

0: Lui ne le souhaite pas, donc je suis très respectueux de ça. Lui ne le souhaite pas, donc je suis très respectueux. Mais c'est un des gros... Vous savez, en fait, seul Dieu voit ce que vous essayez de faire pour vous améliorer. Et dans ce travail-là, il y a également de dire, ben, on a un parcours, mais finalement, on est aujourd'hui sur Terre, on a des liens familiaux et des liens de sang, voilà, mais il faut être deux. Il faut être deux. Ben, si ça, voilà. Mais il n'y a pas qu'avec lui, hein. il y a avec d'autres personnes qui peuvent m'en vouloir, ce que je comprends d'ailleurs. Ou moi, je peux en vouloir aussi, vous savez, c'est ça le plus difficile. Le plus difficile, c'est aller vers les gens où vous considérez qu'ils... on se rencontre de temps en temps, et aujourd'hui, on parle, et ça m'apparaît très important. Je crois que la haine ne sert à rien. Je vais pas vous faire un discours sur il faut aimer tout le monde et tout ça, c'est pas du tout ça. Mais je crois que la haine, ça ne sert à rien. En revanche, j'espère vraiment de tout mon cœur que mon témoignage, que ce livre, va permettre à des gens qui sont aujourd'hui dans la détresse, dans la douleur, qui sont perdus aussi, comme je l'ai été, de dire bah, peut-être, pourquoi pas, on peut essayer, et il y a une chance que ça marche. Je suis persuadé que ça marche, moi, j'en suis convaincu.
1: Quand vous avez été en prison, Pierre Botton, la solidarité familiale a-t-elle joué ? Pour vous ?
0: Ah, mes filles ont été exceptionnelles. Voilà. Mes filles ont été exceptionnelles. Et je raconte que j'ai eu un pépin de santé et que je ne leur en ai pas du tout. Il faut savoir lever, arrêter et dire elles ont assez donné. C'est pour ça que j'essaye de les protéger. Et parfois, les protéger, eh bien c'est parfois ne pas parler, se taire.
1: Merci beaucoup Pierre Botton d'être venu nous parler ce matin. Merci mon Dieu de m'écouter, de me pardonner, de me regarder et de m'aider malgré tous mes péchés. C'est l'une des phrases qui sert d'épilogue à ce chemin de ma foi, sur le chemin de ma foi, publié aux éditions Fayard. Pierre Botton, notre grand témoin ce matin. À bientôt, merci.
2: Et merci Louis Dauphren, c'était une rediffusion ce matin. À suivre la prière du matin.

Après plusieurs échanges avec ses adversaires, Jésus dialogue aujourd'hui avec un scribe manifestement désireux de progresser. Jésus n'avait pas refusé les premiers échanges. Il en avait même fait une occasion d'enseignement. Mais quelle consolation et quelle joie pour lui d'entendre la question du cœur sincère de ce scribe. Quel est le premier de tous les commandements ? Avant même d'entendre la réponse de Jésus, demandons-nous si nos préoccupations, nos questions réjouissent le cœur de Jésus ou pas. Sans attendre, Jésus répond en citant le Deutéronome « Pour le premier commandement, tu aimeras le Seigneur ton Dieu de tout ton cœur » et le Lévitique pour le second « Tu aimeras ton prochain comme toi-même ». Mais il ne faut pas oublier le début de la réponse de Jésus « Écoute Israël ». C'est une sorte de fondement premier à tous les commandements. Nous sommes aujourd'hui dans un monde où l'on s'expose plus les uns aux autres qu'on ne s'écoute les uns les autres. C'est ainsi. Il faut donc conquérir des espaces de temps où l'on sera vraiment à l'écoute de ce que le Seigneur veut nous dire. La conquête de ce temps est souvent difficile et aride, comme nous en faisons si souvent l'expérience dans la prière. Mais quelle joie pour nous de savoir que nos efforts font la joie de Jésus. La fin de la réponse de Jésus est tout aussi remarquable. Il n'y a pas de commandement, au singulier commandement, plus grand que cela. Jésus lie donc l'amour de Dieu, l'amour des autres et l'amour de soi. Si l'amour de Dieu impliquait dès le départ de l'écouter de tout son cœur, peut-être que l'amour des autres et de soi nous demande aussi d'être à leur écoute et à l'écoute de notre propre âme.

Notre Père qui es aux cieux, que ton nom soit sanctifié, que ton règne vienne, que ta volonté soit faite pour les siècles des siècles. Amen.

0: religion, le christianisme. Alors, sans difficulté, hein, je vais vous l'expliquer. Cette femme de caractère, fine politique, cette princesse chrétienne accepta d'épouser le roi réputé cruel, hein, Clovis, qui cherchait des alliés chez les Visigoths, à condition que leur futur enfant soit baptisé, ce qui fut fait avec l'appui de l'évêque de Reims, Saint-Rémy, qui baptisera le roi lui-même. C'était un 25 décembre 496 avec tous ses hommes.
1: Et Clovis deviendra le premier roi chrétien de ce qui deviendra la France.
0: Et jusqu'à sa mort, il restera fidèle à la foi. En 507, il fit de Paris sa capitale et fit construire la basilique des Saints Apôtres, la future abbaye Sainte-Geneviève sur la rive gauche de la Seine. C'est d'ailleurs l'église où les époux seront inhumés. À la mort de son mari, la reine conseille ses trois fils, Clodomir, Childebert et Clotaire. Mais à la mort de son aîné, Childebert et Clotaire poignardèrent sous ses yeux les orphelins de leurs frères pour les empêcher de régner. Alors rien ne serait épargné à Sainte-Clotilde. Elle partit se retirer à Tours, près du tombeau de Saint-Martin, pour y prier. Et c'est grâce à l'historien Saint-Grégoire de Tours et à son histoire des Francs que nous avons autant de précieuses informations. Alors Pierre-Hugues, on peut peut-être souhaiter une bonne fête à toutes les Clotildes aujourd'hui.
1: Tout à fait, leur envoyer un petit message, ça fait toujours plaisir. Merci beaucoup Clara Bévilacqua. À suivre le journal que vous présenterez Clara, et puis dans 10 minutes l'invité de la matinale. Nous reviendrons sur la situation internationale, en particulier au Moyen-Orient, alors qu'Israël et le Liban conviennent de renouveler le cessez-le-feu. Nous serons avec Pascal Boniface.
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6: Prier en couple, pourquoi est-ce parfois si difficile ? C'est la question que nous nous poserons ce soir. On s'aime et on partage tout, mais quand il s'agit de prier ensemble, les silences, les gênes ou les différences apparaissent souvent. Et vous ?
7: Bonjour à toutes, bonjour à tous. Une mobilisation exceptionnelle dans le monde de l'enseignement est attendue encore ce jeudi. C'est en tout cas l'espoir des syndicats qui appellent en front commun leurs affiliés à faire grève et à manifester. En cause, le vote du décret programme avancé à ce jeudi et qui prévoit notamment une hausse du Minerval et des heures supplémentaires à prester pour les enseignants. Des mesures qui ne passent pas. Ce jeudi, une grande manifestation est donc attendue, bien que le nombre de participants reste pour l'instant incertain. La réforme fiscale de l'Arizona a été validée en première lecture en commission. La mesure phare de cette réforme est le relèvement de la quotité exemptée d'impôt, soit le revenu en dessous duquel aucun impôt n'est dû. Celle-ci sera augmentée par étapes, passant de 10 910 euros actuellement à 15 600 euros pour l'exercice 2031. L'objectif est d'augmenter ainsi le salaire mensuel net plutôt que de passer par l'avertissement extrait de rôle annuel. Lutte contre le trafic de drogue. Dans l'actualité internationale, Israël et le Liban ont convenu hier de la mise en œuvre d'un cessez-le-feu et de la création de zones pilotes sous contrôle de l'armée libanaise, selon une déclaration commune publiée après deux jours de pourparlers à Washington. Le cessez-le-feu est également soumis à l'arrêt complet des tirs du Hezbollah et à l'évacuation de tous les membres du Hezbollah du secteur du sud de Litanie. Israël et le Liban ont enfin convenu également de participer à de nouveaux pourparlers la semaine du 22 juin prochain en vue d'un accord global. Toujours dans l'actualité internationale, l'Union européenne est prête à reprendre les négociations d'adhésion avec l'Ukraine et la Moldavie. Jusqu'ici, ces négociations avec l'Ukraine, en tout cas, étaient bloquées par un veto hongrois. Le gouvernement en Hongrie ayant complètement changé récemment, les cartes sont rebattues. Les représentants des 27 à Bruxelles ont donné leur feu vert préliminaire à l'ouverture après qu'une chute dans les derniers kilomètres a emmené la majorité du peloton au tapis, dont le Belge Arnaud Delisle.

0: La quatrième étape reliera ce jeudi Dizon à Eupen. La course s'achèvera à Aubel au terme de la cinquième étape ce vendredi. Dans l'actualité de votre région à présent, 282 emplois sur 415 sont sauvés chez Ziegler grâce à 4 repreneurs. Plus de 800 réclamations ont été reçues contre le projet de logement à Liège. Et puis les églises ouvrent leurs portes ce week-end pour un week-end festif. Et comme chaque matin, l'information locale, c'est en compagnie de Christophe. Aveu de faillite devant le tribunal de l'entreprise francophone de Bruxelles. Une faillite qui concerne les 4 entités de l'entreprise, à savoir Ziegler SA, Intertrans, Dornac et Universal Express. Elles ont été reprises par 4 repreneurs. Le groupe belge Ziegler, créé en 1908 et comptant plus de 3200 employés dans 16 pays, connaît depuis plusieurs mois des difficultés, notamment en raison de la flambée des prix du carburant.
1: À Liège, plus de 800 réclamations ont été émises contre le projet de 90 et un logement dans le quartier Saint-Léonard.
0: L'enquête publique est à présent clôturée concernant le nouveau projet du promoteur immobilier Laurent Minguet au bout de l'esplanade Saint-Léonard à Liège. Plus de 800 recours ont été comptabilisés, dont 90%
2: sont décorés pour en faire une enluminure. Elle va nous montrer comment elle les réalise et elle fera aussi participer un peu les visiteurs à la réalisation de ces enluminures. À côté de ça, nous aurons aussi une dame qui proposera de la calligraphie, une autre personne qui proposera donc de la peinture. Voilà, donc nous avons quelques artisans au travail.
0: Pour en savoir plus sur ces journées Église ouverte, rendez-vous à 12h passées de 3 minutes sur les ondes de RCF Liège dans l'émission Vitamine C. Vous pouvez également trouver le programme complet des manifestations sur le site www.égliseouverte.eu. Dans la suite de ce journal, ne dites plus Festival International du Rire de Liège, mais bien Vous Rire, l'événement change de nom pour sa 15e édition. Liège lance un appel à projet afin de soutenir des initiatives en faveur des personnes en situation de handicap. Et puis la police de Liège remporte un prix pour son projet Senior au volant.
1: Pour sa 15e édition, le Festival International du Rire de Liège change de nom.
0: Le Festival International du Rire de Liège, Christophe, devient donc le Vous Rire, en clin d'œil à son nom d'origine, à l'occasion de sa 15e édition. L'événement se tiendra cette année dans 15 salles liégeoises et est marqué par une série de nouveautés, ont annoncé les frères Taloche, organisateurs, hier lors d'une conférence de presse. Le festival se répartira sur 15 jours, tout au long du mois d'octobre. Il s'ouvrira le premier du mois avec un spectacle d'humour musical de la framboise frivole à la salle philharmonique de Liège et se clôturera par un gala de stand-up réalisé en partenariat avec le festival de Montreux à l'Opéra Royal de Wallonie le 30 octobre. Le Vous Rire constitue aujourd'hui l'un des principaux festivals d'humour francophone et a attiré depuis ses débuts plus de 220 000 festivaliers.
1: Liège lance un appel à projet handicap.
0: Afin de soutenir des initiatives en faveur des personnes en situation de handicap, la ville lance un appel à projet handicap pour l'année 2026. Les associations, en particulier celles membres de la commission communale consultative de la personne handicapée ou souhaitant le devenir, sont invitées à proposer des actions répondant à au moins plusieurs objectifs, tels que l'amélioration de la qualité de vie, le soutien aux aidants ou encore l'accès à la formation et à l'emploi. Une enveloppe globale de 20 000 euros sera consacrée au financement des projets sélectionné avec un soutien maximal de 2000 euros par projet. Les candidatures doivent être envoyées par mail à l'adresse accessplus@liege.be pour le 30 juin.
1: La police de Liège remporte un prix grâce à son projet Senior au volant.
0: La zone de police de Liège a été récompensée, Christophe, lors du concours Interpolice Intersection qui met à l'honneur les initiatives. La formation se déroule sous la forme de 4 à 5 séances interactives. Les participants y revoient les règles de circulation, découvrent les évolutions récentes de la législation et reçoivent également de nombreux conseils pratiques. Un mot de météo. Aujourd'hui, le temps sera variable avec des averses. C'est surtout l'après-midi que ces pluies pourront devenir soutenues, accompagnées d'orages et de fortes rafales de vent. Maxima compris entre 14 et 19 degrés. Le vent de sud-ouest modéré deviendra assez fort avec des rafales entre 60 et 70 km/h possibles. C'est la fin de ce journal. Excellente matinée à l'écoute de RCF Liège.

0: de Radio Vatican avec à la une Clara.
1: Oui, la colère du monde de l'éducation au Chili, 3 mois après...
0: D'accord, pour la mise en œuvre d'un cessez-le-feu, le précédent avait été largement bafoué. Dans le même temps, aux États-Unis, la Chambre des représentants ordonne à Donald Trump de stopper la guerre contre l'Iran. Alors, peut-on entrevoir la fin des conflits? Peut-on à nouveau espérer la paix? Question qu'on va se poser ce matin avec mon invité.
1: Et vous recevez Pierruc ce matin, Pascal Boniface, directeur de l'IRIS, l'Institut de Relations Internationales et Stratégiques, également auteur d'un cahier de vacances, La géopolitique, les pieds dans le sable, et c'est aux éditions Erol.
2: Bonjour Pascal Boniface.
3: Bonjour.
0: Merci beaucoup d'avoir accepté notre invitation. Un cessez-le-feu donc censé être en vigueur entre Israël et le Hezbollah depuis le 17 avril, mais qui a été largement...
3: Et qu'il serait celui qui a fait tomber le régime iranien, ce qu'aucun de ses prédécesseurs n'avait réussi à faire. Résultat des courses, il s'est trouvé dans un piège depuis plus de 3 mois et il ne sait pas comment s'en sortir.
0: Pascal Boniface, si je vous comprends bien, vous dites qu'il n'y a qu'un seul sujet, Liban, Iran, Israël, tout ça c'est un même bloc. Vous ne faites pas la distinction entre ce qui se passe au Liban et ce qui se passe en Iran.
3: Alors, bien sûr, il faut à la fois faire la distinction, mais la nouveauté c'est que les Iraniens ont la main, ce n'est pas Trump qui a la main. Trump, lorsqu'il est reçu en février 2025, le président Zelensky lui dit « vous n'avez pas les cartes ». Et lui, par rapport à l'Iran, ce n'est pas lui qui a les cartes, c'est l'Iran. Ce qui est paradoxal, vu la faiblesse de l'Iran et la puissance américaine. Sauf que l'Iran peut recevoir des coups sans limite, pas les États-Unis, et qu'il est confronté à une colère de sa population, de son propre camp, pour avoir fait la guerre et pour voir une inflation qui monte.
0: Je vous propose qu'on s'arrête d'abord sur ce qui se passe quand même au Liban. Quel est le niveau de puissance du Hezbollah aujourd'hui ?
3: Il est très affaibli par les frappes israéliennes. Il a perdu une grande partie du soutien national qu'il avait parce que, pour beaucoup de Libanais, il apparaît plus comme un proxy de l'Iran que comme un facteur national libanais. Il est les deux. Mais le fait d'avoir repris les bombardements sur Israël alors qu'un cessez-le-feu avait été décrété, même s'il n'était pas respecté non plus par Israël, on l'a rendu responsable du déclenchement des combats, beaucoup de Libanais. Donc il a quand même perdu une grande partie du soutien au Liban, mais il garde un soutien et il n'est pas éradiqué non plus comme le souhaitait Israël.
0: Quand pourrait-il être éradiqué ?
3: Jamais. Jamais, parce qu'il y a des causes profondes de son enracinement. Il a été créé en 82 après l'intervention israélienne au Liban, déjà, et qu'en fait, il a une grande partie d'une assise qui est une grande partie des chiites se reconnaissent dans le Hezbollah.
0: Il y aura tout de même un moment où il n'y aura plus de soldats, plus de munitions parmi les combattants du Hezbollah.
3: Je doute, regardez le Hamas au bout de 2 ans et demi n'est toujours pas éradiqué. Il y a encore, malgré un cessez-le-feu depuis 8 mois, il y a encore eu des bombardements cette nuit. Donc en fait, pour que le Hezbollah soit éradiqué, il faudrait que la population chiite du Liban soit éradiquée. Et je crois que personne ne peut souhaiter ça.
0: Vous écoutez RCF Notre-Dame, nous sommes avec Pascal Boniface pour décrypter ce qui se passe en ce moment au Moyen-Orient. Vous évoquiez le fait que le précédent cessez-le-feu avait été largement bafoué par le Hezbollah, bafoué par Israël aussi. On en a pu en parler sur cette antenne, notamment des actes qu'ont pu commettre certains soldats israéliens, en particulier contre les populations chrétiennes du Liban. Comment vous interprétez cela, Pascal Boniface ?
3: Il y a deux facteurs. D'une part, on voit qu'il y a des violences, y compris en Israël, contre les chrétiens. L'accès à Jérusalem est de plus en plus difficile. Il y a très régulièrement de la part d'extrémistes israéliens des attaques, y compris physiques. On a vu cette scène qui a été filmée d'une religieuse qui a été agressée physiquement par un juif, donc il y a cela. Et puis, une armée en opération, si elle n'est pas bien dirigée, s'il n'y a pas des sous-officiers qui font régner la discipline, peut commettre des exactions à l'égard de toute la population. Et en fait, il y a des bombardements qui mélangent chiites et chrétiens, on ne fait pas la... qui mélange

0: Sachant qu'il faut rappeler que nous sommes aujourd'hui le 4 juin, c'est-à-dire M-5 avant les midterms américains.
1: Oui, effectivement. Alors même si c'est plus l'ambiance, parce que je pense que Trump, s'il perd les midterms, continuera à diriger le pays par executive order et que ce ne sera pas une défaite majeure.
0: Ah oui, vous ne voyez pas, vous, la perspective des midterms comme étant la seule perspective de Donald Trump?
1: Non, c'est plutôt sa perception, le fait qu'il aime bien être aimé, il aime bien dire qu'il a réussi là où tous les autres ont échoué. Or, la vérité, c'est qu'il a échoué en Iran et qu'il a montré son impuissance, qu'il a montré la faiblesse des États-Unis, qu'il a fait bloquer, qu'il a provoqué une crise économique mondiale par le blocage du Strait d'Ormuz qui n'avait pas venir, alors que dans tous les livres de géopolitique, c'est désigné comme la carotide du monde occidental et en fait du monde entier, puisque y compris l'Asie et l'Afrique souffrent de cette ouverture, de cette fermeture. Et donc il pensait effectivement, il a cru le scénario de Netanyahou, on va tout casser. Il a bien décrypté le régime et celui-ci s'est renouvelé, il a même renforcé son emprise sur le pays, sur l'Iran.
0: Avec qui Donald Trump négocie-t-il en ce moment en Iran ?
1: Alors, ce n'est pas lui qui négocie, d'ailleurs, c'est ses envoyés, mais ce n'est pas des diplomates, il n'a pas écouté les spécialistes. Un peu par la barbichette, finalement, Donald Trump.
0: Vous écoutez RCF Notre-Dame, nous sommes avec Pascal Boniface. Quelle est votre thèse, Pascal Boniface, sur le guide suprême ?
1: C'est très curieux qu'il y a l'imam caché, donc c'est pas, je ne sais pas si c'est lui, mais c'est quand même très curieux qu'on ne l'ait jamais vu en public depuis sa désignation.
0: On dit qu'il aurait été défiguré.
1: C'est ça. Alors, donc, en fait, soit il est mort et bon, ça roule comme ça. Et autour, il y a des gens, des fois des régimes, quelqu'un est désigné et puis l'entourage en profite de son affaiblissement, de sa disparition pour continuer à régner en son nom. La thèse plus probable, effectivement, c'est qu'il était défiguré et qu'il ne soit pas exportable, quoi.
0: Il y a le Liban, il y a l'Iran et puis il y a toute la région qui s'embrase. Le Koweït a été frappé ces jours derniers. Missiles balistiques, drones, l'aéroport touché. Un mort, des dizaines de blessés. Les gardiens de la révolution démentent, mais le Koweït expulse deux diplomates iraniens. Est-ce que ce conflit est en train d'embraser toute la région durablement, Pascal Boniface ?
1: En tous les cas, elle a fait fondre le modèle qui était une zone prospère grâce à l'argent du pétrole, aux investissements étrangers, qui devient un hub touristique et qui, en prenant une grosse prime d'assurance, assure sa sécurité grâce aux États-Unis. Les États-Unis qui devaient protéger la région sont ceux qui ont mis le feu en attaquant l'Iran. Donc c'est très perturbant pour tous ces pays, parce que c'est leur modèle total qui s'effondre. Et donc là, il y a deux réactions. Il y a celle des Émirats Arabes Unis qui disent, pour être protégés, il faut renforcer notre alliance avec Israël et renforcer notre prime d'assurance. On va payer plus cher les États-Unis. Et il y a les Saoudiens. Ce qui est important, c'est en fait la brouille due en partie pas. Donc on gagne toujours les guerres qu'on ne livre pas. C'est la leçon de Sun Tzu que le dirigeant chinois réapprenne. Et on a vu, il y a maintenant 3 semaines, en fait, successivement, Trump et Poutine venir à Pékin pour demander l'aide de Pékin. Trump, en demandant en fait que Pékin use son influence sur l'Iran pour qu'il modère leurs exigences par rapport aux États-Unis, c'est quand même incroyable. Les États-Unis appellent la Chine à l'aide pour le golfe arabo-persique, qui était leur zone protégée. Et en échange de quoi, il lâche Taïwan en disant que c'est à 15 000 km, il n'a rien obtenu de Xi Jinping, mais il a lâché Taïwan. Et ensuite, c'est Poutine qui arrive pour demander à la Chine d'augmenter ses achats de gaz et de pétrole.
0: Alors rappelons effectivement que dans la même semaine, Xi Jinping avait reçu en grande pompe Donald Trump et juste après Vladimir Poutine.
1: À peine l'avion de Trump décollait que celui-ci de Poutine atterrissait, effectivement, ce qui faisait de Pékin la capitale du monde et c'est, je crois, symboliquement une étape dans le passage de leadership mondial entre les États-Unis et la Chine.
0: Mais Xi Jinping, il y a quand même un principe de réalité, il va devoir discuter quand même toujours avec Donald Trump et Vladimir Poutine, et Vladimir Poutine sait que Xi Jinping discute avec Donald Trump et Donald Trump sait que Xi Jinping et Vladimir Poutine discutent ensemble. Il y a quand même un petit jeu étonnant.
1: Oui, mais c'est la théorie du triangle et faire diminuer le déficit américain qui est important. Certainement, ce qu'il va donner, il n'a pas donné à Trump quand Trump était en Chine, mais il va lui donner quand il va aller aux États-Unis en septembre pour lui faire le cadeau en échange du lâchage de Taïwan.
0: Nous sommes avec Pascal Boniface, le directeur de l'Institut de Relations Internationales et Stratégiques. Pascal Boniface, il y a un pays au Moyen-Orient dont on ne parle plus du tout, c'est la Syrie. Aujourd'hui, comment la Syrie se conduit-elle et en particulier comment se portent les chrétiens de Syrie ?
1: C'est toujours difficile. Mohamed El-Sharaf a dit qu'il les protégerait, qu'il lançait au sommet de l'État, mais que l'État ne contrôle pas tout. Mais en tous les cas, il y a des régions du monde où les chrétiens sont plus menacés qu'en Syrie aujourd'hui.
0: Vous pensez que les chrétiens de Syrie ne sont pas tant menacés que ça?
1: Ils le sont, mais pas par l'État, pas par le sommet de l'État qui a intérêt justement à montrer qu'il s'est rangé, qu'il fait de nouveau partie de la communauté internationale et qu'il n'y a pas... Bon, mais une fois encore, il ne contrôle pas tout. Et notamment, il a fait appel à des bandes, des milices étrangères pour chasser Bachar, qu'il ne contrôle pas entièrement.
0: Et comment la Syrie peut-elle se comporter par rapport

0: aux autres pays de la région dont elle est géographiquement très proche. Il y a deux choses sur lesquelles on n'a pas la main, c'est l'histoire et la géographie.
1: Oui.
0: Et là, la Syrie se retrouve quand même au milieu d'un environnement très embrasé.
1: Alors, Israël en a profité de l'affaiblissement supplémentaire de la Syrie pour étendre sa prise de gage territorial sur le Golan, qu'il avait annexé en 67. Quant à la Turquie est un peu le parrain. C'est grâce à la Turquie que Al-Sharaf a pu renverser Bachar. Et donc, les relations avec les Turcs sont bonnes parce que, pour l'instant, la question kurde, pour la Turquie, la question kurde n'est pas une question de sécurité, c'est une question existentielle. Donc leur objectif majeur, c'est qu'il n'y ait pas d'autonomie menant vers une éventuelle indépendance des Kurdes en Syrie.
0: Quel est le lien entre Al-Shara et le Hezbollah et quel lien entre Al-Shara et le Hamas ?
1: Bah, il y en a plus. Effectivement, le Hezbollah était le protecteur de Bachar, c'était pas l'inverse. C'est-à-dire que Bachar a tenu, grâce à l'aide de la Russie, de l'Iran et du Hezbollah. Une fois que l'Hezbollah et l'Iran étaient affaiblis par les guerres qu'ils ont menées et la Russie était trop monopolisée par la guerre en Ukraine, il est tombé. Et on voit bien un affaiblissement de la Russie dans la région parce que la guerre en Ukraine a mobilisé toutes les énergies, y compris militaires de la Russie. Donc ils n'ont pas pu protéger Bachar comme ils l'ont fait. En 2013, c'est l'intervention militaire russe avec... en fait, une trentaine d'avions et 5-6 000 hommes qui lui a permis de rester au pouvoir. Et là, il n'était plus en mesure de le faire. Donc, en fait, les liens du Hezbollah et de Al-Sharaf ne sont plus les mêmes parce que le Hezbollah, c'était le parrain, le protecteur de Bachar.
0: Pascal Boniface, la voix de la France dans tout ça, par rapport à ce conflit au Moyen-Orient, on a vu qu'Emmanuel Macron essayait de se positionner comme l'homme de la paix. Finalement, la voix de la France semble totalement superficielle. Comment vous percevez cette voix de la France ?
1: Oui, on a perdu de l'influence dans cette région pour des éléments objectifs et subjectifs. On voit bien qu'Israël a dit « la France n'a aucun rôle à jouer dans les négociations qu'on a avec le Liban ». Et on l'a accepté. On voit bien. Alors, on a pris une mesure d'interdiction du territoire à Benvir. C'est quand même très modeste. La France a toujours un peu peur. Disons que la relation entre la France et Israël est déséquilibrée. La France a beaucoup plus peur des réactions israéliennes qu'Israël a peur des réactions françaises. Ils s'en foutent frais totalement. Et donc, ça obère un peu nos marges de manœuvre parce qu'elles étaient plus importantes auparavant. Et donc, on voit bien que... Et en plus, en même temps, il faut dire objectivement que peu de pays ont prise sur les événements. Y compris les États-Unis, qui dirige vraiment, qui a pris sur les événements. Alors là, oui, ok, Trump a pu empêcher Netanyahou de bombarder Beyrouth pour le moment, mais on voit très bien que chaque acteur suit sa propre voie et n'écoute pas trop ses parrains.
0: Oui, mais si je vous parle de la France, c'est qu'historiquement, au Liban en particulier, la voix de la France portait.
1: Oui, et ben elle porte moins dans la mesure où on a été incapable.
0: Elle porte moins ou elle porte plus du tout ?
1: On peut pas dire pas du tout, plus du tout, mais elle porte moins parce que quand le Liban a été attaqué, on a été impuissant. Donc la France a été très longtemps le protecteur du Liban. Il y a eu des bombardements massifs. Israël a ordonné à des centaines de milliers de Libanais de fuir leur habitation. Et la France n'a rien pu faire. Donc effectivement, la crédibilité de la France pour beaucoup de Libanais, la crédibilité c'est « est-ce que tu peux faire quelque chose pour moi ?» Et là, la France n'a rien pu faire pour le Liban.
0: Léon XIV, de son côté, fait des rappels incessants aussi, lui, et des appels au cessez-le-feu. Sur place, en Israël, c'est le cardinal Pizzaballa, qui est le patriarche latin de Jérusalem, qui emporte la voix et qui lui aussi appelle à la paix. Est-ce que le Vatican, est-ce que le cardinal Pizzaballa peut avoir peut-être une voix qui compte ?
1: Alors oui, en tous les cas, c'est une voix. C'est une voix parce qu'il dit les choses franchement, Léon XIV. Il ne se cache pas derrière les mots. Il n'a pas de prudence diplomatique qui empêche... C'est un des rares leaders mondiaux à dire ces quatre vérités à Donald Trump. Il n'y en a pas beaucoup. Il y a Pedro Sanchez, peut-être, et il y a le pape. Les autres se disent « Attention, on ne peut pas fâcher Donald Trump, ça va faire mal. » Et lui, il a dit les choses calmement, fermement. Il a aussi rappelé à l'ordre sur les questions théologiques Marco Rubio et J.D. Vance, qui sont peut-être moins équipés que lui pour abonder en ce sens. Et donc, il a gagné. Il a fait, je trouve que c'est vraiment un parcours impressionnant, parce qu'il a fait les choses. Quand François a disparu, on a dit « Est-ce qu'on aura un pape aussi fort sur la scène mondiale que François ?» La première année, il a observé les choses et ensuite il a parlé très franchement et il a gagné en autorité morale.
0: Merci beaucoup Pascal Boniface d'avoir été avec nous ce matin sur RCF Notre-Dame. Je rappelle que vous êtes le directeur de l'IRIS et vous publiez pour l'été La géopolitique, les pieds dans le sable, un cahier de vacances aux éditions Erol pour travailler géopolitique. Les questions ne sont pas si simples. On a essayé avec la rédaction ce matin, on a eu du mal quand même, mais c'est à faire.
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4: Bonjour à toutes, bonjour à tous. Christophe Brutz avec vous aujourd'hui. Excusez-moi, je ris un peu. C'est mon collègue Denis qui s'étranglait justement à l'instant. En tout cas, parlons météo. Aujourd'hui, le temps sera variable avec des averses. Dès la matinée, un coup de tonnerre sera possible, mais c'est surtout l'après-midi que les averses pourront devenir soutenues, accompagnées d'orages et de fortes rafales de vent. Dans l'ouest, le temps deviendra toutefois progressivement plus sec. Les maxima varieront entre 14 degrés sur le hauteur ardennaise et 19 degrés en basse Belgique. À la côte, il fera un peu plus frais avec 17 ou 18 degrés. Ce soir, des orages parfois intenses resteront possibles sur la moitié sud-est du pays. Ailleurs, le temps sera généralement sec avec de larges éclaircies. Dans le courant de la nuit, le temps deviendra ensuite pratiquement sec partout, sous un ciel partagé entre champs nuageux et éclaircies. Les minima varieront entre 9 et 12 degrés sur la moitié sud-est du pays, entre 12 et 14 degrés sur la moitié nord-ouest. Le vent cette nuit sera modéré, à la côte encore assez fort, à fort dans un premier temps de secteur sud-ouest. Merci pour votre attention et bonne journée sur RCF.
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6: Peut-être un pas vers la paix. Israël et le Liban se sont mis d'accord sur un cessez-le-feu sous condition depuis Washington hier soir. Nous verrons quels sont les points de cet accord préalable dès le début de ce journal. Sur le terrain, la situation sécuritaire dans le sud du pays du Cèdre reste très précaire, notamment à Tyr. Témoignage ce matin d'un prêtre libanais. Il dirige une école catholique de la ville, un établissement où la très grande majorité des élèves sont chiites, des élèves qui étudient en ligne depuis 3 mois maintenant. Dans ce journal également, nous partirons au Chili, où 3 mois après son arrivée au pouvoir, le président Cast suscite la colère du monde éducatif après l'annonce de coupes budgétaires massives. Et puis dans notre dossier ce matin, la guerre au Moyen-Orient et son impact sur le patrimoine culturel, source de préoccupation des Nations Unies. L'invité de notre dossier ce matin est la directrice de l'entité Culture et Situation d'Urgence de l'UNESCO.
7: Radio Vatican, le journal, Olivier Bonnel.
6: Bonjour, c'est peut-être une lueur d'espoir pour mettre un terme à la guerre au Liban. Les négociations entre émissaires libanais et israéliens se poursuivent à Washington sous l'égide des États-Unis. Et hier soir, les deux parties ont publié une déclaration conjointe fixant un cadre pour un prochain cessez-le-feu global. Elles ont convenu de se revoir fin juin en vue d'un accord général, Cécile Mérieux.
8: Oui, Olivier, Beyrouth et Tel Aviv ont convenu d'un cessez-le-feu à deux conditions. D'abord, un arrêt complet des tirs du Hezbollah, puis de créer des zones pilotes pour sous contrôle de l'armée libanaise, permettant un retrait progressif de l'armée israélienne. Le document dessine un cadre sécuritaire qui vise à garantir durablement, je cite, « la souveraineté, la sécurité et l'intégrité territoriale du Liban et d'Israël ». Il comprend notamment le démantèlement des groupes armés non étatiques, ainsi que la prévention de leur reconstitution. Et concerné en premier chef le Hezbollah, mouvement pro-iranien qui ne s'est pas exprimé sur ce nouvel accord pour le moment. Mais la poursuite des frappes de part et d'autre laisse sceptique sur la concrétisation de ce nouvel accord. C'est la 4e fois que des délégations des deux pays se réunissent à Washington pour des négociations directes. Et le cessez-le-feu censé être en vigueur depuis le 17 avril n'est pas respecté. La déclaration commune prévoit une nouvelle session de pourparlers entre Israël et le Liban en vue d'un accord global. Elle est prévue pour la semaine du 22 juin.
6: Cécile Mérieux, merci. Et malgré ses promesses, la situation militaire dans le sud du Liban reste très précaire. Un secouriste a été tué hier, un autre blessé dans une attaque israélienne contre une ambulance près de Nabatieh. Les frappes de Tsahal qui ont fait 6 morts également, non loin de la ville de Tyr, cité côtière de la région, cette ville où vit le père Jean-Pierre Karam. Il dirige l'école catholique Cadmous, un établissement dont plus de 90% des élèves sont chiites. Depuis le début de la guerre, il y a 3 mois, il a fallu s'adapter. L'école est fermée et les cours sont en ligne.
9: On a commencé à étudier en ligne à peu près vers le 12 ou 13, yani après 10 jours de la situation. Alors nous sommes en ligne depuis 2 mois et demi. Nos élèves sont, la plupart sont en ligne avec nous. Il y a à peu près 90% de présence en ligne. C'est une bonne chose. Notre école est formée de 8% des élèves chrétiens. 92% les autres sont des chiites. En ce qui concerne les chrétiens, parce qu'il y a un quartier chrétien ici à Tyr, les chrétiens généralement ne se déplacent pas. Alors les élèves chrétiens sont restés à leur localisation à Tyr, alors que les autres, la plupart est déplacée. Il y a à peu près 87% des déplacés. Il y a 7% qui sont restés ici et 5% qui sont déplacés vers l'étranger, ou bien parce qu'ils portent des autres nationalités, par exemple nationalité européenne, ou bien parce que leurs parents travaillent en Afrique, alors ils sont déplacés vers leurs parents.
6: Le père Jean-Pierre Karam, directeur de l'église de l'école catholique Kadmous à Tyr, dans le sud du Liban. Aux États-Unis, la guerre décidée par Donald Trump contre l'Iran fin février est de plus en plus impopulaire, jusque dans son propre camp. Hier, une résolution votée par la Chambre des représentants ordonne un retrait des troupes américaines engagées vers la République islamique. Elle est passée grâce au vote de 4 élus républicains. Une déclaration du guide suprême iranien Mojtaba Khamenei est par ailleurs attendue ce jeudi, alors que les négociations entre Téhéran et Washington n'ont rien donné de concret. Un regain de tension à Mogadiscio, la capitale somalienne, où un ancien Premier ministre affirme avoir été la cible hier d'une attaque armée menée selon lui par les forces gouvernementales. Des échanges de tirs ont eu lieu avant que le calme ne revienne. La Somalie, où la situation politique se tend de nouveau, deux semaines après le maintien aux affaires du président Hassan Sheikh Mohamud, alors que son mandat est arrivé à échéance. Au Chili, étudiants, lycéens et professeurs manifestaient hier contre la politique du nouveau président d'extrême droite à la tête du pays depuis 3 mois. José Antonio Kast a commencé à appliquer les coupes budgétaires qu'il avait promises pendant sa campagne, avec pour objectif de faire 6 milliards de dollars d'économies dans les 18 prochains mois. Une réforme au pas de charge qui ne passe pas du tout auprès de la communauté éducative. La correspondance à Santiago de Naila de Rouané.
10: C'est la Confédération des étudiants du Chili qui lançait cet appel à la mobilisation sous la consigne pour une éducation au service du pays. Selon les organisateurs de la marche, des milliers de personnes sont descendues dans la rue hier. Étudiants, professeurs et aussi organisations sociales protestaient contre les coupes budgétaires dans presque tous les ministères. En ce qui concerne l'éducation, ce sont près de 200 millions de dollars qui vont être supprimés et cela affectera plusieurs programmes, surtout dans l'éducation supérieure. Caste qui, malgré la fronde naissante, a réitéré lors de son discours de politique générale lundi que son gouvernement maintiendra le cap à cause de la situation économique compliquée que traverse le pays et qui, selon lui, est héritée du précédent gouvernement. « Nous choisissons la responsabilité plutôt que la popularité », a-t-il alors déclaré pendant son discours, comme une manière aussi de se justifier face à une cote de popularité en chute avec 53% de désapprobation. La population attend des résultats plus rapides face aux promesses faites par le président pendant sa campagne, notamment en matière de sécurité, principale préoccupation des Chiliens. À Santiago, Naila de Rouané pour Radio Vatican.
6: L'Allemagne a subi un revers diplomatique aux Nations Unies hier lors du vote pour le renouvellement d'une partie des membres non permanents du Conseil de sécurité de l'ONU par l'Assemblée générale de l'organisation à New York. Berlin a été devancé par 2 autres pays européens, l'Autriche et le Portugal. Le ministre allemand des Affaires étrangères, Johann Van de Fool, évoque une défaite amère. Le Portugal sera donc membre pendant 2 ans du Conseil de sécurité. Le Portugal, où une nouvelle grève générale avait lieu hier, à l'appel du premier syndicat du pays, la CGTP, appelle à manifester pour protester contre le projet de la loi travail du gouvernement, un projet qui prévoit de flexibiliser le monde du travail. Les détails à Lisbonne de notre correspondante Catherine Laurent.
11: La CGTP s'est félicitée de l'adhésion à la grève de 24 heures décrétée mercredi 3 juin. Des pans entiers de l'économie, hôpitaux, écoles, métros de Lisbonne ont été fortement perturbés. C'est la seconde grève générale en 6 mois contre le projet de loi du travail que le gouvernement de droite veut faire passer. Cette fois, la CGTP n'a pas bénéficié du soutien de l'autre grande centrale syndicale, l'UGT centriste. Le gouvernement négocie depuis des mois avec ce syndicat et le patronat, mais sans résultat. Cette fois, la loi va être examiné le 18 juin par les députés. Tout dépendra de ce que fera le Chega, le parti d'extrême droite, en mesure de faire pencher la balance d'un côté ou de l'autre. À la fin de la manifestation organisée à Lisbonne mercredi, le Premier ministre Luis Montenegro a minimisé l'impact du mouvement. Pourtant, slogans et pancartes étaient clairement hostiles au chef du gouvernement. Des échauffourées ont eu lieu entre manifestants et policiers et 2 personnes ont été arrêtées. À Lisbonne, Catherine Laurent pour Radio Vatican.
6: Au Royaume-Uni, le Premier ministre Keir Starmer a appelé au calme après des violences dans une manifestation mardi dernier à Southampton contre la police. Elles sont critiquées pour avoir mené, les forces de police, pour avoir menotté au mois de décembre dernier un étudiant blanc agonisant, accusé à tort de racisme par son meurtrier, un homme sikh. Alors que Keir Starmer reproche à Nigel Farage, le leader de l'extrême droite, d'attiser la violence, le chef de l'extrême droite britannique accuse, lui, la police de fonctionner à deux vitesses. Avant de passer à notre dossier, une belle histoire en forme de miracle. Un guide népalais a été retrouvé vivant sur les pentes du mont Everest, 8849 mètres, et ce 6 jours après sa disparition et alors qu'il était donné pour mort. Il a été retrouvé ce jeudi matin alors qu'il rampait vers le camp de base, puis pris en charge par un hélicoptère et envoyé dans un hôpital de Katmandou, la capitale népalaise. L'Organisation des Nations Unies pour l'Éducation, la Science et la Culture, l'UNESCO, se dit profondément préoccupée par les conséquences de l'escalade des hostilités au Moyen-Orient sur le patrimoine culturel de la région. Depuis le début de l'offensive lancée le 28 février dernier par les États-Unis et Israël contre l'Iran, le bilan humain s'est rapidement élargi au-delà des frontières du pays, atteignant plusieurs milliers de morts. Mais outre ce bilan humain, insiste l'UNESCO, l'une des victimes collatérales d'un conflit étendu aux pays de la région et le patrimoine culturel. Même si l'organisation n'est pas encore en position d'avoir une vue d'ensemble de la situation, affirme-t-elle, plusieurs sites culturels se trouvant à proximité immédiate des zones frappées en Iran, en Israël, à Jérusalem et en Palestine ont été touchés. À ce stade, l'UNESCO affirme avoir confirmé des dommages sur 3 biens inscrits au patrimoine mondial. Il s'agit du palais du Golestan, l'un des sites les plus anciens de la capitale iranienne et qui servait autrefois de résidence à la dynastie Qajar, située à Téhéran, mais aussi du pavillon de Chel-Sotoun, composante du jardin persan, ainsi que du site antique de Tyr au Liban, où nous étions ce matin. Face à cette situation, l'agence de l'ONU rappelle que les biens culturels sont protégés par plusieurs conventions internationales, notamment la Convention de l'AE de 1954 et la Convention du patrimoine mondial de 1972. Entretien ce matin avec notre invitée, Kirsta Picat. Elle est la directrice de l'entité Culture et Situation d'urgence au siège de l'UNESCO à Paris.
12: Aujourd'hui, on n'est pas encore en position d'avoir une vue d'ensemble de la situation. Cette hostilité touche pas seulement les vies humaines, mais aussi le secteur de la culture et les sites de patrimoine dans tous ces pays concernés. Il s'agit des industries culturelles, des musées. Il y a beaucoup des gens dont le revenu sont liés à cette industrie. Donc, quand les musées sont fermés, quand les artistes ne peuvent pas organiser les performances, les spectacles, ils sont privés de leurs revenus. Donc, c'est l'impact sur le secteur culturel et créatif. C'est aussi l'impact sur le patrimoine vivant, donc des traditions, les savoir-faire, les pratiques.
13: Peut-on avoir à ce stade une idée de la cartographie des sites touchés par les bombardements?
12: C'est les sites patrimoniaux, bien sûr, qui sont actuellement exposés. Et c'est surtout l'Iran, Israël, Jérusalem et le Palestine qui ont été touchés. Et à ce stade, on a pu confirmer des dommages sur 3 biens du patrimoine mondial, à savoir le palais du Golestan, qui se trouve à Téhéran, Bagheshehel Sotoun, qui est un des composants de biens du patrimoine mondial, le jardin persan, qui se trouve à Isfahan, en Iran, ainsi que Tyr, au Liban. On a aussi pu confirmer des dommages sur d'autres biens culturels d'importance nationale en Iran, notamment le complexe palatial de Saadabad, l'ancien palais de Sénat, et il y a aussi un synagogue à Téhéran où on a pu voir les dommages.
13: L'UNESCO continue donc de suivre justement de près la situation du patrimoine culturel dans le pays et dans l'ensemble de la région afin d'assurer sa protection. À travers quels mécanismes ou actions sur le terrain?
12: Pour l'instant, notre action sur le terrain est assez limitée, vu la situation de sécurité dans la région. L'UNESCO a des bureaux hors siège, notamment à Téhéran, à Doha, à Amman. On fait le monitoring ou le suivi de l'impact, pas seulement sur le site, les monuments, les bâtiments tangibles, mais aussi, bien sûr, on surveille la situation en ce qui concerne les musées, les collections, les pratiques, parce qu'il s'agit aussi de droits culturels des communautés concernées.
13: L'UNESCO a exprimé sa préoccupation quant à la protection des sites du patrimoine culturel face à l'escalade de la violence au Moyen-Orient. Quel message lance l'organisation à toutes les parties concernées?
12: L'UNESCO, depuis le déclenchement de cette escalade des hostilités, a rappelé les parties concernées de ses obligations. Donc on a adressé des lettres à l'État d'Israël, à la République islamique d'Iran et aux États-Unis d'Amérique. On leur a communiqué aussi toutes les géolocalisations de ces sites qui sont sous la protection de l'UNESCO afin d'éviter tout dommage potentiel. C'est notre devoir de rappeler que les biens culturels sont protégés par le droit international, notamment les conventions de la Haye de 1954 qui concernent la protection des biens culturels en cas de conflit, mais aussi la convention de 72 concernant la protection du patrimoine mondial culturel et naturel. Le secteur de la culture, notre patrimoine, nous appartient à tous, à toute l'humanité, et c'est pour ça qu'il faut l'épargner.
6: Voilà, interrogée par Augustine Asta Christa Picat, directrice de l'entité Culture et Situation d'urgence au siège de l'UNESCO à Paris, était ce matin l'invitée de Radio Vatican.
0: Vous écoutiez le journal de Radio Vatican présenté par Olivier Bonnel. Dans 5 minutes, la prière du matin. Mais d'abord à 9h15 sur RCF Notre-Dame, comme chaque jeudi, Christophe Maury est avec nous. Bonjour Christophe.
14: Bonjour.
0: Vous vous êtes levé tôt, Christophe, pour nous parler de la guerre de Troie.
14: Eh bien, quand on évoque la guerre de Troie, on pense tout de suite à Homère.
0: Ça, c'est vrai.
14: Mythe ou réalité, ce conflit déclenché par le ravissement de la belle Hélène auprès de son époux Ménélas par Paris, c'est un fondement de notre civilisation. Le premier vers de l'Iliade chante, déesse, la colère d'Achille Péléide. C'est la dernière phrase du roman Les vaisseaux noirs, publié chez Albin Michel et signé Axel Jorgensen. En 450 pages, il raconte de façon chronologique les vraies causes de la guerre de Troie, qu'elles soient politiques, sentimentales, économiques, existentielles.
0: Quelles sont ses sources ?
14: Alors, les sources principales, ce sont les chants cypriens de Stasinos de Chypre, mais c'est trois fois rien, parce que ce sont des débris de manuscrits. Alors, le titre « Les vaisseaux noirs » apparaît trois fois dans le texte, et plutôt à la fin, quand finalement tous les Achéens s'entendent pour envahir Troie. C'est une armada qui faisait peur. Dès le début du roman, Pélée insiste sur la peur de la guerre. Plus rien ne semblait pouvoir arrêter les vaisseaux noirs. Ben, c'était pas bien parti tout ça, parce qu'imaginez qu'ils se trompent, il n'y avait pas de carte. Alors ils se trompent, au lieu d'arriver à Troie, ils se trompent de destination, ils envahissent et massacrent une ville qui ne leur avait rien fait. Axel Jorgensen raconte en parallèle deux destins. Paris et Achille, commençons par le premier. C'est un bouvier, un plouc, un cutéreux, et on ne comprend pas toujours, parce que de temps en temps on l'appelle Alexandre. Qui est-il exactement? Achille aussi est un enfant abandonné, élevé par un centaure, Chiron, qui lui apprend toute la vie, et vient un autre enfant abandonné, un garçon de son âge, qui s'appelle Patrocle. Alors on assiste à des scènes de combat intenses. Lorsque Paris est aux fêtes funèbres pour se mesurer aux héros d'une ville, on le voit à travers un petit garçon, Calédonios, jugé sur les épaules de son père, Scognone. Deux personnages qu'on aimerait suivre et qui finalement disparaissent sous les décombres du stade. Autre combat, cette fois intérieur, le sacrifice d'Iphigénie par son père Agamemnon. Il fait croire à la jeune fille, écoutez-moi bien, qu'il va la marier à Achille. Il l'emmène dans une clairière pour la sacrifier au couteau. On assiste aussi au débarquement des Achéens sur le rivage de Troie. Et alors ça vaut vraiment les scènes du débarquement de Normandie, c'est jubilatoire.
0: Et les dieux dans tout ça?
14: Ben, comme chez Homère et les grands tragiques, finalement, on a l'impression que les dieux règlent leur compte par humanité interposée. Ce monde n'est pas fait pour les hommes. L'enlèvement d'Hélène n'en est pas une séquestration. Elle est folle amoureuse de Paris et pleinement consentante. C'est dire qu'Aphrodite est à la manœuvre. choquant, je vous dis qu'ils étaient les jouets des dieux.
0: Et il y a du péplum dans ce roman, à vous entendre.
14: Ah bah oui, et puis dans tous les péplums, il y a des histoires d'amour et de sensualité. Alors là, on s'en prive pas. Les parents d'Achille, Pléné et Thétis, un homme et une sirène. La mère voulut que son fils soit immortel, on connaît l'histoire. Vous savez, elle le trempait dans le Styx en le tenant par le talon. Mais ici, une autre version est proposée. Thétis porte son fils la nuit pour lui brûler la peau afin qu'elle soit comme une armure. Sentiment encore, Achille et Patrocle, ils ont grandi ensemble et deviennent amants, comme dans la pièce Myrmidon d'Eschyle, ce que réfutera Xénophon plus tard. Axel Jorgensen opte pour cette incandescente homosexualité, rejoignant ainsi une certaine légende. Les vaisseaux noirs, publiés chez Albin Michel, révèlent enfin ce qui s'est passé avant que la déesse chante la colère d'Achille, avant donc la première phrase de l'Iliade. Et c'est pas mal de le faire lire aussi à nos lycéens pour qu'ils comprennent mieux la mythologie et les grands récits qui marquent notre histoire.
0: Les vaisseaux noirs, c'est à lire chez Albin Michel. Et je crois d'ailleurs, Christophe, qu'aujourd'hui, vous recevez l'auteur dans Des Arts et des Lettres, ou bientôt.
14: C'était mardi dernier, mais on peut l'écouter sur la magnifique
0: application RCF Notre-Dame qui marche, c'est merveilleux.
14: Voilà. Et oui. Je reçois Monsieur Ancel pour son formidable livre sur la Bible.
0: Merci beaucoup. Christophe Maury, la prière du matin dans une minute.
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0: Marie et Sabine du service biblique du diocèse de Liège nous proposent la lecture du jour ainsi que leurs commentaires.
1: Un scribe qui avait entendu la discussion et remarqué que Jésus avait bien répondu, s'avança pour lui demander « Quel est le premier de tous les commandements ?»
2: Jésus lui fit cette réponse « Voici le premier. Écoute, Israël, le Seigneur notre Dieu est l'unique Seigneur.
1: Tu aimeras le Seigneur ton Dieu de tout ton cœur, de toute ton âme, de tout ton esprit et de toute ta force.
2: Et voici le second. Tu aimeras ton prochain comme toi-même. Il n'y a pas de commandement plus grand que ceux-là. »
1: Le scribe reprit, « Fort bien, maître, tu as dit vrai. Dieu est l'unique et il n'y en a pas d'autre que lui. »
2: L'aimer de tout son cœur, de toute son intelligence, de toute sa force, et aimer son prochain comme soi-même, vaut mieux que toute offrande d'holocauste et de sacrifice.
1: Jésus, voyant qu'il avait fait une remarque judicieuse, lui dit « Tu n'es pas loin du royaume de Dieu ?» Et personne n'osait plus l'interroger.
2: Cette parole « Tu n'es pas loin du royaume de Dieu » me questionne. Seigneur, il y a en moi un désir profond de te suivre, mais aussi tant d'hésitations, de peurs et d'attachements qui m'empêchent d'avancer avec courage sur ce chemin. Souvent, je comprends intellectuellement les pas que tu me proposes de vivre, sans parvenir à entrer pleinement dans le lâcher-prise, sans oser vraiment me confier à toi. Donne-moi l'audace d'accueillir ta parole jusque dans mon quotidien, pour que de plus en plus, j'apprenne vraiment à vivre de toi dans la liberté intérieure.
1: Écoute, Israël, le Seigneur notre Dieu est l'unique Seigneur. Cette première piste d'accomplissement est vraiment vitale. Comme il est important d'écouter personnellement et ensemble, maintenant et à chaque instant, la seule évidence qui est, qui était et qui demeure pour toujours. Le Seigneur notre Dieu est Seigneur, il est un. Dieu ne se donne pas d'abord à voir, mais à entendre, à écouter. Jésus, je désire écouter comment Dieu se révèle présent à moi, à nous, à travers ce que je vis, à travers ce que nous vivons, maintenant. Comme une femme enceinte qui vit son quotidien, en se reconnaissant habitée par une présence et en cherchant à écouter le moindre signe de la vitalité de celle-ci. La reconnaissance et l'écoute de cette présence influent sur les pensées de cette femme enceinte, sur ses activités, sur son rythme et sur ses choix. De tout son cœur, de toute sa vie, de toute sa force, de tout son esprit, elle se met à aimer cet être qui se révèle à elle. Cet amour irradie aussi sa manière de se recevoir elle-même et de recevoir les autres. Seigneur Jésus, je désire écouter la manière dont tu te révèles à moi, à nous, aujourd'hui, et m'en laisser transformer comme une femme enceinte. »

notre Père qui es aux cieux, que ton nom soit sanctifié, que ton règne vienne, que ta volonté soit faite sur la terre comme au ciel. Donne-nous aujourd'hui notre pain de ce jour. Pardonne-nous nos offenses, comme nous pardonnons aussi à ceux qui nous ont offensés. Et ne nous laisse pas entrer en tentation, mais délivre-nous du mal. Car c'est à toi qu'appartiennent le règne, la puissance et la gloire, pour les siècles des siècles. Amen.

0: 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Soyez les bienvenus, Clara, le saint du jour. Nous fêtons aujourd'hui les Clotildes.
1: Et oui, ce prénom germanique qui signifie combat glorieux. Et Sainte Clotilde, justement, Pierre-Hugues a bien gagné un glorieux combat, la conversion de son mari Clovis. En effet, grâce à sa douceur, sa patience, son amour et sa prière, Sainte Clotilde réussit à ce que les rois des Francs embrassent sa religion, le christianisme. Cette femme de caractère raffinée, cette princesse chrétienne, accepta d'épouser le roi réputé cruel Clovis, qui cherchait des alliés chez les Visigoths à condition que leur futur enfant soit baptisé. Et c'est ce qui fut fait avec l'appui de l'évêque de Reims, Saint Rémy, qui baptisera le roi lui-même. C'était un 25 décembre 496 avec tous ses hommes.
0: Et Clovis deviendra le premier roi chrétien de ce qui deviendra la France.
1: Oui, et jusqu'à sa mort, il restera fidèle à la foi. En 507, il fit de Paris sa capitale et fit construire la basilique des Saints Apôtres, la future abbaye Sainte-Geneviève sur la rive gauche de la Seine. C'est d'ailleurs l'église où les époux seront inhumés. À la mort de son mari, la reine conseille ses trois fils, Clodomir, Childebert et Clotaire. Mais à la mort de son aîné, Childebert et Clotaire poignardèrent sous ses yeux les orphelins de leurs frères pour les empêcher de régner. Oui, rien ne sera épargné à cette Clotilde. Alors elle part se retirer à Tours, près du tombeau de Saint-Martin, pour y prier. Et c'est grâce à l'historien Saint-Grégoire de Tours et à son Histoire des Francs que nous avons autant de précieuses informations. Alors je pense qu'on peut dire bonne fête à toutes les Clotildes.
0: Et on a une pensée pour les Clodomir, les Childebert et les Clotaire, même s'il faut reconnaître que ce sont des prénoms beaucoup moins donnés aujourd'hui. Les chrétiens orthodoxes fêtent Sainte-Marthe aujourd'hui.
1: Oui, Marthe vivait à Bethanie, tout près de Jérusalem, avec sa sœur Marie et son frère Lazare. C'était des amis de Jésus. Il aimait séjourner chez eux. Alors cette femme active et méticuleuse, Marthe, on le sait, s'affaire aux tâches du foyer. Lorsqu'un jour Jésus lui dit « Marthe, tu t'inquiètes pour rien des choses, une seule est nécessaire. » Mais c'est elle qui, face à la mort de Lazare, prononce la plus grande profession de foi des évangiles. « Je crois que tu es le Christ, le Fils de Dieu. » Alors la tradition dit qu'elle finit ses jours en Provence, à Tarascon, vers l'an 68, après avoir

0: avoir annoncé la bonne nouvelle. Les catholiques, eux, la célèbrent le 29 juillet.
1: Et pour les chrétiens orthodoxes, c'est donc aujourd'hui. Bonne fête aux Marthe, bonne fête également aux Clotilde. Merci Clara, on vous retrouve dans une minute pour les informations. Et dans 10 minutes, le débat du jour, c'est avec Jean-Pierre Denis qui reçoit ce matin Laurent Geoffrin et Samuel Gibowski. À tout de suite.
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1: Jeudi 4 juin, nous fêtons aujourd'hui Sainte Clotilde. Excellent réveil, excellent début de journée. RCF Notre-Dame, il est 9h, on peut commencer à dire bon début de journée.
7: En effet, et c'est l'heure de retrouver Denis Delovafos pour les informations belges.
8: Bonjour à toutes, bonjour à tous. Dans l'actualité, ce matin, une mobilisation exceptionnelle dans le monde de l'enseignement est attendue ce jeudi. C'est en tout cas l'espoir des syndicats qui appellent en front commun leurs affiliés à la faire grève et à manifester. En cause, le vote du décret programme avancé à ce jeudi par la majorité et qui prévoit notamment une hausse du Minerval et des heures supplémentaires à prester pour les enseignants. Des mesures, entre d'autres, qui ne passent pas. Ce jeudi, une grande manifestation est attendue, bien que le nombre de participants actuellement reste incertain. La réforme fiscale de l'Arizona a été validée en première lecture en commission. La mesure phare de cette réforme est le relèvement de la quotité exemptée d'impôts, soit le revenu en dessous duquel aucun impôt n'est dû. Celle-ci sera augmentée par étapes, passant de 10 910 euros actuellement à 15 600 euros pour l'exercice 2031. L'objectif est d'augmenter le salaire mensuel net plutôt que de passer par l'avertissement extrait de rôle annuel. Lutte contre le trafic de drogue. Plus de 2 millions d'euros d'argent sale ont été saisis par les autorités judiciaires belges depuis septembre dernier et le lancement du plan Grande Ville, annonce ce matin le ministre de la Sécurité et de l'Intérieur Bernard Quintin. Quelques 4500 arrestations judiciaires ont également été effectuées. Outre l'argent, les autorités ont saisi également environ 345 kilos de drogues diverses, 315 armes et près de 430 véhicules liés au trafic de stupéfiants. Dans l'actualité internationale, Israël et le Liban ont convenu hier de la mise en œuvre d'un cessez-le-feu et de la création de zones pilotes sous contrôle de l'armée libanaise. Selon une déclaration commune publiée après deux jours de pourparlers à Washington, le cessez-le-feu est également soumis à l'arrêt complet des tirs du Hezbollah et à l'évacuation de tous les membres du Hezbollah du secteur du sud Litanie. Israël et le Liban ont enfin convenu ensemble de participer à de nouveaux pourparlers la semaine du 22 juin en vue d'un accord dit global. Toujours dans l'actualité internationale, l'Union européenne est prête à reprendre les négociations d'adhésion avec l'Ukraine et la Moldavie. Jusqu'ici, ces négociations avec l'Ukraine étaient bloquées, notamment par un veto hongrois. Le gouvernement en Hongrie ayant complètement changé récemment, les cartes sont rebattues. Les représentants des 27 à Bruxelles ont d'ailleurs donné leur feu vert préliminaire à l'ouverture d'un premier groupe de sujets de négociation avec les deux pays, marquant ainsi une étape importante sur leur chemin d'intégration européenne. L'Ukraine, en guerre contre la Russie, souhaite rejoindre l'Union le plus rapidement possible. Sport football, les Diables Rouges participeront en Amérique du Nord à leur 7e grand tournoi international consécutif après la Coupe du Monde 2014 au Brésil, l'Euro 2016 en France, la Coupe du Monde 2018 en Russie, l'Euro 2020 à travers l'Europe, la Coupe du Monde 2022 au Qatar et puis l'Euro 2024 en Allemagne. Une performance inédite dans l'histoire de l'équipe nationale belge.
7: 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Il est temps de retrouver Point de repère avec Pierre-Paul Delvaux. Une lecture protestante de la jeunesse toujours, aujourd'hui les chapitres 1 à 11.
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0: Bonjour à toutes et à tous, et bonjour à toi Rémi.
1: Bonjour Pierre-Paul.
0: Eh bien, chers auditeurs, nous sommes au bout d'une grande étape. Nous avons commenté par le menu les chapitres 1 à 11 de la Genèse. Et aujourd'hui, nous allons nous livrer à un regard panoramique. Et il y a probablement deux grandes idées qu'il faudra retenir. Dans toutes nos émissions, on s'est interrogé sur savoir quelle était l'image de Dieu qui transparaissait dans ces textes. Quelle est l'image de Dieu? Autrement dit, notre démarche a été interrogative. Et il y a une deuxième chose aussi, c'est cette importance de la parole. Bien sûr, il y a la parole de la Bible, mais plus largement, il y a cette pensée de Valère Novarina, un homme de théâtre, qui dit au fond, la parole ne saisit pas, elle remet en mouvement. Cette citation m'enchante, parce que si je transpose mon attention sur le Nouveau Testament, que fait Jésus sinon remettre en mouvement? Il est devant des gens qui souffrent, des gens qui sont marginalisés, enfin, je n'insiste pas. Mais la première partie de la phrase est très intéressante. La parole ne saisit pas, elle ne prend pas possession, elle remet en mouvement car l'humain est fait pour cela. Alors, je crois que nous aurons l'occasion aujourd'hui de beaucoup parler de cela, de cette remise en mouvement et de ce refus de saisir. Parce que, véritablement, c'est peut-être là aussi une marque de notre lecture qui se veut protestante, justement, de la Genèse. Nous allons souligner tout ça. Quelle est l'image de Dieu et quel est le statut de la parole? Alors, une première chose, un regard très large. Au fond, les 11 premiers chapitres de la Genèse forment un peu un tout. Certains ont parlé d'une mythologie babylonienne où nous fut raconté les origines, la création, le premier homme, la première femme, la première loi donnée à l'humanité, le premier couple de frères, le premier meurtre, la première fondation de ville, les premiers artisans, les premiers artistes, les premiers musiciens, les premières violences sociales, les premières luttes contre les violences, la première destruction de l'humanité appelée déluge, et la première nouvelle humanité après le déluge qui construit la tour de Babel. C'est sur cette tour de Babel que nous avions terminé notre lecture dans l'émission précédente. Et donc il y a tout un ensemble. Comment peut-on regarder cet ensemble où souvent, Rémi, tu as mis les épisodes en lien les uns avec les autres. Tu as refusé souvent d'isoler un épisode, car il y a une continuité narrative.
1: Oui, on pourrait aussi jouer sur ce que tu viens de dire en disant qu'il y a un mouvement narratif, hein, et qu'on a tendance plutôt à essayer de saisir dans le sens de découper. Et on pratique ça, hein. Souvent, en tant que lecteur du texte biblique, on lit un verset par-ci, un verset par-là. Il y a certains accompagnants de lecture à l'écrit, hein, des projets de lecture, des plans de lecture biblique, etc., qui ne sont finalement que des petits découpages de textes que l'on lit. Et c'est difficile, dès lors, d'en tirer une vision beaucoup plus globale. Comme tu l'as dit, ben finalement, ces chapitres 1 à

0: 11, les exégètes le considèrent comme étant une unité narrative. Alors certes, avec des éléments, et on l'a dit, hein, des éléments rapportés, des éléments quelque part qui ont été cousus les uns aux autres et qui ont peut-être des origines rédactionnelles différentes, mais en tout cas un propos qui se suit avec cette volonté à la fin du chapitre 11 de nous amener aux patriarches, hein, d'avoir tout un discours sur les patriarches, et notamment Abraham, avec la fin du chapitre 11 et le début du chapitre 12 et suivant. Là, effectivement, c'est quand même important d'avoir et de prendre l'habitude, je crois, c'est ce qu'on a essayé de faire, de lire à un niveau méta, pourrait-on dire, et pas lire que des micro-récits. C'est difficile de se faire une idée finalement de qui est ce Dieu si on lit juste un épisode finalement, ou si on prend l'exemple des textes qu'on a parcourus, cette question du déluge, etc., veut nous emmener quelque part et veut nous montrer aussi une certaine réflexion sur qui est ce Dieu d'Israël, qui est ce Dieu qui se révélera comme étant celui qui est. Ça se joue aussi dans l'agencement de ces plus grandes unités de texte. Et ça, c'est quelque chose qu'on doit un petit peu réapprendre, je crois. On a été fort influencé par le lectionnaire, hein, et nos frères et sœurs catholiques savent bien de quoi je parle. Ce sont des sections, hein, on décide de couper à tels endroits, tel autre. Revenons à une lecture presque cursive du texte, hein, où on va essayer de le suivre dans son cheminement et dans sa pensée. C'est pas toujours évident. Parfois, on a affaire à des éléments rébarbatifs. Et on a, au cours de cette émission, évoqué plusieurs fois ces fameuses généalogies, hein, ces fameuses Tolédotes. Et on s'est questionné au chapitre 10 de savoir qu'est-ce qu'on allait faire avec ce chapitre 10. Est-ce qu'il fallait l'enjamber ou pas? On s'est dépatouillé un peu avec lui, on a débattu avec lui pour quand même essayer de mettre en avant quelque chose et montrer qu'il y avait quand même, au travers de ce qui nous paraît à première vue ne pas nous parler ou ne pas nous appartenir dans ces généalogies, on voit quand même une volonté littéraire de dire quelque chose. Et donc ça me paraît important, de cette mise en mouvement du lecteur par le texte qui, au fur et à mesure, va l'amener à réfléchir et à se construire lui-même une réflexion sur, tiens, qui est ce Dieu dont il est question dans ces lignes, qui est l'humain, qu'est-ce que l'humanité, etc. Tout cela ne peut se faire qu'en cheminant à travers le récit.
1: Et en cheminant, on se rend compte qu'on n'arrive pas véritablement à une réponse. Au fond, nous restons dans un mode interrogatif par rapport à Dieu.
0: Oui, je pense que c'est toujours important, et on a souligné plusieurs fois que effectivement il y a des volontés théologiques, il y a des mises en abîme ou des oppositions par rapport à l'arrière-plan de la grande littérature du Proche-Orient, du Moyen-Orient, du Proche-Orient ancien, pardon. On a évoqué ces grands textes fondateurs, et il y a des volontés théologiques à l'œuvre, de critique, de réappropriation, de relecture pour dire quelque chose, hein, effectivement. Mais il est clair que, de toute manière, c'est à chacun de se mettre en mouvement pour s'approprier cette réponse de qui est ce Dieu. On a sans doute, au cours de l'émission, mis le projecteur sur différentes facettes, mais il me semble que la recherche est une recherche quasi infinie, à la fois sur qui nous sommes et qui est celui que l'on nomme Dieu, un vocabulaire problématique, hein, que nos frères juifs ont supprimé en disant Hachem, le nom, parce que déjà en disant Dieu, eh bien, on a des précompréhensions, on a tout un univers qui s'offre à nous et qui diffère de l'un à l'autre. Et donc là, cette question est une question profonde. Le protestantisme, hein, dira que Dieu est toujours plus grand que Dieu. Il est toujours au-dessus de l'image que nous nous sommes construits de lui, et elle met, et l'écriture aussi, me semble-t-il, met en garde justement contre cette tentation fixiste, hein, de construire, au travers même du Dieu biblique, une idole qui serait finalement le pâle reflet de nos envies, de nos désirs, etc.
1: Dieu plus grand que les représentations qu'on peut faire, moi me venait une expression, c'est que toutes ces narrations préservent le secret de l'être, le secret de Dieu. De même que on ne peut pas saisir un être humain, je reviens à la citation de Novarina à propos de la parole ne saisit pas, elle remet en mouvement. Peut-on véritablement saisir un être humain et a fortiori saisir Dieu, évidemment, c'est des textes qui nous apprennent justement jusqu'où va le secret.
0: Est-ce qu'on n'est déjà pas un secret pour nous-mêmes, hein? Et là, il y a un abîme là, qui s'enfonce, qui s'ouvre devant nos pas. Donc il faut effectivement se garder de croire qu'on est arrivé, qu'on a tout compris. C'est vrai, et on en discutait en préparant l'émission, j'ai suivi une méthode historico-critique qui se veut basée sur l'objectivité scientifique, de faits historiques, etc. Ça ne veut pas dire pour autant que on a vidé la question et que on n'a pas encore d'autres choses qui doivent nous parvenir de ce texte qui est, on l'a relevé à maint endroit, pluriel, avec des lectures plurielles, avec des traditions de lecture différentes qui tentent de répondre à des questions d'un temps donné, voilà, qui nous interrogent. Je crois que là, il y a beaucoup d'humilité aussi de la part de nous lecteurs qui recevons ce texte. Et c'est quelque chose qu'on a essayé de faire, c'est d'essayer de, je pense, prendre le texte pour ce qu'il est, ne pas en faire une lecture christianisante aussi, en injectant un regard chrétien ou le Nouveau Testament dans l'Ancien, mais vraiment prendre ce texte pour ce qu'il est, une œuvre littéraire, un texte éminent, comme dirait Gadamer, qui dépasse sa communauté de lecture et qui, je pense, est à lire par quiconque se met en mouvement, en recherche de son humanité, je crois. Et c'est en ça que c'est un texte aussi qui est fondateur et qui fait partie de ce patrimoine de ce que l'on nomme l'humanité, parce qu'il nous rejoint toujours et il nous questionne et nous propulse toujours.
1: En reprenant tes paroles, est fondateur ce qui nous met ou qui nous remet en mouvement. Et après la pause musicale, on reviendra un petit peu sur cette grande idée. N'est spirituel que ce qui déséquilibre. 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Nous continuons notre lecture protestante de la Genèse et aujourd'hui nous avons un regard panoramique sur les 11 premiers chapitres de la Genèse. C'est ce qu'on a appelé la mythologie babylonienne, juste avant l'entrée en scène au chapitre 12 du premier des patriarches, à savoir Abraham. Alors je rappelle tout de même deux sentences qui nous ont déjà occupés. De Valère Novarina, il dit « La parole ne saisit pas, elle remet en mouvement ». À discuter, bien entendu. Et puis, cette autre remarque « N'est spirituel que ce qui déséquilibre, ce qui saisit, là aussi ». C'est un peu le raptus, comme on dit, quelque chose qui touche notre âme et qui, véritablement, un peu lui fait violence, en quelque sorte. Et justement, à propos de la violence, le rédacteur juif est plongé dans un bain de toute une série de récits, notamment mésopotamiens. Or, il y a une différence énorme entre ces récits dans lesquels le rédacteur juif baignait, et il y a cette différence est déjà tout à fait significative.

où la majorité de ces textes, les exégètes considèrent qu'ils sont écrits à la déportation, voire même pour certains après la période du Second Temple. Ils cherchent à répondre à certaines questions et les auteurs vont aller puiser dans des matériaux existants qui sont connus, qui sont dans l'oreille de la plupart de ces récepteurs, de ces personnes qui reçoivent le texte. Il faudra encore discuter, hein, pour savoir qui elles sont, parce que tout ça sont rédigés dans des contextes littéraires qui ne s'adressent pas toujours à tout le monde. Mais en tout cas, il y a presque des paraphrases parfois de ces grands textes, hein, qui sont l'épopée de Gilgamesh, Enuma Elish, etc. Des conceptions aussi de la mythologie égyptienne. Voilà, différentes choses que, en tout cas, les rédacteurs connaissaient et qu'ils ont utilisées pour traduire leur expérience, hein, du divin, mais aussi pour constituer une histoire du peuple d'Israël. Hein. C'est Jean-Louis Sca qui disait que on parle souvent de la Bible comme d'une bibliothèque. Il disait s'il faudrait peut-être mieux en parler comme des archives nationales. Là aussi, n'oublions pas, et c'est ce qu'on a essayé de faire aussi dans cette émission, c'est de rappeler que ces textes ne nous appartiennent pas premièrement en tant que lecteurs chrétiens, mais font partie d'un corpus littéraire qui appartient au peuple d'Israël. Et qui a une visée, qui est notamment au travers de la Genèse, et peut-être que je me répète ici, si on arrive après les chapitres 11 et à la question des patriarches, c'est parce qu'on veut nous y emmener. On veut asseoir et proposer une vision du peuple au travers de ce peuple d'Israël, au travers de la question des patriarches. Ça va être repris d'une autre manière plus tard. Le livre qui vient à la suite de Genèse, c'est Exode, et là, ce n'est plus vraiment les patriarches qui sont les protagonistes, mais c'est l'ancêtre, c'est Moïse, hein, c'est celui qui va conduire le peuple avec l'aide de Yahvé hors de l'esclavage d'Égypte. Donc il y a là des stratégies littéraires qui vont aussi puiser dans ces grands textes, mais malgré tout en modifiant, en subvertissant certaines propositions, soit en utilisant les textes, soit en ne parlant pas, en décidant de ne, hein, ou en parlant plutôt de certaines thématiques qui ne sont pas développées dans ces textes anciens. On a relevé, par exemple, que le chapitre 4 de Genèse, avec cette méditation, Caïn, Abel, cette méditation sur le meurtre, le fratricide, la violence, est un sujet qui est assez peu, voire pratiquement pas développé dans ces grandes mythologies anciennes, parce que la violence semble aller de soi et que la vision même d'une création du monde par les divinités passe par la violence, hein, et cette théomachie, donc ce combat des dieux. Ce que le texte biblique, dès le départ, va subvertir en laissant sous-entendre que, tiens, y a un abîme, il y a du chaos, il y a ces mots en hébreu qui font référence à des divinités babyloniennes. Est-ce qu'il va y avoir un combat? Est-ce que ça va être sur le même mode de ce qu'on a déjà entendu ailleurs? Et puis non, on va subvertir ce récit et l'auteur va nous amener à une autre vision de Dieu qui ne crée pas par la guerre ou par la maîtrise et au travers d'une maîtrise, d'un souffle maîtrisé. Alors que le souffle, le vent, dans Enuma Elish, etc., sont plutôt des armes de guerre ou des personnifications, hein, des déesses, etc., ou des dieux qui vont rentrer en conflit. Ici, le texte va utiliser cet arrière-plan pour amener le texte ailleurs et le lecteur ailleurs. Dès le départ, dans le livre de la Genèse, ce Dieu créateur, Elohim, Yahvé, etc. Bon, on a discuté de tout ça, est présenté comme un dieu de la maîtrise, de la parole, un dieu qui se met en retrait pour ouvrir de l'espace
à la création. Ça, c'est tout à fait différent de ce que l'on va trouver dans les grandes épopées anciennes, hein, où la création de l'humain, on l'a dit, était plutôt là pour servir les intérêts des dieux. Et puis, quand ils en avaient un petit peu assez, ça faisait trop de bruit, ben voilà, il faut les faire taire et on va leur envoyer.

0: déluge, tout ça. Bon, il y a, oui, voilà, ils se multiplient trop. Enfin, il y a là chaque fois une réorientation sur des éléments connus, mais qui nous amène à réfléchir les choses et de manière différente et nous amener justement là à une autre vision de ce Dieu, un Dieu qui accompagne, qui ouvre les possibles, qui sans cesse fait émerger des possibilités, etc., etc. Donc là, effectivement, il y a vraiment des filiations avec ces anciens récits et à la fois de la nouveauté théologique et sans doute là de l'inspiration qui se joue dans cette créativité rédactionnelle.
1: Oui, rappelons hein, par exemple qu'il y a ce déluge hein, qui est évidemment profondément destructeur, mais juste après, justement, il y a l'alliance. Et même Dieu s'engage à ne plus recourir au déluge. Et au moment de Babel, Dieu va descendre, il ne va pas détruire, mais au contraire va
0: C'est ça.
1: user de pédagogie, en quelque sorte,
0: C'est ça.
1: Et c'est tout à fait
0: Et c'est là l'important, là aussi, de lire les récits dans leur continuité, parce qu'effectivement, on peut tout de suite se dire, oh, mais tiens, mais qu'est-ce que c'est que ce Dieu, finalement? Il m'avait l'air plutôt sympathique au départ, puis le voilà présenté comme un de ces divinités courroucées par l'humanité, et qui va la supprimer, comme on les trouve ailleurs, hein, dans les grands textes, surtout sur cette question du déluge, hein, qui est reprise dans ces grandes mythologies extra-bibliques donc. Et là, eh bien, on en arrive à finalement une volonté de nous présenter un Dieu différent, un Dieu qui va s'engager inconditionnellement dans une alliance sans contrepartie, avec là aussi toute une réflexion, sans doute, là aussi critique en interne, hein, du point de vue de l'école dite deutéronomiste, qui va mettre l'accent sur sur la loi, sur l'obéissance à la loi, sur le maintien de l'alliance par l'obéissance à la loi et les sacrifices. Ici, eh bien, le rédacteur, sans doute sacerdotal, a une lecture beaucoup plus universaliste. Et va nous amener à considérer que ce Dieu-là est celui qui fait alliance avec tout le créé, tout le vivant, mais de manière inconditionnelle. Et donc, c'est là aussi en interne des textes qui sont en discussion, qui se répondent les uns aux autres. D'un côté, ah oui, on met ça en exergue. De l'autre côté, on discute. Oui, mais est-ce que Dieu n'est pas un peu comme ça aussi, ou serait-il pas plus comme ceci, hein? Et donc, on voit que c'est au travers de ce dialogue avec ces textes, à la fois ces textes extra-bibliques, mais aussi en interne, entre les textes de la Bible, que l'on peut dessiner les contours, en tout cas, d'une théologie ou répondre un tant soit peu à la question, quel est ce Dieu dont il est question ici?
1: Il s'agissait finalement, comme tu l'as dit tout à l'heure, de traduire l'expérience du divin. Or, cette expérience, elle est plurielle. Cette expérience est dans le dialogue, pourquoi pas aussi dans la dialogique, mais il y a quelque chose d'extrêmement complexe et qui ne conclut pas, finalement.
0: Oui, c'est une pensée complexe. On vient de perdre Edgar Morin, hein, tu le sais, Pierre-Paul, on est tous très tristes de cela. Grand penseur de la complexité. Il faut déplorer des lectures simplistes de ce texte, qui est un texte extrêmement bien construit dans sa version finale et celle que l'on a sous les yeux aujourd'hui, qui a été aussi le fruit d'innovation de la pensée théologique, qui a et qui est resté grâce à cela en prise avec la réalité des contemporains de ce texte, et c'est pour ça qu'il nous parle encore aujourd'hui. Hein, donc, heureusement qu'on n'a pas une réponse définitive à ces questions métaphysiques sur qu'est-ce que le divin, qui est-il, etc. Mais que l'on a des séries de propositions, des tentatives, qui parfois s'excluent, parfois sont concomitantes, mais qui justement nous invitent non pas à quelque chose de figé, de fixé, mais à un itinéraire.
1: L'homme est un voyageur.
0: Oui, et pardon, je ne te coupe pas, mais effectivement, et c'est même le modèle, c'est même le modèle de l'homme biblique, hein, que celui de l'homme en marche, du patriarche Abraham, va pour toi, va vers toi, parce qu'on peut traduire, hein, la préposition avec les deux sens, donc à la fois dans un aller vers et un aller pour. Et ça, c'est un peu ce modèle, hein, de l'homme biblique qui est toujours un berger, un pasteur de troupeaux, hein. Et donc quelqu'un qui est en route, en mouvement, hein, la vie sous la tente d'un Dieu aussi qui va tabernacler, qui va venir s'installer sous la tente avec nous, qui va cheminer. Donc l'image de l'homme de foi en chemin dans l'Écriture. Moi, bon, j'aime pas trop l'expression homme de foi, mais ça pourrait essayer d'aller droit au but, est toujours un individu en route, quête, en questionnement, en déplacement. Tu as évoqué le Nouveau Testament tout à l'heure, Jésus lui-même se propose comme une voie, pardon, comme un chemin. Et donc là aussi, ce n'est pas pour rien.
1: C'est là-dessus que nous allons faire une pause musicale. Bobin propose cette belle image de l'homme qui marche, en parlant de Jésus.
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1: Nous continuons notre lecture protestante de la Genèse et nous avons justement aujourd'hui une émission de synthèse, un regard panoramique sur les 11 premiers chapitres de la Genèse. Nous avons beaucoup parlé de cette conception de l'homme, de cette conception de Dieu comme étant un marcheur, comme étant quelqu'un qui est en mouvement, littéralement. Et donc, je reviens un peu à cette proposition que j'avais déjà évoquée tout à l'heure, n'est spirituel que ce qui déséquilibre, que ce qui bouscule littéralement. Et il y a donc quelque chose dans l'expérience du divin qui réellement est finalement une sorte de combat.
0: Oui, on a fatalement là aussi dans la Genèse, dans le cycle de Jacob, on a cette question qui est bien entendu développée et qui déséquilibre aussi, hein, Jacob, puisqu'il est touché à la hanche et donc ça va engendrer une espèce
1: Il devient boiteux, hein?
0: Oui, c'est ça, je
1: Oui.
0: cherchais si boitillement ça existait ou pas.
1: Oui.
0: Et donc ça va l'atteindre dans sa marche. Et donc quelque part là aussi, c'est une image qui rentre dans ce qu'on est en train de dire, de cette mise en mouvement qui peut être parfois une empoignade, hein,
1: Oui.
0: qui peut s'avérer parfois difficile, où on peut rentrer parfois aussi en conflit avec ce texte qui est en face de nous.
1: Mais
0: Oui.
1: ça n'empêche pas d'avancer quand même. Pierre Léris, qui est un bon traducteur, a dit à propos de Jacob, c'est pas le propos d'aujourd'hui, mais enfin c'est tellement beau, il clochait de la hanche.
0: Oui, c'est ça, voilà.
1: Voilà, il clochait, donc il avançait encore,
0: C'est ça.
1: mais
0: Voilà.
1: son mouvement a été marqué comme on est marqué au fer rouge en quelque sorte. Il y a quelque chose de très, très impressionnant.
0: Donc effectivement, cette spiritualité qui relève de cette
1: N'est spirituel que ce qui déséquilibre.
0: De ce déséquilibre, effectivement, moi je l'entends comme quelque chose qui met en route. Alors sans doute qu'une certaine idée de la spiritualité repose justement sur l'équilibre, hein, sur la pratique, sur l'ascèse, sur la rigueur, etc., qui font plutôt penser à une notion d'équilibre. Mais ici, en tout cas, dans la lecture et dans l'appropriation de ce texte biblique, eh bien, c'est sans doute là aussi par cette mise en mouvement du lecteur, et donc ce déséquilibre dans peut-être nos précompréhensions aussi, hein, que va se jouer un acte interprétatif et peut-être une rencontre. Et ça, c'est important. Je trouve que là, justement, il y a une sagesse là, de se dire, bon, il faut sans doute laisser parler le texte et le laisser nous déséquilibrer dans ce que l'on pensait avoir atteint comme équilibre, comme certitude, comme, voilà, comme point d'assise. pour aller plus loin. Ça me fait penser également à Maître Eckhart, hein, qui disait que finalement il nous faut renoncer à Dieu pour Dieu, il faut mourir à certaines images que l'on se fait pour en découvrir une autre, qui sans doute plus proche, plus près de l'os. Et ça, c'est au travers de la lecture qui finalement, elle aussi, est un mouvement au travers des mots que cela peut se passer ici dans le texte biblique, me semble-t-il. Et donc, dans ce sens-là, ce déséquilibre, il est plutôt pas annonciateur d'une chute, mais d'une élévation.
1: Et en quelque sorte, heureux ceux qui vivent le manque, le manque et ce déséquilibre, et même au niveau anthropologique, et même à un niveau beaucoup plus modeste, en quelque sorte, que la recherche scientifique. Les scientifiques nous disent que les progrès en science nous font passer d'une conception approximative à une conception moins approximative. Mmh. On est là dans une sorte de dynamique, de dynamique du mouvement, justement, vers la connaissance et vers quelque chose qui peut nous nourrir. Mais donc, ce qui est très intéressant, c'est de voir que même au niveau anthropologique et au niveau plus religieux, il y a aussi ce dynamisme qui nous permet de dépasser ces chocs. Nous avons besoin des chocs.
0: Et ce n'est pas seulement une perspective évolutionniste, hein, c'est justement de... Et sans doute que plutôt de dire que justement ce mouvement nous permet d'approcher la vérité, on devrait plutôt dire qu'on s'éloigne de l'erreur. Mais donc on n'a jamais fini finalement ce cheminement et cette quête.
1: Absolument. Et alors je pense que c'est intéressant aussi dans cette émission de revenir à quelques grands textes aussi, notamment le chapitre 3.
0: Oui.
1: Et cette tout simplement la question que je te propose, mais où est passée la faute ?
0: Oui, où est passée la faute, où est passé le péché, peut-être parce qu'effectivement, on a largement débattu sur ce chapitre 3, et là, il est essentiel, là encore, je reviens à ce que je viens de dire, de laisser parler le texte, puisque on l'a dit, ce texte étant sous la coupe de cette fameuse doctrine du péché originel, hein, qui dit bien ce que ça veut dire. C'est une doctrine, donc c'est quelque chose à croire, ce qui n'a pas besoin d'être expliqué. Or que le texte ici ne fait pas de doctrine, c'est un récit qui nous invite à réfléchir sur la perspective de l'humanité et dans cette rencontre avec le divin. Et on était surpris de constater qu'il n'y a absolument pas de trébuchement ou de chute à proprement parler dans ce chapitre 3. Et puis, là aussi, la question du péché n'est absolument pas abordée. Le mot péché n'apparaît pas au chapitre 3, il apparaît au chapitre 4. Donc, cette histoire d'un péché transmissible par la relation sexuelle, etc., c'est né dans l'esprit de saint Augustin, mais c'est complètement absent. Hein, du texte biblique. Bien au-delà de cela, il n'y a pas de texte biblique qui laisserait à penser explicitement que ce qu'on appelle le péché se transmet de génération en génération, se transmet de manière génétique, pourrait-on dire. Ça ne veut pas dire qu'il n'y a pas des cibles manquées. Hein, on a relevé que dans nos traductions, le mot péché, eh bien, il y a deux mots pour le dire en hébreu. Il y a Tat Arvon qui exprime l'idée effectivement d'un manquement, d'une erreur, le fait de rater une cible, mais ce n'est pas à lire dans l'optique d'un péché de concupiscence sexuelle ou ce qu'on a bien voulu en faire sortir. Et là, effectivement, ça nous invite à regarder les choses de manière beaucoup plus distanciée, détendue peut-être aussi. Il faut déculpabiliser ce texte du chapitre 3 de la Genèse, dont on a fait dire énormément de choses, en faisant reporter toute la faute, hein, le péché sur la femme, et Tertullien n'y est pas pour rien. Tout cela, on l'a mis en question en revenant simplement à ce qui est dit dans le texte, les mots qui y sont employés. Et on a simplement aussi, je pense, questionné le fait que, pour que l'histoire continue, pour qu'il y ait une mise en route qui explique la suite du récit, peut-être fallait-il aussi que cet humain prennent ses distances d'une manière ou d'une autre et qu'il en paye les conséquences. Là, ça nous rejoint aussi dans notre histoire et dans notre vécu personnel. Plus que simplement répéter un dogme qui finalement ne mène pas à ouvrir le débat, mais plutôt qui, à mon sens, contribue plutôt à l'enliser et l'enfermer.
1: C'est le risque de se tromper ?
0: Alors prendre le risque de se tromper, c'est sans doute ce que nous vivons aussi tous les jours, et c'est là aussi que ça rejoint notre existence. C'est consentir là aussi au fait que on fait des choix et que les choix qu'on fait, eh bien, ils ont des conséquences. Elles peuvent être positives ou négatives. Et comment est-ce qu'on va avancer avec ça ?
1: À propos de René Girard, il y a un théologien américain qui a parlé de la joie de s'être trompé, d'avoir vécu véritablement dans cette logique sacrificielle, et puis de découvrir justement, grâce aux travaux de Girard, que mais ça ne fonctionne pas comme ça, et que finalement, déjà dans le chapitre 4, nous y avons fait allusion tout à l'heure, il y a Dieu qui va... arrêter la violence. D'abord, il va demander « Qu'as-tu fait de ton frère ?» Et puis, il va mettre sur le front de Caïn un signe qui va arrêter cette violence circulaire. Donc, il y a eu une lecture sacrificielle de toute l'Écriture et on peut vivre la joie de s'être trompé, tout compte fait. Et donc, là, je pense que ça peut être très, très, très positif et très libérateur.
0: Oui, et c'est un texte aussi porteur d'une grande espérance. Tu fais référence au chapitre 4 avec Caïn et Abel. Là aussi, on a relevé dans notre émission que Dieu ne maudissait pas Caïn. Il constatait. Hein, et le texte hébreu est un peu ambigu parce que on ne sait pas trop bien si c'est la terre qui maudit Caïn ou le sang de son frère, tout ça. Mais le sujet n'est pas Dieu. Il constate maintenant. Hein, donc le texte ne dit pas maintenant je te maudis, etc. Mais une constatation, tu es maudit, les voix du sang de ton frère, cris de la terre, etc. Il y a là une constatation, et dans cet échange, on voit aussi que beaucoup de choses sont l'interprétation même du personnage Caïn. Tu me rejettes, maintenant, je serai éloigné de toi, etc., etc. Tout ça, ce sont des constructions, des fausses croyances, pourrait-on dire, du protagoniste, mais c'est pas ce que dit Dieu. Et puis, il y a cet acte protecteur qui est quand même appliqué sur celui qui est un meurtrier. Et donc là, on voit là aussi que le texte va subvertir nos volontés vengeresses, notre bien-pensance, donc quand même, il l'a bien mérité, et c'est normal que... Non, le texte nous emmène ailleurs, Dieu ne laissera pas tomber Caïn malgré ce qu'il a fait. Là aussi, ça nous amène sur la trace d'une image de Dieu qui questionne peut-être nos représentations aussi.
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1: Nous continuons notre lecture protestante du début de la Genèse, les chapitres 1 à 11, et nous sommes dans la dernière séquence. Et finalement, il y a une question qui n'est pas si naïve que ça. La question de savoir, finalement, est-ce que nous sommes proches de ce que l'auteur a voulu dire ? Est-ce que, véritablement, il a pensé à tout ça ? Et on peut se demander si nous ne sommes pas en train de subvertir un texte. Mais il y a un certain nombre de gens, et c'est ni plus ni moins que Milan Kundera qui dit que, finalement, le lecteur qui va rencontrer un texte va être lecteur de soi-même. Ça, c'est intéressant. Et j'ai une petite citation de Serge Widermann. Que le lecteur sache seulement que le texte lui parle de lui et de sa propre histoire. Et aussitôt apparaîtront des sens possibles. Le lecteur apprendra que le texte lui apporte, dans un langage déjà codé, qu'il n'appartient qu'à lui que décoder, le souffle nocturne de sa vie, la plus lointaine, ensevelie, indicible. C'est dire qu'il n'y a pas de sens fixé du texte, et que la vérité du texte est partout et nulle part, que chacun a le pouvoir de faire exister des sens, de décider des sens. Donc, la question de départ est ici un peu dépassée. Que voulait dire exactement l'auteur ? On peut entrevoir peut-être ce que l'auteur a voulu dire, mais il y a beaucoup de choses qui nous échappent, et puis il y a aussi une autre relation au texte.
0: Oui, bien sûr. Alors, ça touche un univers exégétique assez large, cette question, hein, puisque justement c'est le sujet de l'exégèse, hein, et de différents moyens, et différentes analyses pour faire parler un texte et essayer de le comprendre. Et ça, c'est vrai que dans les analyses traditionnelles, plutôt universitaires, on va développer des méthodologies qui sont plutôt des méthodologies qui vont s'attacher au sens du texte, où le sens réside dans le texte, où on essaye d'accéder à la pensée de l'auteur. Avec comme outil d'analyse la pensée critique, l'objectivité, et on pourrait effectivement se mettre en question, comme le font les nouvelles théories de la lecture et du langage, de savoir, mais est-ce que l'on est toujours objectif ? Est-ce qu'il est possible d'être objectif ? Est-ce que nous sommes objectifs ? Quand bien même on emploierait un langage qui est le langage scientifique, eh bien, les chercheurs ont montré que même dans le langage scientifique, il y a des biais qui relèvent de la subjectivité. Et donc là, toute cette question de savoir est-ce que l'on va comprendre un auteur, est-ce qu'on va pouvoir, est-ce que celui qui interprète, qui lit, qui fait l'exégèse d'un passage, peut arriver à effacer toute subjectivité et à atteindre la volonté de l'auteur. Je pense, avec ces nouvelles philosophies du langage, de la lecture, de l'écriture, que c'est impossible et qu'il faut toujours se considérer comme étant des interprètes situés. Nous lisons ce texte à une autre époque, nous ne maîtrisons pas tout. Même si nous faisons un effort pour comprendre ce qu'on a essayé de faire, hein, les genres littéraires, les codes littéraires, de langage, les subtilités, l'histoire, le contexte, on n'arrivera de toute manière pas à tout épuiser parce que ces textes nous dépassent. Ils font référence à un univers qui n'est plus le nôtre. Mais heureusement, dans ces textes-là, il y a quand même une matière qui nous parle sans arrêt, dont on a aussi la possibilité en nous-mêmes de la saisir. Et là, je crois que c'est ça qui fait que ce texte nous parle encore aujourd'hui. C'est en effet parce qu'il nous parle, comme là dans cette citation que tu nous as donnée, qu'il nous parle de lui-même, que nous avons en nous-mêmes peut-être les réponses déjà que le texte nous pose, mais que nous n'en avons pas conscience. C'est peut-être ici, hein, ce souffle nocturne de la vie la plus lointaine, ensevelie, indicible, c'est peut-être de cela dont il s'agit ici dans cette citation de Widerman. Et là, je crois que aujourd'hui, beaucoup d'exégètes s'interrogent sur la manière, en prenant conscience que ces textes sont pluriels, que nous ne maîtrisons pas tout, qu'il y a différentes façons de les questionner, et en fonction des méthodes que l'on déploie, on va arriver à des orientations différentes. Eh bien, si l'exégèse traditionnelle pose la question de qu'est-ce que le texte veut dire, il y a aussi des analyses littéraires qui, notamment la reader response, donc l'analyse de la réponse du lecteur, comme on le dit en français, va plutôt poser la question qu'est-ce que fait ce texte ? À la fois, qu'est-ce qu'il fait dans son acte de langage et rédactionnel, mais qu'est-ce qu'il produit, qu'est-ce qu'il fait à celui qui le lit ? Et donc là aussi, en fonction du lecteur situé, les réponses peuvent être différentes et seront différentes, auront un impact différent. C'est quelque part ce que nous expérimentons tout bêtement quand, dans nos vies, on prend ce texte biblique, on le lit, et puis on se dit « j'avais jamais compris ça comme ça jusqu'à aujourd'hui ». Peut-être parce que le texte vient de réactiver quelque chose là, ou vient d'activer quelque chose là en nous, qui a un lien avec notre contexte de vie au moment où on lit ce texte. Et donc, qu'est-ce que ce texte fait ? En quoi est-ce qu'il est pertinent ? Et donc, en quoi fait-il du sens ? Et là, on déplace la question du sens du texte de la personne de l'auteur à celui qui le reçoit, qui le lit, qui l'interprète dans une communauté de lecture, puisqu'il faut bien que ça ait aussi des barrières pour ne pas faire dire au texte n'importe quoi. Mais c'est très intéressant là aussi que ces méthodes s'interrogent aujourd'hui, c'est relativement récent en études bibliques, mais ces questions sont développées depuis les années 70 au moins, même avant. Qu'est-ce que ce texte produit ? Qu'est-ce qu'il fait ? Et peut-on l'interpréter en ignorant ce qu'il produit, d'un point de vue éthique, d'un point de vue politique, etc. Ce sont des questions qui me semblent très pertinentes aujourd'hui, de cette responsabilité d'interpréter un texte en prenant compte ce qu'il va le produire sur moi, sur les autres, dans la société. Ce sont des questions qui me traversent en tout cas au jour d'aujourd'hui.
1: Par rapport à un texte, ouverture, audace et humilité, nous avons déjà dit ça plusieurs fois. Et pour conclure, parce qu'il est temps malheureusement de conclure, je voudrais bien revenir sur un petit texte, sur une métaphore que Walter Benjamin, un théoricien majeur du XXe siècle, un historien, critique d'art, un traducteur, il a beaucoup réfléchi sur la traduction. Sur la traduction qui permet de ne pas toujours correspondre, parce que ça ne correspond pas d'une langue à une autre. Et nous sommes quelque part tout près de la problématique. Et il prend l'image du vase, de débris du vase. Et donc on reconstitue un vase, mais il y a quand même toujours des failles. Je le cite, car de même que les débris d'un vase, pour qu'on puisse reconstituer le tout, doivent s'accorder dans les plus petits détails, mais non être semblables les uns aux autres. Ainsi, au lieu de s'assimiler au sens original, la traduction, ou l'interprétation pour nous, la traduction doit bien plutôt amoureusement, et jusque dans les détails, adopter dans sa propre langue le mode de visée de l'original, afin de rendre l'un et l'autre reconnaissables. J'ajoute, mais reconnaissables comment ? Reconnaissables comme fragments d'un même vase, comme fragments d'un même langage, plus grand. Et nous, nous sommes ici, l'air de rien, exactement, me semble-t-il, dans notre problématique. Un langage plus grand. Voilà, un grand merci, Rémi.
0: Un grand merci à toi, Pierre-Paul, sur ces, je crois, 15 émissions que l'on a partagées ensemble. Puis un grand merci aussi à tous ceux et celles qui nous ont écoutés, qui ont cheminé avec nous.
1: Absolument. Merci et à bientôt, sans doute.
0: À bientôt.
1: Au revoir.
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1: Pour terminer ce regard panoramique sur les premiers chapitres de la Genèse, je reviens sur le texte que j'ai donné comme introduction. Le voici. Peut-on appeler les premiers chapitres de la Genèse une mythologie babylonienne où nous fut raconté les origines du monde, la création, le premier homme et la première femme ? La première loi donnée à l'humanité, le premier couple de frères, le premier meurtre, la première fondation de ville, les premiers artisans, les premiers artistes, les premiers musiciens, les premières violences sociales, les premières luttes contre ces violences, la première destruction de l'humanité appelée déluge, la première nouvelle humanité après le déluge qui construisit la tour de Babel et dont le destin fut la dissémination à travers l'espace et la création d'une multiplicité de langues et de peuples. Fin de citation. Je voudrais maintenant souligner les grands thèmes que nous avons abordés pendant cette émission. Le premier thème, c'est que Dieu est au-dessus de tout ce qu'on peut dire de lui. Un deuxième thème, c'est que nous voyons ici un Dieu qui ouvre les possibles. Troisième thème, pour toutes les questions qui sont posées, il n'y a pas de réponse univoque, mais des échanges, des discussions. Quatrième grand thème, la vie spirituelle est certainement un manque, un combat. Cinquième thème, le risque et le risque de se tromper. Sixième thème, lire un texte, c'est être lecteur de soi-même. Cela va parfois jusqu'à la joie de s'être trompé. Dernier thème, que fait le texte? C'est une question qui ressort d'un christianisme adulte, pour des adultes. Voilà, chers auditeurs, je vous laisse pour aujourd'hui. Et je vous donne rendez-vous à la rentrée pour une autre émission de lecture protestante du Premier Testament. Au revoir.

0: Il est 10h, les informations, Clara Bevilacqua.
1: À peine quelques heures et la nouvelle trêve entre Israël et le Liban est déjà bafouée. Un média d'État libanais a fait état ce matin de plusieurs frappes israéliennes sur le sud du pays. Peu de temps après cette annonce d'un accord entre les deux pays pour un cessez-le-feu conditionné par l'arrêt des tirs du Hezbollah. Israël assure même à l'instant qu'il continuera ses tirs et opérations dans le sud du Liban malgré le cessez-le-feu. D'autres négociations sont au point mort, celles entre l'Iran et les États-Unis. Selon Téhéran, elles n'ont mené à aucun progrès tangible. De son côté, Donald Trump estime qu'un accord pourrait être entériné dès ce week-end. A noter que les députés américains ont approuvé un texte hier ordonnant la fin de la guerre contre l'Iran. Un acte symbolique car Donald Trump posera sans doute son veto pour empêcher la promulgation de ce texte. Une frappe ukrainienne a fait 3 morts en Crimée, annoncent les autorités de cette péninsule annexée par la Russie. Une frappe qui fait suite à d'autres attaques ukrainiennes survenues hier sur des sites énergétiques visés à Saint-Pétersbourg où s'est ouvert hier le principal forum économique russe. Le feu vert de l'Assemblée nationale pour réduire l'utilisation du cadmium. Les députés ont largement validé hier une proposition de loi qui vise à limiter l'exposition des Français à ce métal lourd et toxique présent dans nos aliments. Le texte prévoit de limiter les taux autorisés dans les engrais phosphatés, texte qui doit maintenant être examiné au Sénat. Les députés qui veulent également en finir avec le plastique à la cantine, dans les crèches ou encore dans les maternités. Une proposition de loi transpartisane doit être examinée aujourd'hui à l'Assemblée nationale. Actuellement, le plastique n'est interdit que pour les contenants, mais reste autorisé pour tout type de récipients comme les couverts. C'est la fin de ce point sur l'actualité à suivre. Je pense donc j'agis avec Melchior Gormand. Il s'agit d'une rediffusion. Melchior ne peut pas assurer son émission. Il a perdu sa voix, donc merci de ne pas appeler le standard.
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3: Il y a 15 ans, Zoom n'était qu'un outil parmi d'autres, encore loin de faire partie de notre quotidien. À l'époque, la visioconférence existait déjà, mais elle restait surtout utilisée en entreprise, souvent compliquée et parfois capricieuse, même si c'est toujours un petit peu le cas. Puis les usages ont changé et surtout, toute une génération d'outils comme Teams, Google Meet a rendu la visio possible, accessible est presque évidente, sans oublier évidemment Skype ou FaceTime. Aujourd'hui, dire on se fait une visio, c'est devenu un réflexe pour des réunions de boulot, des cours à distance, des rendez-vous médicaux, des appels entre proches, bref, tout peut se faire derrière un écran sans bouger de chez soi. Ce qui relevait de l'exception est devenu vraiment la norme en quelques années, à peine et surtout depuis les confinements qui ont démocratisé la visioconférence. Moins de trajets, c'est vrai, plus de flexibilité, oui, mais aussi des journées rythmé par les réunions en ligne, une fatigue liée aux écrans et une frontière parfois floue entre vie pro et vie perso. Alors 15 ans après l'arrivée de Zoom, jusqu'où la visio a-t-elle transformé notre façon de travailler, d'apprendre et même de garder le lien avec les autres? Vous savez que j'adore, dont je pense donc j'agis, creuser les phénomènes de société, c'est exactement ce qu'on va faire ce matin avec nos deux invités et comme chaque matin avec vos réactions et vos témoignages. Dites-nous comment vous utilisez la visioconférence dans votre quotidien, qu'est-ce que ça a changé pour vous, quels sont les principaux avantages et les inconvénients aussi. Et si vous deviez comparer la communication en visio et en présentiel, qu'est-ce qui manque le plus à distance? On vous attend au 01 56 56 44 00. Vos témoignages par mail à direct@rcf.fr et en vidéo sur la chaîne YouTube de Radio Notre-Dame.
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3: Et pour discuter avec nous dans cette émission jusqu'à 11h, on a le plaisir d'accueillir deux invités. Caroline Diard, bonjour.
4: Bonjour.
3: Alors vous êtes en visio et sur Zoom. Merci beaucoup d'être avec nous. Vous êtes docteur en sciences de gestion, professeur associé au département droit des affaires et management des ressources humaines à TBS Éducation sur le campus de Paris. Vous êtes l'autrice de plusieurs ouvrages et notamment le dernier en date qu'on va citer parce qu'il concerne aussi notre deuxième invité, les mutations du travail entre continuité et rupture, regard croisé C'est un livre que vous avez écrit avec d'autres auteurs, Caroline Diard, et notamment avec Adam Piotrowski. Bonjour.
4: Bonjour.
3: Merci beaucoup également à vous de participer à cette émission. Vous êtes doctorant en sociologie du travail au LATS, c'est le Laboratoire Technique, Territoire et Société de l'Université Gustave Eiffel. C'est également rattaché au CNRS. Alors, ensemble, on va parler de ce qu'a changé un peu la visioconférence dans nos vies. Caroline Diard, vous qui étudiez justement ces changements, ces mutations dans le monde du travail, cette notion de visioconférence, elle n'est pas nouvelle?
5: Alors effectivement, la notion de visioconférence est loin d'être nouvelle. Vous avez évoqué des usages qui sont liés notamment à l'enseignement à distance. Et effectivement, depuis un certain nombre d'années, dans l'enseignement, la visioconférence est utilisée pour ce qu'on appelle le e-learning. Donc beaucoup d'établissements ont développé des plateformes qui ont permis en fait aux apprenants, oui, en se connectant, parfois en dehors des horaires de bureau, de pouvoir s'inscrire et notamment dans des dynamiques de formation continue. Donc ça, c'était bien avant qu'on soit confiné. Je crois qu'on ne peut pas ne pas évoquer ce confinement quand on parle de visioconférence, parce qu'avant le confinement, on avait une forme d'acculturation à certains outils, avec plus ou moins de bonheur d'ailleurs, parce que certains outils fonctionnaient de façon parfois aléatoire. Donc il y avait une difficulté d'utilisation qui finalement a disparu aujourd'hui, et je pense que c'est en partie grâce au confinement, puisque le confinement a produit beaucoup de choses. Ça a permis de démocratiser le télétravail, ça a multiplié les outils technologiques, et surtout ça permet aujourd'hui d'avoir des outils qui ont une forme de facilité d'usage, et les collaborateurs des entreprises apprécient la flexibilité, ce qu'on avait d'ailleurs évoqué dans l'ouvrage, la flexibilité permise par les outils technologiques et qui ne peuvent pas finalement être décorrélés de la notion d'hybridation du travail.
3: Adam Piotrowski, alors évidemment, le prétexte ce matin, c'est le 15e anniversaire de cette application qui s'appelle Zoom. On peut citer d'autres outils, évidemment, on n'est pas là pour faire de la publicité pour un seul outil parmi tant d'autres, mais Skype également est arrivé peut-être un petit peu avant et a permis, peut-être pas dans le monde du travail en tout cas, mais même dans les relations personnelles, dans les relations familiales, a permis déjà de faire des visios. On n'appelait pas forcément ça comme ça d'ailleurs, c'était plutôt des appels vidéo à l'époque, Adam.
4: Oui, tout à fait, oui. La visioconférence maintenant, qu'on l'appelle visio, oui, ou autrement, fait partie de notre vie au quotidien. On pourrait dire que c'est la société qui s'est hybridée quelque part de ce point de vue-là. Mais comme le disait Caroline, ce qui est intéressant, c'est qu'il y a eu un effet au moment de la crise sanitaire d'apprentissage collectif, oui, de ces outils au sein des entreprises. Et qui fait que, y compris les personnes qui étaient les plus peut-être éloignées du numérique, ont pu se remettre à niveau à ce moment-là. Et donc, oui, je pense que maintenant, c'est un usage, ce qu'on appelle la visio en général, qui a pénétré toute la société, et pas que dans le travail, effectivement. Ouais.
3: Ouais. Même si dans le monde du travail, évidemment, c'est peut-être l'endroit où ça le plus pris, notamment depuis le confinement. C'est une évidence, c'est ce que disait Caroline, il y a eu un avant et après confinement, de toute façon, pour cet usage, Adam.
4: Complètement, parce que, en fait, ces outils de visio sont devenus essentiels au moment des confinements, pendant la crise sanitaire. Ouais. Mais finalement, leur usage n'a pas périclité après, parce que vous évoquiez Teams, qui me semble est majoritaire dans la plupart des entreprises, parce qu'il ne permet
3: pas. C'est Microsoft, hein, Teams, ça vient de Microsoft.
4: Voilà, c'est ça, c'est la solution de Microsoft. On voit que l'outil, il est utilisé au quotidien dans un certain nombre de professions par plusieurs salariés, pas que pour la visioconférence, pour le coup, dans le cas de Teams, parce que ça permet de créer des sous-groupes et puis de contacter les collègues via le chat. Et donc, finalement, moi, ce que j'ai constaté, c'est que parfois, c'est devenu remplacer l'email.
3: Oui.
4: C'est-à-dire que l'email qui était très formel, qui pouvait prendre plus de temps, plus de forme, maintenant, on a plus tendance à solliciter un collègue plus facilement en one-to-one, un petit message dans le chat. Et donc, c'est vraiment devenu quelque chose, un usage majeur chez beaucoup de salariés, dans beaucoup de professions au quotidien, finalement, qui fait partie de la vie des travailleurs.
3: Je rappelle que vous avez la parole pour participer à cette émission et réagir. Venez nous parler de la visioconférence au travail ou chez vous. Hein, évidemment, ça ne change rien au sujet. On vous attend au 01 56 56 44 00. 01 56 56 44 00. Et vous nous regardez sur la chaîne YouTube de Radio Notre-Dame. Vous pouvez même d'ailleurs réagir dans le chat. Hein, n'hésitez pas. En tout cas, on continue cette émission. Je pense donc j'agis sur RCF Notre-Dame avec nos deux invités, Adam Piotrowski et Caroline Diard, pour parler de la visioconférence. On l'a dit, Caroline, hein, une démocratisation vraiment accélérée, notamment post-pandémie, avec finalement quelque chose qui ne s'est jamais arrêté. Vous parliez du e-learning, il y a aussi la télémédecine qui s'est fortement développée ces dernières années, Caroline Diard.
5: Alors effectivement, c'est un outil qui au départ a été développé pour un usage. Et comme tout outil technologique qui est développé à la base sur un usage, on trouve toujours des utilisations diverses et variées et différentes. Alors, la visioconférence, effectivement, elle permet le e-learning, mais elle permet aussi la télémédecine. Et ce qu'il faut voir derrière tout ça, c'est que finalement, elle rapproche les gens et elle rapproche les patients des médecins. Et ça, c'est plutôt le côté positif de cette visioconférence, puisque ça permet finalement d'accéder à des territoires qui sont des territoires isolés. Mmh. Alors, on peut faire le comparatif entre le e-learning, la télémédecine et la visioconférence dans le cadre du travail hybride. Finalement, ça permet de rapprocher les gens les uns des autres et ça évite des déplacements aussi. Donc ça, il faut le noter. Alors, peut-être pour rebondir sur ce qu'a dit Adam sur les usages, effectivement, les collaborateurs le verbalisent assez bien. Au niveau des usages, on a le chat qui remplace le mail. Mais on a aussi les outils de visioconférence comme Teams, comme l'a dit Adam, qui sont utilisés comme des plateformes collaboratives et qui permettent en fait de gérer des projets ensemble, donc des projets d'équipe. Donc ça, c'est intéressant. Alors, je viens de terminer une étude Cali, où je me suis intéressée à l'hybridation du travail, mais j'ai posé des questions sur les usages et les technologies déployées. Et en fait, je rejoins tout à fait Adam, finalement, majoritairement, la réponse va plutôt sur Teams que sur Zoom,
3: oui,
5: au niveau des usages.
3: Vous avez dit, Caroline Diard, que la télémédecine, notamment, pouvait rapprocher les gens, ou en tout cas, faire en sorte que des territoires qui sont un petit peu déserts en matière de médecine puissent justement continuer à vivre grâce à cette télémédecine. Est-ce que c'est vrai que ça rapproche vraiment, ou c'est un faux rapprochement, parce que justement, il y a quand même cette distance, il y a l'écran qui est derrière.
5: Alors, il y a deux choses. Il y a la difficulté d'usage, c'est-à-dire qu'on ne peut pas dire que ça va rapprocher un patient si le patient n'est pas capable de se connecter sur une visioconférence. Donc, voilà, il y a ce problème-là. Effectivement, il y a aussi la barrière de l'écran qui peut être intimidant et qui va finalement créer une frontière entre le médecin et son patient. Alors, certaines pharmacies ou centres de santé ont installé des cabines qui sont des cabines de téléconsultation, où finalement le problème de la difficulté d'usage est gommé parce qu'on peut avoir de l'aide pour se connecter et pour le fonctionnement. Il ne faut pas perdre de vue que la visioconférence, on a l'impression que tout le monde s'est acculturé à l'outil, mais pour certaines populations, ça peut être difficile d'utiliser la plateforme et d'utiliser aussi les fonctionnalités qui ont été évoquées par Adam, c'est-à-dire partager des dossiers, etc. C'est pas évident pour tout collaborateur dans une entreprise. Donc ça, c'est important aussi de ne jamais le perdre de vue. C'est-à-dire que quand on met en place un outil, peut-être anticiper avec des processus, des guides pratiques ou même des formations. Pendant le confinement, certaines entreprises ont formé les collaborateurs sur des outils collaboratifs, justement sur les outils de visio. Après le confinement, on a considéré que tout le monde finalement savait utiliser Teams, Zoom, Google Meet ou FaceTime.
3: Ouais. Alors qu'il y a quand même une fracture numérique, Adam Piotrowski, qui reste assez présente. C'est vrai que, par exemple, pour la médecine, alors évidemment, il y a toujours des médecins, comment dire, qu'on peut aller rencontrer en cabinet, mais parfois on passe de tout à rien du tout. avec cette visio je pense aux personnes un peu plus âgées qui nous écoutent, qui parfois sont un peu loin de tout ça, qui n'ont pas en tout cas vécu dans le monde professionnel avec ces outils et qui se retrouvent à devoir gérer ça derrière un ordinateur. C'est peut-être l'écueil de la visioconférence, Adam Piotrowski.
4: Oui, potentiellement. C'est vrai qu'on parle souvent des seniors comme les plus éloignés des pratiques numériques. Et donc on parle de fracture numérique, on parle de ça. On parle aussi, c'est peut-être un peu moins le cas aujourd'hui, mais des inégalités entre les territoires d'accès à Internet. La fibre n'est pas forcément présente partout de la même manière. Ça peut être l'écueil dans le sens où personne pourra dire qu'un échange en visioconférence c'est la même chose qu'un échange en présentiel en plus, hein, dans le sens où vous avez tout un niveau d'information, tout ce qui relève du non-verbal, même lorsqu'on se voit à travers un écran, on ne le voit pas, on ne ressent pas forcément les choses de la même manière. Donc l'échange perd en qualité quelque part. Ouais. Il y a un certain niveau d'information qui ne passe pas. Et dans le cas de la relation patient-médecin, c'est peut-être d'autant plus appuyé. Mais comme le dit Caroline, je pense que ce que ça apporte en termes d'accès, là dans le cas de la médecine, d'accès à la médecine qui vient gommer les inégalités entre les territoires, je pense qu'on y gagne au change quelque part.
3: On parle de la visioconférence ce matin dans cette émission. Je pense donc j'agis sur RCF Notre-Dame à l'occasion du 15e anniversaire de l'outil Zoom que vous connaissez certainement. Dites-nous ce qu'a changé la visio dans votre vie. Comment vous l'utilisez d'ailleurs dans votre quotidien? Est-ce que c'est uniquement au boulot ou alors même chez vous pour discuter avec vos proches ou même en télémédecine? D'ailleurs, ça nous intéresse. Quels sont les avantages pour vous, les inconvénients? 01 56 56 44 00 pour témoigner. 01 56 56 44 00 et en direct vidéo sur la chaîne YouTube de Radio Notre-Dame.
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3: Et avec nos deux invités jusqu'à 11h, Adam Piotrowski, vous êtes doctorant en sociologie du travail au LATS, le Laboratoire Technique Territoire et Société de l'Université Gustave Eiffel, c'est rattaché également au CNRS. Et puis Caroline Diard, vous êtes doctorant en sciences de gestion, professeur associé au département droit des affaires et management des ressources humaines à TBS Éducation sur le campus de Paris. Tous les deux, vous avez participé à cet ouvrage ce matin, un peu des regards croisés sur les mutations du travail entre continuité et rupture. Il y a plein de choses à dire sur la visioconférence, Caroline et Adam. Caroline Diard, peut-être, si on revient quelques années en arrière, avant le confinement, peut-être il y a 15 ans, quand Zoom est arrivé, à quoi servait la visio au travail? Est-ce que c'était uniquement pour, par exemple, discuter avec des personnes qui étaient à l'étranger, dans le cadre de grosses réunions?
5: Alors effectivement, les débuts de la visio, c'était gommer l'éloignement qui était l'éloignement géographique. Oui. Donc c'était éviter parfois des déplacements. Donc si on prend l'exemple d'un établissement d'enseignement supérieur, ça pouvait éviter des déplacements intercampus par exemple. Et ça permettait aussi de communiquer avec des personnes qui étaient à l'étranger.

0: de la part des membres de l'équipe pour qu'on se connecte à des heures qui étaient acceptables pour tout le monde, en fait.
1: Adam Piotrowski, peut-être pour compléter sur l'utilisation de la visioconférence d'un point de vue géographique aussi, où ça a beaucoup aidé.
2: Oui, bah effectivement, ça aide. Je dirais même que finalement, ça a permis dans certaines entreprises de rapprocher parfois des services qui sont connectés sur plusieurs villes. Voilà, par exemple, une entreprise qui aurait des bureaux à Nantes et des bureaux à Paris. Le fait d'avoir qu'il y ait une utilisation de la visio quotidienne au cours du confinement a fait que cet usage a permis de connecter parfois les employés qui l'étaient moins régulièrement parce que justement avant on était dans un présentialisme qui faisait que le présentiel primait. Et donc voilà ce que je peux en dire, c'est que effectivement peut-être qu'on a plus l'habitude de se connecter avec des collaborateurs plus éloignés géographiquement que c'était le cas par avant.
1: Et évidemment, quand on parle de la visioconférence, c'est fortement associé au développement du télétravail, Adam Piotrowski.
2: Tout à fait, c'est-à-dire que, comme on le disait, même si ces outils de visioconférence existaient avant, finalement, pour que leur usage explose, il a fallu attendre la crise sanitaire, la généralisation du télétravail, et qui fait que maintenant, on est sur le télétravail. Si je peux en parler 30 secondes,
1: oui, bien sûr.
2: C'est plus seulement un mode de travail, c'est devenu un mode de vie. C'est-à-dire que les gens ont construit, non seulement c'est un mode de travail, une modalité de travail qui leur permet parfois, souvent d'ailleurs, de mieux travailler, de travailler selon un investissement au sein du domicile qui permet aux gens d'être plus investis dans leur travail. Mais au-delà de ça, quand je dis que c'est devenu un mode de vie, je reprends l'expression à Laurent Tasquin qui l'utilise dans son dernier livre, c'est que vous avez des plusieurs dimensions de la vie quotidienne, donc la vie familiale, les enfants, le conjoint, les loisirs, la vie personnelle, qui désormais s'appuie sur la possibilité de télétravailler. Donc finalement, en ce moment, on parle beaucoup du retour au bureau.
1: Il y a
2: certaines
1: une remise en question, voilà, absolument, du télétravail.
2: Et comment dire, finalement, le télétravail est devenu une revendication sociale pour un certain nombre de télétravailleurs. Et ils y sont d'autant plus attachés que, comme je l'ai dit, ça fait partie intégrante de leur mode de vie. Donc finalement, lorsqu'on menace le télétravail, on menace tout ce qui va autour pour eux. Donc,
1: mais voilà. Même dans le cadre de recrutement, hein, c'est un, comment dire, c'est quelque chose qui fait partie de la négociation, d'aller négocier 2 jours ou 3 jours de télétravail. C'est devenu courant, en tout cas.
2: Tout à fait, ouais, c'est devenu un critère fondamental. Beaucoup de personnes, il y a des sondages qui sortent régulièrement, ne s'imaginent pas rentrer dans une entreprise s'ils n'ont pas cette possibilité de télétravailler.
1: Ouais. Caroline Diard, peut-être un mot sur le télétravail, parce que forcément, hein, quand on parle de la vision, on parle du télétravail.
0: Alors effectivement, un petit mot sur le télétravail que j'étudie depuis 1993.
1: Ah
0: donc
1: oui.
0: Si on met en perspective le télétravail, finalement, le télétravail a peiné à prendre son ampleur actuelle dans le paysage français, parce que le télétravail a été essentiellement développé dans les pays anglo-saxons qui ont été très avancés par rapport à nous. La Belgique également, Laurent Tasquin, effectivement, que Adam a cité, a travaillé dès les années 2000 hein, sur les problématiques du télétravail en Belgique. Alors pourquoi ça prenait pas en France? Parce que il manquait 3 éléments. Il manquait le contexte réglementaire, il manquait l'acculturation et il manquait la techno. Alors contexte réglementaire, le problème a été réglé en 2012, la loi Warsmann, introduction du télétravail dans le travail. Le problème d'acculturation a été réglé, comme l'a dit Adam, pendant le confinement, finalement. On a découvert parfois un mode de vie un mode d'organisation du travail, une flexibilité. Et puis, dernier point qui nous intéresse aujourd'hui, ben, le contexte technologique qui est devenu facilitant et qui bloquait beaucoup finalement le développement du télétravail. Alors l'explosion du télétravail, les chiffres sont clairs, hein, c'est le confinement. Ça s'est maintenu en moyenne à 1,8 jours par semaine, hein, d'après les études. Et effectivement,

0: c'est un outil d'attractivité, c'est un incontournable de la marque employeur, et aujourd'hui, ça fait même partie de ce qu'on appelle l'expérience collaborateur, le télétravail. Et le retour au bureau, pour rebondir sur ce que disait Adam, le retour au bureau est clairement un faux débat. Alors, les études scientifiques auxquelles on peut participer de part et d'autre avec Adam le montrent, hein, le retour au bureau, il a été très médiatisé, mais dans les faits, c'est plutôt une stabilisation et une pérennisation de ce qu'on va appeler maintenant l'hybridation davantage que le télétravail.
1: Ouais, on en a beaucoup, beaucoup parlé hein, dans cette émission, je pense, donc j'agis sur RCF Notre-Dame, du télétravail, c'est un vrai sujet. On a un auditeur qui nous a envoyé un message, il est surpris qu'on n'ait pas parlé de WhatsApp. C'est vrai que, alors il y a peut-être deux choses, il faut peut-être différencier les outils de travail comme Teams, Zoom ou Meet, où c'est souvent utilisé dans le monde professionnel, et puis ensuite les outils de messagerie instantanée comme WhatsApp, FaceTime, Messenger, Skype, qui permet plutôt des échanges entre proches, Adam Piotrowski. C'est pas la même chose ?
2: Alors oui, c'est pas la même chose, mais je dirais que pour ce qui nous concerne, on a vu...
1: Nous, c'est la visio dans son ensemble. Hein,
2: oui, bien sûr, mais je dirais que même WhatsApp, alors il y a un phénomène qui aussi a gagné en ampleur depuis la crise sanitaire. On parlait tout à l'heure de Teams et de la possibilité sur le logiciel Microsoft Teams de créer des sous-groupes des équipes, mais même sur WhatsApp, on voit ça, c'est-à-dire que de plus en plus, il y a cet usage mi-professionnel, mi-personnel de WhatsApp où on a pris pour habitude d'écrire au groupe de son équipe sur WhatsApp pour dire voilà, je suis en retard au bureau ou ce genre de choses. Donc, même WhatsApp, je dirais, il y a eu un effet voilà, d'acculturation aux outils numériques en général, hein, finalement, au cours de la crise sanitaire qui s'est pérennisé aujourd'hui.
1: Ouais. Merci Jean-Luc, en tout cas, de nous avoir signalé ça. On va écouter Guy sur SF Notre-Dame au 01 56 56 44 00. Bonjour Guy.
3: Bonjour Melchior, est-ce que vous m'entendez bien ?
1: On vous entend et surtout, on vous écoute.
3: Merci beaucoup. Bonjour à vos invités, bien évidemment, aux éditrices, auditeurs. Bon, moi j'ai 76 ans, je suis atteint par une maladie rare incurable et en plus je suis quasiment aveugle. Donc, une téléconsultation, pour moi, ça ne pourrait se faire que dans une situation bénigne auprès du médecin. C'est un exemple. Dans ma vie, j'ai toujours été mon propre patron ou chef d'entreprise et j'ai beaucoup fonctionné, passé des contrats avec des rendez-vous physiques qui auparavant avaient été faits par téléphone avec les responsables, voyez-vous. Donc, il faut... Et c'est comme ça que j'ai fait ma vie. Et c'est comme ça qu'il faut adapter les deux principes, le rendez-vous physique et le rendez-vous par téléphone ou par Internet. Moi, je ne vais pas sur Internet puisque je suis quasiment aveugle.
1: Mais Guy, quand vous étiez justement chef d'entreprise, la visioconférence ne faisait pas du tout partie de vos outils. Alors, pardonnez-moi l'expression, à l'époque.
3: Si je voulais un rendez-vous avec les dirigeants, plusieurs dirigeants d'une même entreprise, par exemple le comptable, l'ingénieur de maintenance, le patron, voilà, ça c'était possible. Mais moi j'allais toujours échelon par échelon. Je prenais rendez-vous avec le patron, ensuite je prenais rendez-vous avec le responsable de maintenance, ensuite avec l'ingénieur, le responsable d'achat, voilà. J'argumentais, il fallait, le rendez-vous physique est très important.
1: Eh ben merci beaucoup Guy pour votre appel donc j'agis. Caroline Diard, peut-être un commentaire sur ce qu'on vient d'entendre de la part de cet auditeur ?
0: Alors effectivement, on voit très bien que en fonction des générations, les modalités d'organisation du travail étaient différentes et les modalités de contact aussi. Et là où on était habitué à téléphoner, on a ensuite utilisé les emails et puis ensuite la visio. Mais le contact physique, finalement, il vient aussi en complément, je rejoins cet auditeur, de l'outil technologique. Il permet une interaction qui est plus riche aussi, le contact physique. On peut très bien faire un premier contact téléphonique ou un premier contact visio et puis ensuite se dire qu'on va rencontrer le fournisseur, on va rencontrer le client. Où il y a aussi pas mal de choses qui sont organisées dans les entreprises qui sont valorisées comme étant des temps forts au niveau de la gestion d'équipe où on a des journées qui sont banalisées, alors soit une journée dans la semaine, soit de temps en temps, une fois par mois, une fois par semestre, où physiquement on va se voir. et on va faire comme avant, finalement, comme à l'époque. Mmh.
1: On marque une petite pause dans cette émission, je pense, donc j'agis sur RCF Notre-Dame. Il y a plein de choses à dire sur la visioconférence. Vous nous appelez pour réagir, tout comme Guy, il y a quelques instants. Vous êtes utilisateur de cette visio dans votre quotidien, que ce soit au boulot ou chez vous, pour rester en contact avec vos proches. Racontez-nous un petit peu comment ça se passe, quels sont les avantages et les inconvénients, d'après vous. 01 56 56 44 00 pour témoigner. Et puis toujours en direct vidéo sur la chaîne YouTube de Radio Notre-Dame. Vous pouvez réagir dans le chat. A tout de suite.
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1: Sur RCF Notre-Dame, dont je pense donc j'agis, vous l'entendez ce matin, on parle de la visioconférence à l'occasion d'un anniversaire, celui de Zoom. Nous sommes avec nos deux invités, Caroline Diard, je rappelle que vous êtes docteur en sciences de gestion, et Adam Piotrowski, vous êtes doctorant en sociologie du travail. Tous les deux, vous avez travaillé justement sur les mutations dans le monde professionnel, et donc notamment le télétravail, on en a parlé il y a quelques minutes, et l'apparition de la visioconférence dans nos outils du quotidien. Peut-être quelques effets de ces visioconférences. On parlait souvent du Zoom fatigue, hein, cet épuisement un peu réel à faire des visios toute la journée. Caroline Diard, ça c'est une réalité pendant peut-être le confinement où tout le monde avait tendance à faire toute la journée des visios. Ça s'est peut-être un peu calmé depuis.
0: Alors c'est une réalité et ça n'a pas été uniquement une réalité pendant le confinement. Pendant le confinement, il y avait d'autres éléments qui étaient l'anxiété liée à la crise sanitaire, qui était aussi le fait que on soit parfois mal installé dans une situation de télétravail dégradée et à partager un espace compliqué avec les enfants et le conjoint. Ça, c'est un premier point qui a fatigué en fait les individus. Les individus qu'on peut interroger sur le terrain mentionnent toujours cette notion de tunnel de visio.
1: Ah oui.
0: Et parfois, ils le verbaliseraient bien en disant « mais autrefois, quand on avait des réunions qui s'enchaînaient dans une journée, on changeait de salle de réunion et puis entre-temps, on pouvait prendre un café, croiser un collègue dans un couloir et échanger deux mots. » Et là, en réalité, en fait, les réunions s'enchaînent et en général, c'est même chronométré. Donc il y a une espèce d'injonction de connexion et d'injonction aussi peut-être de productivité dans la journée où on va avoir X rendez-vous commerciaux, X réunions et ça peut provoquer du stress. Et le stress, on sait ce que ça produit, hein, ça peut aussi produire du burn-out. Hein. C'est très bien documenté d'ailleurs par l'INRS, hein, la fatigue liée à cette hyper-connectivité.
1: Ouais. Adam Piotrowski, peut-être pour compléter.
2: Effectivement, comme le dit Caroline, c'était très, très marqué au cours de la crise sanitaire où il y avait un enchaînement de réunions comme ça et comme vous l'avez souligné, qui peut provoquer une fatigue visuelle supérieure aux réunions en présentiel, en face à face. Et notamment, un des effets un peu contradictoires que moi j'avais pu identifier avec Jérôme Siouello on avait travaillé dessus, c'était que à cette époque-là, étant donné que les managers, les entreprises craignaient l'isolement social des salariés, hein, c'était un vrai phénomène, une vraie inquiétude managériale pendant la crise sanitaire. Il y a eu ce qu'on a appelé des cafés visio, c'est-à-dire des réunions qui se voulaient informelles en visio. Souvent en début de journée, donc qui était destiné, qui partait d'une très bonne intention de la part des managers, c'est-à-dire pour limiter l'isolement social et puis essayer de retrouver du lien social à distance. Mmh. Mais un effet un peu contradictoire qu'on a remarqué, c'est que finalement, c'était vécu ces rendez-vous informels à distance comme une obligation par les salariés, donc comme une réunion qui s'ajoute aux autres. Et donc, ce qu'on en a conclu, nous, c'était qu'une réunion informelle, c'est un petit peu un oxymore, dans le sens où l'informel ne se prévoit pas, l'informel ne se programme pas avec un rendez-vous à heure fixe. L'informel, on le retrouve dans la spontanéité des échanges, dans les couloirs, à la machine à café.
1: Oui, tout à fait.
2: Et finalement, donc, cette période de confinement, la crise sanitaire, le télétravail à 100%, qui était, comme l'a dit Caroline, une situation de télétravail en conditions dégradées, hein, qui n'est pas du vrai télétravail, entre guillemets, ça a permis aux salariés de prendre du recul sur qu'est-ce qui leur manquait dans le présentiel. Qu'est-ce qui compte finalement le plus dans le fait de venir en présentiel. Et en fait, on s'est rendu compte que des éléments de la journée, du quotidien, qu'on pensait peut-être anecdotiques, que la machine à café, finalement, c'était central. Ouais. Ça avait son importance. Et ça, c'est quelque chose qu'on réplique très difficilement à distance. Le lien social, c'est quelque chose qui s'incarne quand même dans les murs en présentiel, dans l'échange en face à face.
1: Il est là aussi le danger du télétravail, Adam Piotrowski. C'est justement de supprimer tous ces moments informels où on peut discuter autour d'un café avec son collègue ou sa collègue.
2: Oui, tout à fait. C'est-à-dire que les salariés ont réalisé justement qu'est-ce qui comptait en présentiel. Alors, contrairement à ce qu'on pouvait penser initialement, c'est pas nécessairement la performance, la productivité qui manque en présentiel, puisque la plupart des études qui ont été conduites sur le sujet montrent qu'on est aussi bien, voire parfois mieux productif en télétravail. Mais donc, c'est le contact avec les collègues, c'est le lien social. Et finalement, l'effet que ça a provoqué, c'est qu'aujourd'hui, les journées en présentiel au sein de certaines entreprises sont plébiscitées par les salariés, justement, en premier lieu, pour discuter avec les collègues, se donner des nouvelles, et voire même, moi j'ai travaillé sur des populations qui travaillent une majorité de leur temps en télétravail, qui sont à 3-4 jours de télétravail par semaine et avec une seule journée en présentiel. Et ben pour ces travailleurs-là, le présentiel, finalement, il sert plus à rencontrer ses collègues et se donner des nouvelles, rechercher du lien social, qu'à travailler. C'est-à-dire que le travail est plus incarné dans le domicile et c'est devenu le lien avec le collectif qui s'incarne avec le présentiel.
1: On a Alain qui nous a envoyé un mail à direct@rcf.fr. Il nous dit l'aspiration à davantage de télétravail et de visio est corollaire de la tendance à l'accroissement de l'individualisme. Il génère une majoration de la responsabilisation individuelle des salariés et une régression du collectif de travail. Caroline Diard, qu'est-ce que vous en pensez? Parce que c'est vrai que parmi les opposants, on va dire, au télétravail, il y a ceux qui disent, je crois que j'en fais partie d'ailleurs, mais qui disent que forcément on a perdu en relation de collègues, Caroline.
0: Alors, je suis pas tout à fait d'accord avec vous, parce que dans la plupart des études...
1: on est là pour discuter, donc
0: c'est très bien. Ce que je conduis, finalement, alors je pose toujours la question, est-ce que vous avez plus ou moins d'interactions ou d'échanges avec les collègues? Et en fait, la réponse est non, parce que les interactions se font différemment. Alors effectivement, le domicile est associé à la visio, et les interactions se font en visio, et certaines missions, finalement, sont effectués uniquement au domicile. C'est-à-dire que souvent, les collaborateurs témoignent qu'une mission, un dossier qui nécessite de la concentration, ça va être fait à la maison. Et puis, effectivement, comme l'a dit Adam, la notion de collectif est réservée au présentiel, c'est-à-dire à l'entreprise. Alors, quand on est organisé sur 2 jours à domicile ou 1 jour à domicile et le reste en présentiel, finalement, on voit bien que ça nuit très peu aux interactions et aux échanges. Et ça va même faire gagner en efficacité, parce que quand on a besoin de se concentrer, on va le faire à domicile. Et quand on a besoin de rencontrer ses collègues, pour que ce soit des échanges formels ou informels, on va le faire en présentiel. Après, il y a un problème qui est souvent mentionné par les personnes interrogées, c'est que quand on est en présentiel et qu'on vient pour la réunion et que ne serait-ce qu'un collègue est à distance, c'est en fait très mal perçu. Oui. C'est-à-dire que là, on se dit, moi, j'ai fait l'effort de venir, j'ai fait 1 heure de trajet, et puis finalement, il y en a un qui, pour X raison, est en déplacement ou est resté en visio. Et là, finalement, pour le coup, l'outil de visio est vu comme un outil assez perturbant, assez intrusif dans une réunion d'équipe où on est censé reconstruire le collectif en présentiel. Mmh. Et peut-être aussi pour rebondir sur ce que disait Adam, quand on interroge les collaborateurs en télétravail, la visio est parfois, et ça fait partie d'un certain nombre d'études que j'ai publiées, ça peut être perçu, alors Adam a évoqué les cafés virtuels,
1: oui.
0: et ça peut être perçu en fait comme du contrôle technologique déviant. Pendant le confinement, on a interrogé des collaborateurs qui avaient des cafés visio informels, donc ça c'était plutôt sympathique, en tout cas dans l'idée, qui avaient des formations demandé parfois depuis des années et qui subitement étaient acceptés parce qu'on était confinés et qu'on faisait des formations en e-learning, et surtout des sollicitations intempestives, c'est-à-dire, tiens, aujourd'hui à 17h, on se connecte pour parler du projet. Mmh. Et ça, finalement, qu'est-ce qu'il y a derrière? C'est une forme de contrôle déviant, c'est du contrôle technologique, et ça pourrait même parfois être mal vécu par le collaborateur et vécu comme intrusif, puisqu'il y a une imbrication de la sphère pro et perso, et même perçue comme du harcèlement.
1: Je vous lis quelques messages qu'on a reçus et je rappelle que vous pouvez venir directement à l'antenne nous en parler. Hein. Au 01 56 56 44 00, on a Anthony dans le chat YouTube sur la chaîne de Radio Notre-Dame qui nous regarde et qui nous dit « Moi-même étant en télétravail, 95% du temps vivant en France, travaillant au Canada, c'est vraiment, comme vos invités le disent, un mode de vie. » On a Nico aussi qui nous dit « Dans ma collectivité territoriale, le rapport de bien-être des agents indique que pour 94% d'entre eux, le TT, donc le télétravail, est un apport majeur de qualité de vie. Pourtant, la direction a reculé en passant de 2 à 3 jours de présentiel, je crois. Comment expliquer ça? Alors, notre émission n'est pas consacrée au télétravail, mais comme on parle de la visioconférence, évidemment, on fait un lien. Adam Piotrowski, et après on va terminer sur le télétravail si ça ne vous dérange pas, mais comment on peut expliquer ce petit retour en arrière, ou en tout cas cette adaptation de la part des patrons concernant le télétravail? Pourquoi est-ce qu'ils veulent faire revenir leurs salariés quand même un peu plus en présentiel?
2: Alors déjà, comme le disait Caroline tout à l'heure, il faut un petit peu nuancer la chose, dans le sens où à la base c'est ce grand ce mouvement de retour au bureau, c'est quelque chose qui nous vient principalement des États-Unis, surtout de la Silicon Valley. Initialement, c'était Elon Musk avec Tesla et Jeff Bezos avec Amazon qui souhaitaient un retour au bureau dans un discours qui disait que ça allait leur permettre de gagner en productivité, de revenir en présentiel. Et finalement, on s'est rendu compte, avec des enquêtes menées sur le sujet, que non seulement les gains de productivité qu'ils espéraient associer au retour en présentiel n'ont pas été au rendez-vous, et on se rend compte qu'un an après ce retour en présentiel à 100% qui a été appliqué, les entreprises reviennent, réintroduisent un droit au télétravail. Et bon, effectivement, quand même, on ne va pas nier que le phénomène n'existe pas. Il y a eu des cas en France, Ubisoft, Publicis. J'ai vu notamment la Société Générale.
1: C'était le dernier en date, dans l'actu.
2: qui essaye de s'attaquer au télétravail. Mais je dirais que je ne sais pas si on peut parler de mouvement de fond. Oui. Il y a quand même ce discours managérial qui, effectivement, met en avant l'effritement du collectif que ça pourrait amener, et parle souvent de perte de productivité, de performance avec le télétravail, alors que les études, dans les faits, démontrent le contraire. Donc, à la question pourquoi cette volonté de retour en présentiel, ça peut effectivement cacher des raisons managériales de problématiques de surveillance, c'est-à-dire qu'on a moins la vision sur l'activité des collaborateurs, et même si ça peut être compensé, Caroline a beaucoup travaillé dessus, par des outils de surveillance à distance, par le biais des technologies, c'est perturbant de plus avoir les salariés sous la main pour les managers.
1: Bon, je referai une émission sur le télétravail, hein, parce que je sens qu'il y a une petite demande derrière. Je rappelle que ce matin, dans cette émission, Je pense donc j'agis sur RCF Notre-Dame, on parle de la visioconférence. Qu'est-ce qu'elle a changé dans nos vies? Venez témoigner au 01 56 56 44 00, 01 56 56 44 00, et regardez-nous en direct sur la chaîne YouTube de Radio Notre-Dame.
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1: Et toujours avec Adam Piotrowski, vous êtes doctorant en sociologie du travail au LATS, le Laboratoire Technique, Territoire et Société de l'Université Gustave Eiffel. C'est rattaché également au CNRS. Vous avez participé à un ouvrage collectif aux éditions MA, Les mutations du travail entre continuité et rupture. Regard croisé, notamment avec vous, Caroline Diard, docteur en sciences de gestion et prof associé au département droit des affaires et management des ressources humaines à TBS Éducation au campus de Paris. Alors, sur la visioconférence, il y a aussi un autre domaine dans lequel la visio a vraiment pris toute sa part, c'est dans les médias, et notamment ce matin sur RCF Notre-Dame. Vous-même, Caroline Diard, vous n'avez pas pu venir ici en studio où on se trouve avec Adam, mais vous avez préféré rester en visio. Quand on regarde aussi les chaînes d'actu, les chaînes d'info, il y a souvent des correspondants ou en tout cas des experts qui sont connectés en visio. Ça aussi, Caroline Diard, c'est devenu un peu une révolution dans les médias.
0: Alors effectivement, dans les médias, on voit de plus en plus des experts qui sont sollicités et qui sont à distance. Alors je pense que ça facilite beaucoup le travail des journalistes et des personnes qui préparent les émissions en amont, parce que parfois un expert va être en vacances et finalement c'est dommage qu'il ne puisse pas participer contribuer à l'émission, et il peut être connecté à distance. Et puis les studios parfois sont plutôt sur Paris, en région parisienne, et ça permet aussi à des experts en province de pouvoir donner aussi leur avis sur un sujet. Et je trouve que ça multiplie en fait les opportunités justement de connexion entre les uns et les autres, et ça abolit complètement les distances. Alors, on parle beaucoup aussi de déspatialisation finalement du travail. Donc, non seulement avec la visio, on va être doté un peu du don d'ubiquité, mais finalement, on va s'abolir de toutes sortes de frontières temporelles et spatiales.
1: Adam Piotrowski, sur ce sujet, sur les médias qui s'en emparent aussi de la visio, c'est devenu très naturel.
2: Oui, comme le dit Caroline, effectivement, peut-être qu'on pourrait dire que ça, c'est un outil qui permet finalement de promouvoir l'égalité entre les territoires, puisque un expert lyonnais, un expert marseillais sur un sujet va être invité plus facilement. Ouais. Donc, de ce point de vue-là, ça abolit certaines frontières, effectivement.
1: C'est vrai que en radio, nous, on aime avoir les gens autour de nous. Je suis ravi de vous avoir en face de moi, Adam. Caroline, moi, je suis ravi de vous parler, même à distance. D'ailleurs, je ne sais jamais si le son dérange nos auditrices et nos auditeurs. D'ailleurs, n'hésitez pas à le dire, ce que vous en pensez de nos invités qui se trouvent à distance. Parfois, vous ne le savez pas forcément, mais n'hésitez pas à nous écrire à direct@rcf.fr. En tout cas, on voit à quel point la visio est devenue une norme, que ce soit dans le monde du travail ou chez soi, pour garder le lien avec nos proches. Il n'y a pas un risque aussi, Adam, d'hyperconnexion, justement, où finalement on va faire que ça?
2: Oui, effectivement, on peut parler de ça. C'est un des risques. On est constamment connecté, on est constamment sur des écrans. Donc c'est la raison pour laquelle il faut, j'ai pas de conseil en la matière à donner, mais
1: trouver un juste milieu peut-être. Alors voilà, là, ça veut tout rien dire.
2: Se donner une hygiène de vie personnelle en se déconnectant, parce que voilà, effectivement, le même au niveau de l'entreprise, ça rappelle, c'est en lien avec ce qu'on appelle le droit à la déconnexion. Oui. C'est-à-dire que les personnes prennent l'habitude d'être tout le temps connectées, donc d'être sollicitées à des moments même qui sont hors des heures de travail conventionnelles. Donc le fait d'être en télétravail la majorité de son temps fait que finalement on finit par se connecter plus tard le soir, à regarder ses mails le week-end, etc. Donc c'est des risques qui sont clairement identifiés et desquels il faut se prémunir en essayant de se donner une hygiène de vie personnelle à ce niveau-là, oui.
1: Caroline Diard, c'est ça qui est vraiment passionnant et je pense que tous les deux, vous avez de quoi étudier hein, sur cette mutation du monde du travail, mais évidemment que ça redéfinit les espaces de travail. Il y a cet équilibre vie perso, vie pro à repenser totalement quand on utilise la visio à la fois pour le travail et pour discuter avec ses proches.
0: Alors effectivement, avec les outils technologiques et l'hybridation du travail, on a une forme de porosité qui s'est créée et une imbrication des temps de vie. Donc il y a une imbrication des temps de travail, des temps sociaux, des temps domestiques, des temps familiaux, des temps de loisirs. Donc c'est assez compliqué finalement parce que l'outil technologique, c'est une sorte de fil à la patte, oui, qui va faire qu'on va toujours avoir la sensation d'être en lien avec son employeur. Alors moi, ça me pose un souci par rapport à l'obligation générale de sécurité. Hein, c'est l'article 41-21 du Code du travail. L'employeur est responsable de la santé de ses salariés. Et si l'employeur laisse les salariés avoir un usage des outils technologiques assez intensif et finalement avoir des difficultés à déconnecter, ça veut dire que l'employeur ne va pas se soucier de la santé des salariés. Et il pourrait y avoir des contentieux à l'avenir sur l'hyperconnectivité. Mmh. Ça, c'est un danger.
1: Ouais. Quand on regarde l'avenir un peu de la visio, jusqu'où on va aller d'après vous, Adam Piotrowski? Alors c'est un peu dur, on n'a pas de boule de cristal, hein, mais on parlait de réalité virtuelle à une époque, du métaverse, on a vu que finalement ça ne fonctionnait pas tant que ça, avec l'IA aussi, qu'est-ce qu'on peut imaginer pour l'avenir de la visio?
2: Je dirais que ça va se pérenniser, ça va rester un outil majeur, y compris parce que justement, dans le monde du travail, ça a permis de connecter plus facilement des personnes qui l'étaient moins avant, et qui fait que maintenant, on va avoir du mal à s'en passer. C'est devenu un outil majeur. On parlait de Teams tout à l'heure, que pour le cas de Teams, c'est pas forcément que pour la visio, mmh, c'est la possibilité de chatter.
1: Tout un espace de travail, oui, absolument.
2: C'est ça, et donc c'est des usages qui sont pérennisés, et il va falloir le prendre comme une nouvelle donne. Mmh.
1: Caroline Diard.
0: Alors en fait, je vais répondre à votre deuxième partie de question, oui, c'est-à-dire l'usage de l'intelligence artificielle pendant les visios. Alors c'est déjà le cas en fait, notamment pour les retranscriptions automatiques des réunions. Ça fait gagner énormément de temps. Alors, ça fait gagner du temps dans les entreprises aux managers. À nous, chercheurs, ça nous aide aussi à avoir déjà une base et à reprendre ensuite les retranscriptions d'entretien. Donc finalement, les outils commencent de plus en plus à envahir les grands éditeurs, on va dire, de visio. Donc Teams, très en avance là-dessus. Après, d'autres également vont s'engouffrer dans la brèche. Et l'intelligence artificielle va envahir la visio comme elle envahit le monde du travail. Et c'est une des évolutions technologiques à laquelle on aura du mal à résister. Mmh.
1: On a une réaction d'un auditeur ou d'une auditrice, je ne sais pas, je n'ai pas son prénom, mais qui s'intéresse aux traces numériques que laissent les conversations en visio. Adam Piotrowski, je ne sais pas si vous avez travaillé sur ça, sur la confidentialité.
2: Alors, pas particulièrement, mais effectivement, c'est des questions qui se posent, des questions de confidentialité des données, etc. Donc, notamment en lien avec la RGPD, qui est la réglementation en la matière. Oui, c'est des nouvelles questions qui gagnent une science nouvelle, maintenant que que beaucoup de nos échanges sont médiés via la technologie. Et, C'est une question. Il y a beaucoup de questions, beaucoup de problématiques qui gagnent une nouvelle science avec la place qu'a pris ces technologies dans notre quotidien.
1: Caroline Diard.
0: Alors effectivement, alors moi j'ai un petit peu travaillé sur les problématiques de gestion des données personnelles. Alors il y a des garde-fous. Hein. Mmh. On avait la vieille loi informatique et liberté de 78. Ensuite on a eu le RGPD. On a l'IA Act aussi hein, qui s'applique et qui est censé protéger les données personnelles. En France on a la chance d'avoir un gendarme, c'est la CNIL. Mais l'intelligence artificielle, ça multiplie les contentieux potentiels, les fuites de données. Alors, on l'a vu, hein, il y a eu des fuites de données très médiatisées. Donc, ça peut aussi être amplifié avec des outils comme Teams, bien sûr. Alors, c'est une problématique de fuite de données, mais c'est aussi une problématique de cybersécurité et de fraude. Tous les outils qui sont Zoom, Teams ou autres, oui, ouvrent des portes. Finalement, à des comportements, on va dire, qu'on peut qualifier de malveillants, ouais, voire délictuels. Voilà.
1: Ouais. Ouais, c'était intéressant d'en parler. On a une auditrice, Marie, pardon, pour finir cette émission. Bonjour Marie.
8: Bonjour.
1: Bonjour.
8: Je vais être rapide.
1: Oui.
8: Je voulais insister sur le rôle positif de la visioconférence dans les associations, mm-hmm, notamment celles qui ont plusieurs antennes nationales. Et sur le rôle que ça a joué pour les personnes à la retraite, notamment, parce que les associations comportent beaucoup de personnes à la retraite qui ont permis de se maintenir au niveau numérique grâce à la visioconférence. Ça a permis aussi de communiquer de façon beaucoup plus gratuite et facile que de prendre un billet de train pour aller à Paris, alors que les associations n'ont jamais beaucoup d'argent. Et donc, de faire de la formation interne aussi. Donc, c'est quelque chose qui a permis non seulement à des gens qui ont l'habitude de faire ça dans leur vie quotidienne au travail, oui, mais à des gens retraités de s'y mettre et de se sentir un peu dans le coup au niveau numérique.
1: Eh bien, écoutez, merci beaucoup,
8: parce
1: Marie.
8: Que moi, j'ai 79 ans, j'ai connu la visioconférence dans mon travail, mais au niveau interne.
1: Oui.
8: Et là, ça me permet de maintenir, voilà.
1: Ah bah, merci beaucoup Marie pour votre témoignage dont je pense donc j'agis. On n'y avait pas pensé à Dan Piotrowski, mais bien sûr que la visio peut avoir beaucoup d'avantages, et notamment dans le monde associatif, malheureusement qui connaît aussi une crise hein, de financement avec beaucoup moins de dons. Ça peut être la possibilité, quand c'est un réseau, d'éviter les déplacements pour 2 heures de réunion en présentiel, par exemple.
2: Oui, là, dans ce cas-là, c'est un avantage budgétaire. Hein. Ouais. C'est intéressant, ce témoignage. On voit, c'est un bon exemple du fait que la visio, de ce que peut apporter la visio, et y compris connecter les gens plus facilement et pas forcément ouais, déconnecter, comme on peut l'entendre.
1: Caroline Diard.
0: Alors effectivement, c'est très intéressant d'avoir un point de vue associatif, parce qu'on pense rarement aux associations, on est plutôt à aller faire des études dans les organisations privées et parfois à but lucratif, et qui ont des problématiques budgétaires. Et on voit très bien que finalement les outils technologiques limitent les déplacements. Alors limiter les déplacements, c'est un gain d'argent, c'est un gain de temps, et je pense que c'est aussi bon pour la planète. Donc voilà, un témoignage intéressant.
1: Eh ben écoutez, merci beaucoup vraiment d'avoir participé à cette émission ce matin, Caroline et Adam. C'était passionnant de vous entendre. Merci également aux nombreuses réactions qu'on a reçues ce matin. J'ai pas pu lire tous les messages, mais on en a eu beaucoup, notamment sur la chaîne YouTube, donc merci beaucoup. Alors, Caroline Diard, je rappelle que vous êtes docteur en sciences de gestion, professeur associé au département droit des affaires et management des ressources humaines à TBS Éducation sur le campus de Paris. Vous êtes l'autrice de nombreux ouvrages et notamment un collectif, Les mutations du travail entre continuité et rupture, regards croisés, c'est aux éditions Emma, dans lequel vous avez participé, Adam Piotrowski. Merci à vous d'avoir participé, doctorant en sociologie du travail au LATS, le laboratoire technique, territoire et société de l'université Gustave Eiffel, est rattaché au CNRS.

Vous le savez, dans quelques instants, ce sera votre émission Talent Belge consacrée aux artistes de notre beau pays. Bienvenue sur RCF. 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
3: Et bienvenue à tous, ravi de vous retrouver. Vous le savez, c'est l'émission consacrée aux artistes de notre pays. Oui, parce que la Belgique est un grand pays. Alors comment allez-vous? J'espère que vous allez bien. Et pour ceux qui ne se sentent pas bien, nous avons de quoi vous mettre en forme. Allez, installez-vous confortablement et attrapez ça. If Only, voici la chanteuse liégeoise Condor qui sera notre invitée pour nous parler de ce nouvel album.
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3: Invité dans les prochains jours, bien sûr, il part aujourd'hui.

0: Son précédent album, c'était Winding Whispers. Elle revient au devant de la scène avec un nouvel opus, l'album baptisé Sorry for the Mute Cramp. Traduction en français, désolé pour les miettes muettes. Un album qui résonne de manière très poétique et mystérieuse. Alors, rappelons que cette chanson, If Only, est extraite de cet album. Condor qui sera notre invité très prochainement pour nous parler effectivement de cet album, de ses compositions à elle, de la façon de travailler et surtout de ce qu'elle dit dans cet album. En tout cas, le message porté de ses inspirations, on en parlera puisqu'elle sera l'invitée de cette émission Talent Belge dans quelques jours seulement. Mais avant cela, continuons évidemment de surfer sur le talent belge. Voici Chris Boga.
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1: Ah, je vous l'ai dit, hein. La Belgique est un grand pays, avec de grands artistes, avec de gros talents. Retenez bien son nom, Chris Boga, artiste belge authentique. Il mêle émotion, modernité et vécu dans une musique sincère qui rassemble des générations. À l'instant, dans mon temps, pour ceux qui regrettent, ce temps-là on avait besoin, envie en tout cas, de se parler véritablement, sans toutefois donner des nouvelles à travers des posts, à travers des statuts. Vous comprenez ce que je veux dire? Attention, sa musique est très éclectique. C'est un artiste qui est capable de changer d'émotion, musicalement parlant. Et puisque c'est le cas, je vous invite à écouter ceci. Voici Caliente.

0: Caliente.
1: Hey, Caliente. Ça, c'est une vague latino pop moderne, festive et immédiatement addictive. Oui, vous l'avez constaté. Caliente, caliente, oui. Moi, je me dis que il a des chances que cette chanson rentre dans le registre des tubes de l'été. En tout cas, avec Caliente, Chris Boga livre bien plus qu'un simple single estival. Il propose là une véritable expérience musicale solaire, fédératrice et terriblement efficace. Alors, j'espère que c'est une chanson qui vous a plu. De toute façon, ça passera sur RCF, ça c'est sûr. Ça sera en rotation sur nos antennes. Voici MTH, ils sont liégeois. Don't Wanna, extrait de leur premier album. Album sorti le 29 mai dernier.

Ils sont 5. Empty Head. Ils ont la tête bien pleine, croyez-moi. Et ils viennent de Belgique, de Liège plus précisément. Évidemment, c'est un groupe qui a de l'avenir. Ça, c'est sûr. Attention, Don't Wanna est un single qui est sorti en novembre dernier. Effectivement, rappelons que les artistes ont d'ailleurs produit quelques singles avant de nous proposer l'album. Effectivement, en janvier dernier, on avait ce single. Voici Down the Rabbit Hole. Empty Head. Je signale que l'album vient de sortir. Ils sont liégeois et ils sont sur Talent Belge parce que ce sont des talents belges.

un délire. En tout cas, on est content de savoir que la terre belge produit de très beaux et de très bons groupes de rock. Voici Henri PFR et Dr Shy. 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

0: Il a fait ses preuves, hein, Henri PFR. À ses côtés, Dr. Shire. Ouais. Sorti le 22 mai dernier, un morceau sonorité dance et ensoleillé qui s'annonce déjà comme l'un des hits incontournables de cet été. Alors dès sa sortie, la chanson a rencontré un franc succès, intégrant rapidement les classements musicaux comme le Playwright Top Android en Belgique. Et notez également que celui avec qui il est en duo sur cette chanson, c'est Dr. Shy. Dr. Shy, c'est Philippe Cambeau, producteur de musique, auteur, compositeur et DJ de renommée internationale. Attention, il est originaire du Zimbabwe et basé à Los Angeles. Voici une autre pépite.
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0: Alice Underhoff.
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Ah, je l'aime beaucoup, Alessandro Ruff. Attention, l'artiste nous invite ici à ne pas attendre demain et à apprendre à faire de chaque jour un jour parfait. Les paroles de cette chanson ont été écrites par l'artiste Zazie et la production musicale est assurée par Paco Del Rosso avec le soutien de Kid Sophie. Alors le titre explore le phénomène de l'accélération du temps à mesure que l'on grandit. Today à l'instant, extrait de l'album Alice d'Alice on the Roof. Voici la sensation afrobeat de la musique belge. Elle s'appelle Agogo. Direction Anvers, l'album Seventeen.

0: À travers sa voix, ces deux cultures, Agogo, oui, une artiste originaire du Nigeria qui est naturalisée belge et qui vit du côté d'Anvers. Alors rappelons qu'avec elle, évidemment, c'est de la juju music, c'est de l'afrobeat, c'est surtout de la chanson belge surtout, parce que c'est ce qu'elle représente, c'est ça son identité. Ces deux cultures lui permettent évidemment de nous offrir une œuvre de qualité avec une voix qui, de temps en temps, va surfer dans ses racines africaines et bien sûr dans ses racines acquises ici en Belgique. Voici donc une musique que je vous recommande. À l'instant, Seventeen, le titre éponyme de son dernier coup de pinceau. On va se quitter avec Glaze. Glaze qui vous propose une musique différente. Se persuader est l'œuvre de son quotidien. Allez, salut!
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1: Bonjour à toutes et à tous et bienvenue pour ce tout nouveau numéro de On se fait une toile. Marceau, bonjour.
2: Comment ça va, Sandy?
1: Mais ça va très très bien, et vous?
2: Ça va, honnêtement. Deuxième émission, je commence à faire mes marques. J'ai hâte en tout cas de continuer à les prendre.
1: Évidemment, si vous venez de nous rejoindre, que vous n'étiez pas là lors de la précédente émission de Marceau. Marceau Pierrot, ancien stagiaire pour la rédaction de RCF Liège, nous fait le plaisir, l'honneur de nous rejoindre pour prêter sa voix à cette émission cinéma. Aujourd'hui, Marceau, on vous retrouve pour ce nouveau numéro. Alors, vous n'opérez pas comme la fois précédente un focus sur un acteur, mais bien sur un artiste musical. Ouais. Figurez-vous qu'en décembre 1983, le monde de la musique bascule définitivement dans une nouvelle ère. Marceau, que se passe-t-il en décembre 83?
2: Eh bien, ce soir-là, même sur MTV, un objet audiovisuel non identifié apparaît. Thriller, en anglais, l'accent est excellent, de Michael Jackson. Ce n'est pas un simple clip, c'est même une révolution. Alors, à l'origine, Michael Jackson ne veut pas seulement accompagner une chanson, il rêve de cinéma. Fasciné par les films fantastiques et d'horreur, il imagine une œuvre capable de raconter une histoire avec une mise en scène digne du grand écran. Alors donc, pour concrétiser cette ambition, il contacte le réalisateur John Landis, qui venait tout juste de sortir Le Loup-garou de Londres en 1981, et ensemble, ils décident. Ils ne veulent plus parler de clip, mais vraiment d'un court-métrage presque. Donc ils veulent vraiment s'insérer comme ça dans le cinéma. Alors donc le projet est audacieux, presque irréaliste pour l'époque. Thriller dure près de 14 minutes, ce qui est énorme, donc avec une durée totalement vraiment inhabituelle. Et il bénéficie d'un budget colossal pouvant atteindre près de $900,000, un record pour un clip dans les années 80.
1: Un record et un investissement risqué, Marceau, d'autant plus que la maison de disques de Jackson, elle n'y croit pas vraiment à ce projet.
2: Non, c'est ça. Pour elle, l'album a déjà connu son succès, on peut passer à autre chose. Mais Michael Jackson insiste, prêt à financer lui-même une partie du projet pour aller vraiment au bout de sa vision. Alors le résultat dépasse toutes les attentes, Thriller prend la forme d'un véritable film, une narration, des dialogues, des effets spéciaux dignes du cinéma, et bien sûr une chorégraphie devenue mythique. On connaît tous la célèbre chorégraphie quand on bouge les bras dans tous les sens, qui a inspiré des films de zombies et de loups-garous. Alors le clip joue sur une double lecture entre fiction et réalité, jusqu'à une scène culte où Jackson danse entouré de morts-vivants.
1: Au-delà de son esthétique à ce clip, évidemment, l'impact est immense. Le clip transforme profondément l'industrie musicale.
2: Oui, c'est exact, Sandy. Il prouve qu'un vidéoclip peut être une œuvre artistique à part entière et non un simple outil promotionnel. Alors, il contribue aussi à populariser MTV et à briser certaines barrières, notamment en offrant une visibilité sans précédent à un artiste afro-américain sur la chaîne. Alors, le succès est tel que Thriller est aujourd'hui considéré comme le clip le plus célèbre de tous les temps, forcément. En 2009, il devient même le premier vidéo clip inscrit au National Film Registry, voilà l'accent anglais
1: ça,
2: là.
1: Ça va aller l'anglais, Marceau, ça va aller.
2: On l'a perdu l'accent anglais pour son importance culturelle et historique. Alors au fond, ce que Michael Jackson a réussi avec Thriller, j'ai récupéré l'accent, c'est bien plus qu'un tube ou une chorégraphie culte, il a imposé une nouvelle idée, la musique peut devenir du cinéma. Et ce soir-là, en 1983, il ne sort pas seulement un clip, il réalise pour la première fois le rêve qu'il poursuivait depuis le début, faire un film.

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1: Et à l'instant, évidemment, vous l'avez reconnu, Michael Jackson avec le titre Thriller. Et oui, moi, Marceau, je le dis en français, je ne me prends pas la tête. Marceau, on imagine que si on parle de Thriller et que si on parle de Michael Jackson, il y a quand même un petit lien avec cette émission. Mais à part la méthodologie, on l'a compris, qui est une méthodologie très cinématographique, quel est le rapport entre Michael Jackson et On se fait une toile?
2: Les biopics, Sandy.
1: Ben oui, évidemment. Eh, question con, réponse con, c'est comme ça, c'est comme ça qu'on dit. Donc c'est un biopic, et pourquoi le biopic?
2: Pourquoi le biopic? Concrètement, maintenant on en voit de plus en plus au ciné, je trouve. Là, justement, Michael Jackson est sorti ce mercredi 22 avril. Il y a eu, je pense, celui qui a le mieux fonctionné peut-être, Bohemian Rhapsody, avec la performance excellente de Rami Malek, qui a eu l'Oscar du meilleur acteur. Il y a encore eu celui de l'année dernière avec Timothée Chalamet qui jouait Bob Dylan. Donc on en voit de plus en plus souvent.
1: Rocketman aussi, on ne peut pas ne pas citer Rocketman.
2: Oui, sur Elton John justement. Et donc, mais ça, on reverra dans l'autre partie d'émission où je vous conseillerai forcément les biopics à voir selon le mood. Mais je trouve que justement, il y a un peu cette tendance de on va faire des biopics, ça va fonctionner. Michael Jackson, c'est quand même le king, c'est la pop star, donc on sait que ça va fonctionner parce que les gens sont fans de ça. Mais en même temps, l'acteur il est décédé, ça fait de l'argent un peu sur le dos de personnes décédées, et donc je trouve que c'est assez complexe, je trouve, cette histoire de biopic d'un point de vue éthique.
1: Vous l'avez vu, le dernier biopic en date, donc bien celui sur Michael Jackson, qui s'appelle très sobrement Michael.
2: Alors non, je ne l'ai pas encore vu. J'ai vu, par contre, les critiques qui sont excellentes. Apparemment,
1: à part Libération qui vient de titrer.
2: Ah bon ?
1: Ils ont fait tout un jeu de mots. Je ne peux plus exactement vous dire le titre, mais comme quoi c'est très bad, entre guillemets,
2: forcément,
1: en référence évidemment au titre.
2: C'est ça, à l'album aussi, je pense. Mais donc, moi, de ce qu'on m'a dit, c'est que justement, la performance de l'acteur, j'ai évidemment oublié son nom, est excellente, et qu'elle fait penser à Rami Malek dans Bohemian Rhapsody, mais bon, les biopics, ça passe ou ça casse, forcément. Je me souviens, à la sortie de Bohemian, soit les gens adoraient, soit les gens détestaient, et donc finalement, je pense qu'il faudra se faire son avis en salle.
1: Est-ce que ça ajoute, quand on regarde un biopic sur des personnages qu'on n'a pas connus de notre vivant, vous n'avez peut-être pas été devant des concerts d'Elton John, de Queen ou encore de Michael Jackson, est-ce que ça ajoute quelque chose de pouvoir justement avoir accès à ce petit bout de culture? Il faut bien le dire, avec un angle à chaque fois qui va évidemment être choisi par le réalisateur, on ne raconte pas tout dans un biopic.
2: Oui, mais ta question est excellente justement, c'est que concrètement, j'ai jamais vu, je suis né en 2003, je n'ai jamais vu Queen en concert, je n'ai jamais vu Michael Jackson en concert, mais pourtant, ça permet de s'immerger dedans à fond, surtout quand c'est des grosses productions hollywoodiennes, il y a de l'argent qui est mis dedans, donc ils arrivent quand même à bien refaire certaines séquences, on ne peut pas tout montrer, évidemment, mais ça permet à la fois de se faire son avis, après justement, ça permet aussi de se dire, on a montré que ce qu'on voulait, et donc on ne peut pas non plus avoir réellement peut-être la vision exacte que l'artiste avait. Mais je peux vous dire qu'à la sortie de Bohemian Rhapsody, j'étais dans un magasin qui vendait des vinyles pour m'acheter justement mon premier vinyle de Queen.
1: Quand on a envie de rêver un peu, évidemment, Marceau, vous n'êtes pas un spécialiste du sujet, ici on papote entre nous, on discute, mais quand on a envie de se faire un avis selon vous et de vivre peut-être un peu la vie de l'artiste, est-ce qu'il vaut mieux un mauvais biopic ou un mauvais documentaire?
2: Alors là, je pense qu'il vaut mieux les deux.
1: Soit bon déjà, mais...
2: Oui, non, c'est sûr, mais je pense que pour ce faire, il faut se renseigner à fond. Il ne faut pas se baser que sur un biopic. Malheureusement, il y a pas mal de personnes qui le font peut-être. Michael Jackson, ça va faire des millions d'entrées, mais je ne pense pas qu'il y ait autant de gens qui lisent des livres sur Michael Jackson, qui vont regarder des documentaires, qui vont s'informer nécessairement. Donc c'est ce que je peux conseiller, c'est de s'informer, c'est de croiser ses sources, et c'est à la fin de se faire son propre avis.
1: Voilà, on ne vous le dira jamais assez. Allez dans les salles, non seulement pour vous faire votre propre avis, mais quand les chemins comme ça entre la réalité et la fiction se croisent un peu, c'est d'autant plus vrai. Marceau, on vous retrouve dans quelques instants pour continuer évidemment à parler cinéma avec vous. Mais quitte à parler Michael Jackson, vous êtes venu un peu avec une setlist de ses titres, et on écoute tout de suite Beat It.

0: Vous êtes à l'écoute de On se fait une toile et aujourd'hui nous sommes en compagnie de Marceau Pirotte. Avec vous Marceau, on aborde un peu plus largement que cela, mais on va dire le biopic aujourd'hui, notamment par le prisme de Michael qui vient de sortir au cinéma. Michael, donc un biopic sur la vie de Michael Jackson. Pour poursuivre cette émission, vous n'êtes évidemment pas venu les mains vides, vous avez dans vos poches une sélection de biopics justement qu'il est bon de regarder en fonction de son état d'esprit.
1: C'est ça, comme à chaque émission, bon, c'est la deuxième, mais je compte toujours un peu vous conseiller les films à voir selon nos moods. Alors, on vient d'en parler, Bohemian Rhapsody, donc ça c'est si vous êtes motivé, si vous avez besoin d'un petit coup de boost, justement, bah, Queen et Freddie Mercury sont là, donc c'est réalisé par Bryan Singer, et évidemment Rami Malek a eu l'Oscar pour le meilleur acteur, donc je sais pas si tu l'as vu,
0: Bohemian Rhapsody. Absolument, ah, bah, c'est une vraie pépite, mais alors autant musicale que visuelle, ce film est incroyable.
1: Tout à fait d'accord. Si maintenant vous voulez aller un peu plus dans le côté émotif, alors là il y a La Vie en Rose, donc sorti en 2007. Alors ben, concrètement, vous connaissez tous Edith Piaf, et justement ben, c'est sur sa vie, donc ça aussi c'est magnifique, et on lâche toujours peut-être une petite larme à la fin forcément. Ensuite là maintenant, les émotions, on met ça de côté, on va maintenant du côté de la révolte avec Straight Outta Compton. On retrouve l'accent anglais encore une fois, donc sorti en 2015, et là ça va vraiment, c'est le film qui explique la naissance du groupe NWA et l'émergence du gangsta rap dans un contexte social tendu. Donc là honnêtement on est côté vraiment révolutionnaire presque. Ensuite Mélancolie, Walk the Line, donc sorti en 2005, donc on est pour l'instant on n'est pas non plus dans les films trop récents non plus, avec peut-être Bohemian Rhapsody c'était le plus récent. Donc là c'est la vie de Johnny Cash et sa relation complexe avec June Carter. Et enfin, ça c'est pour toi Sandy, Rocketman, donc c'est évidemment sur la vie d'Elton John, et ça c'est good vibes only, c'est vraiment, on regarde ça avec un sourire du début à la fin.
0: Quand vous avez regardé, vous ne les avez pas choisis par hasard, ces cinq biopics, quand vous les avez regardés, au-delà des moods, des énergies que vous nous avez décrits, si on est plutôt dans tel ou tel état d'esprit, vous avez recherché quoi, vous, en les visionnant ?
1: À quel point la musique a sa place dans un film, et à quel point on arrive à ce que la musique soit importante, parce que forcément on parle de biopics musicaux, et donc ben, concrètement, je ne suis pas fan justement lors des comédies musicales, par exemple. Mais j'ai été voir, peut-être forcé, traîné par ma copine pour aller voir Wicked 2, et je me suis rendu compte en fait à quel point la musique a son importance, et justement bah, c'est ce que je voulais, c'est à quel point la musique arrive à transmettre les émotions, le ciné c'est ça aussi, et c'est à quel point en fusionnant les deux, ça réussissait, et je trouve que ces cinq films-là arrivent à le faire parfaitement.
0: Avec un travail d'acteur qui est assez remarquable. Alors on le sait, il y a une grande différence entre le cinéma aux États-Unis, en Angleterre ou en France, pour ne citer que ces trois pays-là, de par la formation. Aux États-Unis, on a quasiment, tous les acteurs ont quasiment une formation d'art scénique au sens large, donc la danse, le chant, etc., différentes formes d'expression corporelle. Une info par contre qu'on ne retient pas, à mon sens, suffisamment, c'est que dans les biopics, la majeure partie du temps, ce sont les acteurs eux-mêmes qui reprennent les titres. Et très souvent, c'est à s'y méprendre.
1: Oui, c'est exact. Un exemple, The Complete Unknown, où Timothée Chalamet reprend Bob Dylan. Je sais qu'il s'est entraîné pendant des années pour apprendre à parler comme Bob Dylan, avec son accent, à savoir chanter comme lui, à savoir jouer comme lui aussi. Donc ça, c'est impressionnant. Rami Malek aussi, il n'a pas remporté l'Oscar pour rien non plus. Donc je trouve... C'est presque de la technique acteur studio qu'on retrouvait dans les années 80, il me semble, à Hollywood, mais qu'on retrouve encore une fois maintenant, où les acteurs doivent vraiment se plonger nuit et jour, même en dormant dans leurs rêves, dans le personnage qui reprennent.
0: Marceau, vous venez donc de nous dévoiler les cinq biopics qui, selon vous, méritent d'être vus peut-être plus que les autres. Ça, c'est un commentaire encore à part. Avant de continuer cette émission en musique, je vais vous proposer peut-être de nous reciter les cinq biopics en question.
1: Alors, donc, nous avons Bohemian Rhapsody, La Vie en Rose, Straight Outta Compton, Walk the Line et enfin Rocketman.

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1: Et on poursuit cette émission en votre compagnie, Marceau. Marceau, on arrive doucement à la fin. Qui dit fin de cette émission dit évidemment regard dans le planning et pas n'importe lequel, évidemment celui des sorties cinématographiques. Qu'est-ce que ça donne en salle pour le mois d'avril et le mois de mai?
2: Alors ben, forcément, Michael est sorti ce mercredi 22 avril. On en a parlé en long et en large lors de cette émission. Donc je vous conseille d'aller le voir forcément. Ensuite, j'ai fait mes devoirs. Pour ceux qui nous écoutaient il y a un mois, j'expliquais que je n'avais jamais vu Le Diable s'habille en Prada. Et ben justement...
1: Vous l'avez vu?
2: Je l'ai vu. Je l'ai vu. Forcé encore une fois par la copine, je l'ai vu finalement parce que ben justement, on compte aller voir Le Diable s'habille en Prada 2 qui sort le 29 avril. Et ce que je peux dire, ben, c'est peut-être mon péché mignon, mais j'ai bien aimé. Honnêtement, c'est... Voilà.
1: Vous l'avez dit.
2: Voilà, bah oui, c'est pour ça que c'est un classique du cinéma, forcément. Donc, je peux cocher sur une case que j'ai vu Le Diable s'habille en Prada et que j'irai donc voir Le Diable s'habille en Prada 2 qui sort le 29 avril. Ensuite, ça, c'est pour les fans de jeux vidéo, Mortal Kombat 2. Donc, le 1 était sorti il y a quelques années. Donc, ça sort par contre le 6 mai. Il faudra attendre une semaine encore après.
1: Avec un délai depuis le premier aussi, là, c'est un 2 qui arrive...
2: Bah, il y a eu quelques années quand même,
1: oui, c'est ça, oui.
2: Oui, c'est ça. Et c'est avec l'acteur, alors je n'ai plus son nom, mais il est partout en ce moment, qui joue dans la série The Boys sur Amazon, qui joue le personnage de Butcher, et donc c'est lui qui va jouer le personnage principal dans Mortal Kombat 2. Ensuite, alors là, c'est le fan de Top Gun qui parle, mais on va fêter les 40 ans de Top Gun, et justement, ben, il repropose de remettre Top Gun 1 et Top Gun Maverick aussi au cinéma. Alors je sais que le Kinépolis c'est le 13 mai, ils font une séance avec le 1 et puis directement le 2, mais que le reste de la semaine, les gens pourront continuer à aller voir Top Gun 1. Donc ça, on fera peut-être une émission spéciale justement sur Top Gun, voir à quel point il a impacté les films d'action et les films militaires. Et enfin, là, par contre, c'est le fan de Star Wars qui parle. Le 20 mai, The Mandalorian and Grogu. Enfin, le retour de Star Wars au cinéma. Ça forcément, en tant que fan, on l'attend d'office. Donc, c'est l'histoire, du coup, sur Disney+, ceux qui ont la plateforme de streaming, du Mandalorian. Avec le petit personnage vert, les gens l'appellent Bébé Yoda, pour ceux qui auront la référence. Mais donc, justement, Star Wars au cinéma, ça va être grandiose. Je n'ai qu'une hâte, c'est justement... J'ai déjà pris mes places, forcément, en IMAX, pour essayer d'avoir la meilleure qualité son et image possible. Ça, j'avais justement expliqué l'IMAX juste avant, enfin, l'émission avant. Et donc, bah voilà, ça va être grandiose. Je pense que le mois d'avril et le mois de mai promettent encore une fois.
1: On vous sent très emballé. Est-ce que c'est pas risqué pour des producteurs, pour des réalisateurs de sortir, je vais dire, plusieurs grosses machines comme ça au même moment?
2: Alors justement, on peut prendre l'exemple de Barbie et Oppenheimer. Là, ils avaient fait toute une campagne, comme sur Barbenheimer. Ils ont tous les deux battu le box-office. Travaillant dans un complexe cinématographique, j'ai vécu les pires périodes de ma vie. On bossait à fond. On avait un monde de dingue. Là, justement, je trouve que ça va, parce qu'à chaque fois, c'est une semaine de décalé. Mais le vrai combat est entre Michael et Le Diable s'habille en Prada 2. Les deux vont faire énormément d'entrées. Ensuite, à la fin, je pense que Mortal Kombat va un peu fonctionner, mais pas tant que ça.
1: C'est plus niche comme public.
2: C'est assez niche, ouais, c'est ça. Top Gun 2 et Top Gun 1, bah, ça, forcément, ça ira, mais il y aura quand même aussi le Star Wars, et ça, on sait que les Star Wars, ça fonctionne toujours. Après, ça peut être niche aussi un peu, encore une fois. Pourquoi? Parce que c'est la suite d'une histoire disponible uniquement sur une plateforme de streaming payante. Alors justement, bah, c'est la mode maintenant. Marvel a fait ça justement avec plein de séries et plein de films où il fallait à la fois voir des séries sur Disney+, et en même temps voir le film au ciné. Et après, bah, pour ceux qui reprenaient un film au ciné comme ça, juste par plaisir, pour aller voir un film de super-héros, bah, l'histoire a été dure à suivre. Donc on va voir s'il va autant fonctionner que les autres, mais ce que je peux dire, c'est qu'il y a un vrai combat qu'il va y avoir cette année, par contre, entre deux films. C'est entre Dune, partie 3, et Avengers Doomsday, qui vont tous les deux sortir aux alentours du 17 décembre, il me semble. Et là, justement, en ligne, les gens appellent ça Doomsday, donc essayer de refaire un peu une Barbenheimer, et je pense que ce sera vraiment le combat du box-office de 2026.
1: Eh bien, très joli sujet d'émission à venir, Marceau. On arrive, je le disais, doucement à la fin de cet épisode d'On se fait une toile. Je voulais peut-être vous proposer de réaliser, vous avez annoncé la semaine, la semaine dernière, lors de votre précédente émission, que vous étiez également présent, je vais y arriver, sur les réseaux sociaux, notamment à travers votre podcast, je vais l'appeler comme ça, Action, où vous parlez, roulement de tambour, de cinéma, Marceau. Je vous ai demandé de venir aujourd'hui avec un extrait de ces fameux podcasts pour qu'on se rende compte un petit peu de ce que vous pouvez proposer également sur les plateformes, j'ai peut-être vous demander de nous contextualiser l'extrait d'aujourd'hui.
2: Alors concrètement, j'ai rencontré Claude Defosse, qui est donc le projectionniste du Kinépolis de Liège, et la vie de projectionniste, on ne sait pas trop ce que c'est. Les gens pensent qu'il y a un projectionniste par salle, qu'on est encore en train de changer les bobines comme à l'époque, de combiner les bobines même. Mais en réalité, ce n'est plus du tout pareil. Il m'explique justement que le métier est en train de disparaître, que tout est automatisé, et je vous propose de l'écouter.
3: Tout ce qui est séance classique sont déjà aux trois quarts automatisés. Donc à un moment donné, notre présence ne sera plus réellement nécessaire. Elle l'est toujours pour plusieurs raisons. Peu importe le prix du ticket, ce sont des machines. De temps à autre, il peut y avoir un petit souci. Un serveur qui se met un tout petit peu à être défectueux, donc on a un problème d'image, de son, l'opérateur est là pour réagir. Mais tout ce qui est le lancement de séances normales, ça se fait tout seul. Donc dans 50 ans, heureusement, je serai déjà pensionné depuis une petite vingtaine d'années, dans 50 ans. C'est quand même un métier qui est fort peu répandu dans le monde, qui ne le sera bientôt plus du tout, mais personne ne sait exactement comment ça se passe en cabine de projection. Et toujours à l'heure actuelle, j'ai des personnes qui me demandent à quoi ça ressemble la cabine de projection, on se demande, même si beaucoup de personnes pensent toujours qu'il y a un projectionniste par salle.
2: Voilà, vous venez d'entendre Claude Defosse, ce projectionniste du Kinépolis de Recours. Vous pouvez aussi retrouver d'autres interviews qui expliquent justement comment fonctionne une salle 4DX, comment fonctionne une salle IMAX et aussi comment fonctionne une salle ScreenX. Beaucoup de X et de IMAX, enfin beaucoup de termes techniques, mais ne vous inquiétez pas, sur Action, donc sur Instagram ou TikTok, on vous explique tout ça d'une manière assez simple.
1: Et quant à nous, on vous retrouve une fois par mois pour nous parler des aventures cinématographiques et du moment. Merci beaucoup, Marceau.
2: Merci, Sandy.

0: Vous êtes à l'écoute de RCF, il est midi, Frédéric Petit avec vous pour les informations. Une mobilisation exceptionnelle dans le monde de l'enseignement aujourd'hui. Les syndicats appellent leurs affiliés à faire grève et à manifester en cause le vote du décret programme avancé à cet après-midi au Parlement de la Fédération Wallonie-Bruxelles. Il y a un décret qui prévoit notamment une hausse du Minerval et des heures supplémentaires à prester pour les enseignants. Des mesures qui ne passent pas. Selon les syndicats, de nombreux enseignants convergent en ce moment vers Bruxelles. Le mouvement est très suivi, dit Luc Toussaint de la CGSP Enseignement. La réforme fiscale de l'Arizona, validée en première lecture en commission de la Chambre, la mesure phare de cette réforme est le relèvement de la quotité exemptée d'impôts, soit le revenu en dessous duquel aucun impôt n'est dû. Celle-ci sera augmentée par étapes, passant de 10 910 euros actuellement à plus de 15 600 euros pour l'exercice 2031. L'objectif est d'augmenter le salaire mensuel net plutôt que de passer par l'avertissement extrait de rôle annuel. Face au refus d'extrader des individus en raison de conditions carcérales indignes à l'étranger, la justice belge ne peut se contenter de les laisser en liberté. La Belgique a l'obligation de mettre tout en œuvre pour faire exécuter ses peines d'emprisonnement sur son propre territoire. C'est ce que dit la Cour de justice de l'Union européenne. Elle répond par cet arrêt à une question préjudicielle de la Cour de cassation belge. Les juridictions d'appel du Royaume avaient récemment refusé d'exécuter deux mandats d'arrêt européens. Ceux-ci visaient un ressortissant roumain et un citoyen belge, tous deux résidents en Belgique et dont la remise était réclamée par la Roumanie et la Grèce pour y purger des peines de prison. Israël et le Liban ont convenu hier de la mise en œuvre d'un cessez-le-feu et de la création de zones pilotes sous contrôle de l'armée libanaise, selon une déclaration commune publiée après deux jours de pourparlers à Washington. Le cessez-le-feu est également soumis à l'arrêt complet des tirs du Hezbollah et à l'évacuation de tous les membres du Hezbollah du secteur du sud de Litanie. Israël et le Liban ont enfin convenu de participer à de nouveaux pourparlers la semaine du 22 juin en vue d'un accord global. L'Union européenne est prête à reprendre les négociations d'adhésion avec l'Ukraine et la Moldavie. Jusqu'ici, ces négociations avec l'Ukraine étaient bloquées par un veto hongrois. Le gouvernement en Hongrie ayant complètement changé récemment, les cartes sont rebattues. Les représentants des 27 à Bruxelles ont donné leur feu vert préliminaire à l'ouverture d'un premier groupe de sujets de négociation avec les deux pays. Et puis le monde de la culture en deuil, l'artiste franco-iranienne Marjane Satrapi, qui s'est fait mondialement connaître avec la bande dessinée et le film Persepolis, est décédée à Paris. Elle avait 56 ans. Adversaire acharné des autorités de Téhéran, Marjane Satrapi avait refusé la Légion d'honneur française l'année dernière pour dénoncer l'attitude hypocrite de la France vis-à-vis de l'Iran.
1: Midi passé de 3 minutes, merci à vous d'écouter RCFIH, c'était Frédéric Petit qui nous informait à l'instant. Et voici Vitamine C, on y retrouvera Schmeder. Il y aborde les journées des églises ouvertes à Liège avec Christian Rémy.

Ralph Schmeder au micro, bienvenue dans Vitamine C, l'émission qui, chaque semaine, vous donne un aperçu de l'actualité religieuse dans le diocèse de Liège. Aujourd'hui, notre focus sera mis sur les journées des églises ouvertes qui ont lieu ce week-end du 6 et 7 juin, comme d'ailleurs tous les premiers week-ends de juin, et plus particulièrement ce qui est proposé dans une unité pastorale au nord de Liège. Mais notre première partie sera consacrée, comme d'habitude, à quelques nouvelles et points d'agenda pour les jours et les semaines à venir. En ce dimanche de la Sainte Trinité, la cathédrale Saint-Paul de Liège a accueilli près de 400 fidèles pour un moment historique. Trois femmes, Françoise Verviers, Sabine Wüstenberg et Marie de Louvain-Fosse, et deux hommes, Marc Deltour et Fabien Delarbre, du diocèse, ont reçu un ministère institué des mains de Mgr Jean-Pierre Delville. Le diocèse de Liège devient ainsi le premier de Belgique à procéder à ces institutions de laïcs. Le ministère de la parole de Dieu, c'est-à-dire le lectorat, vise à annoncer la parole dans sa diversité, créer des groupes bibliques, promouvoir la lectio divina, former les catéchistes et animer des partages auprès de publics variés. Le ministère de la prière communautaire, l'acolita, consiste à accompagner les fidèles dans leur vie de prière, animer des veillées et des temps d'adoration, porter la communion aux malades et présider certaines célébrations. Et le ministère de l'évangélisation, catéchiste, appelle à aller à la rencontre des périphéries, accompagner le catéchuménat, coordonner la pastorale locale et être artisan d'une église en sortie. Lisez le compte-rendu complet sur le site du diocèse évêchédeliège.be. Côté agenda, commençons par une manifestation chez nos confrères protestants. Il s'agit d'une conférence du professeur David Doha, docteur en philosophie et chercheur associé à l'université de Namur, conférencier, auteur et conseiller en éthique. Son sujet n'est pas sans lien avec la première encyclique du pape Léon, IA augmenté, humain diminué, point d'interrogation, du devenir de l'humain à l'heure de l'intelligence artificielle. La conférence aura lieu ce samedi 6 juin à 14h30 au Temple protestant rue Lambert-Lebègue 6 à Liège. Pour plus d'informations sur le sujet, écrivez à centre_foi_et_culture@lambert-le-begue.be. Nous sommes dans la semaine de la fête Dieu, fête bien liégeoise puisque née chez nous. Je vous rappelle que ce jeudi, trop tard pour ceux qui nous écoutent le week-end, RCF retransmettra en direct la messe à 19h à la basilique Saint-Martin de Liège, présidée par le cardinal Fernando Filoni, suivi d'une procession vers la cathédrale et d'une soirée Night Fever. Mais à côté de ce sommet de la semaine, il y a aussi d'autres propositions, notamment un colloque sur le sang du Christ. Il aura lieu ce samedi 6 juin de 9h30 à 12h30 au sanctuaire de Cornillon. La thématique exacte, quel est le sens du sang du Christ dans la fête du corps et du sang du Christ? Les intervenants, Mgr Jean-Pierre Delville qui parlera du sang dans la Bible, Benoît Kervin qui évoque le Saint-Sang de Bruges, le professeur Timothy DeVos, hématologue à la KU Leuven, il fera un décryptage des analyses du sang des miracles, Jean-Luc Mouns qui évoquera le sang des miracles eucharistiques et Jacques Gallois qui parlera du sang dans les bulles de création de la fête du corps et du sang du Christ et dans l'office rédigé par saint Thomas d'Aquin. Pour plus d'informations et pour les formalités d'inscription, consultez le site liegefetedieu.be.
Un nouveau Laudato Si Summer Camp est prévu cette année. Il est intitulé « Joint d'aimer en parole, en acte, en prière ». Il aura lieu du 14 au 18 juillet prochain à Cartier-Gallet près de Bourin. Il s'adresse à tout public, les familles sont les bienvenues. C'est un camp pour vivre la coopération et faire communauté en réfléchissant sur la pensée sociale chrétienne, la conversion écologique et la sobriété heureuse. Les thèmes seront contextualisés par du partage, des exercices, des conférences, des ateliers, des visites et des animations. Programme et inscription via le site www.laudatosisummercamp.be. Ce week-end, ce sont les journées des églises ouvertes. Nous en parlerons surtout dans la seconde partie de notre émission. Mais sachez déjà que l'église Sainte-Catherine de Forêt-Village, sur la commune de Trau, a pris fort au sérieux la thématique proposée cette année, divinement drôle. Dans cette église classée à l'Institut national du patrimoine artistique, on vous proposera l'histoire de ces diverses métamorphoses architecturales, de ces peintures à la détrempe, des objets qui la meublent, ou encore la découverte de sa vitrine préhistorique, le tout sous le regard aimant de son superbe Christ en bois polychrome. Mais on y trouvera aussi des objets insolites qui se retrouvent dans des endroits inappropriés. Aux visiteurs dotés d'un bon sens de l'humour sera proposée en outre une course à l'originalité. L'église sera accessible samedi et dimanche de 10 à 12 heures et de 14 à 18 heures. Et voici encore un concert de musique sacrée argentine qui aura lieu ce dimanche à 17h à l'église Sainte-Marie des Anges rue Bouisseret 1 à Liège. C'est le chœur symphonique de Liège qui interprétera la Misa a Buenos Aires, la Misa Tango de Palmieri et la Misa Criolla et la Navidad Nuestra de Ramírez, deux compositeurs argentins. Le même concert aura lieu déjà la veille, donc ce samedi à 17h en la collégiale Saint-Georges et Saint-Aude à Amay. Plus d'infos sur le site www.csliège.be. Pour les réservations, écrivez à réservation au pluriel .csliège@gmail.com ou bien téléphonez au 0478 12 75 60, je répète, 0478 12 75 60.

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1: Et nous arrivons à l'entretien de la semaine dans notre émission Vitamine C, c'est comme catholique ou c'est comme chrétien. En fait, aujourd'hui, nous allons parler des journées églises ouvertes. C'est un événement phare qui ouvre la période touristique en Belgique et au Luxembourg. Elle se déroule chaque année le premier week-end de juin. C'est l'occasion pour les édifices religieux, toute obédience confondue, d'ouvrir leurs portes au public le temps d'un week-end festif. Et des centaines d'églises y participent au fil des ans, en France, en Belgique et évidemment aussi dans notre diocèse. Alors, en tant que visiteur, il vous est possible de découvrir à deux pas de chez vous un patrimoine riche et varié, parfois insoupçonné, des visites guidées, des concerts, des expositions, des tables rondes. Il y a plein d'activités qui entourent ces journées des églises ouvertes. Et aujourd'hui, à titre d'exemple, on va présenter les journées églises ouvertes au centre de Liège, ou on peut dire au nord de Liège, l'église Saint-Victor et Léonard qui propose une exposition que nous allons présenter avec l'aide de Christian Remy qui est diacre dans l'unité pastorale Saint-Léonard Liège-Nord-Votem. Tout d'abord, bonjour Christian.
2: Oui, bonjour Ralph, bonjour à tous et à toutes.
1: Alors donc ces journées églises ouvertes ont lieu ce week-end, c'est-à-dire 6 et 7 juin. Chez vous, notamment à l'église Saint-Victor et Léonard, c'est le samedi de 10 à 17h et le dimanche de 13 à 17h. Alors peut-être avant de présenter vos activités concrètes, dites-nous pourquoi participez-vous aux églises ouvertes ?
2: Écoutez, nous participons aux journées églises ouvertes depuis quelques années, déjà avant le Covid, parce que nous trouvons important d'inviter des personnes à venir visiter nos églises et aussi de proposer à ces visiteurs des activités autres, comme par exemple des expositions de tableaux, des artisans au travail. Mmh. Cette année, nous allons mettre en vente des livres aussi. Tout ça pour participer à la réparation et à l'embellissement de notre église.
1: Mmh. Alors, il n'y a pas seulement à Saint-Victor et Léonard, je crois que dans votre unité pastorale, il y a aussi Sainte-Foy qui... elle aussi a besoin, je crois, de réparation et de travaux. On le sait bien, elle a été fermée il y a quelques mois. Et donc là aussi, l'église sera ouverte et participe à l'événement.
2: Voilà, bien sûr. L'église Sainte-Foy à Liège ouvrira ses portes le samedi de 9 à 12 heures et de 14 à 17 heures. Le dimanche après la messe de 12 heures à 18 heures. Et proposera donc des concerts d'orgue le samedi après-midi et le dimanche après-midi. L'entrée est tout à fait libre. Il y aura bien sûr aussi la visite de l'église. Et les renseignements, vous pouvez les trouver sur le site égliseouverte.eu ou alors me téléphoner.
1: Oui, donnez déjà le numéro, on va le redonner à la fin.
2: Voilà, au 0495. 85 57 54. Si je ne réponds pas de suite, toujours me laisser un message vocal ou un SMS.
1: C'est ça. Et maintenant, parlons aussi de ce qui se passe à Saint-Victor et Léonard, une exposition des enluminures.
2: Oui, cette année, nous avons la chance d'avoir une dame qui écrit ou qui dessine ou qui peint des enluminures. Je ne sais pas très bien le terme qu'il faut utiliser. En tous les cas, donc, à partir de lettrines, donc, hein, d'une lettre, elle va la décorer pour en faire une enluminure. Elle va nous montrer comment elle les réalise et elle fera aussi participer un peu les visiteurs qui seront intéressés donc, à la réalisation de ces enluminures. C'est pour ça que nous avons choisi donc, ce thème. À côté de ça, nous aurons aussi une dame qui proposera de la calligraphie, une autre personne qui proposera donc de la peinture. Voilà, donc nous avons quelques artisans au travail.
1: Mmh. Alors concrètement, est-ce que l'église Saint-Victor et Léonard en elle-même vaut déjà le détour ?
2: Ben écoutez, on nous dit souvent que notre église est spacieuse, qu'elle est lumineuse, qu'elle est belle. Et c'est vrai. Mais quand nous regardons un peu vers le plafond, nous voyons qu'elle a certains défauts, manque de plafonnage, la peinture un peu vieille. Et c'est pour ça que chaque année, nous proposons aussi la vente de tableaux et cette année, la vente de livres profanes et religieux pour pouvoir récolter un peu d'argent donc, pour ces travaux. Donc voilà, deux choses, à la fois le plaisir de regarder des œuvres d'art ou de feuilleter des livres et aussi le plaisir éventuellement de les acheter.
1: Pendant l'année, est-ce que vos églises sont fréquentées? Est-ce que d'abord il y a l'une ou l'autre église ouverte pendant la journée?
2: Voilà, l'église Sainte-Foy donc ouvre ses portes quelques après-midi en semaine. L'église du Tiers-Liège aimerait bien rouvrir ses portes également. Et nous aimerions bien, à terme, faire partie du réseau international des églises ouvertes. Dans le diocèse de Liège, nous savons qu'il y a une quarantaine d'églises qui participent à ce réseau. D'autres églises ne sont pas inscrites dans le réseau, mais vont ouvrir leurs portes.

0: Bible. Et à travers ce bâtiment, nous avons bien sûr l'évangile de Jésus-Christ à transmettre. Et cet évangile, nous le transmettons aussi par des rencontres dans nos églises.
1: Chaque année, il y a aussi un thème qui est proposé pour les journées des églises ouvertes. Cette année, c'est « Divinement drôle, l'humour caché du patrimoine ». Alors, est-ce que dans vos églises, il y a aussi l'une ou l'autre chose qui fait peut-être sourire ?
0: Oui, certaines choses peuvent faire sourire. Cette année, nous laisserons donc la surprise aux visiteurs. Donc, je n'en dirai pas plus aujourd'hui, que les visiteurs viennent et puis ils verront un peu donc les surprises que nous leur proposerons. Voilà. Mais c'est vrai que dans nos églises, il y a des choses qui sont parfois anachroniques ou qui prêtent à sourire. Certaines statues, certaines peintures, voilà, des choses comme cela, donc.
1: Alors, parlons peut-être un peu aussi de la philosophie générale des églises ouvertes. Vous l'avez déjà abordé en parlant de la nécessité justement d'avoir des églises accessibles, des églises ouvertes à certains moments, peut-être aussi pour d'autres activités que religieuses. L'initiative, elle, a été lancée il y a déjà un petit temps. Et maintenant, elle s'étend de plus en plus, aussi bien en Belgique qu'en France, surtout.
0: Oui, en France, au Luxembourg et aussi dans le sud des Pays-Bas. Donc, c'est un réseau qui s'élargit de plus en plus. Les églises belges sont vraiment au rendez-vous dans ce réseau. Nous aimerions bien augmenter le nombre d'églises ou d'édifices religieux donc, qui seraient proposés aux visiteurs. Il faut savoir que les conditions ne sont pas trop contraignantes. Le réseau demande qu'on puisse ouvrir donc, nos églises plusieurs jours sur l'année, mais pas tous les jours de toute la semaine. Voilà.
1: Donc il y a des conditions d'affiliation, c'est ça ? Mais je crois que vos églises ne sont pas vraiment affiliées au réseau. Donc il y a une différence entre les affiliés et les non-affiliés.
0: Voilà, c'est ça exactement, Ralph. Nos églises ne sont pas affiliées. Il faut savoir que l'année dernière, nous avons dû fermer l'église Sainte-Foy pour des raisons de sécurité. Elle a été rouverte. Elle a encore donc des travaux à réaliser. L'église Saint-Victor et Léonard a aussi des travaux à réaliser, notamment donc la sécurisation de son clocher. Mais nous aimerions bien donc d'ici un an, peut-être deux ans maximum, donc que ces deux églises puissent s'inscrire dans le réseau international des églises ouvertes. Ça nous ferait plaisir de participer à ce réseau.
1: Et l'avantage, c'est d'avoir une sorte de vitrine, d'être publié, notamment d'être répertorié dans le réseau qu'on trouve sur Internet, c'est ça ?
0: Voilà, bien sûr, oui, nous ferons partie de ce réseau. Il y a un site Internet donc, qui existe, c'est une façon de se faire connaître. Et aussi, c'est une façon d'obliger aussi nos fabriques d'églises, nos prêtres, les équipes pastorales aussi, donc, à s'impliquer un peu plus dans l'ouverture des églises et à proposer donc aux passants de venir donc vivre un moment de prière, de venir allumer un cierge ou de venir parfois parler avec la personne ou les personnes qui sont dans l'église à ce moment-là. J'ai remarqué une chose, lorsque je bricole à l'église du Tirailliers, j'ouvre l'église et régulièrement j'ai des personnes qui viennent se présenter, simplement pour s'asseoir un moment, d'autres pour regarder les statues, les peintures, le chemin de croix par exemple, et parfois des personnes qui viennent me trouver pour un renseignement ou bien pour me parler de choses plus intimes, plus personnelles. Parfois, c'est pour parler d'un deuil ou d'une difficulté donc, psychologique ou matérielle. Donc, nos églises ont vraiment une fonction quelque part aussi, non seulement spirituelle, mais aussi sociale. Et c'est cette fonction peut-être que nous devrions retrouver donc, en ouvrant nos églises le plus possible.
1: Mais évidemment, il y a toujours le danger aussi du vandalisme, des vols, etc. C'est la raison pourquoi la plupart des églises sont fermées pendant la journée, c'est ça ?
0: C'est une raison importante, bien.

0: Sur nos églises, nous pouvons les ouvrir, mais bien sûr, il faut veiller à la sécurité et au maintien donc du patrimoine, soit avec des personnes bénévoles donc qui sont sur place ou alors avec des caméras de surveillance. Surtout, ne pas laisser les églises seules. Il y a toujours de grands risques, évidemment, de vandalisme ou de vol. Mais je pense qu'avec un peu de bonne volonté de la part des personnes qui voudraient donc s'impliquer, on pourrait facilement donc ouvrir quelques heures et quelques jours par semaine donc nos églises.
1: Et pour cela, faudrait-il trouver des bénévoles? Parce que je prends la cathédrale, évidemment, il y a toute une équipe d'accueil. Mais évidemment, à la cathédrale, il y a beaucoup de visites. Ce serait impensable de fermer la cathédrale.
0: Bien
1: Mais est-ce
0: sûr.
1: possible aussi dans une paroisse, entre guillemets, normale?
0: C'est une difficulté de trouver des bénévoles. Nous nous rabattons souvent vers les personnes pensionnées, hein, qui sont déjà souvent des personnes d'un certain âge, qui ont encore une implication dans nos églises parce qu'elles participent à la messe du dimanche matin ou parce qu'elles sont encore dans les fabriques d'église. Il est vrai que trouver des bénévoles plus jeunes, c'est difficile. Mais, comme je l'ai dit tout à l'heure, nous avons à la fois un patrimoine et un message, le message de l'Évangile, donc à transmettre à la génération et aux générations qui vont nous suivre. Et je pense que ça fait partie, là, de cette transmission, de pouvoir donc et ouvrir donc nos églises quand nous le pouvons.
1: Eh bien, merci beaucoup, Christian Rémy. Je rappelle les deux raisons pourquoi on peut venir voir les églises de votre unité pastorale. Tout d'abord, hein, l'église Saint-Victor et Léonard, des expositions, notamment dans l'Humiture et aussi d'autres peintures. Donc, c'est le samedi de 10 à 17h, le dimanche de 13 à 17h. Et puis, à Sainte-Foy, il y a notamment des concerts d'orgue, aussi bien le samedi que le dimanche. Donc, pour les détails, je vous invite, chers auditrices et auditeurs, à aller voir sur le site égliseouverte.eu. Donc, c'est très facile, égliseouverte.eu. Et si vous voulez connaître plus en détail ce qui se passe dans l'unité pastorale Saint-Léonard, vous pouvez contacter Christian Remy. Je rappelle le numéro de téléphone 04 95 85 57 54. 04 95 85 57 54. Et puis il y a aussi une adresse e-mail pour ceux qui préfèrent. Christian 7 en chiffres, Remy. remy@outlook.fr. Je crois qu'on a tout dit,
0: Très
1: Christian
0: bien.
1: Remy. En tout cas, grand merci, d'être venu, faire un peu la publicité de vos activités. Et je rappelle évidemment qu'il y a beaucoup d'autres activités dans notre diocèse. Ici, ce n'était qu'un exemple parmi beaucoup d'autres dans notre beau diocèse de Liège et même au-delà, en Belgique, en France et même au Luxembourg et au sud des Pays-Bas.
0: Oui.
1: Merci à vous, chères auditrices et auditeurs, et peut-être à la semaine prochaine, si vous le voulez, pour d'autres actualités dans notre diocèse de Liège. Au revoir et à bientôt.
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3: Et un tout grand merci à Ralph Schmeller. Je rappelle que cette émission est disponible sur notre site internet www.rcf.be. www.rcf.be. Si vous arrivez à l'instant, on vous souhaite la bienvenue. Installez-vous confortablement car dans quelques instants, Denis de Levinfosse vous donnera les nouvelles. Merci d'écouter RCF, il est 12h30. Et c'est Denis de Levinfosse que nous retrouvons pour le journal. Bonjour Denis.
4: Bonjour Patrick, bonjour à toutes, bonjour à tous. Un appel aux investisseurs afin de réhabiliter l'ancien couvent des frères mineurs à Huy est lancé. Les journées Église ouverte se tiennent ce week-end entre activités et découvertes. Et puis rendez-vous ce soir pour la 780e Fête Dieu à Liège.
3: 8 lance un appel aux investisseurs afin de réhabiliter l'ancien couvent des frères mineurs, Denis.
4: Dans la perspective, Patrick, du regroupement de ses services au sein d'une future cité administrative, la ville de Huy lance un appel à projet pour assurer la reconversion de l'ancien couvent des frères mineurs et de la maison du gouverneur. Les candidats ont jusqu'au 15 octobre pour se manifester. L'appel à projet vise à assurer la reconversion et la valorisation de plusieurs bâtiments historiques situés donc au cœur du vieux Huy. Les deux édifices classés seront libérés par les services communaux à la fin de l'année 2027. L'opération pourrait également inclure un troisième bâtiment non classé, situé au numéro 2 de la rue de la Résistance.
3: Chaque année, le premier week-end de juin est consacré aux journées églises ouvertes en France, en Belgique et au-delà.
4: Pendant deux jours, ces 6 et 7 juin, les églises participantes ouvrent leurs bâtiments et proposent des activités diverses. Parmi elles, deux églises de l'unité pastorale Saint-Léonard, Liège-Nord et Votem. Christian Rémy, diacre dans cette UP, nous présente le programme. Il est au micro de Ralph Schmeder. Commençons tout d'abord par l'église Sainte-Foy.
0: L'église Sainte-Foy à Liège ouvrira ses portes le samedi de 9 à 12 heures et de 14 à 17 heures. Le dimanche après la messe de 12 heures à 18 heures. Et proposera donc des concerts d'orgue. L'entrée est tout à fait libre. Il y aura bien sûr aussi la visite de l'église.
4: À l'église du Thiers à Liège, on pourra également voir des artistes au travail.
0: Cette année, nous avons la chance d'avoir une dame qui écrit ou qui dessine, qui peint des enluminures à partir de lettrines, donc hein, d'une lettre. Elle va la décorer pour en faire une enluminure. Elle va nous montrer comment elle les réalise et elle fera aussi participer un peu les visiteurs à la réalisation de ces enluminures. À côté de ça, nous aurons aussi une dame qui proposera de la calligraphie, une autre personne qui proposera donc de la peinture. Voilà, donc nous avons quelques artisans au travail.
4: Vous trouverez le programme complet des manifestations dans notre diocèse et au-delà sur le site www.egliseouverte.eu.
3: Autre porte ouverte, Denis, celle des centres Forem, ça se passera la semaine prochaine.
4: Du 9 au 11 juin, Patrick, le Forem ouvre les portes de 11 centres de formation et de compétences en province de Liège. Plus de 1500 places de formation sont actuellement disponibles dans les centres de Liège, Huy et Verviers. L'opération permettra aux chercheurs d'emploi, mais aussi à toute personne en réflexion sur son avenir professionnel, de découvrir la formation qui pourrait lui convenir. Les visiteurs pourront s'initier à différents métiers, rencontrer des formateurs et obtenir des informations sur les débouchés professionnels dans des secteurs variés comme les biotechnologies, le numérique, l'industrie, la construction, l'automobile, la logistique ou encore l'agroalimentaire. Actuellement, plus de 40 000 offres d'emploi sont recensées sur le site du Forem.
3: Et la 780e fête Dieu déambulera dans les rues du centre-ville de Liège ce soir.
4: Pour rappel, ce jeudi soir, Liège sera particulièrement animé à l'occasion de la 780e édition de la fête Dieu, une fête du corps et du sang du Christ née en Cité Ardente en 1246 à l'initiative de Sainte Julienne de Cornillon. Près de 8 siècles plus tard, la tradition reste bien vivante. La soirée débute à 19h à la basilique Saint-Martin avec une messe solennelle présidée par le cardinal Fernando Filoni, grand maître de l'ordre du Saint-Sépulcre de Jérusalem. À ses côtés, Mgr Jean-Pierre Delville, évêque de Liège, le nonce apostolique pour la Belgique, Mgr Franco Coppola, et Mgr Ior Rantzia, évêque des catholiques ukrainiens pour la France, la Suisse et le Benelux. Si vous n'avez pas l'occasion d'y participer physiquement, la célébration sera retransmise en direct sur notre antenne dès 19h.
3: Et en sport, la province de Liège a tenu à féliciter ses sportifs pour leur saison lors de la soirée organisée hier à la caserne Franck.
4: La championne de basket originaire d'Aller, Julie Allemand, a été désignée sportive liégeoise de l'année 2025 et prix du public. Chez les hommes, c'est le skieur verviétois Armand Marchand qui a été mis à l'honneur. Parmi les autres lauréats, citons le volley de Warem et Maya Winkin, catégorie espoir, le handball de Sprimont pour le prix d'équipe, Willy Lennartz, 96 ans de tennis de table pour le prix du fair play, Céline Cornia pour le paddle et chez les moins visibles, Pascal Lété pour l'ultra trail chez les seniors et puis Renaud Geller, arbitre de basket qui a lui reçu le prix du cœur. C'est la fin de ce journal.
5: À 12h35 sur RCF Liège, après ses actualités régionales, place à la musique avec Maurice de Thiers. Il nous fait découvrir aujourd'hui l'ensemble Chakam.
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7: Patrick Choutas à la technique. Bonjour et bienvenue pour la musique dans l'âme. J'aimerais vous faire écouter l'ensemble Chakam qui conjugue musique dans l'âme, le tar, un luth traditionnel de Sogol Mirzael, le kanoun, un instrument à cordes pincées voisin de la sitar de Christine Zayed et la viole de gambe de Marie-Suzanne Deloy. Le trio donne vie à une matière musicale singulière entre héritage classique et improvisation moderne. Nous allons tout de suite écouter l'ensemble Chakam avec trois titres, Olive, Femme qui rougit et Tant qu'il y aura des vagues.

La musique dans l'âme sur RCF Liège avec l'ensemble Chakam qui mêle tradition et modernité à travers des compositions personnelles et des improvisations. Nous allons terminer avec trois derniers titres de l'ensemble Chakam, Didar, Nihalak et Chameau ivre. Cette émission, comme toutes les autres de la série, peut être réécoutée à tout moment ou partagée sur RCF, la musique dans l'âme. Bonne écoute, portez-vous bien. Et à très

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1: Israël et les États-Unis cherchent à diviser l'Iran alors qu'un accord entre Washington et Téhéran se fait toujours attendre. Le guide suprême iranien Mojtaba Khamenei a pris ce matin la parole dans un message écrit. Nous y revenons juste après ces titres. L'Iran qui aura une équipe à la Coupe du Monde de football co-organisée par les États-Unis. Une compétition qui commence dans une semaine tout juste. Quand les différents s'invitent sur la pelouse, l'analyse à suivre d'un spécialiste de la géopolitique du foot. Au sommaire de ce journal également, la grogne du monde de l'éducation au Chili après l'annonce de coupes budgétaires drastiques du nouveau président Caste. Et puis nous irons en Bosnie-Herzégovine où l'on attend le nom du nouveau haut représentant international dans le pays. Son choix provoque des frictions entre Européens et Américains.
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1: Bonjour, les échos de Washington sont positifs dans les négociations israélo-libanaises et hier soir, les émissaires des deux pays sous l'égide des États-Unis se sont mis d'accord sur un projet de cessez-le-feu sous condition que le Hezbollah cesse ses attaques en attendant un accord global. L'accord annoncé à Washington est la dernière chance pour un cessez-le-feu global avec Israël, vient de déclarer le président libanais Joseph Aoun. Sur le terrain, en revanche, la guerre continue. Les frappes aériennes et d'artillerie israéliennes ont visé plusieurs localités ce matin du Liban Sud, comme Jayoun, un casque bleu de la Finule, a par ailleurs perdu la vie. Les drones israéliens qui ont également frappé la plaine de la Beka ces dernières heures. Et alors que l'on attend toujours un accord entre les États-Unis et l'Iran, point de départ des tensions de ces derniers mois dans la région, le guide suprême iranien Mojtaba Khamenei a publié un message écrit ce jeudi matin. Israël et les États-Unis cherchent à diviser l'Iran, dit-il. C'est la deuxième fois en 7 jours, Marie Duhamel, qu'il prend la parole pour appeler à l'unité, un message qui était très attendu.
3: Oui, ce jeudi est en effet une date anniversaire pour le régime iranien. Il commémore la mort du fondateur de la République islamique, l'ayatollah Khomeini. Et à cette date, depuis 1989 et jusqu'à l'an dernier, son successeur Ali Khamenei prononçait un discours dans son mausolée à Téhéran. On le sait, le deuxième guide suprême a été tué dans une frappe au premier jour de la guerre. Sa chaise était donc vide. Et c'est à son fils et successeur que revenait la prise de parole. Mais lui-même, blessé dans une frappe, au visage notamment, sans qu'on sache véritablement la gravité du coup, Mojtaba Khamenei n'est jamais apparu en public. Sa déclaration a donc été lue encore aujourd'hui, par un tiers. Le guide suprême appelle les fidèles à répondre par la fermeté, la clairvoyance, la préservation de l'unité et de la cohésion aux graines du doute, du désespoir, de la peur qu'essayent, dit-il, de disséminer les États-Unis et Israël en Iran. L'ennemi cherche à diviser la nation. Il l'affirmait déjà jeudi dernier à l'occasion de l'anniversaire, cette fois du Parlement iranien. Après la guerre imposée, les sanctions, les assauts politiques, son plan est de créer la division pour pallier ses défaites. Ses prises de parole rapprochées interviennent dans un contexte de reprise encore limitée d'attaques mutuelles. Attaque qui aurait poussé les Iraniens à suspendre les négociations avec Washington, affirment des médias iraniens lundi. Enfin, les versions divergent, puisque cette nuit, le président américain affirmait encore que les discussions avec Téhéran se passent très bien.
1: Merci beaucoup Marie Duhamel. Et puis autre écho de Téhéran à l'instant, les gardiens de la Révolution qui exigent le retrait d'Israël du Liban, a-t-on appris il y a quelques minutes, soutenir la résistance au Liban est le devoir de chacun d'entre nous. Et chasser Israël de la région est un objectif atteignable pour les musulmans. Des propos tenus par le responsable de la force Al-Quds, la branche des opérations extérieures des gardiens de la Révolution. Cette guerre Iran-États-Unis pourrait-elle s'inviter sur les pelouses? Dans une semaine tout juste sera sifflé le coup d'envoi de la Coupe du Monde de football. Cette année, les États-Unis sont l'un des pays organisateurs avec le Canada et le Mexique, et l'Iran fera partie des pays de la compétition. En 1998, les deux équipes s'étaient déjà confrontées, mais le contexte a bien changé. C'est ce que nous explique Pascal Boniface. Il est le directeur de l'IRIS, auteur de la géopolitique du sport paru chez Armand Collin.
4: On se rappelle que dans la Coupe du Monde 1998, il y a eu un match Iran-États-Unis à une époque de rapprochement entre ces deux pays qui tentaient un peu, avec les deux présidents iraniens et américains, de rapprocher. Et le fait que le tirage au sort les ait opposés dans la phase de poule avait fait que, pour illustrer ce rapprochement, les deux équipes, au lieu de poser séparément avant le match, s'étaient mélangées pour poser ensemble pour la photo traditionnelle. On voit bien qu'aujourd'hui, il serait très compliqué d'avoir cela parce que on est passé à un autre stade des relations et que c'est désormais la guerre. Et là, on a la configuration un peu particulière d'un pays organisateur qui est en guerre avec un pays qui est qualifié. Alors peut-être que la guerre sera terminée d'ici le début de la Coupe du Monde, mais c'est quand même une position très particulière.
1: Pascal Boniface, interrogé par Cécile Mérieux. Et sachez que la vidéo mensuelle d'intention de prière pour le mois de juin du pape est consacrée aux valeurs du sport. Léon XIV y demande que le sport soit toujours une école de fraternité, non de rivalité vide. Un espace de rencontre et non d'exclusion, un chemin de paix et non de violence. Cette vidéo est à retrouver sur nos réseaux sociaux et notre site vaticannews.va. Les crises au Soudan, République démocratique du Congo et en Colombie sont les plus négligées au monde. C'est ce que révèle le classement annuel du Conseil norvégien pour les réfugiés, l'une des plus grandes ONG, le NRC, qui a été publié ce jeudi. L'ONG note que le Soudan compte plus de 9 millions de déplacés internes et que 4 autres millions de Soudanais ont fui vers des pays voisins. Le directeur général du NRC qui déplore également que les pays riches soient repliés sur eux-mêmes, préoccupés par le réarmement. En Europe en particulier, il invite à investir sur d'autres continents africains notamment. Partons au Chili où étudiants, lycéens et professeurs manifestaient hier contre la politique du nouveau président d'extrême droite à la tête du pays depuis 3 mois. José Antonio Kast a commencé à appliquer les coupes budgétaires qu'il avait promises pendant sa campagne électorale avec pour objectif de faire 6 milliards de dollars d'économies dans les 18 prochains mois. Une réforme au pas de charge qui ne passe pas du tout auprès de la communauté éducative. À Santiago, la correspondance de Naïla de Rouané.
5: C'est la Confédération des étudiants du Chili qui lançait cet appel à la mobilisation sous la consigne pour une éducation au service du pays. Selon les organisateurs de la marche, des milliers de personnes sont descendues dans la rue hier. Étudiants, professeurs et aussi organisations sociales protestaient contre les coupes budgétaires dans presque tous les ministères. En ce qui concerne l'éducation, ce sont près de 200 millions de dollars qui vont être supprimés et cela affectera plusieurs programmes, surtout dans l'éducation supérieure. Kast, qui malgré la fronde naissante, a réitéré lors de son discours de politique générale lundi que son gouvernement maintiendra le cap à cause de la situation économique compliquée que traverse le pays et qui, selon lui, est héritée du précédent gouvernement. « Nous choisissons la responsabilité plutôt que la popularité », a-t-il alors déclaré pendant son discours, comme une manière aussi de se justifier face à une cote de popularité en chute avec 53% de désapprobation. La population attend des résultats plus rapides face aux promesses faites par le président pendant sa campagne, notamment en matière de sécurité, principale préoccupation des Chiliens. À Santiago, Naïla de Rouané pour Radio Vatican.
1: L'Union européenne a ouvert hier soir la voie à la reprise formelle des négociations d'adhésion avec l'Ukraine. Elles étaient bloquées jusqu'à présent par un veto hongrois. La décision de Bruxelles intervient évidemment alors que Viktor Orban, l'ancien Premier ministre hongrois, a quitté le pouvoir. Son successeur, Peter Maguire, s'est félicité hier d'un accord historique avec Kiev sur les droits de la minorité hongroise qui vivent en Ukraine. C'était une pomme de discorde depuis des années entre les deux pays. Peter Maguire, qui par ailleurs était reçu hier à Paris, reçu par Emmanuel Macron, qui a salué une nouvelle ère pour la Hongrie et notre Europe. Le Premier ministre hongrois qui a invité le président français à Budapest le 23 octobre prochain. Ce sera le 70e anniversaire de l'insurrection de 1956 contre le régime communiste. Partons en Bosnie-Herzégovine, où le nom du nouveau haut représentant international devrait être annoncé d'ici ce soir, 3 semaines après la démission surprise de l'Allemand Christian Schmidt. Ce poste de haut représentant a été créé suite aux accords de Dayton en 1995 qui ont mis fin à la guerre en Bosnie. Mais cette succession divise les Européens et les Américains. Les précisions de notre correspondant régional Simon Rico.
6: Ce qui se joue aujourd'hui à Sarajevo sera vraisemblablement crucial pour l'avenir de la Bosnie-Herzégovine. Le Conseil de mise en œuvre de la paix se réunit pour désigner l'homme qui assurera la supervision du cadre constitutionnel issu des accords de paix de Dayton signés fin 1995 pour éviter l'implosion du pays. Après avoir poussé Christian Schmidt à la démission, les Américains veulent placer le très conservateur italien Antonio Zanardi Landi, dont le CV russophile inquiète côté européen. Paris et Berlin redoutent qu'il penche trop côté serbe et soutiennent de leur côté la candidature du diplomate français René Trocaz. Les quasi 5 années de mandat de Christian Schmidt ont en effet été marquées par de très vives tensions avec l'homme fort des Serbes de Bosnie, Milorad Dodik, qui n'a jamais reconnu la légitimité de son autorité, la Russie et la Chine ayant refusé de soutenir sa nomination. Aujourd'hui, les divisions entre Européens et Américains sur son successeur ont de quoi inquiéter et pourraient in fine bien relancer les menaces de sécession des Serbes de Bosnie. Simon Rico, Belgrade, pour Radio Vatican.
1: Voilà, et puis la France souhaite que les traversées de la Manche par des migrants vers l'Angleterre deviennent davantage un enjeu discuté au niveau européen. Une prise de position alors que la Commission doit présenter dans quelques jours au 27 un plan d'action sur l'immigration dans la Manche. L'an passé, plus de 41 000 personnes ont entrepris la traversée de la mer qui sépare les côtes françaises de celles britanniques. Ainsi s'achève ce journal. Merci pour votre fidélité. Prochain rendez-vous de l'information sur nos ondes. Ce sera bien sûr à 18h, toujours en direct de Rome. Excellent après-midi à tous.
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9: Bonjour, bonjour à toutes et à tous et merci d'être avec nous dans La vie est belge, votre magazine culture et société coproduit par les trois antennes locales de RCF, Bruxelles, Liège et Namur ou Sud-Belgique. Et bien aujourd'hui, on va découvrir des féministes et musulmanes. Alors cela semble presque antinomique de mettre féministes et musulmanes ensemble. Et pourtant, dans cet ouvrage, Féministe musulmane, 20 portraits, voix et visions, publié par les éditions Le Duc Graphique, Jamal Ouazani nous montre que des femmes peuvent non seulement être féministes et musulmanes, mais féministes parce que musulmane. Jamal Ouazani est l'invité de La Vie est belge, entretien enregistré la semaine dernière que vous pouvez retrouver en intégralité sur le site rcf.be et dont vous entendrez une longue partie tout à l'heure. Mais d'abord, et comme tous les jeudis, eh bien parlons BD avec Frédéric Ronce.
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9: Et Frédéric, aujourd'hui, eh bien, vous nous plongez dans un western sublime. Ce western, il est signé de Christian Rossi, c'est Comanche Trail et c'est publié chez Casterman. Sublime, oui, vraiment.
11: Alors sublime, oui, vraiment, et je dirais que le western, c'est un genre qui impose, je pense, une qualité graphique et des ambiances qui sont capables de nous emporter. Et Christian Rossi, c'est ce qu'on appelle c'est quelqu'un qu'on peut qualifier de maître dans la bande dessinée contemporaine des auteurs qui sont capables de faire des albums comme ça. Ben, soyons honnêtes, il n'y en a plus beaucoup. Alors, c'est pas seulement un dessinateur, c'est pas seulement un coloriste, un peintre, c'est aussi quelqu'un qui a développé son propre univers, qui dessine ses propres histoires. C'est donc, comme je le disais, un auteur. Et son album précédent, Golden West, je pensais que c'était presque quelque chose d'indépassable en fait, et quand dans Golden West il raconte la fin de l'Ouest sauvage, ben on se dit que c'est un thème qui a été déjà fait, refait, mais en fait il s'attache à la figure de Geronimo et de ce personnage historique complètement extraordinaire qui a fini par mobiliser presque 8000 hommes. Lui qui était à la tête d'une centaine de révoltés, et il aura fallu à ces 8000 soldats américains et mexicains quasiment 4 ans pour le coincer. Ça, c'est l'histoire de Golden West, c'est l'histoire aussi de cette partie des États-Unis qui peine à, entre guillemets, se civiliser, en tout cas dans ce qu'on peut qualifier comme critère de civilisation. On n'a pas le temps de se pencher là-dessus. Dans l'album dont on parle aujourd'hui, Common Strain, il va se servir d'un des personnages de Golden West. Mais on ne va pas s'arrêter là-dessus. Parce que ce qu'il faut comprendre quand on lit un album de Christian Rossi, c'est qu'il faut essayer de s'échapper de son quotidien. Il faut essayer de se trouver un endroit plutôt confortable et calme. Je vous invite à vraiment, vraiment avoir cet esprit paisible pour rentrer dans un univers, pour voyager dans un univers, pour essayer de faire un voyage dans le temps et pour comprendre ce que c'est vraiment une lumière lunaire de nuit dans le désert. Il y a quelque chose d'un peu surnaturel à cette bande dessinée, c'est qu'elle nous fait ressentir des choses qui sont de l'ordre
9: de l'impalpable.
11: Exactement, de l'impalpable. C'est quelqu'un qui a l'art de dessiner, de peindre les lumières. Et tout est au pinceau, c'est de la couleur directe. Son nouvel album est une splendeur absolue. Je dois dire que moi, je m'en remets pas. Il y a un côté un peu paranormal dans l'univers dans lequel il nous fait pénétrer, cette espèce d'univers mental de cet Indien seul.
9: Déjà rien que la couverture qui est magnifique.
11: Magnifique. Mmh. De cet Indien seul qui va devoir affronter tous les périples, toutes les difficultés naturelles, comme celles de son environnement humain. Et si l'homme est un loup pour l'homme, ben les Indiens sont des loups pour les Indiens.
9: Donc voilà, prenez le temps de vous trouver un rendez-vous pour vous installer confortablement pour lire Comanche Trail de Christian Rossi et c'est publié chez Casterman. Merci Frédéric. Et il y a toujours une bonne raison d'écouter Bruce Springsteen. En voici une, Western Stars.

0: Shirin Ebadi, juriste iranienne et première musulmane à avoir eu le prix Nobel de la paix, c'était en 2003. Alors trois, c'est pas beaucoup, surtout qu'aucune des trois que j'ai citées ne figure dans ce livre illustré qui met 20 femmes féministes en avant. Féministe musulmane, 20 portraits, voix et visions, c'est le titre de cet album publié par les éditions Le Duc Graphique, un livre illustré par Zainab Fasiki et écrit par Jamal Ouazani. Jamal Ouazani est auteur, poète, créateur du podcast Jeans, le premier podcast qui parle d'amour, de sexualité, de genre pour les personnes arabes et ou musulmane. Alors dans nos sociétés européennes, même si je ne peux parler que de la France d'où je viens et de la Belgique où je vis, cela semble presque antinomique de mettre féministe et musulmane ensemble. Eh bien ce livre permet d'ouvrir nos horizons et d'apprendre plein de choses et c'est justement avec son auteur qu'on va donc découvrir ces féministes musulmanes. Bonjour Jamal.
1: Bonjour Delphine.
0: Alors comment expliquez-vous que la voix des féministes musulmanes soit si peu connue et relayée ?
1: Tout simplement parce qu'elle a été souvent effacée de l'idée qu'elles avaient quelque chose à apporter à la lecture des textes religieux, parce qu'elles ont toujours existé. Il y a toujours eu des érudites, des grandes savantes de l'islam depuis la révélation coranique, donc autour de 610. Et depuis ce temps-là, il y a eu donc ces femmes qui ont participé notamment à l'élaboration d'une pensée forte autour de la question islamique, avec la révélation et la transmission prophétique, notamment avec les femmes du prophète qui sont aujourd'hui beaucoup acclamées dans les écrits de femmes notamment qui ont travaillé sur leurs histoires. Je pense à Aïcha, je pense à Khadija, je pense à toutes ces femmes qui ont permis en fait la transmission de l'islam. Il y a eu ensuite des femmes incroyables, des universitaires qui, en fait, on dit universitaires parce qu'elles l'ont créée, puisque la première université au monde a été créée par Fatema Feria au Maroc vers 850, quelque chose comme ça, qui du coup a vraiment donné l'impulsion d'une science religieuse au-delà de simplement des codes culturels et sociaux que l'islam donnait. Et en fait, au fur et à mesure du temps, on a effacé ces histoires-là, on a effacé ces savoirs-là apportés, puisque tout simplement, ce qui règne depuis 14 siècles, ce ne sont pas vraiment les écrits religieux, mais ce qu'on en fait. C'est le patriarcat qui va instrumentaliser les textes religieux pour en faire un point de vue typiquement masculin. Et donc, le besoin essentiel de ce livre est né notamment de cette question de pourquoi on n'arrive pas à citer, comme vous disiez en introduction, des femmes aujourd'hui qui se revendiquent d'un féminisme musulman, sachant qu'en fait les trois grandes dames que vous avez citées ne se revendiquent pas d'un féminisme musulman, mais se trouvent être musulmanes et dans une lutte féministe qui est tout à fait honorable. Mais donc là, en l'occurrence, dans ce livre, j'avais envie de rassembler des histoires que j'ai pu croiser, qui ont sauvé mon propre avis, ma propre approche sur ma propre religion, telle qu'on me l'avait transmise. Et je ne comprenais pas pourquoi ces savoirs-là n'étaient pas encore assez diffusés.
0: Et donc, c'était pour être un passeur de relais que vous avez fait ce livre.
1: Absolument. Et je pense qu'avec le premier livre que j'ai écrit, mon essai Amour, qui parlait vraiment de cette révolution de l'amour et du la conception de l'amour depuis les sagesses arabes ou musulmanes, il me semblait évident que dorénavant, il fallait aussi mettre en avant les parcours, les trajectoires, les savoirs développés par ces grandes dames-là qui ont toutes contribué vraiment d'une manière révolutionnaire à adopter un point de vue différent du point de vue typiquement patriarcal religieux de l'islam, puisque de manière assez évidente, les codes sociaux, les lois ont été aussi produites après la colonisation, par notamment le code napoléonien en France et qui est resté.
0: C'est vrai qu'on parle du côté patriarcal de l'islam, mais bon, on pourrait dire ça de toutes les religions.
1: Bien sûr, on a ça dans toutes les religions. Il y a cette dimension aussi de, évidemment, là aujourd'hui, on est chez RCF, on raconte aussi, bien sûr, avec ces féministes musulmanes, la possibilité pour un féminisme spirituel en général, de se libérer dans la parole et dans les savoirs, puisque c'est une violence épistémique, c'est une violence de savoir qui n'émerge pas de ce

0: dire qu'en fait, les femmes, que ce soit dans la religion catholique ou dans le judaïsme, qu'elles n'aient pas pu avoir ce genre de parole proéminente, sachant que il n'y a rien qui empêche des femmes d'être rabbins, comme on l'a vu avec
1: Delphine
0: Delphine
1: Horviller.
0: Orwiller, Florian Chinsky, Pauline Beb à l'époque, etc. Et puis aussi, on voit bien sûr dans l'église protestante
1: Des femmes pasteurs,
0: des femmes pasteurs.
1: celle qui est à la tête de les pubs, hein, l'église protestante unie de
0: Absolument.
1: Belgique, voilà.
0: Exactement.
1: Ouais, ouais, ouais,
0: Oui,
1: ouais.
0: donc et
1: C'est
0: en fait,
1: Isabelle de Tavernier,
0: c'est
1: saluons-la.
0: ça. C'est ça. Et donc, on a même je crois qu'il y a des évêques épiscopaux aux États-Unis. Il y a donc cette dimension-là des renouveaux, des mouvements féministes intra-religieux qui permettent aussi de recentrer une parole féminine et féministe. Mais pas que. L'idée de ce livre, elle était justement de pas associer simplement le fait qu'une femme puisse se battre pour les droits des femmes dans son quotidien et dans sa vie, dans ces luttes-là, et qu'elle soit musulmane, c'est pas anecdotique, c'est qu'en fait, le but de ce livre, c'est de montrer que ces femmes sont féministes parce que musulmanes. Et donc ça change vraiment tout, puisque ça vient justement renforcer l'antinomie dont vous parliez tout à
1: C'est
0: l'heure,
1: vrai.
0: qui fait qu'on n'imagine même pas ces deux mots à coller les uns aux autres,
1: Ouais.
0: de la même façon qu'on n'imaginait pas, comme dans mon premier livre, l'amour associé à l'islam, puisque les médias occidentaux et les médias locaux ont vraiment fait leur chou gras de cette idée que l'amour était incompatible avec la violence terroriste islamiste, et de l'autre côté, que l'islam était le référentiel géographique, spirituel et historique de la soumission de la femme comme étant des êtres moindres, des êtres objets de désir, comme si en fait ça délocalisait le problème ailleurs que dans les patriarcats locaux, puisque malheureusement, la mauvaise nouvelle, c'est que le patriarcat existe partout.
1: Ah oui, ça c'est sûr. Quelle que soit la religion ou la non-religion, j'allais dire. C'était peut-être aussi ça, finalement, Jamal, montrer que les féministes musulmanes, même si leurs thèmes de réflexion peuvent être différents, vous le montrez bien, ont le même engagement que les autres féministes. Et là, vous venez de le dire, qu'elles soient chrétiennes, juives ou athées, agnostiques.
0: Exactement. En fait, le problème même, je dirais plus que là où elles viennent déranger depuis maintenant une cinquantaine d'années de manière assez probante dans les espaces culturels et médiatiques, les femmes musulmanes, en l'occurrence ici, qui sont féministes et musulmanes, et féministes parce que musulmanes, dérangent non pas que le patriarcat religieux local qui décide pour elles de leur corps et de leurs lois et de leurs droits, mais qui aussi ont un problème avec les féministes blanches, universalistes, laïques, qui viennent imposer aussi une sorte de féminisme qui n'existerait que depuis leur existence en Europe et en particulier en France. Là aussi, dans les pays occidentaux, on va avoir cette dimension qui empêche les femmes musulmanes de se libérer dans la parole, dans l'acte et dans ce qu'on appelle l'agentivité, c'est-à-dire la disposition libre de leur propre corps, de décider d'elles-mêmes ce qu'elles veulent faire de leur corps, et bien avoir une sorte de dictée qui provient de femmes blanches qui souvent sont athées et vont, ou parfois d'autres religions, mais qui vont pointer du doigt l'islam comme étant l'origine de leur oppression. Alors que ces femmes-là que j'ai rassemblées dans ces portraits, notamment grâce au talent immense de mon amie Zainab Faseki, c'était cette idée qu'on pouvait avoir une multiplicité de femmes musulmanes qui se revendiquent dans certaines formes de féminisme, bien sûr, mais pas toutes de la même façon. Et donc c'était de montrer non pas qu'on peut juste être une femme musulmane, ni même une féministe musulmane, ni même féministe parce que musulmane, mais une femme féministe musulmane et qu'il y en ait plein de différentes.
1: Oui, c'est vrai que vous les montrez différentes parce que je n'ai pas insisté sur ce point-là. Elles sont toutes d'âge et de nationalité différentes. En tout cas, ce que vous nous montrez, Jamal, c'est qu'en fait, ça constitue presque un lieu à part, hein, le féminisme islamique, parce que vous le dites, il n'est ni séculier, ni religieux, il est ni trop moderne, ni trop traditionnaliste, ni avec, ni contre Occident. Bah, c'est un ovni, quoi.
0: Oui, c'est un ovni pour la compréhension actuelle des patriarcats et des avis et des perspectives occidentales.
1: J'allais même vous dire que ce livre, mais il met les radicaux islamistes, les militants d'extrême droite et les masculinistes en PLS.
0: Absolument,
1: Hein?
0: exactement. C'est ce qu'on peut dire absolument de ce livre-là. Mais je pense qu'encore une fois, il y a vraiment, malheureusement, au-delà de ces ennemis un peu évidents, il y a une radicalité dans l'idée que les femmes musulmanes peuvent décider d'elles-mêmes, comme dit Helen Karimi, qui est une des femmes que je mets en avant dans ce livre. elle pose la question dans son dernier livre, elle dit « Les femmes musulmanes sont-elles vraiment des femmes ?» Et donc cette question fondamentale, elle ne s'adresse pas simplement à ses ennemis évidents, elle s'adresse aussi aux femmes en général, et quand on dit aux femmes en général, on pense immédiatement à des femmes qui sont cisgenres, hétérosexuelles, valides, blanches, a priori de culture catholique ou athée, etc., en Europe. Et donc là, elle dit justement, Helen Karimi, une phrase très juste qui tient en trois mots, elle dit vraiment que cette race fracture le genre, que la religion vient informer différemment le genre, puisqu'à partir du moment où on parle de l'intersectionnalité des identités, eh bien, les luttes ne sont plus prioritaires. Et donc, oui, effectivement, les féminismes musulmans sont des ovnis dans ces sphères-là, mais ce sont des ovnis, comme dirait Bell Hooks, qui ramènent de la marge au centre, c'est-à-dire qu'elles nous permettent vraiment de comprendre que le monde est différent de ce qu'on a bien voulu simplifier.
1: Oui, c'est aussi une façon, Jamal, de comprendre le Coran autrement. Un exemple, c'est pas l'alcool qui est interdit, c'est la poursuite de l'ivresse. On a toujours tendance à résumer le Coran interdit l'alcool, or c'est la poursuite de l'ivresse, parce que quand on est ivre, on perd le contrôle de soi, donc de sa spiritualité, donc le contrôle, le lien avec Dieu, de même que le voile. Le voile n'est pas obligatoire, il est encouragé. Voilà, on peut dire ce qu'on veut, mais le distinguo est quand même très clair.
0: Tout à fait, oui, bien sûr. Et c'est, bon, moi j'ai eu évidemment, je fais aussi beaucoup de vidéos sur mes réseaux sociaux, sur mon compte Jeans Podcast sur Instagram, et ce sont les deux vidéos justement sur ces sujets-là qui ont été les plus commentées, les plus vives.
1: Oui, forcément, et qui sont tranchantes.
0: Ah oui, qui sont tranchantes, puisque l'idée, c'est pas évidemment d'absolument inciter les gens à être alcooliques ou d'inciter les femmes à se dénuder sur les plages. Il s'agit vraiment de pouvoir revenir à une liberté fondamentale de choix, puisque la question de la foi n'est pas une obligation. Il y a une phrase qui est iconique dans le Coran qui dit, c'est la sourate 2:256, verset 256, qui dit La ikraha fid din, nulle contrainte en religion. Ça veut dire qu'il ne peut pas être imposé quoi que ce soit à quelqu'un qui ne veut pas croire.
1: Et pourtant, on en est bien loin.
0: Évidemment, c'est bien ça le sujet.
1: On en est très, très, très, très,
0: très
1: loin.
0: C'est le sujet. C'est pour ça que j'ai écrit un livre qui s'appelait Amour, puisque je voulais retrouver une forme d'amour divin qui nous rappelle à la spiritualité plutôt qu'à l'orthopraxie, c'est-à-dire le fait de pouvoir pratiquer comme ce qu'on nous a dit qu'il fallait faire et sans pouvoir questionner. Pour moi, il n'y a pas de foi sans doute, il n'y a pas de croire sans savoir, et donc il faut pouvoir explorer dans cette introspection spirituelle. Donc oui, bien sûr, sur la question de l'ivresse, il s'agit précisément dans le Coran de passages où il est dit d'éviter la prière quand on est ivre. On n'est pas encore en train de dire que le vin, le khamr, qui est le terme utilisé dans le Coran, est l'alcool et que l'alcool est interdit, etc. Encore une fois, ça ne veut pas dire que j'encourage les gens à pouvoir être à consommer de l'alcool. On est suffisamment au courant que tout ce que l'alcool fait, c'est des questions d'addiction, c'est aussi la question aussi de l'excès, en fait, dans cet élément-là. Mais donc, Le but du jeu avec ces féministes musulmanes, ce sont des femmes qui sont mises en avant dans ce livre-là, précisément parce qu'elles ont quelque part aussi changé ma vie. C'est que ce sont des femmes qui ont réussi à démontrer avec brio et avec beaucoup de, parfois en tant qu'universitaire, parfois en tant qu'activiste militante, parfois en tant qu'écrivaine, parfois en tant que penseuse de cette question-là théologique, elles ont réussi à prouver qu'on pouvait, par exemple, démasculiniser Dieu, puisque en islam, Allah n'a pas de genre, il n'y a pas cette question.
1: Et voilà. Il n'y a même pas de représentation.
0: Absolument.
1: C'est totalement interdit.
0: Tout à fait, puisque justement, un des piliers de l'islam, principalement dans la profession de foi, elle est de dire justement que Dieu n'est qu'un. Mais une des sourates les plus répétées dans les prières les plus connues, c'est de dire que Dieu n'est ni engendré ni engendrant. Et donc, c'est ce qui vient séparer justement, c'est ce point de rupture qu'il y a eu avec la religion catholique où la Sainte Trinité venait établir que Jésus était à la fois fils de Dieu et qu'il avait cette divinité en lui. Et donc, cette dimension-là, elle ne vient pas annuler les fois des autres. C'est-à-dire que les féministes musulmanes, elles sont dans une perspective qui, pour la plupart en tout cas, malgré parfois certains conservatismes, au sein des féminismes musulmans, il s'agit toujours de lire le Coran et les textes religieux avec un point de vue féminin et féministe. Ça veut dire quoi ? Ça veut dire tout simplement que quand on lit le Coran et qu'il est sujet à interprétation, eh bien on s'offre le grand droit, en tant que croyante et que croyant, d'avoir un avis de ce que l'on ressent dans la spiritualité, de ce que Dieu nous transmet comme message. Et là, vraiment, tout change, puisque tous les passages coraniques qui sont sujets aux plus grandes polémiques depuis 14 siècles, et évidemment, depuis une cinquantaine d'années aujourd'hui, comme étant centrant la violence contre les femmes, notamment, et contre les enfants, et contre les athées, et etc. Il y a cette dimension, vraiment, je prends l'exemple d'un passage qui est très connu, qui dit « battez vos femmes », etc., « ne frappez vos femmes », et que ça donne une autorisation. Sauf que ce passage, justement, de ces, ça fait belle lurette qu'il a été démenti, non pas comme inexistant, puisque c'est écrit noir sur blanc, « wadribuhunna, fadribuhunna », ce qui veut dire « frappez-les ». Mais ça veut dire « frappez-les » pour qui ? À partir du moment où toutes les personnes qui ont lu le texte étaient des hommes, et qu'ils ont décidé de graver dans le marbre cette interprétation-là, le terme « daraba » en arabe, qui donne ce verbe-là, ne veut dire autre chose dans les 33 acceptions du terme dans l'arabe de l'époque. Mmh. Il y a 18 acceptions qui disent précisément que ça veut dire « éloignez-vous d'elle » et non pas « frappez-les ». Oui, il y a 3 acceptions de ce terme-là sur les 33 qui veulent dire aussi « frapper ». Mais de la même façon qu'on va dire « darab al-ard » en arabe, ce qui veut dire « marcher sur la terre », eh bien, on ne dit pas « frapper la terre ». Ça veut dire qu'on accepte bien qu'il y ait une différence dans les terminologies et dans la lexicographie. Je donne cet exemple précis parce que ce sont ces perspectives féminines et féministes-là qui nous permettent de libérer le texte de sa gangue patriarcale. Mmh. Et je crois que c'est ça, la libération qu'elles permettent, toutes d'une façon ou d'une autre, de dégenrer Allah pour dire qu'en fait, il n'est ni masculin ni féminin, que du coup, il ne peut pas avoir une préférence pour les hommes par rapport aux femmes, et que cette question d'être chef, cette question d'être tyran, cette question d'être un homme supérieur aux femmes, etc., ne peut pas exister.
1: On continue à parler avec vous, Jamel Ouazzani, de votre livre « Féministe musulmane », juste après cette pause musicale.

0: De retour dans La vie est belge pour parler de ce livre, un féministe musulmane, 20 portraits, voix et vision, publié par les éditions Le Duc Graphique, illustré par Zainab Fassiki et écrit par Jamal Ouazani, notre invité aujourd'hui. Jamal, vous commencez ce portrait par celle qui signe la préface de ce livre. Je veux parler de Asma Lamrabet, si je prononce bien. Pouvez-vous nous parler d'elle?
1: Oui, bien sûr. Bah, en fait, Asma Lamrabet, qui est aussi une femme marocaine comme Zainab et moi, en fait, faisait compléter, si je puis dire, la trinité que je voulais absolument avoir pour ce livre-là et qui est pour moi une sorte de papesse du féminisme musulman. C'est-à-dire que c'est une femme qui a réussi avec grande difficulté, mais non sans courage, à essayer de mettre sur la table des négociations, des droits des femmes sur la question de l'héritage, sur la question du témoignage, sur la question du divorce, de la pension alimentaire, de tous ces droits féminins qui doivent être acquis vraiment à la sueur du front de ces femmes qui se battent au quotidien, eh bien, Asma Lamrabet est venue concrètement écrire non seulement des livres qui venaient élaborer toutes les questions qui fâchent, comme le dirait le titre éponyme d'un de ces livres, Islam et femmes, les questions qui fâchent, c'est vraiment venir chercher les petites bêtes qui ont fait qu'il y a eu une interprétation patriarcale qui a prévalu. Et donc, elle vient justement proposer une nouvelle vision qui est certes féministe, mais qui se dit pas tant dans cette question du féminisme musulman de manière évidente. Elle parle d'un féminisme qui est spirituel, qui est droits humanistes, qui est décolonial par définition, puisqu'il vient ne pas imposer une vision occidentaliste qui voudrait libérer les femmes pour qu'elles se mettent en jupe après avoir mis un niqab ou une abaya, mais plutôt pour dire en fait que chaque femme a le droit de porter ce qu'elle veut porter, de la même façon que chaque femme a la possibilité aussi de pouvoir avorter si elle veut avorter, puisque c'est son corps.
0: C'est bien cette question du choix qui est là. Mais c'est vrai qu'on est quand même aussi d'accord, Jamal Ouazani, il y a quand même beaucoup de cas où des femmes portent le voile sans que ce soit un choix éclairé, conscient. Ça peut être par mimétisme pour des jeunes filles qui sont entourées, ça peut être pour éviter des ennuis, pour éviter de se faire ostraciser. Voilà, des femmes qui mettent le voile par conviction, bien évidemment qu'il y en a, et c'est ça qui devrait toujours être respecté. Oui. Malheureusement, ce n'est pas tout le temps le cas.
1: Non, c'est pas tout le temps le cas, et en fait, pour moi, le seul piège, c'est de se dire qu'il y en a beaucoup. En fait, beaucoup, ça veut tout et rien dire.
0: Oui, c'est vrai.
1: Parce que on peut se dire qu'il y en a des milliards, comme on peut se dire qu'il y en a beaucoup, c'est-à-dire 30 à côté de chez nous. Mais l'idée principale du féminisme musulman, c'est de se dire, dans le doute, s'abstenir de pouvoir se dire qu'elles sont en train d'être opprimées. C'est-à-dire qu'on part du principe qu'elles ont choisi. Si elles ne l'ont pas choisi, à un moment donné, elles se manifesteront. Je crois qu'il y a quelque chose dans le voile qui est libérateur, pas simplement parce qu'on croit fondamentalement. Comme vous dites tout à l'heure, vous parliez du fait que le voile n'était pas obligatoire. Moi, je suis un de ces hérétiques qui pensent effectivement et qui l'interprètent de telle façon, comme beaucoup de ces féministes musulmanes qui sont dans ce livre, que le voile n'est pas obligatoire, qu'il n'est pas une obligation divine.
0: C'est peut-être dans la traduction du Coran que j'ai lu, mais il y a plusieurs traductions,
1: une fois. C'est même pas tant dans le fait de traduire que d'interpréter.
0: Oui.
1: C'est-à-dire qu'avec la même traduction, on peut avoir des gens qui disent non, parce que dans le Coran, certes, ça n'a pas été dit explicitement, d'autres pourraient le dire aussi comme ça, mais on parle de remettre sur ses pans, c'est-à-dire au niveau de leur poche, de rabattre sur les pans ou les poitrines ou les poches cette partie textile pour justement cacher à la vue des autres, c'est-à-dire surtout des hommes, leurs atours. Et donc, cette question-là, elle vient se remettre dans un cadre qui est vraiment, encore une fois, socioculturel, de l'époque, la question aussi de montrer ou pas le cou, de montrer ou pas une mèche de cheveux, puisque évidemment le tchador en Iran ne se met pas de la même façon qu'un niqab en Algérie, ou qu'un haïk en Algérie,
0: Ça n'a pas la même signification.
1: Ça n'a pas la même signification, ça n'a pas les mêmes couleurs, ça n'a pas la même volonté, en fait, de. En fait, c'est C'est-à-dire qu'il y a une symbolique dans chacun des accoutrements, et ce ne sont pas, encore une fois, l'abaya n'est pas un habit religieux. En termes islamiques, ça ne veut rien dire. Un vêtement n'est pas religieux, il n'est pas musulman. Ce qui est religieux, c'est la manière avec laquelle les personnes musulmanes s'en emparent. Et donc, dans cette idée-là, il pourrait y avoir vraiment une liberté totale à partir du moment où, effectivement, tout le monde aurait le choix. Mais ça veut dire aussi qu'elles devraient, si elles le veulent vraiment et qu'elles sont convaincues, avoir effectivement le choix. Sauf qu'aujourd'hui, depuis l'affaire des foulards de Creil, en France,
0: dans les années 90,
1: dans les années, voilà, c'était
0: qui a été instrumentalisé, effectivement,
1: tout à fait, qui a été instrumentalisé. En partir de 93, on a eu vraiment une succession de lois qui ont essayé de pousser les femmes musulmanes vers cette libération par le dévoilement, qui rappelle en fait depuis 57 en Algérie, il y avait des campagnes de propagande coloniale qui disaient n'êtes-vous pas jolie, dévoilez-vous. Donc il y avait vraiment cette dimension déjà de dévoilement, puisque le voile cristallise une dimension d'hypervisibilité et de sous-visibilité des femmes musulmanes comme étant justement des corps disponibles à dévoiler ou à voiler. Si ces femmes-là considèrent que c'est un instrument de pouvoir, si ces femmes-là considèrent que c'est un instrument de sécurité, tout simplement pour pouvoir traverser les rues le soir sans se faire importuner, en fait, on n'a pas à juger, même si elles
0: le portent
1: un jour.
0: Même si ça ne devrait pas, on devrait toutes pouvoir sortir
1: absolument.
0: Sans avoir à risquer notre vie.
1: Absolument,
0: hein, très franchement.
1: Mais le fait est aujourd'hui, c'est que malheureusement, le patriarcat, il est ni raciste ni classiste, il est vraiment dans toutes les franges de la population.
0: C'est vrai.
1: Il est, peu importe la question de la race, de la classe, du handicap, de la religion, il est partout. Ça veut dire que, en fait, n'importe qui, vous-même, en fait, en tant que, si vous connaissez en tant que femme, si vous allez dans la rue à minuit et demi et que vous traverser rue après rue qui sont vides, il y a un moment où vous allez avoir un moment de crainte et de peur.
0: Oui, totalement. J'ai vécu suffisamment à Paris pour connaître ce
1: sentiment-là. Et donc ce sentiment-là, il est évidemment désagréable et le patriarcat, il touche tout le monde. Et en plus de ça, il y a 97% de violences sexuelles qui viennent des hommes.
0: Ouais.
1: Donc en fait, à partir de ce moment-là, il faut comprendre que personne n'est immunisé contre ce patriarcat-là.
0: Non.
1: Et les féministes musulmanes, elles viennent dire justement qu'il n'y a pas à singulariser la lutte féministe pour sauver, dans ce complexe de ce qu'on appelle le complexe du sauveur blanc, pour sauver les femmes musulmanes de leur déchéance et de leur inintelligence, il faudrait plutôt s'affairer à les entendre elles-mêmes parler et les écouter dans leur propre vécu.
0: On aurait parlé pendant des heures avec Jamal Ouazzani, seulement voilà, le temps est compté. 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
0: La vie est belge, c'est fini pour aujourd'hui. On va se quitter pour mieux se retrouver lundi. Je vous souhaite d'avance une très bonne fin de semaine et un excellent week-end. Et la musique, eh bien, ça va être celle de Lilac et tout de suite celle d'Alice on the Roof.

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0: Merci d'être à l'écoute de RCF, il est 14h, Frédéric Petit avec vous pour les informations. Bruxelles en ébullition aujourd'hui, deux mouvements sociaux se croisent. Des milliers de personnes ont défilé ce matin pour réclamer au gouvernement arizonien un accord social dans le secteur non marchand. Le cortège a été applaudi sur son parcours par les enseignants et les jeunes venus s'opposer, eux, aux réformes de l'enseignement. Une mobilisation qui n'est pas encadrée mais qui prend de l'ampleur. Hier, les syndicats ont appelé à une mobilisation générale pour s'opposer au vote cet après-midi en séance plénière du Parlement de la Fédération Wallonie-Bruxelles du décret programme qui instaure des économies dans l'enseignement. Les abords du Parlement de la Fédération étaient déjà noirs de monde vers midi avec quelques 2000 personnes sur place, principalement des jeunes selon l'agence Belga. Un important dispositif policier appuyé par l'armée a été déployé. Jets de pétards, coups de sifflet, des centaines de personnes continuent d'arriver sur place. Le quartier est bouclé par la police en tenue anti-émeute. Ce matin, les ministres De Grise et Glatini se sont présentés devant la presse pour reclarifier une série de choses à quelques heures de la séance plénière et tenter donc de calmer le jeu. Elles ont rappelé que l'exercice est nécessaire pour redresser les finances de la Fédération Wallonie-Bruxelles. C'est peut-être un exercice dont nous n'avons pas l'habitude en politique car nous avons vu loin, a déclaré la ministre-présidente Elisabeth De Grise. Dans l'actualité internationale, l'accord annoncé à Washington après des négociations israélo-libanaises constitue la dernière chance pour parvenir à un cessez-le-feu global et définitif avec Israël. C'est l'avis en tout cas du président libanais Joseph Aoun. Il attend à présent la réponse du Hezbollah pro-iranien. Israël et le Liban ont convenu hier de la mise en œuvre d'un cessez-le-feu et de la création de zones pilotes sous contrôle de l'armée libanaise. Le cessez-le-feu est également soumis à l'arrêt complet des tirs du Hezbollah et à l'évacuation de tous les membres du Hezbollah du secteur du sud de Litanie. Israël et le Liban ont enfin convenu de participer à de nouveaux pourparlers la semaine du 22 juin en vue d'un accord global. Une dizaine de pays européens réclament le durcissement des conditions d'entrée dans l'Union des ressortissants russes. Il est profondément troublant de voir un nombre croissant de touristes russes profiter des voyages de loisirs sur les plages et dans les stations balnéaires européennes, écrivent ces 11 pays dans une lettre adressée à la Commission européenne. Ces 9 États membres, dont les pays nordiques, les pays baltes, les Pays-Bas et la Pologne, ainsi que la Norvège et l'Islande, estiment que la facilité d'accès des ressortissants russes à l'espace Schengen est un risque pour la sécurité. Et puis le monde de la culture en deuil, l'artiste franco-iranienne Marjan Satrapi, qui s'est fait mondialement connaître avec la bande dessinée et le film Persepolis, est décédée à Paris. Elle avait 56 ans. Elle n'a pas survécu au décès de son mari Mathias Ripa il y a un an. 14h03, très bon début d'après-midi avec RCF.
1: 14h passé de 3 minutes après ces informations, un petit peu de poésie sur RCF Liège.
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3: Chers amis, bonjour. Heureuse de vous retrouver avec un poète bien belge, le grand Jacques, et un texte qui, bien avant l'heure, pose un problème d'actualité, les vieux. Je me sens d'autant plus interpellée que je fais partie de cette tranche d'âge et je songe à un grand peintre, Rembrandt, qui n'a pas hésité à se représenter à tous les âges avec un regard sans concession. Mais d'abord, écoutons Brel. «

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1: Ce poème chanson est trop long pour être analysé en une émission. Je vais donc scinder l'analyse en deux parties. Le titre, Les vieux, annonce l'approche d'une catégorie de la population dans son intégralité. Le substantif est en soi rébarbatif. Parler de l'âge, du grand âge, en n'oblitérant rien, ni les disgrâces physiques, ni les érosions sociales, ni la peur de la mort ne sont épargnés. Et pourtant, pour l'oreille attentive, avec quelle tendresse cette ultime période de la vie est évoquée. Chaque vers du poème compte 18 syllabes et 2 césures. Un rythme lent, donc, et régulier, comme un pas de sénateur. Dégradation, délitement moral apparaissent dès les premiers vers que je relis. Les vieux ne parlent pas, ou alors parfois seulement du bout des yeux. Même riches, ils sont pauvres, ils n'ont plus d'illusions, ils n'ont qu'un cœur pour deux. D'entrée de jeu, le texte souligne deux caractéristiques souvent attribuées à la vieillesse. Ne parle pas, sans doute ce qui frappe d'emblée. Pourtant, immédiatement, l'affirmation est corrigée par le restant du vers qui en atténue la portée, ou alors, parfois, seulement. Avec quel soin le narrateur nous introduit à l'essentiel, car le bout des yeux renverse l'assertion sans nuance. Ne parle pas, au profit d'une accointance, d'une longue intimité qui rend complice. Et voilà le désert du silence presque évacué, au profit d'une tendresse muette, mais bien présente. Et c'est ce procédé mêlant dysphorie et euphorie discrète, mais omniprésente, qui rend ce texte attachant. Le deuxième vers commence lui aussi par une affirmation générale, même riches, ils sont pauvres. Paradoxe, vite évacué, par l'énoncé de la cause au milieu du vers. Ils n'ont plus d'illusions. Le syntagme nous renvoie aux aléas de toute vie, à ses heures et bonheurs. Une nouvelle fois, la troisième partie du vers vient nuancer l'affirmation par le syntagme polysémique « non qu'un cœur pour deux », qui fait allusion à la fois à leur fragilité physique, sans aucun doute, mais encore, comme au premier vers, à la tendresse qui les soude et qui, pour moi, est première. Chez eux, ça sent le thym, le propre, la lavande et le verbe d'antan. Que l'on vive à Paris, on vit tous en province quand on vit trop longtemps. C'est sur un ton familier que le texte nous introduit dans leur intérieur. Ça sent. L'énumération à la fois joue sur les odeurs, le thym, la lavande, sur la propreté et le caractère désuet de ce lieu qui entraîne le caractère suivant, le verbe d'antan. S'il est vrai que chaque génération a son langage, le syntagme ici semble nous faire remonter à plus loin par la référence aux « Neiges d'antan » de François Villon, qui dans une ballade célèbre évoque avec nostalgie l'oubli lié à la fuite du temps, la fragilité des choses du passé, aussi glorieuse soit-elle. Ce vers évoque donc un logis net et bien rangé, à l'image, comme le langage utilisé, d'une époque révolue. Un intérieur qui n'est pas sans rappeler celui des vieux d'Alphonse Daudet, d'un charme désuet, une sorte de Madeleine de Proust pour beaucoup d'entre nous. Le vers suivant apparaît comme la conséquence inéluctable du précédent, avec une comparaison qui semble élargir l'espace Paris et la province, pour confirmer le côté suranné du mode de vie des vieux. Si l'antithèse Paris-Province tient du cliché, que ne l'entend-on pas ? La fin du vers ajoute un constat désabusé quand on vit trop longtemps. L'insistance « tous et trop » est le fait de qui ? Des vieux ? Ou du narrateur qui entraîne le lecteur à sa suite. Les trois vers suivants en reviennent à la description physique des vieux, mais à la manière subtile des vers précédents. Je relis les deux premiers. Est-ce d'avoir trop ri que leur voix se lézarde quand ils parlent d'hier, et d'avoir trop pleuré que des larmes encore leur perlent aux paupières? Une fois encore, l'altération physique constitue le point de départ du contenu, mais déjà à travers des métaphores qui en adoucissent les faits. La voix se lézarde, les larmes perlent aux paupières. Ces altérations, intégrées dans les aléas de toute une vie, trop ri, trop pleuré, aussi bien les jours heureux que les moments de peine, nombreux dans les deux cas par la répétition de l'adverbe, relient ainsi passé, hier et présent encore, et mêlent une nouvelle fois euphorie et dysphorie. Plutôt que de souligner le tragique de la situation, cette intrication nous invite, nous, lecteurs, à un regard empathique, compassionnel, loin du scalpel ou de la répulsion. Oui, il y a un aspect attachant, je trouve, à regarder ces vieux qui ont vécu comme chacun de nos parents et grands-parents. Et s'ils tremblent un peu, autre caractéristique physique, elle aussi tempérée par l'adverbe « un peu ». Le texte, pourtant, pose ici la question essentielle à travers une métonymie. C'est la pendule qui vieillit. Ainsi, ce bibelot, jadis omniprésent, il y en avait une dans chaque habitation, est doublement précieux, puisque la pendule est posée au salon, la pièce de vie par excellence, d'une part, et d'autre part, par le matériau qui la constitue, elle est d'argent. À elle seule, elle est symbole du temps qui passe et qui est précieux, même s'il génère l'angoisse au fil des années. Une angoisse qui, grâce à l'euphémisme qui se poursuit, au vers suivant, se transmue en réalité moins redoutable. Car elle ronronne, la pendule, comme un petit chat heureux. Personnifiée, la pendule, par son langage court et lancinant, oui, non, pose la question de la mort. Mais encore une fois, d'une manière plus sereine, si ce n'est la brutalité du syntagme final, « je vous attends », qui renvoie à la seule certitude de l'homme, la mort. Si la jeunesse peut tenter de la gommer, de l'expurger, dans la vieillesse, elle traverse chaque miroir.
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1: Que conclure après la première strophe, sinon que le réalisme chez Brel n'est que le matériau de base, immédiatement transfiguré par la bienveillance des procédés utilisés, des subtilités de l'écriture. Certes, le texte ne gomme rien des vicissitudes de l'âge, mais la multiplication des euphémismes et les touches de tendresse bien présentes le rendent émouvant. D'une émotion magnifique, parce que pudique, réservée, que chaque auditeur peut faire sienne. Je ne m'attacherai maintenant qu'aux quatre premiers vers de la strophe 2 que je relis. Les vieux ne rêvent plus, leurs livres sans sommeil, leurs pianos sont fermés. Le petit chat est mort, le muscat du dimanche ne les fait plus chanter. Les vieux ne bougent plus, leurs gestes ont trop de rides, leur monde est trop petit. Du lit à la fenêtre, puis du lit au fauteuil, et puis du lit au lit. Ce début de strophe enchaîne des situations très concrètes qui chacune expriment le rétrécissement de leur vie, de leur quotidien à la maison. Le premier, « Les vieux ne rêvent plus », renvoie à la strophe 1. Ils sont pauvres, et j'ajoute « pauvres » parce que ils n'ont plus d'illusions. Leur désenchantement transparaît dans l'abandon de leurs activités culturelles, mais une fois encore apprécié l'euphémisme, ce sont les objets qui semblent abandonner la partie. Leurs livres sont en sommeil, leurs pianos sont fermés. Toute culture s'est éteinte bien avant eux. Cela, le texte nous le donne à voir et c'est pathétique. Particulièrement, le petit chat est mort. Réplique reprise à l'École des femmes de Molière, qui est d'ailleurs devenue culte. D'ailleurs, si vous avez été attentif, Brel ne la chante pas, il la récite. Chez Molière, Agnès utilise cette excuse, apparemment anodine, pour cacher à Arnolphe, vieux barbon qui lui est promis, qu'elle est amoureuse d'Horace. Événement insignifiant pour Arnolphe, capital pour l'intrigue. Il en va de même chez Brel. La perte d'un animal de compagnie n'a rien d'anodin pour un propriétaire, surtout âgé. C'est un compagnon qui est source de bien-être, un enfant, disent certains en larmes. Et puis, je me souviens de ma grand-mère, nonagénaire toujours vive d'esprit, et qui attendait chaque dimanche son petit verre de muscat, un vin blanc souvent liquoreux. Elle était entourée et pouvait donc le siroter en toute convivialité. Dans le texte, ce vin s'inscrit dans un contexte plus dysphorique de solitude et donc ce vin ne les fait plus chanter. Les deux vers suivants présentent à travers une gradation touchante une image qui n'est heureusement pas le lot de chacun, mais renvoie de nos jours plus encore qu'en 1963 à une peur collective. Les vieux ne bougent plus, leurs gestes ont trop de rides, leur monde est trop petit. Un rétrécissement au monde, à soi d'abord, lié à une mobilité qui devient défaillante, ne bouge plus, leurs gestes ont trop de rides. La répétition des adverbes plus, trop, en souligne l'intensité et le syntagme métaphorique leurs gestes ont trop de rides. Polysémique, associe, et c'est beau, mobilité et empreinte du temps sur le derme, association qui démultiplie le sens et donne à voir. Présenté comme une fatalité, le raccourci saisissant du vers suivant, du lit à la fenêtre, puis du lit au fauteuil, et puis du lit au lit, un espace inexorablement réduit. Le vers répète quatre fois le substantif « lit » et ainsi, du peu d'espace, nous amène à rien, le lit. Ce vers touche, évidemment, même plus. Il ébranle chacun et surtout ceux qui vivent ou côtoient ce lent délabrement. Des images nous viennent, des souvenirs ressurgissent. Même si ces vers ne décrivent pas le lot commun, je le répète, ils renvoient chacun à son existence, à son expérience et au concept de finitude. Dans une société où superficialité et vanité prêchent souvent le paraître, il est parfois difficile de regarder en face ces images, même si elles ne constituent qu'une facette du Janus. Vous découvrirez d'autres approches de la vieillesse dans la deuxième partie.
0: Combien de temps encore? 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

0: 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Je veux jouer encore, je veux rire de montagnes de rire, je veux pleurer de torrents de larmes. 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
2: Dans cette deuxième partie, j'en reviens à un auteur que j'ai déjà cité, c'est Alphonse Daudet, qui décrit les vieux dans « Les lettres de mon moulin ». En voici quelques extraits. « Dans le calme et le demi-jour d'une petite chambre, un bon vieux à pommettes roses, ridé jusqu'au bout des doigts, dormait au fond d'un fauteuil, la bouche ouverte, les mains sur les genoux. Le vieux dormait dans son fauteuil, les mouches au plafond, les canaris dans leur cage, là-bas sur la fenêtre. » La grosse horloge ronflait. Tic-tac, tic-tac. Une porte qui s'ouvre. Un trot de souris dans le couloir. C'était Mamette. Rien de plus joli comme cette petite vieille avec son bonnet à coque, sa robe carmélite et son mouchoir brodé qu'elle tenait à la main pour me faire honneur à l'ancienne mode. Chose attendrissante, il se ressemblait. Avec un tour et des coques jaunes, il aurait pu s'appeler Mamette, lui aussi. Seulement, la vraie Mamette avait dû beaucoup pleurer dans sa vie et elle était encore plus ridée que l'autre. Ce couple de vieux est beau, accordé et bien vivant malgré les affres de l'âge. Le narrateur manifestement prend plaisir à les regarder et admirer leur complicité et nous aussi, à sa suite. J'ai choisi aussi Christian Bobin, qui a, entre autres, évoqué la maladie d'Alzheimer dont souffrait son père. Dans « Le baiser de marbre noir », Bobin reprend le questionnement de Brel. « La clé des heures, elle tourne dans mes chairs, dans le tiède et le rouge. » Elle grince dans mon crâne jusqu'à se casser et se rompre, jusqu'à me rompre. Devant qui s'ouvre-t-elle? La fenêtre peinte? La porte d'os? La page du livre? Devant quel visiteur qui viendra? Quand? Délivrer l'amour, le libérer de la vie, du mensonge de la vie. C'est encore Bobin qui cite William Blake dans « L'équilibriste ». Les souris qu'on a souri ne sont qu'un unique sourire. Entre le berceau et la tombe, on ne le sourit qu'une fois. Mais fut-il une fois souri, c'est la fin de toute misère. Et dans « La présence pure », il s'attache vraiment au malade Alzheimer. J'ai erré. Vu les âmes défigurées, l'affreuse plaie de la résignation, j'ai entendu le silence surtout, un tocsin de silence. Ce que j'ai vu était sublime, banal et terrible. Chacun de ces vieillards est immense et ne le sait pas. J'ai vu de l'or dans le néant, des bijoux de visage jetés dans la boue. Et encore, la vérité est ce qui brûle. La vérité est moins dans la parole que dans les yeux, les mains et le silence. La vérité, ce sont des yeux et des mains qui brûlent en silence. Christian Bobin a réussi à maintenir debout les dents proches que je fus. Et c'est sans doute pour cette raison que j'ai une affection particulière pour lui. Et puis un texte sans doute plus austère du poète Pierre Reverdy, tiré du recueil « Plupart du temps ». Le poème s'intitule « Le voile du temps ». Le temps

0: passe à des gens plus vieux. La lumière froide qui sort de leurs yeux n'appelle pas le jour. Ils regardent en dedans pour ne rien voir. Des gens, des souvenirs pénibles y remuent. Parfois des formes se précisent et leurs têtes se penchent lentement. Ils sont émus. Entre les fenêtres qui se croisent, on n'écoute pas. Le soir vient et la lampe traverse la maison. Un oiseau de nuit chante, une voix de femme lui répond. Mais celui qui est parti n'est pas encore revenu. À genoux, devant son image, elle demande pardon. Un son de cloche frôle le toit. Une ombre a remué dans le rideau du fond. Une pluie d'étoiles descend du cadre où il y a un mort. Le feu d'en bas s'éteint peu à peu. Devant la porte par où les vieillards sont sortis, il y a un trou et un voile de neige qui tombe pour nous empêcher de voir. Le vent qui souffle nous fait trembler ou la peur qui vient des limites qu'on ne connaît pas. Et puis je reprends Guy Evic, dont vous connaissez la manière. Lui réduit la durée à 4 vers. Sur l'arbre, la feuille translucide encore. Et déjà, le vent de la chute. Chers amis, je vous livre pour terminer la réflexion de Jean d'Ormesson au soir de sa vie. C'est tiré d'un ouvrage intitulé « Qu'ai-je donc fait ?» Je ne regrette ni d'être venu, ni de devoir partir vers quelque chose d'inconnu dont personne, grâce à Dieu, n'a jamais pu rien savoir. J'ai trouvé la vie très belle et assez longue à mon goût. J'ai eu de la chance. Merci. J'ai commis des fautes et des erreurs. Pardon. Pensez à moi de temps en temps. Saluez le monde pour moi quand je ne serai plus là. C'est une drôle de machine à faire verser des larmes de sang et à rendre fou de bonheur. Je me retourne encore une fois sur ce temps perdu et gagné et je me dis, je me trompe peut-être, qu'il m'a donné comme ça, pour rien, avec beaucoup de grâce et de bonne volonté, ce qu'il y a eu de meilleur de toute éternité, la vie d'un homme parmi les autres. Merci pour votre écoute. Merci à toi, Christophe. Nous nous retrouverons dans 15 jours, toujours en compagnie de Jacques Brel.
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1: Et à 14h passé de 30 minutes, nous retrouvons notre évêque, Mgr Jean-Pierre Delville, au micro de Ralph Schmeder. Ensemble, il s'intéresse à Saint François Caracciolo, ainsi qu'à la fête Dieu à Liège. 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
3: Qui vous souhaite la bienvenue. J'espère que vous vous portez bien en ce début du mois de juin. Avec moi, comme d'habitude, celui qui va parler le plus pendant cette demi-heure, pendant ces 30 minutes, c'est évidemment notre évêque, Mgr Jean-Pierre Delville. Bonjour Mgr.
4: Bonjour Ralph.
3: Et comme d'habitude, vous allez nous présenter un saint que nous fêtons cette semaine, c'est-à-dire le 4 juin, Saint François Caracciolo. Et dans la deuxième partie, en lien avec l'actualité liturgique, nous parlerons de la fête Dieu, surtout à Liège, évidemment. Alors, Asciano Caracciolo, en religion, François Caracciolo, est un prêtre napolitain, fondateur des clercs réguliers mineurs, les Caracciolins, hein, jamais entendu, mais bon. Il a été proclamé saint par le pape Pie VII en 1807. Alors, racontez-nous un peu son histoire depuis le début.
4: Voilà, c'est une histoire, au fond, de guérison et, par ricochet, d'engagement au service des malades. Donc, notre François Caracciolo naît le 13 octobre 1463 à Villa Santa Maria. Il meurt donc à Agnone le 4 juin 1608. Il avait donc à peine la quarantaine. Il était d'une famille noble. Il a reçu une éducation conforme à son état de vie, à son rang de noblesse. Et assez jeune, il montre une inclinaison pour la vie religieuse. Mais à 22 ans, il est frappé par une maladie, un genre de lèpre qui le défigure. Et alors, il fait la promesse à Dieu d'embrasser l'état ecclésiastique si le mal disparaît. Et voilà que la guérison est obtenue. Et il s'installe dès lors à Naples pour accomplir son vœu. Il reprend des études et il se consacre à la théologie, en particulier par les écrits de saint Thomas d'Aquin. Et c'est ainsi que Caracciolo, qui s'appelait Ascanio de son prénom, célèbre sa première messe en 1587. Et il s'engage assez spécifiquement aux besoins des pauvres et des malades. Et pour ça, il s'engage dans une confrérie qui s'appelait la Compagnie des Bians, des Bianchi, des personnes qui alors portaient un habit blanc, surtout dans leur engagement au service des prisonniers et des condamnés à mort. Il y a donc un véritable, je dirais, projet social d'Ascanio en s'engageant dans cette confrérie. Sur ce, des parents à lui, Jean-Augustin et Fabrice Caracciolo, ont le projet de former une nouvelle congrégation religieuse. Ils invitent Ascanio à cela, et en fin de compte, il se engage dans cette fondation, et la fondation prend forme. Ils font une retraite tout près de Camaldoli, aux environs de Naples, plutôt un ermitage, pardon, des Camaldules près de Naples, où ils préparent la règle de la future congrégation. Et leur caractéristique, c'est que, en plus des trois vœux religieux, pauvreté, chasteté, obéissance, ils ajoutent le quatrième vœu, qui est de ne rechercher aucune dignité religieuse, sauf demande expresse du pape en personne.
3: Alors, les clercs réguliers mineurs, qu'est-ce que ça veut dire, en fait ? Des donc, clercs, on sait bien, donc des prêtres,
4: oui.
3: Mais réguliers mineurs.
4: Alors réguliers, ça veut dire qu'ils sont donc soumis à une règle de vie religieuse, au contraire des séculiers qui sont des prêtres qui ne sont pas dans les congrégations religieuses, et mineurs parce qu'ils se considèrent comme petits, comme les frères mineurs, hein, les franciscains, et donc ne veulent pas se mettre en valeur, mais préfèrent l'humilité, quoi. Mmh. Sur ce, en 1589, il fait sa profession solennelle, justement dans la chapelle de la compagnie des Bianchi. Et là, il prend le nom de François, sans doute justement en référence à François d'Assise. Hein. Il devient finalement bientôt le supérieur de cet institut et reçoit le titre de supérieur général. Et ainsi, il donne une impulsion à la diffusion de ces religieux, que ce soit en Italie, que ce soit à l'étranger, en particulier en Espagne. Et donc cet ordre continue à se dévouer au service des malades, mais tout c'est spécialement des prisonniers, et comme je l'ai dit, des condamnés à mort. Donc c'est un engagement audacieux, quoi, parce que ce sont des conditions vraiment d'apostolat pénibles, dans des situations de grande souffrance. Ce sont donc des engagements très, très importants. Bon, il fait donc des différentes fondations et il meurt à la ville de Agnone, pas loin de Naples, en 1608. Il repose dans l'église Santa Maria di Monte Verginella à Naples depuis le XIXe siècle où son corps est vénéré. Et à cause de cela, en 1838, il est choisi comme saint patron de la ville de Naples. Mmh. C'est donc un exemple, un modèle d'engagement chrétien, si vous voulez, qui manifeste, disons, le souci de la dimension sociale. Et l'Église, après le Concile de Trente, qui se terminait en 1563, a fait un gros effort pour l'engagement social des chrétiens et des congrégations religieuses. Saint Charles Borromée lui-même, qui était un des grands activiste, on va dire, de la mise en pratique du Concile de Trente, s'était engagé, lors de la peste à Milan, à soigner les malades de la peste. Mmh. Et donc, par le fait même, Saint Charles Borromée a promu la fondation de congrégations religieuses qui s'occupent de malades. Mmh. À Liège, il y a les sœurs de Saint Charles Borromée qui ont tenu longtemps la clinique Saint-Joseph, par exemple. Mmh. Et donc, c'est dans cette foulée-là, en somme, que Caracciolo, à son tour, fonde une congrégation au service des malades.
3: Il a quand même fallu 2 siècles avant qu'il ne soit canonisé. Donc.
4: Oui, en effet. Donc, je ne connais pas l'histoire de la canonisation, mais bien souvent, évidemment. En effet, les causes de canonisation durent longtemps.
3: C'est ça. Qu'est-ce qu'on peut retenir de lui pour aujourd'hui? Est-ce que c'est encore un saint pour le 21e siècle?
4: Oui, c'est vrai que voilà, cet engagement au bénéfice des personnes qui sont dans des conditions un peu extrêmes, c'est très important. Assez souvent, les services sociaux ne vont pas dans des situations un peu extrêmes. D'autre part, il y a aussi une inspiration chrétienne très forte avec cette dimension de 4 vœux religieux et l'engagement comme prêtre de la plupart ici d'entre eux. C'est aussi caractéristique, en somme, des congrégations fondées au XVIe siècle. Pensons surtout aux jésuites, qui sont vraiment les plus connus, quoi, mais il y a aussi les oratoriens, dans ce sens-là, les théatins également. Ce sont tous des clercs. Mmh. Donc, c'est-à-dire qu'ils sont donc ordonnés prêtres, et ils ont donc la capacité d'être des prédicateurs où qu'ils aillent, en somme. Ils ont, par le fait même de leur prêtrise, cette capacité, qui est une capacité, on va dire, missionnaire et une capacité de témoignage, voilà, qu'on a considéré importante à l'époque de la réforme protestante et de la réforme catholique, parce qu'on considérait que, à juste titre, le peuple chrétien était peu instruit de sa foi. Et donc, il y avait besoin de l'instruire davantage. Et donc, Luther a insisté sur la prédication, mais aussi, bien sûr, la diffusion de la Bible en langue locale, en langue allemande, et aussi sur la composition du catéchisme à l'usage des fidèles. Et ces idées-là, in fine, sont aussi en somme passées du côté catholique, dans la mesure où on a adopté un catéchisme catholique après le Concile de Trente, et on a insisté sur l'importance des prédications en langue locale. Mmh. Donc, en ce sens-là, il y a un esprit général du temps, qui est cet esprit de mission, dans un continent qui théoriquement était chrétien, mais qui dans la pratique était souvent dans l'ignorance de la foi chrétienne.
3: Ce qui me frappe aussi, c'est le lien chez saint François Caracciolo entre sa propre vie, sa propre expérience, qui passe par une maladie quand même assez grave, il est guéri, et puis il se consacre aux malades.
4: Oui, effectivement, donc il y a vraiment cette expérience personnelle de la maladie, cette foi aussi, qui fait que par sa prière en particulier, il a été guéri. Et donc ce sentiment de recevoir la grâce de Dieu, d'avoir une force en lui qui vient de cette grâce. Donc effectivement, il y a d'abord cette expérience personnelle qui va présider à toute sa vocation. Mmh. Et là aussi, c'est assez typique du XVIe siècle, époque qui valorise l'individu et la personne humaine. Ici aussi, nous voyons comment l'individu vit une expérience personnelle. Et cette expérience, alors, rejaillit sur une fondation communautaire.
3: Voilà donc l'histoire de saint François Caracciolo que nous fêtons chaque année le 4 juin, un prêtre napolitain, donc du 16e siècle. Il meurt début du 17e siècle. Dans quelques instants, nous parlerons de la fête Dieu à Liège, qui est née bien plus tôt, donc déjà au Moyen-Âge. Mais tout d'abord, un peu de musique.

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2: Et nous sommes de retour en studio avec Monseigneur Jean-Pierre Delville, évêque de Liège. Alors, Monseigneur, un sujet incontournable à Liège, puisque la cité ardente en est le berceau, c'est la fête Dieu, ou plus précisément la fête du Saint-Sacrement, ou encore fête du corps et du sang du Christ. Les activités ont déjà commencé le week-end passé. D'ailleurs, je vous invite, chers auditrices et auditeurs, à consulter le site internet liegefetedieu.be pour avoir tous les détails de tout ce qui est organisé, parce qu'il y a des films, il y a des conférences, il y a des célébrations, des temps de prière, etc. Donc allez voir sur liegefetedieu.be. Mais Monseigneur, tout d'abord rappelons le sens et la signification. Que fait-on nous le 4 ou le 7 juin à Liège comme ailleurs?
3: Oui, donc nous célébrons la fête du Saint-Sacrement, du corps et du sang du Christ. Comme il s'agit du Christ qui est mis à l'honneur en son corps et en son sang, et qu'au Moyen-Âge, en langue française quotidienne et courante, on appelait le Christ Dieu directement, fête Dieu signifie en fait la fête du Christ. Donc c'est la fête du Christ dans son... une humanité dans sa corporéité à travers le sacrement. Et donc, c'est un peu le résultat de toute une trajectoire qui va depuis la Passion, la Semaine Sainte, la Résurrection, en passant par l'Ascension et la Pentecôte, pour aboutir à la Trinité et à la fête Dieu. C'est-à-dire, on découvre tout l'itinéraire du Christ, on découvre sa mort et sa résurrection, on découvre son élévation dans la gloire du Père, l'envoi de l'Esprit Saint. On médite face à la Trinité, les trois personnes en Dieu, Père, Fils, Esprit, et puis à leur aboutissement, pour ne pas dire leur parachutage, dans notre vie quotidienne, par la communion à cette Trinité, par le don du corps et du sang du Christ dans l'Eucharistie. Et donc, nous fêtons cet achèvement, finalement, de la résurrection du Christ qui se donne à nous par le sacrement de l'Eucharistie et par la communion au pain consacré lors de l'Eucharistie.
2: Et nous devons tout cela à une liégeoise, sainte Julienne de Cornillon, qui a eu une vision.
3: Effectivement, donc on se situe vers les années 1240. Julienne de Cornillon était d'abord une enfant tombée orpheline et accueillie par un hospice qui s'appelait l'Hospice de Cornillon. C'était donc une maison qui accueillait des malades. Et là, une religieuse nommée Sapience l'a éduquée, ainsi d'ailleurs que sa petite sœur qui s'appelait Agnès. Les deux enfants ont grandi dans une communauté de religieuses qui soignaient des malades. Donc c'est une éducation assez particulière. Et dans le cas de Julienne, qui était très douée, c'est une éducation qui, rapidement, a débouché sur une connaissance du latin, de la Bible en latin, et même des œuvres de saint Augustin en latin.
2: Donc une fille assez intelligente.
3: Donc une fille intelligente à qui on enseignait les langues comme le latin, ce qui était rarement le cas pour les filles du peuple, et souvent était réservé à des religieuses, par exemple. Ici donc, elle a eu cette formation, et donc cette sensibilité religieuse par le fait même, et elle a eu, vers l'âge de ses 18 ans, là, on peut déjà considérer que comme elle est née en 1192, on se trouve plus ou moins vers 1210, elle a eu une vision constante qui lui revenait à l'esprit, qui est la lune à laquelle il manquait une fraction. Et donc, elle se demandait ce que ça signifiait. Et finalement, elle en a conclu que c'était la lune symbole de l'Église à laquelle il manque une fête, d'où il manque une fraction. Et donc, c'est ainsi que elle s'est rendue compte que la fête manquante, c'était la fête qui achevait le cycle pascal dans le sacrement de l'Eucharistie, et donc qu'il fallait promouvoir ce sacrement. Et c'est ainsi qu'elle a eu l'inspiration que cette fête se fasse un jeudi, puisque c'est un jeudi que la Sainte Cène a été instaurée par le Christ. La dernière scène du Christ, c'est le jeudi qui précède sa mort. Et donc, la mémoire de la scène avec le Christ qui se donne en communion, idéalement, doit être célébrée un jeudi. Et c'est ainsi qu'elle a suggéré le jeudi après la fête de la Trinité.
2: Donc, dans certains pays, c'est encore un jour férié, je crois.
3: Et donc, le jeudi est le jour officiel de la fête. Et il est férié en Allemagne, en tout cas en Bavière, en Pologne,
2: en
3: et
2: Italie
3: dans les pays
2: aussi.
3: Latino-américains, et en Italie, je pense bien aussi. Donc ça veut dire que cette dimension, on va dire un peu symbolique du jeudi, est respectée là-bas. Et à Liège, elle est respectée à la basilique Saint-Martin et à la cathédrale
2: c'est ça.
3: Par voie de conséquence. Tandis que dans les autres églises, elle est célébrée le dimanche qui suit, comme suggéré par la liturgie dans les pays où c'est pas fête d'obligation.
2: Alors souvent, quand on pense fête Dieu, certains pensent tout de suite aux processions, à l'adoration, mais je crois que ce n'est pas vraiment ça que Sainte Julienne a souhaité. Est-ce qu'elle n'a pas plutôt souhaité la communion fréquente des paroissiens?
3: Oui, tout à fait. Et elle insistait sur l'union au Christ. Donc pour elle, c'était vraiment cette union au Christ qui était le moteur de sa vie. Et elle vivait très fort les fêtes pascales en union au Christ, que ce soit la passion où elle sentait la souffrance, que ce soit la résurrection où elle sentait la force du Christ, l'ascension où elle avait comme une extase mystique en regardant le ciel. Donc, elle sentait très très fort la proximité du Christ. Elle sentait très fort la proximité du Christ vis-à-vis des femmes, d'ailleurs. Voilà, elle connaissait les textes des évangiles où Jésus parle à la Samaritaine, où Jésus parle à Marie-Madeleine, et ainsi de suite. Et donc, elle avait cette sensibilité d'une proximité avec le Christ. Et donc, c'est un peu cela qu'elle a voulu promouvoir dans la fête. C'est une communion au corps du Christ par une meilleure compréhension du sens de l'Eucharistie. Et donc, c'est pour ça qu'il y a une fête pour le Christ dans la communion au corps du Christ, qu'elle veut instituer, sachant aussi qu'on est porté à l'époque par la vague des fêtes des saints, et qu'un des raisonnements de Julienne sera de dire tous les saints ont leur fête un jour de l'année, mais Jésus-Christ, quel est le jour de sa fête? et donc, voilà, il faut aussi une fête du saint des saints. C'est en tout cas le mot qu'explique Robert de Tourotte, l'évêque qui va officialiser la fête en 1246, par un décret diocésain. Et donc, l'évêque insiste sur le fait qu'il faut aussi fêter le Saint des Saints, donc le Christ. Et cette idée de Julienne, c'est de fêter le Christ et donc de communier au corps du Christ.
2: Alors finalement, on va aussi arriver à l'adoration du pain consacré, donc dans l'hostie vraiment. Mais n'est-ce pas un petit peu bizarre quand même, parce que le pain est là pour être mangé, non?
3: Oui, forcément, l'Eucharistie est là pour être consommé. mais quand même, traditionnellement, le pain consacré est gardé pour la communion aux malades. Et il est vrai que dès l'époque de Sainte Julienne, il y a cette sensibilité à la présence réelle du corps du Christ dans le pain consacré. Et on a un épisode de la vie de Sainte Julienne où Julienne rend visite à Ève de Saint-Martin, son amie, qui était recluse à la collégiale Saint-Martin de Liège. Et Julienne dit à Ève, « Je sens que dans votre église, le corps du Christ n'est pas conservé. » Et donc, Ève se renseigne, découvre qu'en effet, il n'y avait pas de réserve eucharistique. Sur ce, elle en parle au chanoine de l'église Saint-Martin, qui veille à ce que désormais il y ait une conservation du corps du Christ. Et une suivante visite, Julienne dit à Ève, « Ah, mais votre église s'est enrichie, car je vois qu'aujourd'hui, le corps du Christ y est conservé. » Donc voilà, il y a donc cette sensibilité à conserver le corps du Christ. J'ai eu l'occasion de voir dans l'église de Limbourg, tout près de Verviers, récemment restaurée, ce qu'on appelle une théothèque, c'est-à-dire l'armoire pour mettre Dieu. C'est une grande tourelle eucharistique, vraiment de 10 mètres de haut presque, avec des personnages, avec une tourelle, avec des festons qui sont sculptés, et avec bien sûr un genre de tabernacle au milieu, dans laquelle on mettait l'Eucharistie. et que l'on installait en général sur le mur latéral gauche du chœur. Mmh. Et donc, il y a, si vous voulez, dès la fin du Moyen-Âge, quoi, cette volonté de créer un lieu où est conservée l'Eucharistie. Donc c'est en ce sens-là que, alors, la vénération de l'Eucharistie va aussi être transposée hors de la messe. Il se fait que sur le manuscrit qui est le plus ancien et qui comporte la vie de Sainte Julienne de Cornillon, lequel peut être daté de 1280, les miniatures, l'une des miniatures, représente Julienne à genoux devant un autel sur laquelle il y a un calice exposé. Mmh. Donc, elle adore le sang du Christ. Donc, c'est une attitude de contemplation, peut-être un petit peu imaginaire, puisque le sang du Christ n'est pas conservé après la messe.
2: C'est ça.
3: Mais le calice représente évidemment le corps et le sang du Christ, sans compter que au Moyen-Âge, en fait, on se servait des calices pour mettre les hosties consacrées, ce qui est devenu maintenant nos ciboires. Mmh. Mais nos ciboires ne sont rien d'autre que des calices avec un couvercle.
2: C'est ça.
3: Et donc, c'est vraisemblable qu'au fait, ce calice, c'était aussi déjà un ciboire dans lequel il y avait le corps du Christ.
2: Ça fait penser au Graal qui lui aussi est souvent représenté comme un calice.
3: Oui, bien sûr. Oui, le Graal, traditionnellement, c'est le vrai calice dans lequel le sang du Christ a été recueilli de la croix du Christ.
2: Alors, dernière question. Quel est pour vous le message le plus important pour la fête Dieu aujourd'hui, en cette année 2026?
3: Alors, je pense que le message le plus important, c'est de retrouver le sens des origines, effectivement. Hein, et donc, l'union au Christ. Et l'importance de cette union au Christ de manière sacramentelle, c'est-à-dire par un signe visible et efficace, qu'est la communion, ça signifie par conséquent le respect, en quelque sorte, pour le mystère de l'Eucharistie, et ça signifie l'ouverture de l'esprit à cette dimension spirituelle du don de soi, qui est un amour infini, dont on n'a jamais fini, en somme, de découvrir les tenants et les aboutissants. Donc c'est un mystère d'amour, et je dirais que découvrir ce mystère d'amour et y communier, c'est fondamental dans nos vies.
2: Et évidemment, il y a beaucoup d'occasions pendant cette semaine de découvrir cet aspect-là que vous venez de souligner, Monseigneur. Donc, je rappelle, vous trouverez les rendez-vous autour de la fête Dieu sur le site internet liegefetedieu.be. Merci beaucoup, Monseigneur, et à vous une bonne fête Dieu, à vous aussi, chères auditrices et auditeurs, et peut-être, si vous le souhaitez, à la semaine prochaine. Au revoir.

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2: Avec Patrick Chouta et Christophe Bruls à la technique, bonjour et bienvenue dans Joueurs de Blues. Après Big Dave Reniers, je vous propose d'écouter un autre harmoniciste, compositeur et chanteur belge, Stephen Trock. Influencé par le rhythm and blues dès la fin de son adolescence, il a joué dans différents groupes connus et moins connus. En 2016, Stephen s'est entouré d'un groupe de musiciens très talentueux et expérimentés et le Stephen Trock Band est né. Ambassadeur de la marque Honor, Stephen Trock est lauréat de 2 concours internationaux d'harmonica. Il puise son inspiration chez les grands maîtres du blues tels que Gary Primish, William Clark, Steve Baker et Joe Filisco. En guise d'introduction, je vous propose d'écouter ces sources d'inspiration de Stephen Trock. Nous écouterons Gary Primish avec Brown Derby Liquor. Ensuite, William Clark et Let's Celebrate Life. Steve Baker et Glad I Got You. Et enfin, Joe Filisco, Tripping and Falling, accompagné par Eric Noden.

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1: RCF Liège, joueur de blues consacré à Stephen Trock. Après avoir écouté les sources d'inspiration que sont pour lui Gary Primish, William Clark, Steve Baker et Joe Filisco, il est temps d'écouter Stephen Trock lui-même avec deux titres, My Own Universe et Slow, un titre live.

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1: Joueur de blues sur RCF Liège, Stephen Troc à l'honneur aujourd'hui. Stephen Troc s'inspire des sonorités blues acoustiques et amplifiées de Chicago et les fusionne avec diverses influences, y apportant sa touche personnelle. Nous allons poursuivre avec trois autres titres de Stephen Troc: Walk Away, ensuite The Stuff, un titre live, et The Short End.

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1: Vous écoutez Stephen Troc sur RCF Liège dans Joueur de blues. Stephen Troc est reconnu pour ses interprétations originales du répertoire blues. Il est accompagné de nombreux artistes internationaux et on peut entendre son harmonica sur plus de 40 albums. Nous allons terminer avec deux derniers titres de Stephen Troc, Mr. Jones et Call of Cornholio. Deux titres live. N'hésitez pas à réécouter cette émission ou à la partager. Elle est disponible, comme toutes les autres de la série, en podcast sur RCF, Joueur de blues. Bonne écoute, portez-vous bien et à très bientôt.

0: 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Et on poursuit notre exploration de l'histoire des soldats belges évadés durant la Seconde Guerre mondiale dans C'est notre histoire avec Laetitia Puccio et Bernard Wilquin. Aujourd'hui, on y découvre la voix espagnole.
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2: Et bonjour chers auditeurs, bonne année à tous, j'espère que vous êtes en forme pour cette nouvelle séance de C'est notre histoire. Alors, on avait laissé les prisonniers belges durant la Seconde Guerre mondiale en suspens, on continue notre histoire après une semaine de contextualisation, une semaine pour tenter de comprendre l'évasion en tant que telle depuis l'Allemagne. Bernard, on continue, une fois que ces prisonniers sont chez nous, ils sont évadés, mais qu'est-ce qui se passe encore ?
3: Alors, il se passe plusieurs choses, on l'a dit, certains n'ont comme unique motivation de retrouver leur foyer et vont se cacher avec plus ou moins de succès pendant le reste de la guerre, ce qui n'est pas une tâche facile en soi puisqu'il faut des papiers, il faut que quelqu'un vous aide à subvenir à vos besoins, il faut manger bien entendu, il faut se divertir malgré tout parce que s'imaginer qu'on va rester 4 ans dans une cave, ce n'est pas réaliste non plus. Donc on a affaire à de nombreuses difficultés qui ont parfois été sous-estimé après la guerre, il faut bien le dire. Je vous ai parlé de cette fameuse croix des évadés qu'on a donnée après la guerre, en fait à partir de 1944. Eh bien, les commissions ont regardé parfois avec un peu de mépris ceux qui ne désiraient pas reprendre la lutte, qui pourtant ont quand même déjà causé pas mal de remue-ménage en s'évadant de leur prison. Quoi qu'il en soit, ce n'est pas le cas de tout le monde. Certains ont la flamme, veulent se battre pour des idéaux, pour la liberté, et vont essayer de trouver une solution pour pouvoir rejoindre les rangs alliés. Alors, ce n'est pas toujours évident, il faut bien se rendre compte qu'on a une forteresse impénétrable, et encore une fois, comme pour les évasions, eh bien, on va avoir toute une série de façons de sortir de la Belgique qui vont être imaginées. Alors, on a le cas notamment merveilleux de deux aviateurs qualifiés qui vont carrément voler un avion et partir en Grande-Bretagne. Ce n'est pas évidemment la norme. Il faut bien s'en rendre compte. C'est une histoire extraordinaire qui a d'ailleurs fait l'objet de nombreux articles dans la presse et, si je ne m'abuse, même d'un livre. En fait, il va y avoir un schéma assez classique qui va être celui de l'évasion par la France. Alors, deux destinations possibles, soit la Suisse, qui est neutre à l'époque, mais qui n'est pas facile, soit l'Espagne, qui, bien que franquiste, est officiellement neutre et dès lors présente de nombreuses possibilités. Alors, bien sûr, pour aller en Espagne, il faut d'abord traverser toute la France, la zone occupée, puis la zone libre, et puis enfin, qui sera finalement aussi annexée. Mais la destination finale est souvent le département français des Pyrénées-Orientales, celui qui permet évidemment de franchir les montagnes et d'aller de l'autre côté. Mais pour franchir les montagnes, encore une fois, on fait face à des difficultés puisqu'il faut avoir une bonne forme physique, il faut savoir aussi où aller. Alors, il y a des réseaux organisés, alors je ne vais pas tous les citer, le réseau Benoît, le réseau Comet, ce sont des réseaux qui sont dans les mains de résistants et qui permettent d'avoir des filières pour pouvoir aller de l'autre côté de la frontière. Mais il y a aussi des individus qui vont arriver quasiment littéralement au pied des Pyrénées, ne sachant pas encore comment passer de l'autre côté. Alors, il faut toujours, dans la situation idéale, trouver un passeur. Et les passeurs, eh bien, il y a de tout. Alors, comment trouver déjà un passeur ? Eh bien, on a différents récits. Souvent, ce qui arrive, c'est que nos amis belges vont aller dans des cafés, dans des lieux de rencontre, ils vont faire la connaissance d'individus, et pendant plusieurs semaines, ils vont en fait végéter à la frontière. Et au fur et à mesure, ils vont se lier d'amitié, parfois même travailler comme garçon de café, et ils vont finalement rentrer en contact avec des réseaux de résistance ou des individus qui connaissent un passeur. Ces passeurs, ils vont parfois demander une somme d'argent pour pouvoir aller de l'autre côté et on retrouve de tout. On retrouve d'authentiques résistants au régime de Franco, notamment des Catalans qui vont lutter à leur façon en aidant la cause alliée. On a des mercenaires. J'ai ici le cas notamment d'un individu qui a payé 10 000 francs de l'époque, ce qui est énorme pour pouvoir être guidé dans les montagnes. On a aussi des collaborateurs, malheureusement, qui vont ont amené dans un piège, une véritable souricière, les Belges qui vont prendre leur service. Alors, la traversée, quoi qu'il en soit, elle est toujours compliquée. Il faut bien se rendre compte qu'il s'agit d'une marche exténuante qui peut durer toute la nuit, avec des groupes plus ou moins larges, avec des capacités physiques différentes d'un individu à l'autre. Dans le meilleur des cas, ils vont arriver de l'autre côté et être immédiatement pris en charge avant d'être amenés à Barcelone. Dans le pire des cas, le passeur les abandonne après quelques kilomètres seulement, avec l'argent en poche, bien entendu. Ou alors, le passeur va les amener directement à la Guardia Civile qui va les mener en prison. Il s'agit donc d'une véritable épreuve.

Nous l'avons vu, les Belges vont essayer de passer en masse du côté espagnol. Alors, certains vont réussir la traversée des Pyrénées sans être détectés. Alors, pour eux, commence un périple, surtout quand ils sont accompagnés d'un réseau qui va les épauler. En général, ils ont reçu des sommes d'argent assez conséquentes et des faux papiers qui sont plus ou moins bien faits, mais qui malheureusement sont souvent quand même erronés. Exemple parmi tant d'autres, la carte de résident, puisqu'on les fait passer pour des résidents espagnols, porte toujours les armes de la République espagnole, alors que nous sommes sous le régime de Franco. Inutile de dire que lors d'un contrôle, ça va entraîner quelques problèmes. Un autre souci qu'on constate assez régulièrement, c'est le fait que les Belges qui s'échappent, eh bien, ils sont un peu incontrôlables. Ils ont passé parfois des années en prison, dans des stalags. Ils ont passé aussi pas mal de temps dans des réseaux clandestins en Belgique. Et lorsqu'ils arrivent en Espagne, ils ont peut-être un petit peu le sentiment de la liberté. Ils sont logés dans des familles, je l'ai dit souvent en Catalogne, par des famille de résistants communistes ou de gauche en tout cas, et qui vont se plaindre de la conduite des Belges qui sont souvent sous, grossiers et assez gémissants. Donc les relations ne sont pas toujours bonnes, d'autant que bien ces Belges ils vont apporter du danger évidemment, puisque la répression franquiste est particulièrement sévère par rapport à ceux qu'on voit comme des rouges. Donc on a beaucoup de difficultés comme ça avec les Belges qui sont candidats. Alors ils vont essayer de traverser généralement l'Espagne pour rejoindre le Portugal ou pour aller rejoindre Gibraltar, bien entendu, où ils sont envoyés par bateau, par avion, vers la Grande-Bretagne pour continuer la lutte. Mais tout ça, ce n'est qu'une exception. En général, les Belges sont arrêtés, alors soit en cours de route, encore une fois, hein, comme en Allemagne, parce qu'ils ont des accents tout à fait particuliers, parce qu'ils ne savent pas parler espagnol, parce qu'ils ne savent pas se contrôler, parce qu'ils sont sous, ou tout simplement, dès qu'ils arrivent dans les Pyrénées, ils sont interceptés par la Guardia et envoyés dans des prisons. Alors, le schéma est assez classique. Ils sont souvent envoyés dans une prison régionale, puis une prison d'État, avant de tous finir dans un camp d'internement avec une réputation assez sinistre qui se nomme Miranda de Ebro. Et il s'agit d'un camp qui a été créé à la base pour accueillir des républicains pendant la fin de la guerre d'Espagne. C'est un camp qui a sinistre réputation. Les conditions d'hygiène sont particulièrement pauvres et les autorités sont négligentes, les gardiens sont cruels. Un camp qui n'a, un peu comme le camp finalement disciplinaire allemand, qui n'a qu'un robinet pour l'entièreté de la prison, ce qui fait qu'il y a des véritables bagarres entre prisonniers pour pouvoir avoir une réponse aux soins les plus basiques d'hygiène. Ça va créer évidemment des problèmes énormes. Alors, précisons que les captifs, je l'ai dit, ils vont avoir un schéma carcéral assez habituel. Une particularité, tous les Belges vont se transformer quasiment en Canadiens. Alors je vous vois Laetitia, vous me regardez avec étonnement. Pourquoi ? Eh bien tout simplement parce que les représentations diplomatiques britanniques en Espagne sont bien plus efficaces que les Belges et que se dire canadien garantit la complicité en fait des autorités britanniques qui vont permettre des meilleures conditions de vie et une accélération de la libération. Car l'internement en Espagne, il est temporaire. Se dire canadien, c'est aussi une façon de s'assurer de ne pas être renvoyé de l'autre côté en France et d'être livré éventuellement aux Allemands. C'est aussi crédible puisque forcément, les évadés sont quasiment systématiquement des francophones, puisque rappelons-le, les néerlandophones n'étaient pas soumis aux prisons allemande. Donc on a une armée de Canadiens belges comme ça qui se dit de Sainte-Marie, de Québec, de Montréal, qui n'y a jamais mis les pieds, qui ne sait rien du Canada. Et la chose est bien entendue du côté espagnol, on s'en amuse même. Lorsque d'ailleurs une fois un Belge va se dire sud-africain, eh bien les Espagnols vont sourire avec complicité, rigoler, et vont même s'amuser de cette originalité qui change un petit peu de nos Canadiens belges. Toujours est-il, au sein du camp de Miranda, qu'on peut vraiment qualifier de camp de concentration, la vie est difficile. Il y a des conditions précaires, on l'a dit. Il y a toutes sortes de nationalités qui s'y retrouvent. On a bien sûr des républicains espagnols, des Français, plus tard dans la guerre, beaucoup d'Anglais aussi, de Belges qui sont particulièrement nombreux. On retrouve même un Philippin qui est perdu, qui se retrouve tout seul ici.
et qui forment des clans qui ne s'entendent pas toujours. Alors, s'évader du camp de Miranda est une option aussi, une option qui est particulièrement dangereuse parce que les autorités espagnoles vont punir de la peine de mort systématiquement tous ceux qui sont repris et qui sont des prisonniers évadés.

0: Alors, on l'a dit, s'évader de Miranda est difficile et dangereux, mais de toute façon, Laetitia, il n'y a en réalité pas beaucoup d'intérêt à s'évader, si ce n'est évidemment les conditions précaires qui vont quand même causer la mort d'un certain nombre de prisonniers, forcément.
1: J'avais envie de vous le dire.
0: Dans les faits, tous les prisonniers savent qu'il y a une limite à leur détention, parce qu'après, ils sont pris en charge par les différents consulats, donc ceux qui se disent britanniques sont aidés par des Britanniques notamment, reçoivent des papiers et très souvent sont évacués par la route de Gibraltar et vont se retrouver en Grande-Bretagne où ils vont continuer la lutte. Alors on peut se demander aussi pourquoi finalement on n'a pas été plus sévère du côté français et allemand vis-à-vis de la route vers l'Espagne. Eh bien tout simplement parce que les Allemands vont en profiter pour envoyer des espions aussi qui vont se présenter comme étant des prisonniers évadés. Ce sera notamment le cas de plusieurs Belges, des collaborateurs, au moins 3 ou 4 cas recensés, qui vont s'évader et rejoindre l'Angleterre où ils seront finalement démasqués. Parce que ce n'est pas quand on arrive en Angleterre qu'on est immédiatement accueilli avec une arme et une place dans l'armée britannique. Il y a d'abord des interrogatoires sévères et lorsqu'on remarque des incohérences dans le parcours, eh bien l'attention des services de sécurité est attirée et il y aura au moins 3 Belges qui seront fusillés comme ça à Londres ou aux alentours pour complicité d'espionnage. Alors on l'a vu, le parcours des évadés, c'est un parcours assez spectaculaire. Il faut encore s'intéresser à l'après-guerre parce que cette communauté des évadés, elle va former des liens d'amitié assez serrés. Il s'agit quand même d'une élite, on va le rappeler, environ 4000 cas recensés dans la Croix des évadés, probablement un peu plus dans les faits. Une élite qui va former en fait un noyau assez solide après la Seconde Guerre mondiale. Et je me permets de revenir très rapidement dans le temps, puisqu'en fait, après la Première Guerre mondiale, il y avait déjà eu un noyau similaire qui s'était regroupé dans une association, l'Union nationale des évadés de guerre, qui formait une union entre les évadés civils et les évadés militaires au sein de cette association. Eh bien, elle existe toujours après la Seconde Guerre mondiale et elle va incorporer les vétérans de la Deuxième Guerre. Et quel est finalement son rôle? Eh bien, son rôle, il est multiple. C'est une histoire qui est assez intéressante. Tout d'abord, il y a un rôle mémoriel assez important puisque ils ont un journal, ils alimentent la flamme, ils parlent des évasions les plus spectaculaires, les plus typiques aussi, se réunissent chaque année entre eux, ont un président, c'est une association sans but lucratif, bien entendu, une association qui est particulièrement dynamique et qui met en valeur finalement les actions. Il ne faut pas se leurrer, c'est une façon aussi de quand même de parader, même si on peut tout à fait comprendre, et de rappeler le rôle de la Seconde Guerre mondiale et des évadés dans l'effort de guerre belge. Alors il y a des banquets, il y a aussi le challenge de l'évadé qui est organisé, ça c'est assez amusant, à la fin des années 70. Ils ont l'idée de d'offrir une coupe avec un prix pour un challenge, une quarantaine de kilomètres avec des épreuves qui se tiennent pendant un week-end. Et souvent, eh bien, ce sont des membres actifs de l'armée belge, souvent d'ailleurs des paracommandos, qui vont gagner la Coupe des évadés. Coupe qui se tenait encore il y a quelques années d'ici, hein, malgré la mort de tous les derniers évadés. La tradition avait perduré, je ne sais pas si elle se tient toujours maintenant, mais il y a 4 ans, en tout cas, il y en avait encore une. Donc, des réunions, des banquets, puis traditionnels aussi, des réunions d'anciens, évidemment. Et de plus en plus des représentations lors des décès, puisqu'on le sait bien, à partir des années 70, eh bien, beaucoup d'évadés vont décéder. Surtout que pas mal ont finalement été en captivité, ont eu des conditions pénibles, ce qui a eu un impact non négligeable sur la santé, avec des morts prématurées, notamment ceux qui avaient été dans les camps d'internement disciplinaires. Et précisément, ces conditions, eh bien, elles ont aussi créé un terreau fertile pour des revendications, puisque l'Union nationale des évadés de guerre va créer des bureaux d'études pour pouvoir avoir un statut particulier, parce que donc ils ont le statut du prisonnier de guerre, comme tous ceux qui ont été en captivité, mais il n'y a pas de statut de l'évadé particulier. Et ils vont militer pendant 25 ans, avoir gain de cause dans les années 70. En fait, quand la défense et le gouvernement s'est décidé à réformer un petit peu les statuts de guerre, où on va créer ce fameux statut de l'évadé. Alors, Autre paradoxe, c'est que cette fameuse croix des évadés, donc, qui permet de finalement de mettre en avant une élite, eh bien, on a fermé les candidatures dans les années 50, ce qui a été considéré comme une grande injustice parce qu'un certain nombre d'évadés n'avaient pas eu conscience qu'il y avait une décoration particulière. Il va y avoir une campagne aussi particulièrement longue pour pouvoir postuler après. Campagne qui va avoir des rebondissements et finalement c'est André Flahaut en 2004 qui va autoriser la réouverture des dossiers des croix des évadés. Alors bien entendu, il est particulièrement tard, trop tard pour

0: Elles sont conservées au CGS à Bruxelles, ce qui laisse penser évidemment que l'association est complètement éteinte.
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1: Bonjour à toutes et à tous et bienvenue pour ce nouveau numéro d'État des lieux. Denis, bonjour.
2: Bonjour Sandy, bonjour à toutes, bonjour à tous.
1: À nos côtés aujourd'hui pour cette émission, Alain Gerlache, journaliste et ancien directeur de la télévision à la RTBF. Alain, bonjour.
3: Bonjour.
1: Avec vous aujourd'hui, on va s'interroger sur l'importance des médias publics dans notre société, qui plus est effectivement en Belgique, avec évidemment comme toile de fond les différentes polémiques qui touchent la RTBF ces derniers mois, et plus spécifiquement la démission de 5 membres du conseil d'administration suite à la désignation de Thomas Gadisseux comme responsable du service information et sport de la RTBF, c'était la semaine dernière. Une actualité qui fait les choux gras de la presse, Denis, et c'est le moins qu'on puisse dire.
2: Oui, et avant d'entrer dans le vif du sujet, de parler de cette fameuse démission de 5 membres du conseil d'administration relié au parti du mouvement réformateur, Alain Gerlache, revenons tout d'abord sur la place peut-être des médias aujourd'hui, et plus particulièrement sur celle d'un média public comme la RTBF ou la VRT.
3: Bonjour à toutes et tous. Vous me permettrez d'abord de préciser exactement ma situation. Je ne fais plus partie du personnel de la RTBF. Je suis journaliste indépendant. C'est vrai que j'interviens à la RTBF. Je suis pigiste à la RTBF, mais comme je le suis dans d'autres médias. Donc je ne suis pas ni la voix de la RTBF, ni non plus complètement extérieur, mais je vais essayer d'être le plus impartial possible dans la description de ce que vous voulez traiter aujourd'hui. Et ça commence bien parce que du coup, j'ai déjà oublié votre question.
2: Donc, pour replacer le cadre avant d'entrer dans le vif du sujet, la place d'un média public aujourd'hui, la place d'un média, elle évolue évidemment au fur et à mesure des évolutions technologiques, notamment l'arrivée des réseaux sociaux, l'intelligence artificielle. Quelle est la place aujourd'hui d'un média public comme la RTBF ou de la VRT en Flandre ?
3: Bah écoutez, on peut aborder les choses de différentes façons. C'est vrai que les médias publics sont et ont d'ailleurs toujours été au cœur d'une bataille politique et on va y revenir. Aujourd'hui, ce qu'il apparaît quand même, un sondage récent réalisé dans différents pays l'a permis de le constater, il y a une sorte de regain d'intérêt et d'attachement aux médias publics qui est lié justement à la décrédibilisation de tout ce qu'on voit sur les réseaux sociaux ou ailleurs qui se prétend être de l'information et qui ne l'est pas. Donc il y a quand même aujourd'hui, les enquêtes le montrent, un attachement à des médias qui ont une déontologie, une volonté de présenter une information impartial, de donner différents points de vue, d'être crédible, d'être fiable. Mais évidemment, c'est la base. Après, il faut pouvoir mettre ça en œuvre. Mais je pense qu'au-delà de tout ce qu'on peut raconter sur la nécessité des médias publics, je pense que c'est ça l'essentiel. C'est qu'aujourd'hui, il est indispensable d'avoir des médias qui garantissent quand même une information vérifiée et fiable et la pluralité des points de vue. Ça, c'est important. Ce ne sont pas les seuls à le faire. Hein. Il y a des médias privés qui le font très bien aussi. Mais en tout cas, je pense que ça, c'est le créneau des médias publics.
2: Vous avez été engagé, si je ne me trompe pas, à la RTBF dans les années 90. Cela fait donc à peu près plus de 30 ans que vous connaissez la maison de près ou de loin avec différentes responsabilités, on l'a dit. À votre sens, est-ce que la gestion de la RTBF, elle a déjà été traversée par une crise de ce genre-là, par le passé ?
3: Oh oui, il y a eu plein de crises. Hein. On n'a jamais connu de démission en bloc d'administrateurs. Mais c'est vrai que les désignations de responsables ont parfois donné lieu à différentes tensions, indépendamment même des aspects politiques. À partir du moment où il y a plusieurs candidats, forcément, ils ont leur soutien, y compris à l'intérieur de l'entreprise, parce qu'il y a énormément de postes qui ne sont pas nécessairement ouverts vers l'extérieur. Donc forcément, ça crée des tensions, mais comme dans toute entreprise, lorsqu'il y a des postes de direction qui se libèrent. Ce qui est nouveau maintenant, me semble-t-il, c'est la radicalisation de la critique de la RTBF de la part d'un parti politique et je dirais même à l'intérieur de ce parti de la part du président. Alors, moi, j'ai travaillé au JT, J'ai connu des époques mouvementées. Je me souviens notamment d'un débat que l'on avait organisé avec différents représentants des partis politiques. Et je ne sais plus pour quelle raison, Jean Gol, qui était à l'époque le président des libéraux, ça s'appelait le PRL, n'était pas satisfait de la manière dont le sujet de départ avait été formulé. C'était à l'époque où il y avait encore des débats le dimanche midi. Et donc, on avait décidé de passer outre et de mettre une chaise vide à sa place. Et tous les autres étaient là et il y avait une chaise vide. Et je me souviens que à la suite de ça, on avait eu droit à un communiqué extrêmement vengeur où il parlait de radio-télévision, de service socialiste. Donc RTPS à l'époque. Ce qui n'a pas empêché après qu'on se soit réconcilié et que j'ai apprécié l'homme dans toute une série de ses dimensions politiques et visionnaires et autres. Mais voilà, donc voilà un exemple concret. Je ne dis pas ça pour raconter un souvenir d'ancien combattant, mais pour montrer que même à l'époque, il y avait
2: il y avait déjà ce genre de propos accusateurs tenus.
3: Pardon ?
2: Il y avait déjà donc ce genre de propos accusateurs tenus, même avant Jean-Louis Boucher.
3: Et pas seulement. Et ça, quand même, il faut le dire aussi. Il n'y a pas que les politiques qui sont parfois mécontents. Il peut y avoir aussi des syndicats. Lors de la marche blanche et lors des affaires du trou, qu'est-ce qu'on n'a pas non plus encaissé ? J'étais rédacteur-chef au JT à ce moment-là. C'est une des périodes les plus dures de ma carrière. Qu'est-ce qu'on n'a pas alors encaissé comme critique ? Parce qu'il y avait déjà énormément de thèses les plus folles qui circulaient. Certains médias les relayaient. Nous, on essayait quand même de ne donner que des choses vérifiées. Et nous étions accusés d'être finalement la radio du pouvoir ou la télé du pouvoir parce qu'on ne relayait pas des rumeurs sur des rites sataniques. Enfin, ceux qui ont connu cette époque savent qu'il y avait toute une série de théories les plus folles qui circulaient à ce moment-là. Heureusement qu'il n'y avait pas les réseaux sociaux. Je ne suis pas sûr qu'on aurait tenu le coup. Mais donc, je veux dire, à partir du moment où on est au cœur et on est un acteur majeur de l'information, forcément qu'il y a des critiques, et même dans d'autres domaines, hein, dans le domaine culturel, tel auteur qui est mécontent d'une recension, tel metteur en scène dont on a dit pas beaucoup de choses positives sur telle production théâtrale, ça tangue parfois aussi, ça fait partie du jeu. Mais cette fois-ci, il y a une attaque vraiment de fond, qui vise même l'existence du service public.
2: Revenons justement au cas qui nous occupe donc aujourd'hui. Le point de rupture est, semble-t-il, la façon dont a été désigné Thomas Gadicieux à la tête du service information et sport de la RTBF, en succession de Jean-Pierre Jacquemin. Concrètement, le mouvement réformateur, après cette désignation, a décidé de retirer ses 5 membres du conseil d'administration de la RTBF. Plusieurs raisons avancées à cela. Des manquements dans la procédure, des possibles accords entre les deux parties, MR et engagés, non respectés. Et enfin, une présidente, Joëlle Milquet, qui, selon Georges-Louis Boucher, menace de faire des alliances alternatives. Pour vous, c'est des critiques justifiées ou une décision plutôt disproportionnée de la part du mouvement réformateur de retirer purement et simplement ces 5 administrateurs d'un coup ?
3: C'est un acte évidemment grave, il est inédit. Stricto sensu, selon les statuts de la RTBF, comme le Parlement de la communauté française désigne des administrateurs, puisque c'est comme ça qu'il faut désigner. Il faut quand même peut-être rappeler aussi comment le conseil d'administration de la RTBF est désigné. Ce sont des représentants des partis politiques représentés au Parlement de la communauté française, suivant une clé de répartition qui est basée sur la force des différents partis. Donc le parti le plus important, c'est le MR, suivi du PS, les engagés, le PTB, etc., écolo. Mais ici, normalement, quand le Parlement de la communauté française désigne des administrateurs, il désigne aussi des suppléants. À partir du moment où il démissionne, ces suppléants deviennent automatiquement membres du CA. Donc, pour qu'il y ait une vraie vacance du pouvoir, il faudrait que les administrateurs suppléants démissionnent, et je n'ai pas de nouvelles à ce sujet.
2: Il me semble que Georges-Louis Boucher a déjà dit que les suppléants démissionneraient aussi.
3: Voilà. Ah ben, je n'étais pas au courant de cette information. Vous complétez cela bien à propos, me semble-t-il, pour bien montrer en effet que le problème est réellement politique. Alors, on peut analyser les choses du point de vue de la RTBF. C'est évidemment handicapant et ça multiplie aussi la suspicion vis-à-vis de l'entreprise, même si, il faut quand même le préciser, le MR et le président du MR précisent que ça ne vise pas le directeur de l'information qui a été désigné, mais la procédure. Mais alors là, je reprends ma casquette d'analyste politique. Évidemment qu'à partir du moment où le président du MR ne cesse de dire depuis des mois que les choses vont enfin changer à la RTBF, que ça ne va plus être à gauche toute, enfin, vous connaissez son discours, et que, alors que le poste était aussi ouvert à l'extérieur, c'est quelqu'un de la RTBF qui, en plus, occupait quand même une fonction importante, puisqu'il était responsable du service politique, qui est désigné directeur de l'information. Évidemment, par rapport à ses engagements et son électorat, ça le déforce, particulièrement à une période où ça, c'est, où on le voit dans le dernier sondage qui a été réalisé pour la RTBF et la VRT, particulièrement une période où son parti est quand même l'objet de critiques, voire de désertion de la part de ses électeurs, parce qu'il lui reproche de ne pas mettre en œuvre les promesses qu'il a faites. Donc voilà, il y a ce contexte politique qui joue aussi, bien sûr.
2: Justement, de ce point de vue-là, le point de vue politique, est-ce qu'il s'agit pour vous d'un point de rupture à nouveau entre MR et engagé, ou simplement une querelle de couple, on pourrait dire, au sein de la majorité Azur ?
3: Alors je pense qu'en effet, les engagés ont décidé, il y a quand même déjà pas mal de temps, de marquer clairement leur différence par rapport à la fois au fond et au ton utilisé par le MR. Ça correspond à leur repositionnement au centre droit. Et on voit d'ailleurs, je reviens à ce sondage, que s'ils se maintiennent plus ou moins, ils sont un peu en baisse, bien qu'ils montent à Bruxelles, c'est parce qu'ils perdent des électeurs sur leur gauche, hein, à cause des mesures d'économie, mais qui continuent à recevoir des transferts de la part d'électeurs du MR. Donc ça ne leur réussit pas trop mal de se positionner différemment. Je pense aussi qu'avec une forte personnalité comme Joëlle Milquet, qui a quand même été présidente de parti, qui a quand même été aussi
2: vice-première ministre,
3: qui est quand même plutôt représentative de l'aile gauche quand même. Hein. C'est elle qui avait refusé à l'époque de ce qu'on appelait l'orange bleu de faire une majorité démocrate chrétienne libérale. Forcément, ça aide aussi les engagés à s'affirmer parce qu'ils ont une forte personnalité au sein du conseil d'administration et qui n'a pas peur non plus de diriger les choses d'une manière qui fait en sorte que les engagés se sont alliés cette fois-ci au PS et aux autres partis de gauche pour désigner celui qui, il faut le rappeler, a été quand même présenté au CA sur la base d'une procédure validé par le conseil d'administration, y compris les administrateurs MR, mais qui a été une procédure menée de façon quand même indépendante.
2: Pour vous, la majorité Azur passera au-dessus de cette querelle-là ?
3: Pardon ?
2: Pour vous, la majorité Azur passera au-dessus de cette querelle-là ?
3: La majorité Azur, elle est quand même aussi soumise à différentes tensions, et particulièrement au niveau de la communauté française. Hein. Ce qui se passe dans l'enseignement, même si actuellement la majorité se présente comme unie, c'est quand même aussi une pression. Ce qui se prépare au gouvernement fédéral, c'est aussi une tension qui peut avoir des effets. Mais je voudrais quand même préciser quelque chose qui me paraît tout aussi fondamental que cet événement de la démission. Mmh. C'est que, en fait, et moi j'étais comme directeur de la télé à une certaine époque, régulièrement devant le conseil d'administration. Ce n'est pas toujours une période facile d'ailleurs, c'était une période aussi où on faisait beaucoup de mie. Mmh. Mais les administrateurs, ils ont une double casquette, finalement. Ils sont les représentants de leur sensibilité politique. Je préfère dire ça que de leur parti. De leur sensibilité politique au sein de la RTBF. Et ça permet, en effet, de garantir un certain pluralisme. On pourrait trouver d'autres méthodes, mais en tout cas, c'est celle-là que l'on a. Mais ce sont aussi des gens qui doivent s'impliquer pour le bien de l'entreprise et pour une vision du service public partagée par l'ensemble des forces démocratiques. Et bon, moi, l'expérience que j'ai, c'était évidemment des représentants de leur parti, mais c'était aussi au sein de leur parti des représentants de la RTBF. C'était aussi des gens qui, par rapport à des velléités un peu interventionnistes ou bien une volonté de mise au pas de tel ou tel, relayaient les choses et défendaient la RTBF. Et si jamais cet aspect-là disparaît et que les administrateurs ne sont plus que finalement les commissaires du peuple de leur parti au sein de l'entreprise, je pense que ça, c'est dangereux.
1: Alain Gerlache, je rappelle que vous êtes journaliste et ancien directeur de la télévision à la RTBF. On vous retrouve dans quelques instants, juste après la pause musicale.

0: Vous êtes à l'écoute d'État des lieux et notre invité aujourd'hui est Alain Gerlache, journaliste et ancien directeur de la télévision à la RTBF. Avec lui, on évoque l'importance des médias publics dans notre société et les différentes polémiques de Nick qui encadrent la RTBF.
1: Oui, on a évoqué notamment les critiques du mouvement réformateur et de son président pendant cette première partie d'émission. Et contrairement à ce qu'on pourrait penser, Alain Gerlache, toutes les critiques n'émanent pas que du côté libéral. Pas plus tard qu'il y a quelques jours, la FGTB a notamment annoncé son intention de déposer deux plaintes contre l'émission « C'est vous qui le dites » présentée par Cyril Detaille. Donc c'est aussi interpellant comme nouvelle intervention.
2: Je dirais qu'il y a deux bonnes nouvelles là-dedans. La première, c'est quand même que à partir du moment où on est critiqué, c'est quand même que l'on existe. Et donc, c'est plutôt encourageant. Et ça montre aussi, finalement, que la RTBF reste quand même un acteur central, comme ça doit être le cas d'un service public, me semble-t-il, et que ça suscite des réactions. Ce qui montre bien que, finalement, tout le monde a quand même l'impression que la RTBF lui appartient un peu, malgré tout, et c'est en partie vrai via les impôts. Maintenant, c'est en effet une émission qui suscite un certain nombre de critiques. Elle s'inscrit dans la logique d'une chaîne qui se veut une chaîne de proximité, qui donne la parole à tous et pas simplement à des experts, des universitaires, des gens que l'on considère être comme des autorités. C'est un exercice difficile. Moi, je ne vais pas contester ou critiquer, surtout que c'est l'objet d'une polémique. Ce n'est pas la première fois que cette émission est accusée soit de partialité, soit de poujadisme. Ben, je trouve que c'est le droit de chacun de contester une émission. Et je rappelle quand même que là aussi, il y a des procédures. Nous ne sommes pas dans un cas de figure où c'est par coup de force qu'on obtient soit la rectification, soit une mise en demeure. Il y a des instances de contrôle à la RTBF. Il y a un service de médiation auquel on peut s'adresser si on n'est pas content de telle ou telle émission, si on a envie de formuler une critique. Ça, c'est un service interne qui essaye de trouver une médiation, d'où son nom, entre des auditeurs, des téléspectateurs ou des internautes mécontents et ceux qui produisent une émission. Il y a un conseil de déontologie journalistique pour ce qui concerne la déontologie, donc une des émissions d'information comme telle, oui. Et ça s'adresse d'ailleurs à l'ensemble de la presse. Et puis, il y a aussi, pour d'autres aspects, je n'ai pas entré dans les détails, mais le Conseil supérieur de l'audiovisuel qui, lui aussi, est amené à formuler des avis sur des manquements éventuels aux règles. Et donc, voilà, que l'on suive les choses. Mais en revanche, que l'on ne cherche pas à faire pression. En l'occurrence, il y a une critique sur une émission, eh bien que les responsables de ce syndicat qui sont mécontents suivent les procédures. Mais évidemment, à partir du moment où il s'agirait de mobiliser les troupes pour obtenir finalement la suppression d'une émission sans passer par les voies de recours, je ne vois plus une grande différence avec les critiques qui peuvent émaner d'un autre bord politique dont on vient de parler juste avant.
1: Prochaine grande échéance, Alain Gerlache, la désignation du prochain patron de la RTBF. Selon le média 21 News, depuis que le poste d'administrateur général existe, c'est toujours un candidat socialiste ou choisi par le PS qui a trôné à Reyers. Fin de citation. Une affirmation qui donne évidemment du grain à moudre aux interrogations de Georges-Louis Boucher quant à la neutralité du média de service public. Et vous qui avez travaillé justement pour ce service public, qu'est-ce que vous en pensez ?
2: L'information donnée par 21 News, dont on connaît les liens avec le Parti libéral notamment, est correcte. C'est vrai que tous les administrateurs de la RTBF, les administrateurs généraux, on ne dit pas encore CEO, on n'a pas encore la vieille expression du service public, administrateur général, étaient considéré, étiqueté, comme on disait à une certaine époque, socialiste. Ça ne veut pas dire que pour autant ils exécutaient fidèlement ce que disait le PS. On voit bien ici, on voit bien que les choses ont aussi sans doute évolué. Jean-Paul Philippot a été en effet chef de cabinet de ministre socialiste. Ça ne l'a pas empêché de diriger une entreprise qui a, à certains moments, révélé des scandales qui ont touché le Parti socialiste. Hein. Alors, je me perds un peu dans toutes les affaires qui ont été révélées. Je ne sais plus celles qui ont été révélées par la RTBF. Il faudrait que je vérifie mes tablettes. Mais enfin, c'est quand même la RTBF qui l'a fait. Mmh. Et je pense qu'il a dû parfois recevoir des coups de fil assez mécontents. Enfin, je ne sais pas, j'imagine. Mais voilà, malgré tout, ce qui compte dans ces cas-là, c'est la solidité d'une entreprise. Mais c'est vrai qu'à partir du moment où on est pour la première fois dans un cas de figure où c'est le gouvernement, cette fois-ci, qui désigne, hein, ce n'est plus le conseil d'administration, c'est le gouvernement qui désigne le patron de la RTBF, on est dans un schéma, évidemment, qui va être beaucoup plus politique, même s'il le fait aussi sur la base d'une procédure de recrutement. Mais quelle que soit la personne qui soit désignée, quelles que soient ses opinions, elle n'a pas à intervenir directement dans l'information, en tout cas de manière aussi proche, par exemple, qu'un directeur de l'information. Ça ne veut pas dire nécessairement qu'elle va se comporter comme étant à la solde d'un parti dont elle aurait le soutien. C'est en tout cas ce qu'on peut espérer.
1: Alors, un point de tension également est le financement de la RTBF. On en a beaucoup parlé avec la réforme de la Fédération Wallonie-Bruxelles. Une subvention publique avoisinant les 350 millions d'euros par an. Vous qui êtes un observateur aussi et un intervenant récurrent au nord du pays, la VRT connaît-elle aussi ce genre de débat concernant son budget? Et la VRT et la RTBF sont-elles gérées de la même façon ou y a-t-il d'importantes différences à votre sens dans la façon dont sont gérés les deux médias publics?
2: Il y a quand même un certain nombre de différences, notamment parce qu'il existe au nord du pays un véritable secteur de l'audiovisuel privé qui produit des tas d'émissions. Il y a beaucoup plus d'émissions qui sont produites à l'extérieur. On a aussi à la RTBF, mais il y en a qui sont aussi produites à l'extérieur. En termes de critique, la VRT aussi a son lot de critiques. En plus, avec une extrême droite à 25%, forcément, très active sur les réseaux sociaux, c'est pas toujours drôle pour eux aussi. Mais enfin, bon, la BBC a le même problème. Hein, et Donald Trump, une des mesures qu'il a prises, c'est de supprimer le financement du service public qui existe quand même aux États-Unis de manière différente d'ici. Mais enfin, donc, on voit bien que c'est un phénomène général, mais pour le reste, c'est vrai que la VRT a aussi cette espèce de place centrale, parce que ça, je trouve que c'est important, qui est au nord, évidemment, où on est attaché à l'identité, c'est marqué. La VRT est parvenue vraiment à être reconnue comme la radio-télévision de la Flandre, ancrée dans la Flandre. Et c'est important, je pense, de renforcer cet aspect aussi au niveau de la RTBF, parce qu'on n'est pas simplement une télévision en français comme France 2, France 3 ou TF1. On est une télé locale, je dirais. Et ça, c'est important de rester fidèle à ce rôle de média ancré dans une région.
1: Alain Gerlache, merci beaucoup d'avoir été avec nous. Je rappelle que vous êtes journaliste et ancien directeur de la télévision à la RTBF. Merci de votre présence.
2: Merci à vous.
0: Et quant à nous, on se retrouve dès la semaine prochaine pour un nouvel état des lieux.

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4: Bonjour à toutes, bonjour à tous, très heureux de vous retrouver pour cette émission Curiosité. Aujourd'hui, nous avons le plaisir de recevoir la Croix-Rouge. Pas toute la Croix-Rouge, évidemment, ils sont nombreux, mais une de ses représentantes, c'est Sophie Keller. Elle est directrice jeunesse de la Croix-Rouge. Elle vient d'arriver en studio vraiment comme une ambulance, tip-top à l'heure. Bonjour Sophie.
5: Bonjour.
4: Voilà, c'est plus facile peut-être quand on a des pimpons dans les embouteillages.
5: En effet.
4: Voilà. Alors, je disais qu'on n'allait pas accueillir toute la Croix-Rouge parce que vous êtes nombreux en Belgique à la Croix-Rouge quand même.
5: Oui, alors on est 25 000 pour toute la Croix-Rouge de Belgique, partie francophone et flamande. Et donc on est ici en partie francophone et germanophone, 12 500 volontaires, plus ou moins.
4: C'est ça. Ouais. Alors, rappelons d'abord ce qu'est la Croix-Rouge. On ne va pas refaire l'histoire d'Henri Dunant, hein, on ne va pas remonter au 19e siècle. Mais aujourd'hui, ça représente quoi la Croix-Rouge au-delà des chiffres de bénévoles que vous citez ?
5: Oui. Donc, la Croix-Rouge, d'abord, on va quand même resituer. Hein, c'est la plus grosse organisation humanitaire au monde. Donc, c'est quand même 17 millions de volontaires dans le monde entier. C'est une organisation qui est présente dans chaque pays. Donc, il y a 192 sociétés nationales. Et donc... Et dont la mission et les principes sont communs. Donc il y a vraiment un principe d'unité. Chaque société nationale va avoir la même mission qui est de venir en aide aux personnes les plus vulnérables. Et donc nous, au niveau de la Croix-Rouge de Belgique, on s'est repositionné par rapport aux crises en fait. Et donc la mission première de la Croix-Rouge, ça va vraiment être de préparer, secourir et accompagner les personnes vulnérables, qu'elles soient dans une crise individuelle ou collective. Mmh. Comme ici, on a pu connaître les inondations, mais les crises peuvent être aussi individuelles quand on voit des personnes qui sont par exemple dans la rue ou qui perdent leur emploi, etc. et qui ont besoin d'une aide plus particulière.
4: Avec aussi une présence sur tous les événements pour au cas où.
5: Tout à fait. Donc ça, c'est vraiment le pan de secourir et donc d'être présent s'il y a un accident. Ça, c'était aussi une obligation légale de la part des organisateurs d'événements, d'avoir une présence de secouristes. Et donc là, on a un gros pool de volontaires pour présents sur tous les événements, en effet, pour intervenir au cas où.
4: Donc quelque part, on oblige une organisation de bénévoles d'être présent sur tous les événements. Ça.
5: Oui, tout à fait. Alors, il n'y a pas que la Croix-Rouge qui le fait, mais oui, c'est des obligations liées à la sécurité. Mmh. Là, on a aussi, nous, une mission et un statut un peu particulier d'auxiliaire des pouvoirs publics. Et donc, toute une série d'obligations qu'a l'État nous mandate, en fait, pour pouvoir le faire.
4: Alors, on va ouvrir une toute petite parenthèse qu'on refermera, j'espère, bien vite. C'est les situations de guerre. La Croix-Rouge est présente sur tous les fronts.
5: Oui, en effet. Donc ça, c'est lié aussi à l'histoire de la Croix-Rouge. On n'allait pas reparler d'Henri Dunant, mais la Croix-Rouge est née comme ça, sur un champ de bataille, et où cet homme, Henri Dunant, s'est dit il faut pouvoir créer une organisation qui intervienne, qui soit neutre et impartiale, et qui va donc qui sont deux principes essentiels de la Croix-Rouge et qui vont venir en aide aux personnes blessées. Et donc on a en effet le CICR, qui est le Comité international de la Croix-Rouge et du Croissant Rouge, qui est vraiment un acteur neutre qui va garantir aussi que le droit international humanitaire est bien respecté. On voit malheureusement pour le moment toutes les dérives qu'il peut y avoir. Et donc ça, c'est aussi une mission en fait de la Croix-Rouge. Et donc la Croix-Rouge de Belgique, c'est de promouvoir et de sensibiliser le plus grand nombre au droit international humanitaire. Donc on va notamment dans les écoles, par exemple, pour sensibiliser à ces questions qui sont vraiment d'actualité pour le moment.
4: Alors, encore une toute petite incise concernant le Croissant Rouge, c'est exactement la même chose.
5: C'est les mêmes missions. Donc, il y a ce principe, on l'a dit, d'unité. Donc, toutes les sociétés nationales, en effet, ont la même mission, mais en fonction de leur pays, on fait le choix de s'appeler Croix-Rouge ou Croissant Rouge. On a même le cristal rouge, en fait. Ah. Et donc, voilà, c'est...
4: Je ne connaissais pas. Tiens. Ouais. C'est quoi ça ?
5: Et donc, en fait, c'est des pays qui ont dit, on ne veut être ni croix ni croissant. Et donc, au départ, bah, la croix rouge d'Henri Dunant, c'était vraiment le drapeau suisse inversé. Hein, et donc, mais on s'est rendu compte que c'était un emblème qui est là pour protéger les volontaires, notamment dans les cas de conflits armés, et qu'il y avait un amalgame. Et donc, c'est pour ça qu'il a été demandé, pour protéger à la base les volontaires, ce croissant rouge.
4: Et le cristal, c'est quoi le logo?
5: Et donc, c'est un losange, en fait. Voilà, oui.
4: Je n'avais jamais vu.
5: Mais on l'entend un peu.
4: Mais ils sont bien présents.
5: Vous aurez appris quelque chose.
4: Ah oui, mais je pense qu'on va apprendre beaucoup de choses. Parce que non seulement vous êtes très impliqué dans la Croix-Rouge, mais essentiellement auprès des jeunes, vous.
5: Tout à fait. Et donc ça, on a un service de la Croix-Rouge qui a plusieurs missions. La première, c'est depuis très longtemps de sensibiliser les plus jeunes à nos actions, mais aussi de les préparer en formant aux premiers secours. Donc on a un gros pôle de volontaires qui va dans les écoles pour apprendre les gestes qui sauvent et déjà prévenir aussi les dangers auprès des plus jeunes. Et puis on a un autre axe qui est important. On vient en soutien en fait de la Croix-Rouge pour mobiliser davantage les jeunes à rejoindre la Croix-Rouge comme volontaires. Et donc voilà, on travaille aussi bien auprès de la Croix-Rouge pour favoriser l'intégration des plus jeunes que on va sur les festivals et événements dans les écoles pour promouvoir aussi le volontariat, puisque là, il y a un enjeu en fait de recruter des volontaires pour pouvoir mener nos actions. Hein. On est un mouvement de citoyens et voilà, il y a une pression de plus en plus importante sur le volontariat pour certaines actions, donc les secours par exemple, on a beaucoup de jeunes. Pour tout ce qui est action sociale, donc plutôt l'aide alimentaire, le rétablissement des liens familiaux, etc., on a moins de jeunes. Et donc, l'objectif, c'est aussi de revoir un petit peu nos offres de volontariat pour être plus accessibles, avec des formes de volontariat plus ponctuelles aussi pour répondre aux besoins des jeunes.
4: Mmh. Eh bien, on a toute une émission pour voir ce qu'est être volontaire à la Croix-Rouge, surtout quand on est jeune, quelles sont les missions, et puis quelles sont les formations, peut-être aussi pour les adultes. Hein. On va parler de tout ça avec notre invitée, c'est Sophie Keuler, elle est directrice Croix-Rouge Jeunesse. On fait une petite pause musicale et puis on la retrouve tout de suite. 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
1: Rory, plus jamais, si, encore une fois, nous allons retrouver notre invitée. Notre invitée, c'est Sophie Keller, elle est directrice jeunesse à la Croix-Rouge, pour toute la partie francophone.
2: Exact, oui.
1: Ah, c'est bien. Nous allons parler donc de ces volontaires, de ces jeunes volontaires. À partir de quel âge ?
2: Alors, techniquement, à partir de 15 ans, par contre, toutes les activités ne sont pas accessibles à partir de 15 ans pour des aspects légaux. Et donc, souvent, c'est à partir aussi de 18 ans qu'on va retrouver plus de volontaires dans les activités.
1: Vous dites qu'on va retrouver plus, mais on en retrouve de moins en moins. C'est ça le problème.
2: En effet, oui. Maintenant, bon, on a quand même 600 volontaires, et donc, dont 2500 jeunes, plus ou moins. Donc, c'est vraiment pas mal du tout, hein, compte tenu des études, du travail, des fois de l'obligation aussi, de la nécessité de travailler sur le côté. Donc c'est sûr que, on remercie déjà tous ces jeunes qui s'engagent à la Croix-Rouge ou qui s'engagent ailleurs, hein, puisqu'on a énormément de jeunes qui s'engagent aussi dans les mouvements de jeunesse ou d'autres. Donc je pense que les jeunes continuent à s'investir. Mais c'est sûr qu'au niveau de la Croix-Rouge, en tout cas pour certaines activités, c'est moins accessible. Donc ça, c'est un peu notre job au niveau de la Croix-Rouge Jeunesse, de travailler pour rendre le volontariat plus accessible aux jeunes, justement en ouvrant d'autres plages horaires, etc.
1: Alors concrètement, j'ai 18 ans, je me dis « Ah, la Croix-Rouge, ça me plairait bien, on a des ambulances, ça va vite, etc. » C'est quoi le parcours pour être volontaire à la Croix-Rouge ?
2: Alors, le plus simple, c'est d'aller sur le site internet de la Croix-Rouge et d'aller voir un petit peu les offres de volontariat qu'on retrouve. Et donc, notamment, les offres pour les secouristes sont en ligne. Donc, il suffit de s'inscrire, de participer à une séance d'information qui expliquera un petit peu tout le parcours, puisque pour une grosse majorité d'activités, on va devoir suivre des formations pour devenir secouriste.
1: Et ça dure combien de temps, comme ça, une formation? Et ça prend combien de temps ? Parce que je voudrais être sur le terrain, moi.
2: Oui, alors, je ne suis pas spécialiste des secours, donc j'ai peur de dire une bêtise si mes collègues écoutent, mais donc, en fait, il y a une première partie de formation en ligne, donc comme ça, ils peuvent le suivre quand ils veulent. Et puis alors, ils ont plusieurs week-ends de formation qu'ils vont suivre, et puis un stage pratique où ils vont être sur le terrain, ils vont devoir exercer plusieurs heures, en fait, avec des volontaires plus aguerris, en tout cas pour la partie secours, et donc ils vont se retrouver aussi bien à des matchs du standard à des événements sportifs ou musicaux.
1: C'est ça.
2: Et donc voilà, et après plus ou moins, on va dire 3 mois, ils sont vraiment actifs et déployables sur le terrain.
1: Alors une fois qu'on est volontaire, on gère son volontariat ou il y a des obligations ?
2: Alors de nouveau, tout dépend des activités. Donc c'est ce qu'on aime dire, que la grande force de la Croix-Rouge, c'est qu'il y a vraiment un panel d'activités très large. Et donc il y a des activités pour tous, qu'on ait envie de consacrer une heure par semaine ou beaucoup plus, ou de travailler plutôt les week-ends, en soirée, en journée. Donc ça, c'est la vraie richesse de notre organisation.
1: Un petit peu en fonction.
2: Les obligations, oui, c'est ça. Donc, je veux dire, on va dire, au départ, le volontaire va nous dire quelle est la disponibilité qu'il va pouvoir nous octroyer. Et donc, on va pouvoir l'orienter. En effet, pour les secours, on a des besoins qui sont quand même importants. Et il faut pouvoir maintenir aussi ses connaissances. Et donc, si on est secouriste, mais qu'on ne participe qu'à une activité par an, on risque d'oublier les bons gestes. Donc, là, ça va être plus important.
1: Donc ça, c'est pour le volontariat secours. Mm-hmm. Alors, il y a d'autres formes d'aide ou de volontariat à la Croix-Rouge. Expliquez-nous.
2: Oui, exactement. Il y a vraiment énormément de volontariat possible. Déjà, il y a tout le volet formation, préparation, et donc les formations premiers secours, que ce soit auprès des enfants, comme je vous en ai parlé dans les écoles, mais aussi formateur BEPS ou secourisme. Le BEPS, c'est le brevet européen des premiers secours. parcours. D'accord. Donc, c'est la formation où vous allez apprendre à réanimer quelqu'un, mais aussi à soigner une brûlure ou à agir sur un accident. Donc là, on recherche évidemment des formateurs ou des formatrices. Et puis alors, on a aussi tout le volet plutôt social. Avec, on a des accueils de jour où on va accueillir les personnes en grande précarité pour leur offrir un café, un bol de soupe. Et donc, où le rôle aussi des volontaires, au-delà de la distribution du café, ça va être de maintenir aussi un lien social, de pouvoir discuter avec les bénéficiaires de nos activités. Mais on a des volontariats aussi plus logistiques et par rapport à l'aide alimentaire, où on va préparer les colis alimentaires et puis les distribuer aux personnes qui en ont besoin. Donc ça, on a une activité qui est super intéressante aussi. Enfin, elles sont toutes intéressantes, mais que j'aime particulièrement pour le côté pour les jeunes et intergénérationnels. C'est reliage, c'est une activité en fait où des volontaires, quel que soit leur âge, vont aller rencontrer des personnes qui souffrent de solitude et d'isolement pour partager un café, discuter et maintenir ce lien social qui est essentiel. Et donc, ça typiquement c'est l'exemple d'un volontariat où on peut consacrer 2 heures, même par mois, on rencontre une personne et donc c'est déjà un bel investissement. Donc ça montre que l'engagement peut être relatif en fonction du temps qu'on a à consacrer. On a aussi tout ce qu'on appelle les activités génératrices de revenus parce que on a toutes des activités qui sont financées par des subsides, etc., comme le don de sang ou l'accueil des demandeurs d'asile. Mais à côté de ça, on a énormément d'activités qui sont sous-financées, voire pas financées du tout. L'aide alimentaire, par exemple, et l'accueil de jour. Et donc, on a besoin de fonds propres pour pouvoir les financer. Et une des manières d'y parvenir, c'est d'avoir des activités qu'on appelle ressources. Et donc, on a par exemple des magasins de vêtements de seconde main, et donc où les vêtements sont vendus déjà à un prix plus que démocratique. C'est intéressant au niveau écologique aussi. Mais en plus, les revenus vont permettre de financer les actions sociales de la Croix-Rouge. Et donc là, on a besoin évidemment de volontaires pour trier les vêtements, mais aussi pour les mettre en vente et tenir les magasins. Et donc ça peut être super intéressant pour des jeunes qui aiment la fripe et la seconde main. Etc.
1: Mais voilà. Pas que des jeunes, hein, vous êtes à la recherche.
2: Exactement, et donc c'est vrai que là, moi, mon rôle, c'est de motiver en tout cas les plus jeunes, mais moi, je crois vraiment à la richesse de l'intergénérationnel et on a besoin de volontaires aussi qui ont plus de temps à consacrer, donc de volontaires plus âgés. Et je pense que chacun a amené aussi, en termes de compétences, de vision, d'échange. Donc, on a besoin évidemment d'énormément de volontaires. De volontaires de terrain, mais aussi plus de gestionnaires, en fait. Et ça, on le voit peu, on ne se rend pas compte, mais la Croix-Rouge, c'est une grosse organisation. En province de Liège, c'est 17 maisons Croix-Rouge.
1: C'est 17 maisons Croix-Rouge, c'est quoi?
2: Donc, les maisons Croix-Rouge, c'est vraiment les antennes de proximité de la Croix-Rouge où justement, on va retrouver les différents services. Donc, on peut avoir un local de formation pour suivre les formations BEPS dont on a parlé, un espace de vente de vêtements de seconde main, mais aussi un espace pour faire l'accueil café et pour accueillir les personnes ou distribuer l'aide alimentaire. Et donc, ça, on en a sur tout le territoire, sur toutes les provinces. Et donc, on en a 17 en province de Liège, donc de Malmedy à Anu, en passant par Liège centre-ville. Hein, on en a une sur le boulevard de la Sauvenière, l'ancienne maison du téléphone, voilà, qui est la Croix-Rouge actuellement. Pour faire tourner ces maisons, on a besoin aussi d'un comité avec un président ou une présidente, secrétaire et trésorier et trésorière. Et sans ces personnes, en fait, on ne sait pas maintenir nos activités. Il faut faire tourner aussi les équipes. On a besoin d'une personne qui va gérer les volontaires, tenir la comptabilité, etc. Et là, souvent, on a plus difficile de recruter ce type de volontaires. Donc, on a un appel. Je suis là d'ailleurs notamment pour ça aussi aujourd'hui, pour faire vraiment un appel aux volontaires qui ont peut-être dans leur expérience aussi professionnelle passée, une expérience de gestion, de coordination d'équipe, de communication aussi. Parce qu'une maison Croix-Rouge, elle va aussi agir dans sur son territoire. Et donc, c'est des liens aussi avec la commune, avec les autorités locales, etc. Et donc, voilà, ça, c'est ce qu'on attend plutôt de ces responsables d'activités et mandataires.
1: Quand vous parlez de volontaires, jusqu'à quel niveau c'est des volontaires? Il y a quand même une structure de permanents salariés. Ils représentent quel pourcentage?
2: Oui, donc on a, je vous ai dit, 12 500 volontaires, hein, plus ou moins, et on a 2 500 salariés pour toutes les activités. Donc, par exemple, on a énormément de travailleurs dans les centres d'accueil pour demandeurs de protection internationale, où là, il faut évidemment une présence H24 et des professionnels qui sont là tout le temps. C'est ça, je disais tout à l'heure, on a un mandat d'auxiliaire des pouvoirs publics. On travaille avec FEDASIL pour ce volet-là. Mais par contre, du coup, tout le ce que nous, on appelle le réseau, donc de ces maisons Croix-Rouge et donc de ces actions vraiment de proximité, sont principalement tenues par les volontaires. Donc, j'ai justement pas ce chiffre sur mon copion, mais je pense que c'est plus ou moins 300 travailleurs pour 9 000 volontaires les actions des maisons Croix-Rouge.
1: Ce problème de volontariat, vous l'analysez comment? Parce qu'on sent que c'est de plus en plus difficile. Or, on sent bien que notre société a besoin de ça. Ouais. Comment est-ce que vous l'analysez, ce problème de volontariat?
2: Alors, déjà, il y a, de toute façon, quand on regarde, on analyse les chiffres, on a un turnover qui est depuis très longtemps régulier, c'est-à-dire on a 2000 volontaires qui vont arrêter leurs activités et 2000 qui vont arriver chaque année. Donc ça, déjà, on doit veiller en tout cas à garder cet équilibre. On sait que les personnes vont arrêter à un moment, surtout les plus âgées, pour peut-être des soucis de santé, des changements de vie, etc. Donc voilà, ça, c'est une réalité et c'est très bien que les personnes soient libres de venir, mais aussi de pouvoir partir quand ça ne répond plus leurs exigences ou à leur réalité. Mais après, évidemment, il y a aussi des raisons plus structurelles, sociétales aussi. Il y a une pression sur le volontariat, notamment due à l'âge de la pension qui recule, enfin, ou qui avance, ça dépend le point de vue. L'apparition des flexi-jobs et donc l'augmentation de la précarité, et donc même pour les personnes qui sont pensionnées, et donc de pouvoir continuer à travailler. Là, ici, des collègues me disaient qu'elles voyaient vraiment une différence par rapport aux jeunes pensionnés qui maintenant, à choisir, s'ils peuvent travailler et avoir un petit revenu supplémentaire, vont le faire. Idem pour les jeunes, les étudiants maintenant. Malheureusement, à côté de leurs études, pour beaucoup, ils ne peuvent plus compter uniquement sur le soutien de leurs parents, mais vont devoir travailler pour financer leurs études. Mmh. Et donc voilà, ça c'est quand même une réalité importante. Et puis on a des changements aussi, plus, je ne sais pas si on doit dire de mentalité, mais

0: C'est difficile aussi de se projeter hein, sur du long terme à l'heure actuelle.
1: Ça complexifie évidemment toute cette gestion et de prévoir une action sur le long terme justement.
0: Oui, tout à fait. Donc c'est d'autant plus important d'avoir des équipes qui vont pouvoir gérer les volontaires. C'est sûr que c'est beaucoup plus facile pour la pérennité des actions de savoir que ben on va avoir un volontaire qui sera là tous les lundis de 9 à 15. Ça, c'est beaucoup plus facile pour l'organisation. Donc ça demande d'être agile, de s'adapter, d'être créatif aussi. Et à nous en tant qu'organisation aussi Croix-Rouge de pouvoir outiller et soutenir les volontaires et les responsables d'activités pour qu'ils puissent encadrer du mieux qu'ils peuvent les activités.
1: Nous sommes en compagnie de Sophie Kueller, elle est directrice jeunesse de la Croix-Rouge. Nous parlons de l'engagement des jeunes et des moins jeunes. Et puis nous allons parler aussi des missions de la Croix-Rouge. En cette période un petit peu particulière, on entend souvent des appels à l'aide. Hein. On va un petit peu voir ce que l'on peut faire pour cette organisation. On va retrouver Mélanie de Basio.

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1: Mélanie de Biasio, c'est du belge, hein, ça. 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Nous étions en 2011. Notre invitée aujourd'hui, c'est Sophie Keuler. Elle est directrice jeunesse de la Croix-Rouge. Directrice jeunesse, elle fait quoi la directrice? Elle est dans son bureau, elle attend.
2: Oui, elle attend.
1: Elle attend, c'est

0: bien. De temps en temps, elle prend le téléphone.
1: Elle participe à une émission.
0: Voilà, c'est voilà. Ça. Mais voilà, voilà, voilà. Non, quelle est votre mission au sein de la Croix-Rouge?
1: Oui, bah donc ça va être vraiment déjà d'encadrer les équipes. On a des coordinateurs et coordinatrices jeunesse dans chaque province qui ont pour rôle de recruter, de former, d'accompagner nos volontaires dans les écoles et auprès des plus jeunes pour former, comme on l'a dit, aux gestes de premier secours. Et puis cet enjeu alors de recrutement de jeunes volontaires, et donc de participer à différents événements, etc., pour faire connaître le volontariat. Et puis on a un gros volet aussi, je n'en ai pas parlé, mais c'est de soutenir en fait l'engagement de nos jeunes volontaires sur du long, plus long terme, en leur offrant des opportunités aussi de formation, des opportunités de rencontres, au sein de la Croix-Rouge de Belgique, mais aussi à l'international, puisque des Croix-Rouges jeunesse, en fait, il y en a dans chaque société nationale. Et donc, il y a un réseau jeune aussi au sein du mouvement. Et donc, ça, c'est des belles opportunités aussi de rencontres, d'échanges et de se sentir appartenir à un mouvement mondial. Et donc, voilà, moi, mon rôle, c'est que tout ça fonctionne bien. Il y a aussi un enjeu justement, les jeunes puissent prendre plus de place au sein de l'organisation, dans des postes à responsabilité, puissent faire entendre leur voix, et donc voilà des aspects aussi de gouvernance des jeunes. Donc voilà, moi je travaille surtout ces aspects-là, et puis mon rôle, on va dire, en tant que directrice, c'est d'être dans de la transversalité, la Croix-Rouge étant une grosse organisation, c'est vraiment travailler avec tous les services pour amener aussi ce point de vue, cette réalité des jeunes, et qu'elle soit prise en compte. Évidemment, avec tous les autres volontaires, voilà, ça c'est certain.
0: On le sait, nous arrivons à la belle saison des camps scouts, des camps patronnés, et pour de nombreux d'entre eux, c'est le dernier camp, hein, ça va être la dernière fois. Est-ce que le passage à la Croix-Rouge garde un petit peu cet esprit mouvement de jeunesse?
1: Alors, ça c'est une très bonne question. On travaille énormément avec les mouvements de jeunesse. Je viens des mouvements de jeunesse et je pense quand même que quand on est engagé, on a ça un peu dans le sang, et donc il y a cette envie de pouvoir poursuivre. Et c'est vrai que dans les mouvements de jeunesse, ils ont aussi quand même ça dans leurs valeurs, hein, d'entraide, de solidarité. Nous, on collabore avec les mouvements de jeunesse, notamment avec les scouts qui organisent souvent, les pionniers organisent des camps dits humanitaires à l'étranger, en tout cas. De solidarité. Et il y a un souhait aussi de la part de la fédération de pousser leur groupe à réaliser leur camp ici aussi en Belgique. Et donc ça fait 2-3 ans maintenant qu'on accueille dans nos centres d'accueil justement pour personnes protection internationale. On accueille des groupes de scouts, en fait, qui vont venir animer les enfants dans le centre, travailler à des petits travaux de réparation, mais avec des résidents, hein, pour favoriser aussi la rencontre et les échanges. Et donc voilà, ça, ce sont des beaux projets de collaboration avec les mouvements de jeunesse, qui nous sollicitent vraiment très régulièrement. On a encore eu un bel exemple ici avec une unité liégeoise qui a animé pendant plusieurs week-ends, les enfants des centres de recours. C'est donc, ça. Voilà.
0: Et donc, il suffit d'aller sur le site, on envoie un mail à la directrice, c'est Sophie Keuler. Il faut la faire travailler, hein, elle a dit tout à l'heure.
1: Oui, vous pouvez, sophie.keuler, voilà, @croixrouge.be. Voilà. Mais sur notre site, on retrouve ça, il y a les formulaires de contact également. Et je pense même que sur le site internet des scouts, ils ont une plateforme qui s'appelle Scoutmain, et où il y a plusieurs possibilités en fait, pour eux d'engagement solidaire, donc plusieurs organisations, hein, parce qu'évidemment, on n'est pas les seuls, et où on retrouve des possibilités de projets avec la Croix-Rouge.
0: Alors, on reste toujours un petit peu dans la période des camps scouts. Hein. Avoir quelqu'un qui est formé au secourisme, c'est peut-être intéressant, même pour un voyage de personnes âgées, hein, d'avoir quelqu'un qui connaisse les premiers gestes. Il y a des formations tous les mois. Comment ça se passe, ça vous, expliquez-nous.
1: Alors oui, ça c'est vraiment quelque chose qu'on pousse énormément et même, enfin c'est vraiment le volet préparé hein, en fait et même vis-à-vis. Une crise peut survenir à n'importe quel moment, un accident. Et donc, on a les formations, évidemment, dans les écoles. Et donc, on a aussi des enseignants qui se forment, en fait, pour être formateurs BEPS et transmettre ça à leurs élèves. Et puis, alors, ben, on peut suivre la formation aussi de manière volontaire et seule. Et donc là, en fait, sur le site de la Croix-Rouge, il y a un onglet pour se former. Et on peut sélectionner l'endroit où on habite pour trouver les formations tout près de chez soi. Et donc ça, il y a des formations qui sont vraiment organisées. J'ai envie de dire presque, on peut trouver des formations toutes les semaines ou tous les mois. Maintenant, il faut s'y prendre un peu à l'avance parce qu'elles sont souvent complètes. Donc voilà, il y a quand même pas mal de succès pour ça. Mais je pense que c'est un vrai plus d'être formé au premier secours. Et c'est vrai que pendant les camps... les mouvements de jeunesse poussent aussi leurs animateurs à se former aux gestes de premier secours. Et on a justement une collaboration avec la Fédération des patros où leurs animateurs se forment pour être relais justement et formateurs. Parce que des fois, on est vu qu'on se base sur des volontaires, hein, je reviens de nouveau sur cette question, bah parfois, en fait, on ne sait pas toujours répondre à toutes les demandes parce qu'on n'a pas suffisamment de volontaires. Et donc, on cherche des volontaires, formateurs, premiers secours, qu'ils soient volontaires à la Croix-Rouge ou qu'ils soient relais, donc c'est-à-dire des enseignants, des animateurs de mouvements de jeunesse qui vont se former pour pouvoir, à leur tour, former les animateurs, patros, scouts et autres. Et donc voilà, ça, c'est vrai qu'on travaille à ça pour que au moins un animateur sur chaque camp soit formé aux gestes de premier secours. Et au niveau de la Croix-Rouge Jeunesse, on a développé un jeu, j'en profite, en collaboration avec les mouvements de jeunesse qui s'appelle Bientôt les camps. Et en fait, c'est un jeu, un plateau de jeu... pour les enfants de 8 à 12 ans. Donc les animateurs, plutôt que de devoir créer et inventer leur jeu, peuvent télécharger sur notre site internet le jeu qu'ils vont pouvoir faire vivre aux enfants et qui vont passer par différents lieux du camp, le feu de camp, la prairie, etc. Et découvrir comment réagir en cas de brûlure, en cas de petits bobos.
0: Alors si vous avez des enfants qui participent à un camp ou qui sont animateurs, relayez bien cette information. Un petit jeu de la Croix-Rouge, c'est sur le site de la Croix-Rouge.
1: Alors le jeu, il est sur crj.be.
0: crj.be. On fera tout à l'heure un appel hein, plus circonstancié, les endroits où on a réellement besoin d'aide. Mais de façon générale, lorsque l'été arrive, il y a les appels qui sont lancés par la Croix-Rouge. Don de sang, don de sang, don de sang. Parlez-nous de ce problème.
1: Oui. Bon, alors de nouveau, hein, je ne suis pas spécialiste du don de sang. Mais en effet, la période de l'été est souvent une période un peu plus critique parce que les personnes partent en vacances. Et donc, on a des donneurs hein, qui sont réguliers. Mais au moment des vacances, forcément, ils interrompent leur don. Mais aussi, en fait, il y a toute une série de pays où quand on revient, on ne peut pas nécessairement donner son sang tout de suite. Il va falloir attendre un peu plus longtemps parce que peut-être il y a un moustique ou autre qui propage toute une série de maladies et donc il faut attendre. Et donc ça c'est un vrai problème et c'est pour ça que souvent en été on entend que les réserves sont plus basses. Pour le moment il y a une campagne assez massive sur notamment les ondes à la télévision pour faire appel aux donneurs principalement avec des rhésus négatifs.
0: Pour être donneur de sang, on doit passer un examen médical, on va dans un centre.
1: Oui, et donc ben en fait c'est assez simple, hein, donc il faut avoir 18 ans, vous vous rendez dans un centre. Alors il y a des collectes dans les villes, les villages tous les 3 ou 4 mois, et puis il y a des centres aussi permanents. Ici à Liège par exemple, c'est rue d'Offenchon. Je pense qu'il y en a à la Citadelle aussi et au CHU. Et donc on va avoir un premier petit questionnaire quand c'est la première fois qu'on donne son sang. On va rencontrer un médecin pour s'assurer aussi, en fait, surtout que donner son sang ne porte pas préjudice à la personne qui donne. Hein. Il faut s'assurer d'abord qu'elle est en bonne bonne santé aussi pour qu'elles ne fassent pas un malaise, évidemment. Et puis, voilà, le don, je pense, dure une dizaine de minutes, même pas. Puis, petite collation, etc. Et évidemment, c'est une belle manière aussi de s'engager à la Croix-Rouge.
0: C'est un premier acte que l'on fait par rapport à la Croix-Rouge. Nous sommes en compagnie de Sophie Keuler. Elle est responsable jeunesse à la Croix-Rouge. Nous allons faire une petite pause maintenant. C'est une pause cinéma à laquelle vous êtes bien habitué.
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0: Et quand Pierre Germet est en studio, Sandy n'est pas loin. Bonjour Sandy.
6: Bonjour Georges.
0: Bonjour Pierre.
7: Bonjour Georges.
0: Alors, une petite toile pour les prochains jours.
6: Et oui, et pour aujourd'hui, Pierre a choisi de débuter cette rubrique avec un film projeté hors compétition. À Cannes, Pierre, il s'agit de la bataille de Gaulle, l'âge de fer d'Antonin Baudry.
7: Oui, Sandy, c'est le premier volet d'un diptyque historique consacré à De Gaulle. Premier volet qui porte sur la période 1940 à 42, alors que Charles de Gaulle, en général alors encore peu connu, refuse, à l'inverse de Pétain, de se soumettre à l'Allemagne nazie et s'en va à Londres, d'où il compte bien organiser la résistance extérieure et sauver la France. Sans armée et sans aucun appui, il va ainsi défier le cours de l'histoire. Le résultat est une fresque alliant rigueur historique et intensité dramatique, explorant la naissance de la France libre à travers le regard stratégique et humain de Charles de Gaulle, donnant à l'ensemble une dimension intellectuelle et politique, sans pour autant ignorer le champ de bataille, avec notamment celle menée avec succès par l'armée française, pourtant très déforcée, face aux chars de Rommel en Afrique, du côté du Tchad. Et c'est aussi un gros budget, hein, 74 millions d'euros, où Simon Abkarian, un acteur pas très connu du grand public en France, incarne avec une belle intensité un général de Gaulle déterminé jusqu'à l'entêtement, aux côtés notamment de Mathieu Kassovitz dans le rôle de l'amiral Darlan, qui lui était resté fidèle à Pétain, et Nils Schneider, qui lui joue le général Leclerc.
6: Et puis le film nous fait partager, Pierre, les rencontres entre De Gaulle et Churchill aussi.
7: Oui, Sandy, ce sont des moments intéressants du film. C'est qu'entre ces deux monstres sacrés, De Gaulle et Churchill, il y avait une belle complicité, apprend-on ainsi en regardant le film. Ils s'appréciaient apparemment, ces deux-là. Et on découvre même que Churchill était en Angleterre presque le seul à croire au succès du grand Charles. Il l'a défendu et maintenu contre vents et marées. Alors après coup, c'est facile à dire, il avait raison, mais sur le moment même, c'était pas évident. Et ce qui ne gâte rien en plus, c'est que leur rapport était teinté d'un délicieux humour.
6: Voilà donc pour ce premier choix, Pierre. Autre film présenté hors compétition à Cannes, mais dans un tout autre registre, c'est L'objet du délit d'Agnès Jaoui, un film qui surfe sur un thème très tendance, c'est ainsi dans le cinéma, le harcèlement sexuel dans le monde du spectacle.
7: Oui, Sandy, puisque Agnès Jaoui, cette fois seule aux commandes depuis le décès de Jean-Pierre Bacri, à qui elle dédie son film, s'empare des Noces de Figaro pour mettre en scène les questions soulevées par Aslak MeToo. Pour ce faire, elle nous transporte dans le sud sous le soleil du midi, dans le sud de la France, où on assiste alors aux répétitions de l'opéra de Mozart, un spectacle qui se veut résolument moderne, puisque par exemple la metteuse en scène est mannequin ou influenceuse, ou les deux, on ne sait pas très bien. Quand le ténor italien est alors accusé d'avoir eu un geste déplacé envers sa partenaire, c'est la révolte qui gronde lors des répétitions, d'autant qu'une diva allemande menace alors de dévoiler une liste d'agresseurs. Le chef d'orchestre Daniel Auteuil en tremble, des féministes rajoutent de l'huile sur le feu. Il est aussi question de racisme, d'âge, de lutte des classes. Et dans son fauteuil roulant, Jacques Weber continue à complimenter les demoiselles pour leur beauté, comme si de rien n'était. Agnès Jaoui se régale avec des dialogues ciselés sur mesure et des quiproquos en cascade, tantôt complices, tantôt consternés. Elle observe ce jeu, ce joyeux désordre, somme toute, ses règlements de compte en sourdine. Bref, avec ce déballage très tendance, on assiste à l'enfer du décor, comme l'a très joliment écrit un critique du Figaro.
6: Bon, et puisque vous me l'avez suggéré hors antenne, Pierre, à vous entendre, on croirait presque que vous nous parlez de la tournée de Patrick Bruel cet été. Elle aura lieu ou pas ?
7: Mais lui, il a déclaré qu'il annulait sa tournée d'été. Effectivement, la représentation de l'opéra, elle a finalement lieu. Mais c'est vrai que samedi, la réalisatrice Agnès Jaoui a pris position sur Bruel. Et elle a fait une remarque un peu surprenante. Elle a dit, c'est au spectateur à choisir s'ils vont quand même voir ou écouter son spectacle. Mais c'est peut-être pas si surprenant que ça, parce que finalement, quand on regarde bien son film L'objet du délit, elle y explore les fractures entre les générations de femmes, entre féministes historiques et d'aujourd'hui, radicalité des plus jeunes notamment, et débat sur la présomption d'innocence. Et donc finalement, elle dit, c'est au spectateur à se faire sa propre religion, somme toute sa propre idée et son choix. On complétera peut-être à propos du film L'objet du délit, proprement dit, par la liste des acteurs et des actrices. On retrouve notamment Aïdara, la maîtresse de cérémonie du Festival de Cannes, dans le rôle de Chérubin, le page du comte Alma Viva dans l'opéra de Mozart, alors que c'est Agnès Jaoui qui interprète elle-même la comtesse Anna Liebmann.
6: Et on en vient à la troisième sortie de cette semaine, À bras le corps de Marie-Elsa Squaldo, qui nous plonge dans la Suisse de 1943 avec le portrait d'une jeune fille suisse durant la Seconde Guerre mondiale.
7: Oui, Sandy, en effet, enceinte à 15 ans après avoir été forcée, Emma défie la communauté protestante répressive de son village, en Suisse donc. Affrontant l'hypocrisie morale et les conséquences de la Seconde Guerre mondiale, parce que même dans une Suisse censée neutre, mais qui refoule ses réfugiés à la frontière allemande, la Seconde Guerre mondiale y est bien présente, Emma, très repliée sur elle-même, transforme son traumatisme en capacité d'émancipation. Et c'est toute la force du film, tourné dans la montagne suisse qui en devient presque un personnage à part entière, tout comme le discours féministe dans une Suisse guidée par un patriarcat qui trouve encore toute sa résonance aujourd'hui. Et soulignons dans le rôle de cette Emma la belle prestation de Lila Guéno, une actrice peu connue de nous.
6: Et enfin, ce 1er juin, Marilyn Monroe aurait eu 100 ans et vous avez voulu, Pierre, vous en souvenir, vous, à travers une anecdote liée au tournage en 1954 de 7 ans de réflexion, un film réalisé par Billy Wilder.
7: Oui, c'est le fameux film Sandy où on voit, c'est une scène culte à jamais, hein, la fameuse robe blanche de Marilyn qui se soulève sous une bouche d'aération située à New York. C'est en fait, ça a été tourné à l'angle de Lexington Avenue et de la 52e rue, mais la scène avait suscité un tel engouement du public qu'il a fallu la retourner en studio à Los Angeles.
0: Je pensais que vous alliez nous raconter une histoire que vous aviez vécue avec Marilyn.
7: Pas vraiment. Il faut savoir qu'en 1954, mon cher Georges, je n'étais pas encore né.
0: Ah oui, non, mais voilà. Excusez-moi. Je pensais que vous aviez vécu avec elle. Mais c'était tout à votre honneur. Hein.
7: Oui,
0: elle a un très beau tableau de chasse masculin. Hein.
7: Oui, eh bien, je vais vous surprendre. Je n'ai jamais flippé face à Marilyn Monroe. Voilà.
0: Bon, voilà, on saura tout sur Pierre Germain. En tout cas, un grand merci et je vous souhaite une bonne semaine.
7: À vous aussi.
0: À bientôt, Sandy.
6: À bientôt.
0: Voilà, nous allons retrouver notre invitée, c'est Sophie Kuller. Vous aimez le cinéma aussi, Sophie? Oui.
1: Oui, oui, bon.
0: Il y a eu un film, temps. Les uns et les autres. Je ne sais pas si vous vous rappelez, c'est un film de Truffaut. Je me tourne vers...
7: Les uns et les autres, ou de Lelouch.
0: Lelouch, hein. Oui. C'était un film qui racontait justement l'aide humanitaire. Hein. C'était une histoire qui se passait à Paris et tout le monde se retrouvait avec des convois humanitaires de la Croix-Rouge.
7: Il y avait des caméras qui tournaient à la fin,
0: typique
7: de Claude Lelouch.
0: Voilà, c'est un très très beau film. C'est un très très beau film de Lelouch. C'était Les uns et les autres. On va revenir un petit peu sur ces jeunes. Vous avez parlé que la Croix-Rouge avait des intérêts, entre guillemets, à former des jeunes scouts, des jeunes patronnés. Mais la Croix-Rouge a aussi des jeunes animateurs pour certains camps qu'elle organise ou des activités qu'elle organise. Il y a tout un groupe spécifié pour la jeunesse.
1: Alors, on organise des stages dans les maisons Croix-Rouge, justement à destination des enfants. Mais ce n'est pas nécessairement porté par des jeunes volontaires. C'est des volontaires de tout âge qui ont envie de s'investir pour les jeunes et pour transmettre les gestes de premier secours.
0: Parce qu'il y a des animations pour les jeunes dans les maisons de la Croix-Rouge.
1: Exactement, oui. Mais de nouveau, voilà, là, on voudrait déployer ça plus massivement, mais on manque toujours de volontaires. Hein. C'est quand même un fameux engagement aussi d'organiser et d'animer des stages pendant toute une semaine avec des groupes d'enfants. On a aussi alors dans les centres d'accueil pour demandeurs de protection internationale des enfants qui sont très nombreux dans les centres et où je sais qu'il y a souvent aussi un intérêt pour que des plus jeunes puissent venir animer ces enfants pendant les vacances.
0: Comment est-ce qu'on rend sexy ces activités?
1: Mais je ne suis pas sûre. Enfin, en fait, ce qui attire, en tout cas quand on a fait le sondage auprès des jeunes, c'est l'impact qu'on va pouvoir avoir, le sens aussi, la richesse des rencontres. Et donc, ça, c'est la force des missions de la Croix-Rouge. Le principe, la Croix-Rouge est régie par 7 principes. Et le premier, c'est le principe d'humanité et d'impartialité. Et je pense que ça, c'est une force pour rendre nos activités attrayantes aussi, surtout dans une actualité qui est sombre. Je retiens une jeune volontaire qui me disait « Mais moi, en fait, ça me fait du bien de voir qu'il y a d'autres jeunes comme moi qui se mobilisent, qui trouvent que ce qu'on vit là, enfin, c'est pas juste. Et en fait, il y a des solutions et nous sommes la solution et on peut faire bouger les choses. Et moi, ça me fait du bien, en fait, pour ma santé mentale aussi. » Et donc, à l'heure où on parle, c'est vrai, de problèmes de santé mentale chez les jeunes, qui ont des perspectives d'avenir qui sont quand même plus sombres, s'engager les uns pour les autres, trouver plus d'humanité, de bienveillance, de solidarité, ça fait du bien en fait.
0: Oui, et je voulais revenir sur des chiffres que vous donniez tout à l'heure. Plus de la moitié des jeunes veulent s'engager à une activité de volontariat.
1: Oui, donc sur le sondage qu'on a fait l'année dernière, sur un panel de 500 jeunes, on voit que plus de la moitié disent... faire une activité de volontariat ou avoir fait. Et sur cette moitié qui a déjà fait du volontariat, les trois quarts disent être ouverts à en refaire. Donc ça, c'est quand même assez positif. Et c'est vrai que même sur la totalité des jeunes, sur les 500 jeunes, je pense qu'on a plus de 70% qui disent être ouverts à faire un jour du volontariat.
0: Et ça, c'est quelque chose de très important dans votre technique de recrutement. Un jour volontaire, volontaire toujours.
1: Oui, c'est de se dire qu'en créant aujourd'hui des expériences positives, même très courtes, d'une ou deux journées, ça donnera envie peut-être plus tard, quand on a un peu plus de temps à consacrer pour les autres, de retourner vers la Croix-Rouge.
0: Nous sommes en compagnie de Sophie Köhler, directrice jeunesse de la Croix-Rouge. Nous allons faire une petite pause musicale et puis nous allons centrer vraiment les besoins de façon géographique pour toutes les activités de volontariat de la Croix-Rouge.

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1: Elle était accompagnée, Morane. Elle était accompagnée d'Eddie Mitchell. Ah oui, c'est toute notre époque. Hein. C'est magique, c'est la Croix-Rouge. La Croix-Rouge qui est à nos côtés. Dès qu'il y a un petit souci, hein, dès qu'il y a une petite catastrophe, une grosse, hein, ils sont là, tous les bénévoles, pour nous soutenir. Et donc, n'oubliez pas de les soutenir quand on en a besoin. D'autant plus que Sophie Keller, auprès des jeunes, il y a un petit aspect aussi formatif que l'on peut avoir au sein de la Croix-Rouge.
2: Oui, exactement. Faire du volontariat et encore plus à la Croix-Rouge, c'est aussi acquérir toute une série de compétences, notamment parce qu'on va leur permettre de suivre des formations, mais aussi par l'exercice du volontariat, ils vont pouvoir développer toute une série de compétences qu'ils vont pouvoir aussi par la suite valoriser sur leur CV ou dans la recherche d'un emploi. Et donc ça, c'est aussi intéressant et peut-être pour répondre à la question tout à l'heure, quelque chose pour d'attractif, en tout cas pour attirer plus de jeunes. Et puis, les volontaires plus expérimentés, plus âgés, vont pouvoir, eux, mettre à profit aussi toute leur expérience et partager leurs compétences. Et donc, c'est de ça qu'on a besoin aussi, des volontaires qui ont une expérience à faire profiter à l'organisation.
1: Alors, cette Croix-Rouge a besoin de soutien, a besoin de volontaires à des endroits bien particuliers.
2: Oui, en effet. Donc, ici, en province de Liège, on a vraiment des gros besoins, donc comme on l'a dit tout à l'heure, plutôt pour des responsables, donc président, vice-président, trésorière, je dis au masculin, mais évidemment des femmes également, ou secrétaires.
1: Donc moi je voudrais être administrateur ou responsable, oui. On postule via le site. Hein,
2: alors, soit via le site, soit je vais vous transmettre une adresse mail que vous pourrez repartager, qui est volontariat.provincedeliège, tout attaché, @croix-rouge.be. Et donc là, c'est notre collègue Emmanuel qui gère cette boîte mail et qui pourra réorienter les personnes qui seraient intéressées. Et alors, on a des besoins vraiment plus spécifiques sur Liège, donc à la Maison Croix-Rouge de Liège, centre-ville, mais aussi à Flémalle, Seringues, Maipougrès et Chauxfontaine.
1: Alors, des besoins spécifiques, des profils particuliers des...
2: Comme on l'a dit, des profils plutôt de gestionnaires, d'organisation, de gestion d'équipe, gestion de projet, de communication, et puis des compétences aussi plus en termes de comptabilité pour la trésorerie des maisons Croix-Rouge, pour gérer les budgets, etc. Et puis, on a aussi un besoin croissant qui est lié aussi à l'évolution, hein, c'est tout ce qui est digitalisation, puisque on a de plus en plus de logiciels, logiciels de caisse pour nos magasins de seconde main, mais aussi des logiciels pour gérer toute l'aide alimentaire, etc. Et là, on a besoin de volontaires pour accompagner nos volontaires justement dans ces transitions numériques.
1: Donc, vous recherchez essentiellement pour le moment du personnel d'encadrement, je vais dire,
2: oui.
1: À la fois comptable, administratif et
2: tout
1: de gestion
2: fait.
1: De groupe.
2: En tout cas, on recherche des volontaires pour toutes nos activités, hein, mais disons qu'on a plus difficile de trouver pour ces profils. Parce qu'aussi, je pense que les gens ne pensent pas en fait qu'on a ces besoins, c'est pas assez connu, je pense. On pense Croix-Rouge, on pense secours, don de sang, mais on ne s'imagine pas que derrière, en fait, pour faire fonctionner tout ça, on a besoin de coordinateurs, en fait, hein, de personnes qui vont pouvoir gérer le bon fonctionnement de nos activités.
1: Eh bien voilà, Sophie Keller, on va renvoyer tous nos auditeurs sur le site de la Croix-Rouge. Il y a pas mal d'onglets, les formations, les offres de job, de bénévolat, etc. On a besoin de la Croix-Rouge et moi je vous remercie d'être venu le rappeler à notre micro. Merci beaucoup Sophie Keller.
2: Merci de nous avoir invités.
1: Voilà, notre émission se termine. Je remercierai Denis qui est à la technique aujourd'hui. Il a bien travaillé Denis, hein, parce qu'il y avait notre ami Alain Gerlache juste avant. Et je vous rappelle que vous pouvez retrouver et les émissions avec Denis et Curiosité sur les podcasts de rcf.fr. Voilà, je n'ai plus qu'une chose à vous dire, bien des choses chez vous.

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1: Un nouveau cessez-le-feu prendra effet d'ici peu au Liban avec comme signe tangible l'envoi de l'armée libanaise dans des zones pilotes que devra quitter Tsahal. Le fruit d'un accord scellé hier soir à Washington et que dénonce le Hezbollah, encore combattu ce jeudi par Israël. À la une également de ce journal, la volonté d'une dizaine de pays européens d'interdire l'entrée de touristes russes sur leur sol. Nous irons aussi dans ce journal en Arménie à quelques jours de législatives cruciales, les premières depuis la perte du Haut-Karabakh en 2023. Et puis enfin, le Pakistan accuse aujourd'hui l'Inde de faire de l'eau une arme de guerre après la suspension d'un traité de régulation majeur entre les deux pays. Nous retrouverons notre correspondante à Islamabad.
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1: Bonsoir à tous. C'est au président américain Donald Trump que revient de fixer la date et les modalités de mise en œuvre du cessez-le-feu au Liban. Il pourrait entrer en vigueur d'ici quelques heures. L'accord scellé hier soir à Washington est la dernière chance pour sortir du conflit, selon le président Aoun. Le texte prévoit le retrait des soldats israéliens de zones pilotes au sud où va commencer à se déployer l'armée libanaise, soutenue par l'UE avec le déblocage de 100 millions d'euros cet après-midi. Une manière aussi de parvenir au désarmement des acteurs non étatiques, à savoir du Hezbollah, le mouvement qui rejette en bloc ce texte. Paul Ralifé.
3: Pour le président Joseph Aoun, l'accord de cessez-le-feu est la dernière chance pour sortir du conflit, sinon que chacun assume ses responsabilités, a-t-il averti jeudi. Le chef de l'État a précisé que le Liban a proposé lors des négociations que la zone pilote comprenne dans une première phase les régions de Zaoutar el-Gharbiye et Zaoutar el-Sharqiye, ainsi que le château de Beaufort, situé sur les rives nord du Litani. Recevant l'émissaire français pour le Liban, Jean-Yves Le Drian, Joseph Aoun a souligné la nécessité de ne donner à Israël aucun prétexte pour ne pas se retirer du sud. La réponse du Hezbollah n'a pas tardé. Naïm Hassem a rejeté l'accord de trêve, dénonçant une capitulation et une défaite et réclamant un cessez-le-feu global et le retrait des Israéliens du Liban sud. Dans un message lu sur la chaîne du parti chiite Al-Manar, le secrétaire général du Hezbollah a qualifié les négociations directes avec Israël d'absurdes, humiliante et honteuse pour le Liban. Le chef du Hezbollah a estimé que faire du désarmement l'objectif principal de tout accord revient à anéantir la force du Liban et à constituer une menace existentielle visant à l'extermination de son peuple résistant. Paul Khalife, Beyrouth, RFI pour Radio Vatican.
1: De leur côté, en Iran, les gardiens de la révolution soutiennent le Hezbollah. Le responsable de la force Quds, qui gère les opérations extérieures de l'armée idéologique du régime, exige en effet le retrait total d'Israël du Liban, une condition sine qua non à tout accord avec Washington. Mais un accord verra-t-il le jour ce jeudi? L'ayatollah Khamenei accuse par écrit les Américains et les Israéliens de chercher à diviser la nation iranienne pour pallier leur revers cuisant, dit-il, sur le champ de bataille. Tandis que Donald Trump se félicite, lui, de négociations qui se passent très bien avec Téhéran. Le président américain sous pression, le regain de violence de ces derniers jours dans l'étroit d'Hormuz a provoqué une nouvelle envolée des prix de l'énergie. Et c'est dans ce contexte que la Chambre des représentants a voté hier une résolution symbolique ordonnant un retrait des troupes américaines engagées dans le conflit. Un vote antipatriotique juge ce soir Donald Trump. La guerre au Moyen-Orient l'a laissé à sec. L'Inde, troisième importateur mondial de pétrole, est à la recherche de nouveaux fournisseurs. Et alors que New Delhi intensifie dernièrement ses achats de brut vénézuélien, le Premier ministre Narendra Modi a reçu ce jeudi Delcy Rodriguez à New Delhi, la présidente par intérim du pays latino-américain qui, rappelons-le, a dans son sol 17% des réserves pétrolières mondiales. On reste en Inde. Le pays est accusé ce jeudi par le Pakistan de faire de l'eau une arme. La question de l'eau entre les deux voisins nucléaires est plus sensible que jamais. Islamabad a déjà averti à plusieurs reprises que toute atteinte à ses ressources hydriques pourrait être considérée comme un casus belli. La correspondance à Islamabad, Dondine de Gaulle.
4: Au cœur du différend, le fleuve Chenab qui prend sa source en Inde avant de traverser le Pakistan. Islamabad reproche à New Delhi de ne pas l'avoir consulté au sujet de travaux sur un barrage hydroélectrique et de la construction d'un canal destiné à détourner une partie des eaux du fleuve. Pour les autorités pakistanaises, ces projets violent le traité des eaux de l'Indus qui répartit l'usage de six grands fleuves de la région entre les deux pays. Le Chenab figure parmi les cours d'eau attribués au Pakistan. Islamabad estime donc que l'Inde ne peut pas en modifier le débit de manière unilatérale. Mais en avril 2025, après l'attentat de Pahalgam, dont elle a imputé la responsabilité au Pakistan, l'Inde a suspendu unilatéralement ce traité stratégique. Depuis, les échanges réguliers de données hydrologiques sont interrompus, alimentant les tensions entre les deux rivaux. Une situation potentiellement explosive, car pour le Pakistan, situé en aval et dont l'agriculture dépend largement des fleuves venus d'Inde, l'eau est devenue une question de sécurité nationale. Ondine de Gaulle, Islamabad, Radio Vatican.
1: Dimanche prochain, je vous le disais en titre, le 7 juin, les Arméniens sont invités aux urnes pour les élections législatives, les premières depuis la prise de contrôle totale du Haut-Karabakh par l'Azerbaïdjan. C'était en septembre 2023. Un contrôle total qui a conduit à l'exode de la quasi-totalité des Arméniens originaires de cette région et à une polarisation de l'Arménie en pleine interrogation sur sa place entre influence russe, dont elle dénonce les ingérences, et rapprochement avec l'Union européenne. L'UE, le choix fait aujourd'hui par le Premier ministre sortant et favori, Nicole Pachignan, les explique. Question de Taline Papazian, elle est enseignante à l'IEP d'Aix-en-Provence.
5: Il y a eu en fait une prise de conscience en Arménie que le deal, si je puis m'exprimer ainsi, qui avait été passé avec la Russie à la sortie de l'URSS et qui consistait à dire en échange de la protection du parapluie russe, l'Arménie restera un sujet fidèle, on va dire, de la Russie dans les questions les plus importantes pour la Russie. Ce deal-là est complètement tombé à plat avec la guerre de 2020 et puis ensuite avec la fin, entre guillemets, du conflit du Karabakh en 2023. Et donc à partir du moment où ce deal tombe, les Arméniens prennent conscience que la protection de la Russie ne vaut strictement rien et qu'en échange, ce qu'ils ont perdu, c'est véritablement leur capacité de décider de leur avenir. Parce que cette société est en plein changement, elle est en pleine transformation et elle est en train de se ressaisir en accéléré de la question de sa souveraineté, de la question de décider d'elle-même de ce qu'elle veut faire et d'où elle veut aller. Et l'Europe s'inscrit en fait dans ce choix-là.
1: Des propos recueillis par Olivier Bonnel, un entretien à retrouver sur notre site internet vaticannews.va. La Roumanie va-t-elle sortir de son impasse politique? L'espoir est permis ce soir puisque le président Nicu Zordan a désigné l'eurodéputé Renew Eugen Tomac au poste de Premier ministre, un indépendant des partis représentés au Parlement. Il succède au libéral pro-européen Ilie Bolojan, renversé il y a un mois maintenant par une motion de censure déposée par ses anciens alliés sociaux-démocrates et de l'extrême droite. Un signe de plus pour manifester leur soutien à l'Ukraine, profitant d'une réunion des ministres européens de l'Intérieur à Luxembourg aujourd'hui. Plusieurs pays du nord-est de l'Europe ont réclamé de nouvelles restrictions de visa pour les touristes russes. Les explications de Pierre Benazé.
6: La lettre adressée à la Commission européenne et à la chef de la diplomatie de l'UE a été signée par 11 pays de l'espace Schengen, dont l'Islande et la Norvège. Parmi les autres, tous les Scandinaves, les Baltes ainsi que les Polonais, Tchèques et Néerlandais. Les restrictions en place depuis 2022 ont divisé par 8 le nombre de touristes russes en Europe. De 4 millions avant-guerre, leur nombre est tombé à 477 000 l'an dernier. C'est encore trop, selon Mari Rantainen, la ministre finlandaise de l'Intérieur.
7: Nous souhaitons étudier des restrictions imposées à certains groupes. Cela fait maintenant plus de 4 ans que la Russie mène une offensive agressive contre l'Ukraine. Et pourtant, les pays de l'UE continuent d'accorder un nombre excessif de visas touristiques. Il est absolument inacceptable de continuer ainsi.
6: Les touristes russes vont majoritairement en France, Italie et Espagne. Et le ministre suédois s'indigne, je cite, qu'ils boivent du vin rosé au soleil pendant que des Ukrainiens meurent sur le champ de bataille. Les pays signataires de la demande de restriction soulignent une augmentation de leur nombre l'an dernier et s'inquiètent d'un risque pour la sécurité. L'Estonie demande en outre une interdiction d'entrée en Europe pour les Russes qui ont combattu en Ukraine. Pierre Benazé, Bruxelles. RFI pour Radio Vatican.
1: Et en écho peut-être, souhaitent certains d'écarter les touristes russes. Un haut fonctionnaire du Kremlin en charge des questions économiques a jugé que l'Europe avait besoin du pétrole et du gaz russe pour survivre. De facto, malgré les sanctions occidentales sur les hydrocarbures russes, les 27 continuent d'en importer sous diverses formes ou via des pays tiers. Le comité international de la Croix-Rouge prêt à reprendre son travail en Israël et plus précisément ses visites dans des centres de détention du pays. La Cour suprême vient d'invalider aujourd'hui l'interdiction décidée par le gouvernement de Benjamin Netanyahou dans la foulée de l'attaque du 7 octobre. La Cour suprême israélienne qui dénonce dans une autre affaire une attaque contre l'état de droit, le franchissement d'une ligne rouge. Hier soir, le domicile de son vice-président a été pris d'assaut, en effet en Cisjordanie, occupé par des juifs ultra-orthodoxes opposés à la conscription. Des dizaines d'entre eux ont été interpellés. Et puis enfin, en Turquie, 30 migrants clandestins ont été découverts dissimulés dans la cuve vide d'un camion-citerne dans le sud-est du pays, près de la frontière iranienne. Voilà, c'est la fin de ce journal. Merci de l'avoir suivi. Merci de votre fidélité aux ondes de Radio Vatican. L'actualité du monde et de l'Église dans le monde revient demain matin à 8h30. D'ici là, une excellente soirée à tous.
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10: Bonjour, bonjour à toutes et à tous et merci d'être avec nous dans La Vie est belge, votre magazine culture et société coproduit par les trois antennes locales de RCF, Bruxelles, Liège et Namur, ou Sud-Belgique. Et bien aujourd'hui, on va découvrir des féministes et musulmanes. Alors cela semble presque antinomique de mettre féministes et musulmanes ensemble. Et pourtant, dans cet ouvrage, Féministes musulmanes, 20 portraits, voix et visions, publié par les éditions Le Duc Graphique, Jamal Ouazani nous montre que des femmes peuvent non seulement être féministes et musulmanes, mais féministes parce que musulmane. Jamal Ouazani est l'invité de La Vie est belge, entretien enregistré la semaine dernière que vous pouvez retrouver en intégralité sur le site rcf.be et dont vous entendrez une longue partie tout à l'heure. Mais d'abord, et comme tous les jeudis, eh bien parlons BD avec Frédéric Ronce.
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10: Et Frédéric, aujourd'hui, eh bien, vous nous plongez dans un western sublime. Ce western, il est signé de Christian Rossi, c'est Comanche Trail et c'est publié chez Casterman. Sublime, oui, vraiment.
12: Alors sublime, oui, vraiment, et je dirais que le western, c'est un genre qui impose, je pense, une qualité graphique et des ambiances qui sont capables de nous emporter. Et Christian Rossi, c'est ce qu'on appelle c'est quelqu'un qu'on peut qualifier de maître dans la bande dessinée contemporaine des auteurs qui sont capables de faire des albums comme ça. Ben soyons honnêtes, il n'y en a plus beaucoup. Alors c'est pas seulement un dessinateur, c'est pas seulement un coloriste, un peintre, c'est aussi quelqu'un qui a développé son propre univers, qui dessine ses propres histoires. C'est donc, comme je le disais, un auteur. Et son album précédent, Golden West, je pensais que c'était presque quelque chose d'indépassable en fait, et quand dans Golden West il raconte la fin de l'Ouest sauvage, ben on se dit que c'est un thème qui a été déjà fait, refait, mais en fait il s'attache à la figure de Geronimo et de ce personnage historique complètement extraordinaire qui a fini par mobiliser presque 8000 hommes. Lui qui était à la tête d'une centaine de révoltés, et il aura fallu à ces 8000 soldats américains, mexicains, quasiment 4 ans pour le coincer. Ça, c'est l'histoire de Golden West, c'est l'histoire aussi de cette partie des États-Unis qui peine à, entre guillemets, se civiliser, en tout cas dans ce qu'on peut qualifier comme critère de civilisation. On n'a pas le temps de se pencher là-dessus. Dans l'album dont on parle aujourd'hui, Common Trail, il va se servir d'un des personnages de Golden West. Mais on ne va pas s'arrêter là-dessus. Parce que ce qu'il faut comprendre quand on lit un album de Christian Rossi, c'est qu'il faut essayer de s'échapper de son quotidien. Il faut essayer de se trouver un endroit plutôt confortable et calme. Je vous invite à vraiment, vraiment avoir cet esprit paisible pour rentrer dans un univers, pour voyager dans un univers, pour essayer de faire un voyage dans le temps et pour comprendre ce que c'est vraiment une lumière lunaire de nuit dans le désert. Il y a quelque chose d'un peu surnaturel à cette bande dessinée, c'est qu'elle nous fait ressentir des choses qui sont de l'ordre
10: De l'impalpable.
12: Exactement, de vraiment. L'impalpable. C'est quelqu'un qui a l'art de dessiner, de peindre les lumières. Et tout est au pinceau, c'est de la couleur directe. Son nouvel album est une splendeur absolue. Je dois dire que moi, je m'en remets pas. Il y a un côté un peu paranormal dans l'univers dans lequel il nous fait pénétrer, cette espèce d'univers mental de cet Indien seul.
10: Déjà rien que la couverture qui est magnifique.
12: Magnifique. Mmh. De cet Indien seul qui va devoir affronter tous les périples, toutes les difficultés naturelles, comme celles de son environnement humain. Et si l'homme est un loup pour l'homme, ben les Indiens sont des loups pour les Indiens.
10: Donc voilà, prenez le temps de vous trouver un rendez-vous pour vous installer confortablement pour lire Comanche Trail de Christian Rossi. Et c'est publié chez Casterman. Merci Frédéric. Et il y a toujours une bonne raison d'écouter Bruce Springsteen. En voici une, Western Stars.

0: Western Stars, c'était Bruce Springsteen.
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0: Quand on vous demande de citer des féministes, spontanément, vous pensez à Simone de Beauvoir, à Gisèle Halimi, Simone Veil, ou encore dans les plus contemporaines, Chimamanda Ngozi Adichie. Et puis quand on vous demande de citer des féministes musulmanes, à qui pensez-vous ? Alors, moi, en réfléchissant, je vais dire Narges Mohammadi, journaliste et militante iranienne, prix Nobel de la paix en 2023. Malala Yousafzai, la jeune pakistanaise qu'on a découverte adolescente, hein, symbole de la lutte pour l'éducation des filles, prix Nobel 2014. Ou encore Shirin Ebadi, juriste iranienne et première musulmane à avoir eu le prix Nobel de la paix, c'était en 2003. Alors, trois... c'est pas beaucoup, surtout qu'aucune des trois que j'ai citées ne figure dans ce livre illustré qui met 20 femmes féministes en avant. Féministes musulmanes, 20 portraits, voix et visions, c'est le titre de cet album publié par les éditions Le Duc Graphique, un livre illustré par Zainab Fasiki et écrit par Jamal Ouazani. Jamal Ouazani est auteur, poète, créateur du podcast Jeans, le premier podcast qui parle d'amour, de sexualité, de genre pour les personnes arabes et ou musulmane. Alors dans nos sociétés européennes, même si je ne peux parler que de la France d'où je viens et de la Belgique où je vis, cela semble presque antinomique de mettre féministe et musulmane ensemble. Eh bien ce livre permet d'ouvrir nos horizons et d'apprendre plein de choses et c'est justement avec son auteur qu'on va donc découvrir ces féministes musulmanes. Bonjour Jamal.
2: Bonjour Delphine.
0: Alors comment expliquez-vous que la voix des féministes musulmanes soit si peu connue et relayée ?
2: Tout simplement parce qu'elle a été souvent effacée de l'idée qu'elles avaient quelque chose à apporter à la lecture des textes religieux, parce qu'elles ont toujours existé. Il y a toujours eu des érudites, des grandes savantes de l'islam depuis la révélation coranique, donc autour de 610. Et depuis ce temps-là, il y a eu donc ces femmes qui ont participé notamment à l'élaboration d'une pensée forte autour de la question islamique, avec la révélation et la transmission prophétique, notamment avec les femmes du prophète qui sont aujourd'hui beaucoup acclamées dans les écrits de femmes notamment qui ont travaillé sur leurs histoires. Je pense à Aïcha, je pense à Khadija, je pense à toutes ces femmes qui ont permis en fait la transmission de l'islam. Il y a eu ensuite des femmes incroyables, des universitaires qui, en fait, on dit universitaires parce qu'elles l'ont créée, puisque la première université au monde a été créée par Fatema Feria au Maroc vers 850, quelque chose comme ça, qui du coup a vraiment donné l'impulsion d'une science religieuse au-delà de simplement des codes culturels et sociaux que l'islam donnait. Et en fait, au fur et à mesure du temps, on a effacé ces histoires-là, on a effacé ces savoirs-là apportés, puisque tout simplement, ce qui règne depuis 14 siècles, ce ne sont pas vraiment les écrits religieux, mais ce qu'on en fait. C'est le patriarcat qui va instrumentaliser les textes religieux pour en faire un point de vue typiquement masculin. Et donc, le besoin essentiel de ce livre est né notamment de cette question de pourquoi on n'arrive pas à citer, comme vous disiez en introduction, des femmes aujourd'hui qui se revendiquent d'un féminisme musulman, sachant qu'en fait les trois grandes dames

0: qui ont toutes contribué vraiment d'une manière révolutionnaire à adopter un point de vue différent du point de vue typiquement patriarcal religieux de l'islam, puisque de manière assez évidente, les codes sociaux, les lois ont été aussi produites après la colonisation, par notamment le code napoléonien en
1: Oui,
0: France et qui est
1: c'est vrai qu'on
0: resté.
1: parle du côté patriarcal de l'islam, mais bon, on pourrait dire ça de toutes les religions.
0: Bien sûr, on a ça dans toutes les religions. Il y a cette dimension aussi de, évidemment, là aujourd'hui, on est chez RCF, on raconte aussi, bien sûr, avec ces féministes musulmanes, la possibilité pour un féminisme spirituel en général de se libérer dans la parole et dans les savoirs, puisque c'est une violence épistémique, c'est une violence de savoir qui n'émerge pas, de se dire qu'en fait les femmes, que ce soit dans la religion catholique ou dans le judaïsme, qu'elles n'aient pas pu avoir ce genre de parole proéminente, sachant que il n'y a rien qui empêche des femmes d'être rabbins, comme on l'a vu avec
1: Avec Delphine
0: Delphine
1: Horviller.
0: Orwiller, Florian Chinsky, Pauline Beb à l'époque, etc. Et puis aussi, on voit bien sûr dans l'église protestante
1: Bah, des femmes pasteurs,
0: des femmes pasteurs.
1: celle qui est à la tête de les pubs, hein, l'église protestante unie de
0: Absolument.
1: Belgique, voilà.
0: Exactement.
1: Ouais, ouais, ouais,
0: Oui,
1: ouais.
0: donc
1: C'est
0: en fait, ça,
1: Isabelle de Tavernier,
0: c'est ça.
1: saluons-la.
0: C'est ça. Et donc, on a même des. Je crois qu'il y a des évêques épiscopaux aux États-Unis. Il y a donc cette dimension-là des renouveaux, des mouvements féministes intra-religieux qui permettent aussi de recentrer une parole féminine et féministe. Mais pas que. L'idée de ce livre, elle était justement de pas associer simplement le fait qu'une femme puisse se battre pour les droits des femmes dans son quotidien et dans sa vie, dans ces luttes-là, et qu'elle soit musulmane. C'est pas anecdotique, c'est qu'en fait, le but de ce livre, c'est de montrer que ces femmes sont féministes parce que musulmanes. Et donc ça change vraiment tout, puisque ça vient justement renforcer l'antinomie dont vous parliez tout à
1: C'est
0: l'heure,
1: vrai.
0: qui fait qu'on n'imagine même pas ces deux mots à coller les uns aux autres,
1: Ouais.
0: de la même façon qu'on n'imaginait pas, comme dans mon premier livre, l'amour associé à l'islam, puisque les médias occidentaux et les médias locaux ont vraiment fait leur chou gras de cette idée que l'amour était incompatible avec la violence terroriste islamiste, et de l'autre côté que l'islam était le référentiel géographique, spirituel et historique de la soumission de la femme comme étant des êtres moindres, des êtres objets de désir, comme si en fait ça délocalisait le problème ailleurs que dans les patriarcats locaux, puisque malheureusement la mauvaise nouvelle, c'est que le patriarcat existe partout.
1: Ah oui, ça c'est sûr. Quelle que soit la religion ou la non-religion, j'allais dire. C'était peut-être aussi ça, finalement, Jamal, montrer que les féminismes musulmanes, même si leurs thèmes de réflexion peuvent être différents, vous le montrez bien, ont le même engagement que les autres féministes. Et là, vous venez de le dire, qu'elles soient chrétiennes, juives ou athées, agnostiques.
0: Exactement. En fait, le problème même, je dirais plus que là où elles viennent déranger depuis maintenant une cinquantaine d'années de manière assez probante dans les espaces culturels et médiatiques, les femmes musulmanes, en l'occurrence ici, qui sont féministes et musulmanes, et féministes parce que musulmanes, dérangent non pas que le patriarcat religieux local qui décide pour elles de leur corps et de leurs lois et de leurs droits, mais qui aussi ont un problème avec les féministes blanches, universalistes, laïques, qui viennent imposer aussi une sorte de féminisme qui n'existerait que depuis leur existence en Europe et en particulier en France. Là aussi, dans les pays occidentaux, on va avoir cette dimension qui empêche les femmes musulmanes de se libérer dans la parole, dans l'acte et dans ce qu'on appelle l'agentivité, c'est-à-dire la disposition libre de leur propre corps, de décider d'elles-mêmes ce qu'elles veulent faire de leur corps, et bien avoir une sorte de dictée qui provient de femmes blanches qui souvent sont athées et vont, ou parfois d'autres religions, mais qui vont pointer du doigt l'islam comme étant l'origine de leur oppression. Alors que ces femmes-là que j'ai rassemblées dans ces portraits, notamment grâce au talent immense de mon amie Zainab Faseki, c'était cette idée qu'on pouvait avoir une multiplicité de femmes musulmanes qui se revendiquent d'une certaine forme de féminisme, bien sûr, mais pas toutes de la même façon. Et donc c'était de montrer non pas qu'on peut juste être une femme musulmane, ni même une féministe musulmane, ni même féministe parce que musulmane, mais une femme féministe musulmane et qu'il y en ait plein de différentes.
1: Oui, c'est vrai que vous les montrez différentes parce que je n'ai pas insisté sur ce point-là. Elles sont toutes d'âge et de nationalité différentes. En tout cas,

0: que vous nous montrez, Jamal, c'est qu'en fait, ça constitue presque un lieu à part, hein, le féminisme islamique, parce que vous le dites, il n'est ni séculier, ni religieux, il est ni trop moderne, ni trop traditionnaliste, ni avec, ni contre Occident. Bah, c'est un ovni, quoi.
1: Oui, c'est un ovni pour la compréhension actuelle des patriarcats et des avis et des perspectives occidentales.
0: J'allais même vous dire que ce livre, mais il met les radicaux islamistes, les militants d'extrême droite et les masculinistes en PLS.
1: Absolument, hein, exactement. C'est ce qu'on peut dire absolument de ce livre-là. Mais je pense qu'encore une fois, il y a vraiment, malheureusement, au-delà de ces, disons, de ces ennemis un peu évidents, il y a une radicalité dans l'idée que les femmes musulmanes peuvent décider d'elles-mêmes, comme dit Helen Karimi, qui est une des femmes que je mets en avant dans ce livre. Elle pose la question dans son dernier livre. Elle dit, les femmes musulmanes sont-elles vraiment des femmes? Et donc, cette question fondamentale, elle ne s'adresse pas simplement à ses ennemis évidents, elle s'adresse aussi aux femmes en général. Et quand on dit aux femmes en général, on pense immédiatement à des femmes qui sont cisgenres, hétérosexuelles, valides, blanches, a priori de culture catholique ou athée, etc., en Europe. Et donc là, elle dit justement, Helen Karimi, une phrase très juste qui tient en trois mots, elle dit vraiment que cette race fracture le genre, que la religion vient informer différemment le genre, puisqu'à partir du moment où on parle de l'intersectionnalité des identités, eh bien, les luttes ne sont plus prioritaires. Et donc, oui, effectivement, les féminismes musulmans sont des ovnis dans ces sphères-là, mais ce sont des ovnis, comme dirait Bell Hooks, qui ramènent de la marge au centre, c'est-à-dire qu'elles nous permettent vraiment de comprendre que le monde est différent de ce qu'on a bien voulu simplifier.
0: Oui, c'est aussi une façon, Jamal, de comprendre le Coran autrement. Un exemple, c'est pas l'alcool qui est interdit, c'est la poursuite de l'ivresse. On a toujours tendance à résumer le Coran interdit l'alcool, or c'est la poursuite de l'ivresse, parce que quand on est ivre, on perd le contrôle de soi, donc de sa spiritualité, donc le contrôle, le lien avec Dieu, de même que le voile. Le voile n'est pas obligatoire, il est encouragé. Voilà, on peut dire ce qu'on veut, mais le distinguo est quand même très clair.
1: Tout à fait, oui, bien sûr. Et c'est, bon, moi j'ai eu évidemment, je fais aussi beaucoup de vidéos sur mes réseaux sociaux, sur mon compte Jeans Podcast sur Instagram, et ce sont les deux vidéos justement sur ces sujets-là qui ont été les plus commentées, plus vives.
0: Oui, forcément, et qui sont tranchantes.
1: Ah oui,
0: quoi.
1: Qui sont tranchantes, puisque l'idée, c'est pas évidemment d'absolument inciter les gens à être alcooliques ou d'inciter les femmes à se dénuder sur les plages. Il s'agit vraiment de pouvoir revenir à une liberté fondamentale de choix, puisque la question de la foi n'est pas une obligation. Il y a une phrase qui est iconique dans le Coran qui dit, c'est la sourate 2:256, verset 256, qui dit La ikraha fid din, nulle contrainte en religion. Ça veut dire qu'il ne peut pas être imposé quoi que ce soit à quelqu'un qui ne veut pas croire.
0: Et pourtant, on en est bien loin.
1: Évidemment, c'est bien ça le sujet.
0: On en est très, très, très, très,
1: c'est
0: loin.
1: C'est le sujet. C'est pour ça que j'ai écrit un livre qui s'appelait Amour, puisque je voulais retrouver une forme d'amour divin qui nous rappelle à la spiritualité plutôt qu'à l'orthopraxie, c'est-à-dire le fait de pouvoir pratiquer comme ce qu'on nous a dit qu'il fallait faire et sans pouvoir questionner. Pour moi, il n'y a pas de foi sans doute, il n'y a pas de croire sans savoir, et donc il faut pouvoir explorer dans cette introspection spirituelle. Donc oui, bien sûr, sur la question de l'ivresse, il s'agit précisément dans le Coran de passages où il est dit d'éviter la prière quand on est ivre. On n'est pas encore en train de dire que le vin, le khamr, qui est le terme utilisé dans le Coran, est l'alcool et que l'alcool est interdit, etc. Encore une fois, ça ne veut pas dire que j'encourage les gens à pouvoir être à consommer de l'alcool. On est suffisamment au courant que tout ce que l'alcool fait, c'est des questions d'addiction, c'est aussi la question aussi de l'excès, en fait, dans cet élément-là. Mais donc, le but du jeu avec ces féministes musulmanes, ce sont des femmes qui sont mises en avant dans ce livre-là, précisément parce qu'elles ont quelque part aussi changé ma vie. C'est que ce sont des femmes qui ont réussi à démontrer avec brio et avec beaucoup de, parfois en tant qu'universitaire, parfois en tant qu'activiste militante, parfois en tant qu'écrivaine, parfois en tant que penseuse de cette question-là théologique, elles ont réussi à prouver qu'on pouvait par exemple, démasculiniser Dieu, puisque en islam, Allah n'a pas de genre, il n'y a pas cette question.
0: Il n'y a même pas de représentation.
1: Absolument.
0: C'est totalement interdit.
1: Tout à fait, puisque justement, un des piliers de l'islam, principalement dans la profession de foi, elle est de dire justement que Dieu n'est qu'un. Mais une des sourates les plus répétées dans les prières les plus connues, c'est de dire que Dieu n'est ni engendré ni engendrant. Et donc, c'est ce qui vient séparer justement, c'est ce point de rupture qu'il y a eu avec la religion catholique où, la Sainte Trinité venait établir que Jésus était à la fois fils de Dieu et qu'il avait cette divinité en lui. Et donc, cette dimension-là, elle ne vient pas annuler les fois des autres. C'est-à-dire que les féministes musulmanes, elles sont dans une perspective qui, pour la plupart en tout cas, malgré parfois certains conservatismes, au sein des féminismes musulmans, il s'agit toujours de lire le Coran et les textes religieux avec un point de vue féminin et féministe. Ça veut dire quoi ? Ça veut dire tout simplement que quand on lit le Coran et qu'il est sujet à interprétation, eh bien on s'offre le grand droit, en tant que croyante et que croyant, d'avoir un avis de ce que l'on ressent dans la spiritualité, de ce que Dieu nous transmet comme message. Et là, vraiment, tout change, puisque tous les passages coraniques qui sont sujets aux plus grandes polémiques depuis 14 siècles, et évidemment depuis une cinquantaine d'années aujourd'hui, comme étant centrant la violence contre les femmes, notamment, et contre les enfants, et contre les athées, et etc. Il y a cette dimension, vraiment, je prends l'exemple d'un passage qui est très connu, qui dit « battez vos femmes », etc., « ne frappez vos femmes », et que ça donne une autorisation. Sauf que ce passage, justement, ça fait belle lurette qu'il a été démenti, non pas comme inexistant, puisque c'est écrit noir sur blanc, « wadribuhunna, fadribuhunna », ce qui veut dire « frappez-les ». Mais ça veut dire « frappez-les » pour qui ? À partir du moment où toutes les personnes qui ont lu le texte étaient des hommes, et qu'ils ont décidé de graver dans le marbre cette interprétation-là, le terme « daraba » en arabe, qui donne ce verbe-là, ne veut dire autre chose dans les 33 acceptions du terme dans l'arabe de l'époque. Il y a 18 acceptions qui disent précisément que ça veut dire « éloignez-vous d'elle » et non pas « frappez-les ». Oui, il y a 3 acceptions de ce terme-là sur les 33 qui veulent dire aussi « frapper ». Mais de la même façon qu'on va dire « darab al-ard » en arabe, ce qui veut dire « marcher sur la terre », eh bien, on ne dit pas « frapper la terre ». Ça veut dire qu'on accepte bien qu'il y ait une différence dans les terminologies et dans la lexicographie. Je donne cet exemple précis parce que ce sont ces perspectives féminines et féministes-là qui nous permettent de libérer le texte de sa gangue patriarcale. Mmh. Et je crois que c'est ça, la libération qu'elles permettent, toutes d'une façon ou d'une autre, de dégenrer Allah pour dire qu'en fait, il n'est ni masculin ni féminin, que du coup, il ne peut pas avoir une préférence pour les hommes par rapport aux femmes, et que cette question d'être chef, cette question d'être tyran, cette question d'être un homme supérieur aux femmes, etc., ne peut pas exister.
0: On continue à parler avec vous, Jamel Ouazani, de votre livre « Féministe musulmane », juste après cette pause musicale.

0: Retour dans La vie est belge pour parler de ce livre, un féministe musulmane, 20 portraits, voix et visions, publié par les éditions Le Duc Graphique, illustré par Zainab Fassiki et écrit par Jamal Ouazani, notre invité aujourd'hui. Jamal, vous commencez ce portrait par celle qui signe la préface de ce livre. Je veux parler de Asma Lamrabet, si je prononce bien. Pouvez-vous nous parler d'elle?
1: Oui, bien sûr. Bah, en fait, Asma Lamrabet, qui est aussi une femme marocaine comme Zainab et moi, en fait, faisait compléter, si je puis dire, la trinité que je voulais absolument avoir pour ce livre-là et qui est pour moi une sorte de papesse du féminisme musulman. C'est-à-dire que c'est une femme qui a réussi avec grande difficulté, mais non sans courage, à essayer de mettre sur la table des négociations, des droits des femmes sur la question de l'héritage, sur la question du témoignage, sur la question du divorce, de la pension alimentaire, de tous ces droits féminins qui doivent être acquis vraiment à la sueur du front de ces femmes qui se battent au quotidien. Eh bien, Asma Lamrabet est venue concrètement écrire non seulement des livres qui venaient élaborer toutes les questions qui fâchent, comme le dirait le titre éponyme d'un de ces livres, Islam et Femmes, les questions qui fâchent, c'est vraiment venir chercher les petites bêtes qui ont fait qu'il y a eu une interprétation patriarcale qui a prévalu. Et donc, elle vient justement proposer une nouvelle vision qui est certes féministe, mais qui se dit pas tant dans cette question du féminisme musulman de manière évidente. Elle parle d'un féminisme qui est spirituel, qui est droits humanistes, qui est décolonial par définition, puisqu'il vient ne pas imposer une vision occidentaliste qui voudrait libérer les femmes pour qu'elles se mettent en jupe après avoir mis un niqab ou une abaya, mais plutôt pour dire en fait que chaque femme a le droit de porter ce qu'elle veut porter, de la même façon que chaque femme a la possibilité aussi de pouvoir avorter si elle veut avorter, puisque c'est son corps.
0: C'est bien cette question du choix qui est là. Mais absolument, c'est vrai qu'on est quand même aussi d'accord, Jamal Ouazani, il y a quand même beaucoup de cas où des femmes portent le voile sans que ce soit un choix éclairé, conscient. Ça peut être par mimétisme pour des jeunes filles qui sont entourées, ça peut être pour éviter des ennuis, pour éviter de se faire ostraciser. Voilà, des femmes qui mettent le voile par conviction, bien évidemment qu'il y en a, et c'est ça qui devrait toujours être respecté. Oui. Malheureusement, ce n'est pas tout le temps le cas.
1: Non, c'est pas tout le temps le cas, et en fait, pour moi, le seul piège, c'est de se dire qu'il y en a beaucoup. En fait, beaucoup, ça veut tout et rien dire.
0: Oui, c'est vrai.
1: Parce que on peut se dire qu'il y en a des milliards, comme on peut se dire qu'il y en a beaucoup, c'est-à-dire 30 à côté de chez nous. Mais l'idée principale du féminisme musulman, c'est de se dire, dans le doute, s'abstenir de pouvoir se dire qu'elles sont en train d'être opprimées. C'est-à-dire qu'on part du principe qu'elles ont choisi. Si elles ne l'ont pas choisi, à un moment donné, elles se manifesteront. Je crois qu'il y a quelque chose dans le voile qui est libérateur, pas simplement parce qu'on croit fondamentalement. Comme vous dites tout à l'heure, vous parliez du fait que le voile n'était pas obligatoire. Moi, je suis un de ces hérétiques qui pensent effectivement et qui l'interprètent de telle façon, comme beaucoup de ces féministes musulmanes qui sont dans ce livre, que le voile n'est pas obligatoire, qu'il n'est pas une obligation divine.
0: C'est peut-être dans la traduction du Coran que j'ai lu, mais il y a plusieurs traductions,
1: C'est même pas tant dans le fait de traduire que d'interpréter.
0: Oui.
1: C'est-à-dire qu'avec la même traduction, on peut avoir des gens qui disent non, parce que dans le Coran, certes, ça n'a pas été dit explicitement, d'autres pourraient le dire aussi comme ça, mais on parle de remettre sur ses pans, c'est-à-dire au niveau de leur poche, de rabattre sur les pans ou les poitrines ou les poches cette partie textile pour justement cacher à la vue des autres, c'est-à-dire surtout des hommes, leurs atours. Et donc, cette question-là, elle vient se remettre dans un cadre qui est vraiment, encore une fois, socioculturel, de l'époque, la question aussi de montrer ou pas le cou, de montrer ou pas une mèche de cheveux, puisque évidemment le tchador en Iran ne se met pas de la même façon qu'un niqab en Algérie, ou qu'un haïk en Algérie,
0: Ça n'a pas la même signification.
1: Ça n'a pas la même signification, ça n'a pas les mêmes couleurs, ça n'a pas la même volonté, en fait, de. En fait, c'est C'est-à-dire qu'il y a une symbolique dans chacun des accoutrements, et ce ne sont pas, encore une fois, l'abaya n'est pas un habit religieux. En termes islamiques, ça ne veut rien dire. Un vêtement n'est pas religieux, il n'est pas musulman. Ce qui est religieux, c'est la manière avec laquelle les personnes musulmanes s'en emparent. Et donc, dans cette idée-là, il pourrait y avoir vraiment une liberté totale à partir du moment où, effectivement, tout le monde aurait le choix. Mais ça veut dire aussi qu'elles devraient, si elles le veulent vraiment et qu'elles sont convaincues, avoir effectivement le choix. Sauf qu'aujourd'hui, depuis l'affaire des foulards de Creil, en France,
0: dans les années 90,
1: dans les années, voilà, c'était
0: qui a été instrumentalisé,
1: tout à fait, qui a été instrumentalisé. En partir de 93, on a eu vraiment une succession de lois qui ont essayé de pousser les femmes musulmanes vers cette libération par le dévoilement, qui rappelle en fait depuis 57 en Algérie, il y avait des campagnes de propagande coloniale qui disaient n'êtes-vous pas jolie, dévoilez-vous. Donc il y avait vraiment cette dimension déjà de dévoilement, puisque le voile cristallise une dimension d'hypervisibilité et de sous-visibilité des femmes musulmanes comme étant justement des corps disponibles à dévoiler ou à voiler. Si ces femmes-là considèrent que c'est un instrument de pouvoir, si ces femmes-là considèrent que c'est un instrument de sécurité, tout simplement pour pouvoir traverser les rues le soir sans se faire importuner, en fait, on n'a pas à juger, même si elles
0: même
1: le portent
0: si
1: un jour.
0: Même si ça ne devrait pas, on devrait toutes pouvoir sortir
1: absolument.
0: Sans avoir à risquer notre vie.
1: Absolument,
0: hein, très franchement.
1: Mais le fait est aujourd'hui, c'est que malheureusement, le patriarcat, il est ni raciste ni classiste, il est vraiment dans toutes les franges de la population.
0: C'est vrai.
1: Il est, peu importe la question, de la race, de la classe, du handicap, de la religion, il est partout. Ça veut dire que, en fait, n'importe qui, vous-même, en fait, en tant que, si vous connaissez en tant que femme, si vous allez dans la rue à minuit et demi et que vous traverser rue après rue qui sont vides, il y a un moment où vous allez avoir un moment de crainte et de peur.
0: Oui, totalement. C'est-à-dire j'ai vécu suffisamment à Paris pour connaître ce
1: sentiment-là.
0: Voilà,
1: et donc ce sentiment-là, il est évidemment désagréable et le patriarcat, il touche tout le monde. Et en plus de ça, il y a 97% de violences sexuelles qui viennent des hommes. Ouais. Donc en fait, à partir de ce moment-là, il faut comprendre que personne n'est immunisé contre ce patriarcat-là.
0: Non.
1: Et les féministes musulmanes, elles viennent dire justement qu'il n'y a pas à singulariser la lutte féministe pour sauver, dans ce complexe de ce qu'on appelle le complexe du sauveur blanc, pour sauver les femmes musulmanes de leur déchéance et de leur inintelligence, il faudrait plutôt s'affairer à les entendre elles-mêmes parler et les écouter dans leur propre vécu.
0: On aurait parlé pendant des heures avec Jamal Ouazzani, seulement voilà, le temps est compté. 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
0: La vie est belge, c'est fini pour aujourd'hui. On va se quitter pour mieux se retrouver lundi. Je vous souhaite d'avance une très bonne fin de semaine et un excellent week-end. Et la musique, eh bien, ça va être celle de Lilac et tout de suite celle d'Alice on the Roof.

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1: 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Et c'est vers Ralph Schmeder que nous tournons notre attention. Il est à la basilique Saint-Martin. Il nous fait vivre la célébration de la fête Dieu. Bonjour Ralph.
2: Bonjour Christophe et bonjour chers auditrices et auditeurs. Oui, nous sommes à la basilique Saint-Martin. Seulement quelques jours aussi après la retransmission d'une célébration à la cathédrale, c'était pour les ministères institués. Aujourd'hui, nous sommes réunis pour la fête Dieu à Saint-Martin, le berceau de cette fête du corps et du sang du Christ, appelée aussi fête du Saint-Sacrement. Alors, vous nous écoutez peut-être à la radio ou bien vous regardez le streaming. Donc, actuellement, nous sommes diffusés en direct sur la FM 93.8 ou bien en DAB+, en streaming et aussi sur nos réseaux sociaux Facebook et Instagram. Donc bonjour à toutes et à tous. L'équipe technique vous souhaite la bienvenue. La messe va commencer dans quelques instants. Les prêtres et la procession d'entrée se mettent en place. Donc dans quelques instants, nous allons fêter, nous allons célébrer donc une fête qui normalement en Belgique est fêtée le dimanche, puisque aujourd'hui ce n'est pas un jour férié. Il y a des pays en Europe ou dans le monde où c'est un jour férié, mais chez nous c'est plutôt le dimanche. Par contre, à Saint-Martin, donc dans l'église qui a vu naître cette fête grâce à Sainte-Julienne de Cornillon, c'est toujours chaque année le jeudi soir à 19h que cette fête est commémorée et fêtée. Et après la messe, donc vers 8h15, 8h30, nous avons 1h30 de retransmission. Il y aura la procession qui partira de cette église Saint-Martin vers la cathédrale. Donc ça durera plus ou moins une heure et ça se termine à la cathédrale par une night fever, c'est-à-dire une soirée, peut-être même une nuit pour ceux qui veulent rester en adoration toute la nuit. Donc à la cathédrale avec 1000 bougies pour la paix. Et donc la procession d'entrée se met en route. Elle est précédée par Fabien Delarbre, justement, qui a été institué dimanche dernier au service de la liturgie, au service de l'animation de la prière. Il y a beaucoup d'acolytes aussi qui se mettent en route, qui vont d'abord au fond de l'église avant de remonter par le milieu. Et puis la messe va

une longue procession avec beaucoup d'acolytes, mais aussi beaucoup de diacres et de prêtres. Et une particularité cette fois-ci, il y a aussi l'ordre équestre du Saint-Sépulcre de Jérusalem, puisque la messe sera présidée par le cardinal Fernando Filoni, qui est le grand maître de cet ordre. Il est aux côtés de Monseigneur Delville, mais il y a aussi encore trois autres évêques, donc au total ils seront cinq. Il y a Monseigneur Franco Coppola, le nonce apostolique pour la Belgique et le Grand-Duché de Luxembourg. Il y a aussi Monseigneur Ior Rancia, évêque de l'éparchie Saint-Volodymyr le Grand de Paris. Donc ça concerne les Ukrainiens catholiques de France, Suisse et Benelux. Et finalement, il y a aussi Eugène Rixen, un ancien évêque brésilien, originaire de la Canamine, donc de notre diocèse, qui va aussi concélébrer cette Eucharistie. Donc aujourd'hui, c'est vraiment exceptionnel avec cinq évêques.

La chorale, c'est une chorale mixte avec notamment des chanteurs de la cathédrale, mais aussi des chanteurs de la paroisse d'ici et aussi des jeunes qui chantent d'habitude à Cornillon.

Nous venons d'entendre Anima Christi, âme du Christ, sanctifie-moi, corps du Christ, sauve-moi, sang du Christ, enivre-moi, eau du côté du Christ, lave-moi.

Le président de la célébration, son éminence, Monseigneur Filoni, est arrivé aussi dans le chœur, comme vous pouvez le voir, en tout cas ceux qui nous suivent sur YouTube. Grâce aux bons soins du diocèse de Liège,

comme je peux le voir, l'église est particulièrement bien remplie, les mêmes combles. Je vois beaucoup de personnes qui sont debout dans les allées. Donc cette année, peut-être aussi en raison donc, des célébrants et du président, ça a attiré beaucoup de monde.

0: Dans quelques instants, il y aura tout d'abord un mot d'accueil par Mgr Jean-Pierre Delville et Marek Adamczuk, qui est le curé.
1: Bienvenue à toutes et à tous en cette fête du Saint-Sacrement. Bienvenue à ceux qui nous suivent par la radio RCF ou par les médias sociaux. Bienvenue à son éminence, le cardinal Fernando Filoni, grand maître de l'ordre équestre du Saint-Sépulcre de Jérusalem, qui nous fait l'honneur de sa présence et préside cette Eucharistie. Merci aux chevaliers et dames de l'ordre du Saint-Sépulcre d'être présents. Wel bedankt aan de ridders en de dames van het orde van Limburg en van Vlaams, België. Ich heiße willkommen alle die von Aachen kommen. Bienvenue à leurs excellences, messeigneurs Franco Coppola, nonce apostolique en Belgique, Igor Rentsia, éparque de Saint-Vladimir le Grand de Paris des Ukrainiens, et Eugène Rixen, évêque émérite de Goiás au Brésil.
2: Chers frères et sœurs, c'est vraiment avec une immense joie que je vous souhaite la bienvenue en ces beaux jours de fête. Et je voudrais adresser un salut tout particulier aux représentants des communautés étrangères, ainsi qu'à vous tous qui avez parcouru des courts ou des longues distances pour être parmi nous. Vous voyez, votre présence révèle la magnifique diversité et la richesse de l'Église universelle. Et nous sommes réunis ici, dans cette basilique Saint-Martin, un lieu chargé d'histoire et de foi, où la fête de Dieu fut célébrée publiquement pour la première fois en 1251. Quelle grâce de pouvoir aujourd'hui encore nous rassembler pour honorer le Saint-Sacrement. On s'est jeudi choisi par Saint Julien de Cornillon, juste après la fête de la Trinité. Ce jeudi nous ramène au jeudi saint, jour de la dernière scène, où Jésus a partagé son corps et son sang avec ses apôtres, instituant pour toujours, l'Eucharistie. Il nous a demandé de célébrer ces mystères en mémoire de lui, et c'est avec reconnaissance, ferveur et confiance que nous répondrons à cet appel. Que cette célébration nous remplisse de paix, de lumière et d'une joie profonde. Bienvenue à chacun et chacune, et que le Seigneur nous unisse dans son amour.
0: La parole est maintenant au cardinal Fernando Filoni.
3: Au nom du Père, du Fils et du Saint-Esprit.
4: Amen.
3: La paix soit avec vous.
4: Et avec votre esprit.
3: Frères et sœurs, préparons-nous à célébrer les mystères de l'Eucharistie en reconnaissant que nous avons péché.
5: Seigneur Jésus, tu es le pain vivant descendu du ciel. Tu donnes la vie éternelle. Sois la force de ceux qui peinent.

Seigneur, ton sang versé est source de joie. Tu es l'espérance des hommes. Sois le réconfort des affligés.

0: Les invocations viennent d'être lues par Gabriel Mercier, qui est actuellement diacre, mais qui sera bientôt ordonné prêtre.
1: Que Dieu Tout-Puissant nous fasse miséricorde, qu'il nous pardonne nos péchés et nous conduise à la vie éternelle.
0: Amen. Et maintenant, nous écoutons le Gloria de la messe de Saint Boniface.

0: Prions. Seigneur Jésus-Christ, dans cet admirable sacrement, tu nous as laissé le mémorial de ta passion. Donne-nous de vénérer avec une telle ferveur les saints mystères de ton corps, de ton sang, que nous puissions goûter sans cesse en nous les fruits de ta rédemption. Toi qui vis et règne avec le Père dans l'unité du Saint-Esprit, Dieu pour les siècles des siècles.
1: La première lecture, elle sera lue par une voix que vous connaissez bien, donc Laurent Verporten, qui est paroissien ici de Saint-Martin. Il lira donc un extrait de l'Ancien Testament du livre du Deutéronome.
2: Lecture du livre du Deutéronome. Moïse disait au peuple d'Israël: souviens-toi de la longue marche que tu as faite pendant 40 ans dans le désert. Le Seigneur, ton Dieu, te l'a imposé pour te faire passer par la pauvreté. Il voulait t'éprouver et savoir ce que tu as dans le cœur. Allais-tu garder ses commandements, oui ou non ? Il t'a fait passer par la pauvreté. Il t'a fait sentir la faim et il t'a donné à manger la manne, cette nourriture que ni toi ni tes pères n'aviez connue, pour que tu saches que l'homme ne vit pas seulement de pain, mais de tout ce qui vient de la bouche du Seigneur. N'oublie pas le Seigneur ton Dieu, qui t'a fait sortir du pays d'Égypte, de la maison d'esclavage. C'est lui qui t'a fait traverser ce désert vaste et terrifiant, pays des serpents brûlants et des scorpions, pays de la sécheresse et de la soif. C'est lui qui, pour toi, a fait jaillir l'eau de la roche la plus dure. C'est lui qui, dans le désert, t'a donné la manne, cette nourriture inconnue de tes pères. Parole du Seigneur.
1: La chorale va nous interpréter le psaume 147.

0: La deuxième lecture sera lue par François Gaïl et cette fois-ci nous sommes dans le Nouveau Testament, dans les lettres de Saint Paul.
1: Lecture de la première lettre de Saint Paul apôtre aux Corinthiens. Frères, la coupe de bénédiction que nous bénissons n'est-elle pas communion au sang du Christ? Le pain que nous rompons n'est-il pas communion au corps du Christ? Puisqu'il y a un seul pain, la multitude que nous sommes est un seul corps, car nous avons tous part à un seul pain. Parole du Seigneur.
0: Et la chorale va acclamer l'Évangile.

Pendant que la chorale chante l'Alléluia, le turiféraire est venu faire imposer et bénir l'encens et la procession s'organise maintenant vers le lutrin.

0: Le Seigneur soit avec vous.
1: Et avec votre esprit.
0: Évangile de Jésus-Christ selon saint Jean.
2: Et avant de lire l'évangile, l'évangile d'hier est d'abord encensé, comme toujours pour les célébrations festives.

Ma chair est la vraie nourriture, et mon sang est la vraie boisson. Celui qui mange ma chair et boit mon sang demeure en moi, et moi, je demeure en lui. De même que le Père, qui est vivant, m'a envoyé, et que moi je vis par le Père, de même celui qui me mange, lui aussi vivra par moi. Tel est le pain qui est descendu du ciel. Il n'est pas comme celui que les pères ont mangé. Eux, ils sont morts. Celui qui mange ce pain vivra éternellement. »

0: Le diacre porte maintenant l'évangéliaire au cardinal qui le vénère et l'utilise pour bénir l'assemblée. Puis le diacre le porte à sa place, à côté de la croix. Et ce sera le moment de l'homélie de son éminence. Donc son éminence, le cardinal Fernando Filoni. Qui n'est pas encore tout à fait prêt pour son homélie, mais l'assemblée est déjà assise. Dans quelques instants, nous allons entendre son commentaire des différentes lectures que nous venons d'entendre, qui toutes parlent évidemment de pain. Le pain qui est au centre aussi de cette fête.
1: Excellence Monseigneur Jean-Pierre Delville, avec de Liège. Excellence Monseigneur Franco Coppola, nonce apostolique. Excellence Monseigneur et Lord Rancia, chers frères dans l'épiscopat et les sacerdoces, mesdames et messieurs les autorités, chers frères et sœurs dans le Seigneur, je suis très heureux d'être à Liège aujourd'hui pour célébrer la solennité du corps et du sang du Seigneur. Je remercie l'évêque Delville pour l'aimable invitation qu'il m'a adressée par l'intermédiaire du nonce apostolique, que je remercie également. Cette solennité, comme vous le savez, a été instituée en 1247 dans ce même diocèse de Liège pour célébrer la présence réelle du Christ dans l'Eucharistie. L'introduction de cette fête liturgique dans les calendriers de l'Église catholique est due à Saint Julien de Liège, une religieuse augustinienne. Il est important de souligner qu'à cette époque, au XIIIe siècle, dans la diocèse de Liège, il y avait un véritable cénacle eucharistique. Des groupes de femmes s'y dévouaient généreusement au culte eucharistique et à la communion fréquente. En 2010, le pape Benoît XIV déclarait « L'Église doit une grande reconnaissance à Saint Julien, non seulement pour sa sainteté de vie, mais aussi parce que, par sa grande ferveur, elle a contribué à l'établissement de l'une des solennités liturgiques les plus importantes, la fête Dieu. En 1264, le pape Urbain IV, ancien archidiacre de Liège, institua la solennité de la fête Dieu pour l'Église universelle.

0: Dans la bulle d'indiction transiturus de hoc mundo, il fit discrètement allusion aux expériences mystiques de Sainte Julienne. Aujourd'hui, alors que nous célébrons la fête du corps et du sang du Christ, mémorial de l'amour fidèle et indéfectible du Christ pour l'Église, nous souhaitons aborder ces mystères à la lumière de l'Évangile de Jean, où Jésus se révèle comme le pain de vie. L'Évangile rapporte, après avoir accompli les signes de la multiplication des pains dans la synagogue de Capharnaüm, Jésus proclame à la foule: je suis le pain de vie, le pain de Dieu qui descend du ciel. Les chefs religieux d'Israël réagirent en murmurant contre lui, car son humanité pleine et entière était à leurs yeux incompatible avec sa provenance divine. Bien que nous comprenions nous aussi la complexité de la relation entre l'humain et le divin, nous sommes confrontés à l'événement mystérieux lié à l'incarnation. Un Dieu qui s'est fait homme, et encore un Dieu qui s'est fait pain. Face à tout doute et à toute perplexité, Jésus réaffirme alors, dans une perspective sacramentelle: je suis le pain vivant descendu du ciel. Si quelqu'un mange de ce pain, il vivra éternellement. Et le pain que je donnerai, c'est ma chair pour la vie du monde. Ces paroles n'en demeurent pas moins mystérieuses et surprenantes. Jésus, en vérité, se présente comme la nourriture indispensable à la vie de l'esprit. Mes paroles sont esprit et vérité, déclare-t-il dans ce même contexte. Un enseignement où ces paroles doivent être comprises dans une perspective sacramentelle, capable de susciter une vie nouvelle chez ceux qui croient. La proclamation eucharistique est donc véritablement le grand mystère de la foi et de la charité. C'est un mystère de foi, en ce qu'il implique d'accueillir en nous Jésus et ses enseignements. C'est un mystère de charité parce que Jésus demeure dans l'Église et avec nous. Pour l'Église, la fête de Dieu est donc un jour particulièrement significatif et important à vivre comme un mémorial de Jésus, qui s'est offert lui-même comme dans un testament. Car l'Eucharistie est la volonté du Christ de demeurer toujours parmi nous. Cela se réalise d'une manière qui nous étonne toujours, à la pensée que nous sommes confrontés au plus grand mystère, la sainteté de Dieu, et comme le Christ l'a introduite parmi nous. En effet, chaque fois que nous pensons à la sainteté divine, nous ne pouvons que nous recueillir profondément, même lorsque nous sommes troublés par notre propre indignité. À l'instar du prophète Isaïe, qui confessa si abondamment sa misère que, pour les soulager de ses réticences, le Tout-Puissant lui envoya un séraphin qui, tenant un charbon ardent, les purifia en touchant ses lèvres. « Maintenant, ta faute est ôtée et ton péché est expié. » Ou encore, à l'image de Moïse, à qui l'Éternel demande d'ôter ses sandales devant le buisson ardent, image très jolie de la sainteté de Dieu. Il n'y a point de saint comme l'Éternel, proclama avec une profonde gratitude Anne, la mère de Samuel, dont Dieu avait guéri la stérilité. Osée, le prophète de la passion amoureuse de Dieu, révéla lui aussi que le saint est parmi nous. Je suis le saint au milieu de vous. La sainteté de Dieu, dans sa plénitude, s'est manifestée en Jésus. Puis, Jésus l'a caché dans l'Eucharistie. Oui, Jésus l'a caché dans des humbles signes du pain et du vin pour demeurer parmi nous. C'est pourquoi l'Eucharistie est un véritable testament de la sainteté de Dieu et de l'amour de Dieu, préfiguré par l'offrande du pain et du vin par Melchisédek, roi de Salem, venu à la rencontre d'Abraham. Elle fut également anticipée symboliquement dans la manne du dessert, lors de l'exode d'Israël, d'Égypte vers la terre promise. Et nous la voyons dans la nourriture donnée par la veuve de Sarepta à Élie, les Tisbites. Et enfin, imaginez dans la générosité de Boaz envers Ruth, la glanèse étrangère qui entra avec lui dans la ligne généalogique du Messie. Mais c'est le Christ lui-même qui, dans l'Eucharistie, renouvelle sacramentellement le véritable don de lui-même, se confiant à ses prêtres qui en perpétuant la mémoire. Dans cet acte de culte, il existe toujours éternellement un lien infiniment surprenant qui transcende tout sentiment et toute considération logique et humaine. L'Eucharistie est, en même temps, ce qui nous mesure chaque jour dans notre indignité face à la grandeur divine. Ainsi, d'un désir sublime et mystérieux de demeurer parmi nous, le Christ s'est placé au centre, au cœur de l'Église, et aime se confier à la garde de ceux qui, dans l'adoration, font de l'Eucharistie le centre de leur consécration et de leur vie spirituelle. Je pense sincèrement, avec une grande émotion et une profonde admiration, à ceux à qui le Seigneur a confié le don de sa présence sacramentelle, à ceux à qui comme Saint Julien de Liège. Il a donné le privilège de la garder et qui, précisément dans l'adoration, perpétue les gestes stupéfiants de Marie de Béthanie qui oignit silencieusement les pieds du Maître en signe d'une profonde affection et de gratitude pour être entrée dans sa maison et sa famille. Tandis que le parfum de ce geste se répandait partout parmi les personnes présentes. En tant que prêtre, personne consacrée et fidèle, nous tous recevons quotidiennement les dépôts de ce testament, un testament d'amour et de charité. Et nous voudrions dans ses dépôts, avoir la tendresse de Marie de Nazareth, la mère qui les porta d'abord en son sein, puis les garda dans son cœur. Au moins, ou du moins la passion de ceux qui l'accompagnèrent au pied de la croix. Ou peut-être même l'ardeur de Pierre qui se jeta dans les lacs pour rejoindre le maître qui l'attendait sur la rive. Ou enfin, la foi charnelle de Thomas qui, touchant humblement les plaies glorieuses du ressuscité, confesse dans la confusion « Mon Seigneur et mon Dieu ». Cependant, nous conservons notre pauvreté, que le Seigneur ne nous enlève pas, l'ayant assumée dans son incarnation, dont l'Eucharistie est le prolongement sacramentel. Même si pour nous, tout se réalise dans la simplicité de la forme du pain et du vin. Je voudrais conclure ces brèves réflexions en rappelant que l'Eucharistie est la source et le sommet de toute vie chrétienne dans l'Église, comme l'affirme le Concile Vatican II. La source et le sommet de toute vie chrétienne dans l'Église. Sans l'Eucharistie, il n'y a pas l'Église. Et une Église a besoin de l'Eucharistie. Aucun croyant ne devrait donc jamais manquer de participer à la célébration de la Sainte Messe. Beaucoup de fois, nous pensons à beaucoup de choses et nous oublions le centre de notre vie ecclésiale et de notre vie chrétienne. Sans la messe, il n'y a pas vie chrétienne. Et la vie chrétienne a besoin de la messe. En effet, il n'est pas d'acte de culte plus parfait et plus élevé que celui-ci, qui est toujours un hymne sublime de bénédiction suprême à Dieu, auquel Jésus, et ceci est joli, et Jésus nous unit à lui dans la loi au Père. Action de grâce pour les dons reçus. J'espère, mes frères, mes sœurs, que cette Église de Liège sera toujours la gardienne du grand privilège spirituel reçu et célèbre depuis des siècles. Heureuse d'avoir contribué à l'institution de la fête du Saint-Sacrement pour toute l'Église, qu'elle conserve vivant comme un trésor précieux la vénération du mystère de la présence réelle du Seigneur et puissant en abondance pour un cheminement toujours plus féconde sur la voie de la foi. Amen.
1: Vous venez d'entendre les commentaires, l'homélie du cardinal Fernando Filoni, qui est actuellement grand maître de l'ordre équestre du Saint-Sépulcre de Jérusalem, ce qui explique aussi la présence de beaucoup de membres de cet ordre dans l'église Saint-Martin. Et voilà un petit moment de silence avant de dire ensemble notre foi en Dieu.
0: Je crois en un Dieu. Le Fils unique, né du Père, il est Dieu.
1: C'est le moment.
0: Dans chaque Eucharistie, le Christ nous communique son esprit. Que cet esprit ouvre notre prière à l'immensité du monde et vienne au secours de la faiblesse de notre amour.
2: Présentons au Seigneur notre prière pour l'Église.
3: Nous te prions pour l'Église de Liège, berceau de la fête Dieu. Heureuse de la célébrer et de porter Jésus au cœur de la cité pour bénir son peuple. Que nos chants et nos prières réjouissent les habitants et réveillent leur mémoire chrétienne.
2: Père, nous t'en prions.

0: Présentons au Seigneur notre prière pour ceux qui souffrent.
1: Nous te prions pour les peuples en guerre, pour les communautés persécutées et pour tous les hommes et les femmes blessés dans leur humanité et leur dignité. Mets en nous, Seigneur, ton cœur brûlant d'amour. Inspire-nous compassion et solidarité.
0: Père, nous t'en prions.

0: Présentons au Seigneur notre prière pour les chrétiens de Terre Sainte.
1: Seigneur, nous te prions pour les chrétiens de Terre Sainte. Apporte la paix dans cette région déchirée par la violence. Protège les familles, réconforte les blessés et garde l'espérance vivante au cœur des épreuves.
0: Père, nous t'en prions.

0: Présentons au Seigneur notre prière pour ceux qui s'éloignent de l'Église.
1: Nous te prions pour les baptisés qui ont abandonné la table eucharistique et qui délaissent la prière communautaire. Seigneur, ravive-les de leur baptême et réveille-en la foi profonde, celle qui ne peut être comblée que par le pain de vie donné par le Christ.
0: Père, nous t'en prions.

0: Présentons au Seigneur notre prière pour les personnes en quête de sens.
1: Nous te prions pour tous les assoiffés de sens et de vérité. Que nos chants et nos prières transmettent la saveur de ton évangile. Que nos visages rayonnent ton amour et suscitent en eux le désir de mieux te connaître.
0: Père, nous t'en prions.

0: Dieu, Père de tous, en cette fête du corps et du sang de ton Fils, tu nous offres en partage ta parole et ton pain. Nous t'en prions que ton Esprit fasse de nous, au milieu de nos frères, les témoins de ton amour par Jésus le Christ notre Seigneur.
1: Amen.
2: C'est le doyen de Liège, Jean-Pierre Pire, qui va annoncer maintenant la collecte.
3: Frères et sœurs, nous voici au moment de la collecte, de la quête, qui est avant tout un geste liturgique qui consiste en une offrande faite au cours de la messe par les fidèles. Évidemment, pour nous permettre de célébrer dignement cette fête Dieu, nous n'avons pas pu échapper à certaines dépenses dont je vous donne quelques exemples. Tout d'abord, la navette de bus qui va vous permettre tout à l'heure de remonter de la cathédrale au parking Saint-Laurent, le matériel de sonorisation mobile que nous avons encore amélioré cette année, les photocopies des livrets que vous tenez en main, les lumignons que vous allez déposer à la cathédrale pour prier pour la paix, le système d'éclairage indirect qui nous aidera à prier dans la cathédrale, et last but not least, comme le disent les Anglais, le nouvel ostensoir que nous avons repéré lors d'un pèlerinage à Assise et que vous découvrirez à la fin de cette célébration, sans oublier tous les frais de communication. Au total, nous dépassons la barre des 5 000 €, mais nous savons que, comme chaque année, c'est un investissement qui mérite d'être fait. Et nous comptons toujours sur votre générosité. Déjà, 1000 fois merci.
2: Et maintenant, nous allons entrer vraiment dans la partie eucharistique avec la présentation des offrandes et une belle musique africaine. Et la procession d'offrandes s'avance du fond de l'église avec évidemment les acolytes, les turiféraires et puis 4 membres de la confrérie du Saint-Sacrement apportent les offrandes au cardinal devant l'autel. Et parmi ces offrandes, il y a aussi une grande hostie. Une hostie un peu particulière qui va servir notamment pour la procession tout à l'heure. En fait, il y a cette année un nouvel ostensoir. L'ostensoir traditionnel a été mis de côté. Un nouvel écrin accueillera l'hostie pour parcourir les rues de la cité ardente. Et c'est en fait sous l'impulsion du doyen de Liège, Jean-Pierre Pire, et de Julie Georges, qui est la coordinatrice de l'unité pastorale Saint-Lambert au cœur de Liège, qu'un nouvel ostensoir pouvant contenir une hostie de 15 cm sera utilisé. Je ne sais pas si vous l'avez déjà vu, c'est Jacques Gallois qui l'a porte ou qui la portait. Et l'ostensoir, nous allons le voir tout à l'heure, il provient de la ville d'Assise. Il a été sculpté dans du bois d'olivier de la région. Donc maintenant, l'ostensoir ne sera pas en métal, mais en bois. Et nous écoutons le chant.

Et il y a aussi le troisième encensement, toujours sur les offrandes qui sont présentées. Et donc le cardinal fait le tour de l'autel pour encenser aussi l'autel. Et puis ça se terminera par l'encensement aussi de l'assemblée.

0: Et l'encensement est encore en cours. Je crois qu'il a été abrégé un tout petit peu.
1: Prions ensemble au moment d'offrir le sacrifice de toute l'Église.
0: Et le cardinal attend que l'encensement soit terminé.
1: Nous t'en prions, Seigneur. Dans ta bonté, accorde à ton Église les dons de l'unité et de la paix. Signifiez mystérieusement par les présents que nous t'offrons, par le Christ notre Seigneur.
0: Amen. Et c'est le moment de la préface, donc le début de la prière eucharistique, et les évêques, les concélébrances se regroupent autour de l'autel.
1: Le Seigneur soit avec vous.
2: Et avec votre esprit.
1: Élevons notre cœur.
2: Nous le trouvons
1: vers le Seigneur. Rendons grâce au Seigneur notre Dieu.
2: C'est vrai.
1: Vraiment, il est juste et bon, pour ta gloire et notre salut, de t'offrir notre action de grâce toujours et en tout lieu. Seigneur, Père très saint, Dieu éternel et tout puissant par le Christ. Notre Seigneur, lors du dernier repas qu'il partageait avec ses apôtres, voulant perpétuer la mémoire du salut par la croix, il s'est offert à toi comme l'agneau sans tache, et tu as accueilli son sacrifice de parfaite louange. Quand tu es fidèle, communié à ce mystère incomparable, tu les sanctifies, pour que la famille humaine, habitant un même univers, soit éclairée par une même foi et réunie par une même charité. Nous venons à la table de cet admirable sacrement pour être imprégnés de la douceur de ta grâce et transformés à l'image de ce que nous serons au ciel. C'est pourquoi le ciel et la terre t'adorent. Ils chantent les cantiques nouveaux, et nous-mêmes, unissant notre voix à celle des anges, nous t'acclamons.

Tu es vraiment saint, Dieu de l'univers. Et il est juste que toute la création proclame ta louange, car c'est toi qui donnes la vie, c'est toi qui sanctifies toutes choses. Par ton Fils Jésus-Christ, notre Seigneur, avec la puissance de l'Esprit Saint. Et tu ne cesses de rassembler ton peuple, afin que, du levant au couchant du soleil, une offrande pure soit présentée à ton nom. C'est pourquoi nous te supplions, Seigneur, de consacrer toi-même les offrandes que nous apportons. Sanctifie-les par ton esprit pour qu'elles deviennent le corps et le sang de ton Fils, Jésus-Christ, notre Seigneur, qui nous a dit de célébrer ces mystères. La nuit même, où il fut livré, il prit le pain, en te rendant grâce, il dit la bénédiction, il rompit le pain et le donna à ses disciples en disant, « Prenez et mangez-en tous, ceci est mon corps livré pour vous. »

De même après le repas, il prit la coupe, en te rendant grâce, il la bénit et donna la coupe à ses disciples en disant, « Prenez et buvez-en tous, car ceci est la coupe de mon sang, le sang de l'Alliance nouvelle et éternelle, qui sera versé pour vous et pour la multitude en rémission des péchés. Vous ferez cela en mémoire de moi. »

0: en faisant ainsi mémoire de ton Fils, de sa passion qui nous sauve, de sa glorieuse résurrection et de son ascension dans les cieux. Alors que nous attendons nos derniers avènements, nous t'offrons, Seigneur, en action de grâce, sacrifice vivant et saint. Regarde, nous t'en prions, l'oblation de ton Église, et daigne reconnaître ton Fils, qui selon ta volonté s'est offert en sacrifice, pour nous réconcilier avec toi, quand nous serons nourris de ton corps et de ton sang, et remplis de l'Esprit Saint, accorde-nous d'être en ce corps et en cet esprit dans le Christ.
1: C'est Monseigneur Franco Coppola qui continue.
2: Que l'Esprit Saint fasse de nous une éternelle offrande à ta gloire, pour que nous obtenions un jour l'héritage promis avec tes élus. En premier lieu, la bienheureuse Vierge Marie, Mère de Dieu, avec Saint Joseph son époux, les bienheureux apôtres, les glorieux martyrs, Saint Martin, Saint Julien, et la bienheureuse Ève de Saint Martin et tous les saints, qui ne cessent d'intercéder auprès de toi et nous assurent de ton secours.
1: Et non, c'était Monseigneur Jean-Pierre Delville, évidemment.
3: Et maintenant, nous te supplions, Seigneur, par le sacrifice qui nous réconcilie avec toi, étends au monde entier le salut et la paix. Affermis ton Église en pèlerinage sur la terre dans la foi et la charité, en union avec ton serviteur, notre pape Léon, notre évêque Jean-Pierre, l'ensemble des évêques, les prêtres, les diacres et tout le peuple que tu as racheté. Écoute en ta bonté les prières de ta famille que tu as voulu rassembler devant toi. Dans ta miséricorde, ramène à toi, Père très aimant, tous tes enfants dispersés.
1: C'était lui, Monseigneur Coppola.
4: Pour nos frères et sœurs défunts, et pour tous ceux qui ont quitté ce monde, et trouvent grâce devant toi, nous te prions. En ta bienveillance, accueille-les dans ton royaume, où nous espérons être comblés de ta gloire, tous ensemble pour l'éternité. Par le Christ notre Seigneur, par qui tu donnes au monde toute grâce et tout bien.
1: Et cela, c'était Monseigneur Eugène Rixen, donc de la Calamine, ancien évêque au Brésil.

0: Unis dans le même esprit, nous pouvons dire avec confiance la prière que nous avons reçue du Sauveur. Notre Père, qui es aux cieux, que ton nom soit sanctifié, que ta volonté soit faite sur la terre comme au ciel. Donne-nous aujourd'hui notre pain de ce jour. Pardonne-nous nos offenses, comme nous pardonnons aussi à ceux qui nous ont offensés. Et ne nous laissez pas entrer en tentation, mais délivre-nous du mal. Délivre-nous de tout mal, Seigneur, et donne la paix à notre temps. Soutenu par ta miséricorde, nous serons libérés de tout péché, à l'abri de toute épreuve. Nous qui attendons que se réalise cette bienheureuse espérance, l'avènement de Jésus-Christ, notre Sauveur. Seigneur Jésus-Christ, tu as dit à tes apôtres, je vous laisse la paix, je vous donne ma paix. Ne regarde pas nos péchés, mais la foi de ton Église, pour que ta volonté s'accomplisse. Donne-lui toujours cette paix et conduis-la vers l'unité parfaite. Toi qui vives et règnes pour les siècles des siècles. Amen. Que la paix du Seigneur soit toujours avec vous.
1: Frères et sœurs, dans la charité du Christ, donnez-vous la paix.
2: Et vous aussi, chères auditrices et auditeurs, cette invitation s'adresse évidemment à vous aussi. Si vous êtes à plusieurs, n'hésitez pas à vous donner aussi un petit signe, une poignée de main, un petit bisou, un geste de tendresse pour vraiment nous souhaiter cette paix que le Christ est venu apporter, entre autres en nous faisant le cadeau de l'Eucharistie, puisqu'il est présent avec nous dans le pain et le vin que nous partageons.

0: mais je crois qu'il ne vient pas tout de suite.
1: Voici l'agneau de Dieu. Voici celui qui enlève les péchés du monde. Et les invités au repas des noces de l'agneau.

0: les évêques
1: et sœurs, au début et au fond de chaque communie. Allée centrale ou latérale, il y aura un ou deux célébrants. Les communautés ukrainiennes et africaines recevront la communion avant de chanter. Pour la distribution de la communion, veuillez attendre que les évêques et les prêtres soient en place avant de vous diriger vers ceux qui sont les plus proches de vous.
0: Donc c'est surtout le cardinal, les évêques et quelques autres prêtres et diacres qui vont distribuer la communion sous les deux espèces par intinction. Et pendant cette communion, comme je le dis souvent pendant les retransmissions, vivons aussi un moment de communion, ne fût-ce que spirituelle, avec le Seigneur. Même si en ce moment vous n'avez peut-être pas ce corps du Christ en main ou en vous, eh bien il est avec nous, là où deux ou trois sont réunis en mon nom, je suis au milieu d'eux. Ici nous sommes des centaines, peut-être des milliers, à participer à cette célébration, et le Christ est vraiment présent au milieu de nous. Il communie aussi avec nous, et donc profitez de ce moment peut-être aussi pour dire une prière personnelle, pour rendre grâce au Seigneur pour le don qu'il nous a fait de sa présence, lui qui aurait pu rester au-delà des nuages dans son ciel et qui est venu nous rejoindre en devenant homme. Et pas seulement ça, mais en donnant sa vie. Et l'Eucharistie est vraiment, comme le cardinal l'a dit tout à l'heure, cet élément qui résume tout ce qui s'est passé. Jésus qui aujourd'hui encore nous donne sa vie, se donne à nous dans ce petit morceau de pain et dans ce vin qui symbolise la joie. Et nous écoutons

Ici, ce sont des membres de la communauté ukrainienne qui chantent. Je ne sais pas si vous avez reconnu la langue. C'est l'occasion aussi de penser à ce que vit l'Ukraine depuis des années sous les bombardements russes.

On le voit aussi à la longueur de ce temps de communion. Donc l'église est vraiment très remplie. Il y a beaucoup de personnes qui sont venues assister à cette célébration dans cette basilique Saint-Martin à Liège, sur les hauteurs. Et nous écoutons un autre chant, de nouveau de la communauté africaine.

0: Et voilà, dans une minute, nous allons une fois de plus devoir dire au revoir aux auditrices et auditeurs de la radio RCF, ceux qui nous suivent sur YouTube en images peuvent encore rester un peu, mais il y aura aussi un temps de transition parce que sur YouTube, donc si vous le souhaitez, vous pouvez continuer à regarder ce qui se passe puisque la procession sera aussi filmée et donc c'est comme si vous y étiez. Donc n'hésitez pas à rester sur YouTube, sur les streamings, sur les réseaux sociaux pour suivre cette célébration qui devient procession dans quelques
1: Guillaume.
0: minutes. Nous disons au revoir à tous les auditrices et auditeurs et je remercie Christophe Bruls et
1: Nous
0: toute
1: t'en prions,
0: l'équipe du
1: Seigneur Jésus,
0: diocèse de
1: exauce-nous.
0: Liège, du service de
1: Donne-nous
0: communication pour leur
1: d'écouter pleinement
0: précieuse collaboration.
1: à ta vie divine dans l'éternité, ce qui préfigure dans le temps la communion à ton corps et à ton sang précieux, toi qui vis et règnes pour les siècles des siècles.

Retrouvons à présent la prière du soir. Prions avec les moines cisterciens de Tamier, en Savoie.

0: De la lettre de saint Paul aux Colossiens. Vivez dans l'action de grâce. Que la parole du Christ habite en vous, dans toute sa richesse. Instruisez-vous et reprenez-vous les uns les autres avec une vraie sagesse. Par des psaumes, des hymnes et de libres louanges, chantez à Dieu dans vos cœurs votre reconnaissance. Et tout ce que vous dites, tout ce que vous faites, que ce soit toujours au nom du Seigneur Jésus-Christ, en offrant par lui votre action de grâce à Dieu le Père.
1: Dans nos églises, en désir de communion, fais de nous des artisans d'unité. Dans nos familles, blessées par les divisions, fais de nous des hommes et des femmes qui font naître la paix. Dans nos sociétés, repliées sur leurs richesses, fais de nous des éveilleurs de justice. Prions le Seigneur. Dieu notre Père, tu as envoyé ton Fils pour allumer un feu sur la terre. Que ce feu brûle nos germes de division et qu'il nous enflamme de ton amour, alors nous pourrons témoigner devant les hommes que tu nous aimes sans mesure en Jésus le Christ, notre Sauveur.
2: Amen.

0: C'était la prière du soir avec les moines cisterciens de Tamier.
1: Après la méditation, place à la réflexion. À 20h45, halte spirituelle sera présentée par Madeleine Vatel.
2: Avinus, sœur Faustine, la trentaine, a soudain reçu des apparitions du Christ. Il reste aujourd'hui un tableau qui montre ce Christ au cœur lumineux, le Christ aimant l'humanité. À tout de suite.
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1: Et nous sommes pour quelques jours ici à Vilnius, la ville qui a accueilli durant 3 ans une jeune Polonaise mystique, née en 1905, la troisième d'une famille de 10 enfants dont les parents étaient modestes et paysans, Hélène Kowalska, qui deviendra Sœur Faustine avant d'être canonisée en l'an 2000. Et elle a rédigé un journal qui nous permet de comprendre ce qui l'a traversée et son expérience avec le Christ. Et c'est de cette expérience dont vous allez nous parler, frère Honoré, bonjour.
2: Bonjour.
1: Vous êtes frère de Saint-Jean, installé ici à Vilnius. Alors, Sœur Faustine, elle a écrit un carnet qu'elle a tenu entre 1934 et 1938. Et ce petit journal quotidien, c'est une bonne façon de découvrir ses doutes, ses joies aussi, et surtout ce qu'elle a entendu du Christ. Alors, qu'est-ce qu'on sait des apparitions de Jésus que Sœur Faustine a reçues ici, à Vilnius, où nous nous trouvons?
2: Oui, Sœur Faustine était dans un petit couvent, qui est d'ailleurs tout près de notre couvent, et elle avait été envoyée à Vilnius, et là, elle a reçu à de très très très très nombreuses reprises des apparitions de Jésus qui constamment lui parle de sa miséricorde infinie et qui lui donne cette mission de répandre cette annonce de la miséricorde sur le monde. Alors, Sainte Faustine reçoit ces révélations, ces messages, et elle est troublée, elle a du mal à discerner est-ce que c'est vrai. Et là, il y a quelqu'un qui va jouer un rôle extrêmement important, c'est le père Michel Sopotsko, qui était son confesseur et son père spirituel, et qui a profondément analysé ce que lui rapporte Sainte Faustine de ses apparitions, et qui va confirmer que c'est bien du Seigneur. Et il a joué un rôle très très important, un rôle déterminant pour que Sainte Faustine reçoive en confiance ce qui lui apparaissait, ce qui lui était dit, et pour que ce qu'elle recevait soit diffusé dans le monde entier. On ne peut pas comprendre, je veux dire, l'histoire de Sainte Faustine sans considérer le rôle déterminant du père Michel Sopotsko.
1: Est-ce qu'elle mentionne dans son journal ses étonnements, cet aspect un peu vertigineux de recevoir des apparitions du Christ? Est-ce qu'elle dit ce trouble qui la traverse? Parce que vous racontez ces épisodes avec presque une forme de banalité, parce qu'on est ici à Vilnius, qu'on s'est habitué à dire que Sœur Faustine avait eu des apparitions, mais ça reste quelque chose qui est déroutant pour une jeune femme qui a une trentaine d'années, désormais mystique.
2: Oui, est-ce que ça vient de mon imagination? Est-ce que ça vient du démon? Que faire de cela? Et elle a dû être confirmée par le père Michel Sopotsko que vraiment ça venait du Seigneur.
1: Alors frère Honoré, on est ici à Vilnius, on ne peut pas passer à côté du sanctuaire de la Divine Miséricorde, parce qu'à l'intérieur de ce sanctuaire se trouve un tableau. C'est un tableau qui a été peint par Eugène Kazimierowski et qui correspond aux apparitions que Sainte Faustine a décrites. Racontez-nous.
2: Oui, c'est Jésus qui lui a demandé que soit peinte une image de lui comme Jésus miséricordieux. Et le père Michel Sopotsko, entendant ça, a recherché qui pourrait peindre ce tableau. Et donc, ce tableau a été peint et exposé pour la première fois, d'ailleurs, à la chapelle de Notre-Dame de l'Aurore, qui est un lieu, Notre-Dame de la Porte de l'Aurore, qui est un lieu absolument essentiel pour les Lituaniens. Et pour la première fois, le tableau a été exposé là, dans cette chapelle de Notre-Dame de la Porte de l'Aurore, où il y a une icône très belle de la Vierge Marie, qui est priée sous l'invocation « Marie, Mère de Miséricorde ». Et cette icône, elle était là depuis 300 ans avant Sainte Faustine. Donc on voit qu'il y a quand même il y a un lien entre le sanctuaire de la Porte de l'Aurore et le message de Sainte Faustine. Alors ce tableau, donc il est le premier tableau, parce qu'il y a eu plusieurs tableaux ensuite qui ont été peints. Peut-être que la première version n'est pas la plus répandue, mais c'est des tableaux qui sont similaires, où on voit Jésus avec les rayons qui sortent de son cœur.
1: Donc ce tableau qui montre un Christ, en effet, avec deux rayons, c'est le Sauveur ressuscité qui va bénir, qui donne la paix aux hommes, et puis qui donne aussi le pardon. On y voit donc jaillissant du cœur deux rayons lumineux de couleurs différentes.
2: Oui, alors ça nous rappelle hein, ce moment où un soldat romain perce le côté de Jésus crucifié. Jésus est mort et un soldat lui perce le côté. À ce moment-là, il y a du sang et de l'eau qui s'écoulent. Et cette eau qui s'écoule du cœur du Christ a un sens très profond. C'est par son offrande sur la croix que Jésus devient pour nous tous une source inépuisable de miséricorde. Et on retrouve ça. Dans le tableau, Jésus est source, quoi. Et je peux gratuitement venir m'abreuver à cette course et à cette source et recevoir le pardon, mais pas seulement le pardon, la consolation, le réconfort quand je suis éprouvé.

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1: Nous sommes ici à Vilnius sur RCF Notre-Dame avec vous, frère Renaud Marie, et nous évoquons ce qu'est la miséricorde divine et notamment la figure spirituelle qui l'a incarnée au XXe siècle, sœur Faustine, sainte Faustine. Qu'est-ce qu'on a retenu de ces apparitions pour la vie et l'expérience chrétienne ?
2: Alors, d'abord, très fondamentalement, c'est la confiance dans la miséricorde inépuisable de Dieu. Hein, en bas du tableau, il y a marqué « Jésus, j'ai confiance en toi ». Et graver cette parole dans nos cœurs, c'est le sens de ce message. Quoi. Ne jamais douter de la miséricorde du Seigneur pour nous. Il y a eu aussi, Jésus a demandé des actes de dévotion concrets. Par exemple, il y a la fête de la miséricorde, mais il y a aussi le chapelet de la miséricorde.
1: Ça veut dire un chapelet particulier, emprunt de la miséricorde divine.
2: Oui, on peut utiliser les grains de notre chapelet que nous connaissons, mais à la place de dire « Je vous salue Marie », à chaque fois sur les petits grains, on répète cette invocation « Par sa douloureuse passion, sois miséricordieux pour nous et pour le monde entier ». Une dizaine de fois, et quand on arrive au gros grain, alors là c'est une invocation un peu plus longue, « Père éternel, je t'offre le corps et le sang, l'âme et la divinité de ton Fils bien-aimé, notre Seigneur Jésus-Christ, en réparation de nos péchés et de ceux du monde entier. » Et c'est une prière que Jésus a voulu, qui est très pratiquée par les catholiques, enfin ici, très aimée, une prière très aimée, et qui est notamment une prière très encouragée auprès des mourants. Moi-même, avec mes frères et sœurs, nous l'avons priée beaucoup auprès de notre mère qui était en train de partir, ça nous a donné beaucoup de paix, beaucoup de courage, beaucoup de consolation dans ces jours douloureux où nous accompagnions notre maman qui partait vers le ciel. D'ailleurs, il est recommandé, selon sainte Faustine, de dire le chapelet de la miséricorde, si c'est possible, mais à 15 heures chaque jour, en référence à l'heure de la mort du Christ le vendredi saint.
1: Voilà, chapelet ou prière ou petite pensée, elle écrit justement dans son petit journal qu'en fonction de ce qu'on fait et de notre disponibilité, l'idée c'est de marquer un temps à 15 heures.
2: Mais d'ailleurs, nous, les cloches de notre couvent, tous les jours sonnent à 15 heures pour rappeler cette heure de la miséricorde.
1: Et puis pour conclure, j'aimerais que vous nous disiez aussi, on se trouve ici à Vilnius, frère Renaud Marie, Vilnius, c'est un peu la capitale de la miséricorde divine, pourquoi ?
2: Il y aurait beaucoup de choses à dire. Hein. Jean-Paul II avait dit que Vilnius est ville de la miséricorde avec Cracovie et Varsovie. Vous avez circulé dans la vieille ville et vous avez vu un nombre impressionnant d'églises et de couvents. Et donc, il y avait beaucoup de religieux, de religieuses qui pratiquaient la miséricorde, exerçaient des œuvres de miséricorde. Ensuite, il y a Notre-Dame de la Porte de l'Aurore avec l'invocation de Marie, Mère de Miséricorde, une chapelle où sainte Faustine aimait venir prier. Et puis, il y a eu ces révélations à sainte Faustine dans les années 30, à Vilnius même, ce qui fait que ça fait de Vilnius un lieu important par rapport à cette dimension de la divine miséricorde.
1: Merci beaucoup, frère Renaud Marie, d'avoir été avec nous. Vous êtes frère de la communauté Saint-Jean, ici, à Vilnius, au cœur même de la Lituanie. À demain.

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2: 21h passées de quelques instants sur RCF Liage. La musique dans l'âme, c'est avec Maurice Dethière. Il nous fait entendre aujourd'hui l'ensemble Chacam.
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4: Avec Patrick Choutas à la technique, bonjour et bienvenue pour la musique dans l'âme. J'aimerais vous faire écouter l'ensemble Chacam, qui conjugue musique dans l'âme, le tar, un luth traditionnel, de Sogol Mirzael, le kanoun, un instrument à cordes pincées voisin de la sitar de Christine Zayed, et la viole de gambe de Marie-Suzanne Deloye. Le trio donne vie à une matière musicale singulière entre héritage classique et improvisation moderne. Nous allons tout de suite écouter l'ensemble Chacam avec trois titres, Olive, Femme qui rougit et Tant qu'il y aura des vagues.

musique dans l'âme sur RCF Liège avec l'ensemble Chakam qui mêle tradition et modernité à travers des compositions personnelles et des improvisations. Nous allons terminer avec trois derniers titres de l'ensemble Chakam, Didar, Nihalak et Chameau ivre. Cette émission, comme toutes les autres de la série, peut être réécoutée à tout moment ou partagée sur RCF, la musique dans l'âme. Bonne écoute, portez-vous bien et à très bientôt.

0: La musique dans l'âme à l'instant sur RCF Liège avec Maurice Detière et place à la musique belge. Et pour ce faire, c'est évidemment Patrick Hermano qui nous rejoint.
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2: Et bienvenue à tous, ravi de vous retrouver. Vous le savez, c'est l'émission consacrée aux artistes de notre pays. Oui, parce que la Belgique est un grand pays. Alors comment allez-vous? J'espère que vous allez bien. Et pour ceux qui ne se sentent pas bien, nous avons de quoi vous mettre en forme. Allez, installez-vous confortablement et attrapez ça. If Only, voici la chanteuse liégeoise Condor qui sera notre invitée pour nous parler de ce nouvel album. Invité dans les prochains jours, bien sûr, pas aujourd'hui.

Son précédent album, c'était Winding Whispers. Elle revient au devant de la scène avec un nouvel opus, l'album baptisé Sorry for the Mute Crump, traduction en français, désolé pour les miettes muettes. Un album qui résonne de manière très poétique et mystérieuse. Alors, rappelons que cette chanson, If Only, est extraite de cet album. Condor, qui sera notre invité très prochainement pour nous parler effectivement de cet album. Elle parlera des différents thèmes qu'elle aborde dans ses compositions. Elle parlera de la préparation de cet album et surtout du message qu'elle tient à véhiculer et qu'elle voudrait envoyer à ses auditeurs. En tout cas, ce sera un beau voyage dans l'univers de Condor, puisqu'elle sera l'invitée de cette émission Talent Belge dans quelques jours seulement. Mais avant cela, continuons évidemment de surfer sur le talent belge. Voici Chris Boga. On s'appelle

Ah, je vous l'ai dit, hein. La Belgique est un grand pays, avec de grands artistes, avec de gros talents. Retenez bien son nom, Chris Boga, artiste belge authentique. Il mêle émotion, modernité et vécu dans une musique sincère qui rassemble des générations. À l'instant, dans mon temps, pour ceux qui regrettent, ce temps-là, on avait besoin, envie en tout cas, de se parler véritablement, sans toutefois donner des nouvelles à travers des postes, à travers des statuts. Vous comprenez ce que je veux dire? Attention, sa musique est très éclectique. C'est un artiste qui est capable de changer d'émotion, musicalement parlant. Et puisque c'est le cas, je vous invite à écouter ceci. Voici Caliente.

0: Caliente.
1: Hey, Caliente. Ça, c'est une vague latino pop moderne, festive et immédiatement addictive. Oui, vous l'avez constaté. Caliente, caliente, oui. Moi, je me dis que il a des chances que cette chanson rentre dans le registre des tubes de l'été. En tout cas, avec Caliente, Chris Boga livre bien plus qu'un simple single estival. Il propose là une véritable expérience musicale solaire, fédératrice et terriblement efficace. Alors, j'espère que c'est une chanson qui vous a plu. De toute façon, ça passera sur RCF, ça c'est sûr. Ça sera en rotation sur nos antennes. Voici MTH, ils sont liégeois. Don't Wanna, extrait de leur premier album. Album sorti le 29 mai dernier.

Ils sont 5. Empty Head. Ils ont la tête bien pleine, croyez-moi. Et ils viennent de Belgique, de Liège plus précisément. Évidemment, c'est un groupe qui a de l'avenir. Ça, c'est sûr. Attention, Dolwana est un single qui est sorti en novembre dernier. Rappelons que les artistes ont d'ailleurs produit quelques singles avant de nous proposer l'album. Effectivement, en janvier dernier, on avait ce single. Voici Down the Rabbit Hole. Empty Head. Je signale que l'album vient de sortir. Ils sont liégeois et ils sont sur Talents Belges parce que ce sont des talents belges.

Yeah. Empty Head, cette chanson est sortie le 28 janvier dernier, une chanson qui suivait juste Don Juana. Empty Head donc venait donc nous annoncer la sortie de l'album Freak Show, album qui est finalement sorti le 29 mai dernier. Attention, et cet extrait-là révélait donc un album qui, ma foi, allait être éclectique, car après le groove dansant et contagieux de Don Juana, ce titre qu'on vient juste d'entendre présente une autre facette plus brute et nerveuse du groupe. Et avec cet extrait Down the Rabbit Hole, Empty Head explore les dérives de la désinformation et de la paranoïa contemporaine à travers un morceau lancé à toute vitesse, sans temps mort. Une chanson qui évoque cette impression de fin du monde permanente. À force d'être constamment exposé à des informations contradictoires et souvent absurdes, on finit par se détacher du réel. On regarde, on scrolle, on consomme et l'on continue de s'enfoncer dans ce chaos presque par fascination ou par simple curiosité. Une chanson extraite de leur album, l'album Freak Show, sorti le 29 mai dernier. Voici Henri PFR et Dr Shy. Sola.

0: Il a fait ses preuves, hein, Henri PFR. À ses côtés, Dr Shire. Ouais. Sorti le 22 mai dernier, un morceau sonorité dance et ensoleillé qui s'annonce déjà comme l'un des hits incontournables de cet été. Alors dès sa sortie, la chanson a rencontré un franc succès, intégrant rapidement les classements musicaux comme le Playwright Top Android en Belgique. Et notez également que celui avec qui il est en duo sur cette chanson, c'est Dr Shy. Dr Shy, c'est Philippe Cambeau, producteur de musique, auteur, compositeur et DJ de renommée internationale. Attention, il est originaire du Zimbabwe et basé à Los Angeles.
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Ah, je l'aime beaucoup, Alessandro Ruff. L'artiste nous invite ici à ne pas attendre demain et à apprendre à faire de chaque jour un jour parfait. Les paroles de cette chanson ont été écrites par l'artiste Zazie et la production musicale est assurée par Paco Del Rosso avec le soutien de Kid Sophie. Alors le titre explore le phénomène de l'accélération du temps à mesure que l'on grandit. Today à l'instant, extrait de l'album Alice d'Alice on the Roof. Voici la sensation afrobeat de la musique belge. Elle s'appelle Agogo. Direction Anvers, l'album Seventeen.

0: à travers sa voix, ces deux cultures à gogo. Oui, une artiste originaire du Nigeria qui est naturalisée belge et qui vit du côté d'Anvers. Alors rappelons qu'avec elle, évidemment, c'est de la juju music, c'est de l'afrobeat, c'est surtout de la chanson belge, surtout parce que c'est ce qu'elle représente, c'est ça son identité. Ces deux cultures lui permettent évidemment de nous offrir une œuvre de qualité avec une voix qui de temps en temps va surfer dans ses racines africaines et bien sûr dans ses racines acquises ici en Belgique. Voici donc une musique que je vous recommande. À l'instant, Seventeen, le titre éponyme de son dernier coup de pinceau. On va se quitter avec Glaze. Glaze qui vous propose une musique différente. Se persuader est l'œuvre de son quotidien. Allez, salut!
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2: 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Les journées des églises ouvertes à Liage, on en discute en compagnie de Christian Rémy qui est au micro de Ralph Schmeder.

Ralph Schmeder au micro, bienvenue dans Vitamine C, l'émission qui, chaque semaine, vous donne un aperçu de l'actualité religieuse dans le diocèse de Liège. Aujourd'hui, notre focus sera mis sur les journées des églises ouvertes qui ont lieu ce week-end du 6 et 7 juin, comme d'ailleurs tous les premiers week-ends de juin, et plus particulièrement ce qui est proposé dans une unité pastorale au nord de Liège. Mais notre première partie sera consacrée, comme d'habitude, à quelques nouvelles et points d'agenda pour les jours et les semaines à venir. En ce dimanche de la Sainte Trinité, la cathédrale Saint-Paul de Liège a accueilli près de 400 fidèles pour un moment historique. Trois femmes, Françoise Vervier, Sabine Wüstenberg et Marie de Louvain-Fos, et deux hommes, Marc Deltour et Fabien Delarbre, du diocèse, ont reçu un ministère institué des mains de Mgr Jean-Pierre Delville. Le diocèse de Liège devient ainsi le premier de Belgique à procéder à ces institutions de laïcs. Le ministère de la parole de Dieu, c'est-à-dire le lectorat, vise à annoncer la parole dans sa diversité, créer des groupes bibliques, promouvoir la lectio divina, former les catéchistes et animer des partages auprès de publics variés. Le ministère de la prière communautaire, l'acolita, consiste à accompagner les fidèles dans leur vie de prière, animer des veillées et des temps d'adoration, porter la communion aux malades et présider certaines célébrations. Et le ministère de l'évangélisation, catéchiste, appelle à aller à la rencontre des périphéries, accompagner le catéchuménat, coordonner la pastorale locale et être artisan d'une église en sortie. Lisez le compte-rendu complet sur le site du diocèse évêchédeliège.be. Côté agenda, commençons par une manifestation chez nos confrères protestants. Il s'agit d'une conférence du professeur David Doha, docteur en philosophie et chercheur associé à l'université de Namur, conférencier, auteur et conseiller en éthique. Son sujet n'est pas sans lien avec la première encyclique du pape Léon, IA augmenté, humain diminué, point d'interrogation, du devenir de l'humain à l'heure de l'intelligence artificielle. La conférence aura lieu ce samedi 6 juin à 14h30 au Temple protestant rue Lambert-Lebègue 6 à Liège. Pour plus d'informations sur le sujet, écrivez à centre_foi_et_culture@lambert-le-begue.be. Nous sommes dans la semaine de la fête Dieu, fête bien liégeoise puisque née chez nous. Je vous rappelle que ce jeudi, trop tard pour ceux qui nous écoutent le week-end, RCF retransmettra en direct la messe à 19h à la basilique Saint-Martin de Liège, présidée par le cardinal Fernando Filoni, suivi d'une procession vers la cathédrale et d'une soirée Night Fever. Mais à côté de ce sommet de la semaine, il y a aussi d'autres propositions, notamment un colloque sur le sang du Christ. Il aura lieu ce samedi 6 juin de 9h30 à 12h30 au sanctuaire de Cornillon. La thématique exacte, quel est le sens du sang du Christ dans la fête du corps et du sang du Christ? Les intervenants, Mgr Jean-Pierre Delville qui parlera du sang dans la Bible, Benoît Kervin qui évoque le Saint-Sang de Bruges, le professeur Timothy DeVos, hématologue à la KU Leuven, il fera un décryptage des analyses du sang des miracles, Jean-Luc Mouns qui évoquera le sang des miracles eucharistiques et Jacques Gallois qui parlera du sang dans les bulles de création de la fête du corps et du sang du Christ et dans l'office rédigé par saint Thomas d'Aquin. Pour plus d'informations et pour les formalités d'inscription, consultez le site liegefetedieu.be. «
Un nouveau Laudato Si Summer Camp est prévu cette année. Il est intitulé « Joie d'aimer en parole, en acte, en prière ». Il aura lieu du 14 au 18 juillet prochain à Cartier-Gallet près de Bourin. Il s'adresse à tout public, les familles sont les bienvenues. C'est un camp pour vivre la coopération et faire communauté en réfléchissant sur la pensée sociale chrétienne, la conversion écologique et la sobriété heureuse. Les thèmes seront contextualisés par du partage, des exercices, des conférences, des ateliers, des visites et des animations. Programme et inscription via le site www.laudatosisummercamp.be. Ce week-end, ce sont les journées des églises ouvertes. Nous en parlerons surtout dans la seconde partie de notre émission. Mais sachez déjà que l'église Sainte-Catherine de Forêt-Village, sur la commune de Trot, a pris fort au sérieux la thématique proposée cette année, divinement drôle. Dans cette église classée à l'Institut national du patrimoine artistique, on vous proposera l'histoire de ces diverses métamorphoses architecturales, de ces peintures à la détrempe, des objets qui la meublent, ou encore la découverte de sa vitrine préhistorique, le tout sous le regard aimant de son superbe Christ en bois polychrome. Mais on y trouvera aussi des objets insolites qui se retrouvent dans des endroits inappropriés. Aux visiteurs dotés d'un bon sens de l'humour sera proposée en outre une course à l'originalité. L'église sera accessible samedi et dimanche de 10 à 12 heures et de 14 à 18 heures. Et voici encore un concert de musique sacrée argentine qui aura lieu ce dimanche à 17h à l'église Sainte-Marie des Anges rue Buisseret 1 à Liège. C'est le chœur symphonique de Liège qui interprétera la Misa a Buenos Aires, la Misa Tango de Palmieri et la Misa Criolla et la Navidad Nuestra de Ramírez, deux compositeurs argentins. Le même concert aura lieu déjà la veille, donc ce samedi, à 17h en la collégiale Saint-Georges et Saint-Aude à Amay. Plus d'infos sur le site www.csliège.be. Pour les réservations, écrivez à réservation au pluriel .csliège@gmail.com ou bien téléphonez au 0478 12 75 60, je répète, 0478 12 75 60.

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1: Et nous arrivons à l'entretien de la semaine dans notre émission Vitamine C, c'est comme catholique ou c'est comme chrétien. En fait, aujourd'hui, nous allons parler des journées Église ouverte. C'est un événement phare qui ouvre la période touristique en Belgique et au Luxembourg. Elle se déroule chaque année le premier week-end de juin. C'est l'occasion pour les édifices religieux, toute obédience confondue, d'ouvrir leurs portes au public le temps d'un week-end festif. Et des centaines d'églises y participent au fil des ans, en France, en Belgique et évidemment aussi dans notre diocèse. Alors, en tant que visiteur, il vous est possible de découvrir à deux pas de chez vous un patrimoine riche et varié, parfois insoupçonné, des visites guidées, des concerts, des expositions, des tables rondes. Il y a plein d'activités qui entourent ces journées des églises ouvertes. Et aujourd'hui, à titre d'exemple, on va présenter les journées églises ouvertes au centre de Liège, ou on peut dire au nord de Liège, l'église Saint-Victor et Léonard qui propose une exposition que nous allons présenter avec l'aide de Christian Remy qui est diacre dans l'unité pastorale Saint-Léonard-Liège-Nord-Vothème. Tout d'abord, bonjour Christian.
2: Oui, bonjour Ralph, bonjour à tous et à toutes.
1: Alors donc ces journées églises ouvertes ont lieu ce week-end, c'est-à-dire 6 et 7 juin. Chez vous, notamment à l'église Saint-Victor et Léonard, c'est le samedi de 10 à 17h et le dimanche de 13 à 17h. Alors peut-être avant de présenter vos activités concrètes, dites-nous pourquoi participez-vous aux églises ouvertes ?
2: Écoutez, nous participons aux journées Église ouverte depuis quelques années, déjà avant le Covid, parce que nous trouvons important d'inviter des personnes à venir visiter nos églises et aussi de proposer à ces visiteurs des activités autres, comme par exemple des expositions de tableaux, des artisans au travail. Mmh. Cette année, nous allons mettre en vente des livres aussi. Tout ça pour participer à la réparation et à l'embellissement de notre église.
1: Mmh. Alors, il n'y a pas seulement à Saint-Victor et Léonard. Je crois que dans votre unité pastorale, il y a aussi Sainte-Foy qui... elle aussi a besoin, je crois, de réparation et de travaux, on le sait bien. Elle a été fermée il y a quelques mois. Et donc là aussi, l'église sera ouverte et participe à l'événement.
2: Voilà, bien sûr. L'église Sainte-Foy à Liège ouvrira ses portes le samedi de 9 à 12 heures et de 14 à 17 heures. Le dimanche après la messe de 12 heures à 18 heures. Et proposera donc des concerts d'orgue. Mmh. Le samedi après-midi et le dimanche après-midi, l'entrée est tout à fait libre. Il y aura bien sûr aussi la visite de l'église. Et les renseignements, vous pouvez les trouver sur le site égliseouverte.eu ou alors me téléphoner.
1: Oui, donnez déjà le numéro, on va le redonner à la fin.
2: Voilà, au 0495. 85 57 54. Si je ne réponds pas de suite, toujours me laisser un message vocal ou un SMS.
1: C'est ça. Et maintenant, parlons aussi de ce qui se passe à Saint-Victor et Léonard, une exposition des enluminures.
2: Oui, cette année, nous avons la chance d'avoir une dame qui écrit ou qui dessine ou qui peint des enluminures. Je ne sais pas très bien le terme qu'il faut utiliser. En tous les cas, donc, à partir de lettrines, donc, hein, d'une lettre, elle va la décorer pour en faire une enluminure. Elle va nous montrer comment elle les réalise et elle fera aussi participer un peu les visiteurs qui seront intéressés donc, à la réalisation de ces enluminures. C'est pour ça que nous avons choisi donc, ce thème. À côté de ça, nous aurons aussi une dame qui proposera de la calligraphie, une autre personne qui proposera donc de la peinture. Voilà, donc nous avons quelques artisans au travail.
1: Mmh. Alors concrètement, est-ce que l'église Saint-Victor et Léonard en elle-même vaut déjà le détour ?
2: Ben écoutez, on nous dit souvent que notre église est spacieuse, qu'elle est lumineuse, qu'elle est belle. Et c'est vrai. Mais quand nous regardons un peu vers le plafond, nous voyons qu'elle a certains défauts, manque de plafonnage, la peinture un peu vieille. Et c'est pour ça que chaque année, nous proposons aussi la vente de tableaux et cette année la vente de livres profanes et religieux pour pouvoir récolter un peu d'argent donc pour ces travaux. Donc voilà, deux choses, à la fois le plaisir de regarder des œuvres d'art ou de feuilleter des livres et aussi le plaisir éventuellement de les acheter.
1: Pendant l'année, est-ce que vos églises sont fréquentées? Est-ce que d'abord il y a l'une ou l'autre église ouverte pendant la journée?
2: Voilà, l'église Sainte-Foy donc ouvre ses portes quelques après-midi en semaine. L'église du Tiers-Liège aimerait bien rouvrir ses portes également. Et nous aimerions bien, à terme, faire partie du réseau international des églises ouvertes. Dans le diocèse de Liège, nous savons qu'il y a une quarantaine d'églises qui participent à ce réseau. D'autres églises ne sont pas inscrites dans le réseau, mais vont ouvrir leurs portes pendant ce week-end. Donc tout ça se trouve sur le site, je le rappelle, égliseouverte.eu. Et il est important, pour que nos églises restent ouvertes, que nous proposions, en plus de la messe du dimanche matin, en plus des sacrements, baptême, mariage et funérailles, que nous proposions aussi au public donc d'ouvrir nos églises pour des concerts, pour des expositions, pour des conférences. Sinon, un jour, certaines de nos églises fermeront. Donc voilà, c'est dans ce but-là aussi. Nous avons un patrimoine matériel, donc un bâtiment à transmettre aux générations futures, qu'il soit dans le meilleur état possible. Et à travers ce bâtiment, nous avons bien sûr l'évangile de Jésus-Christ à transmettre. Et cet évangile, nous le transmettons aussi par des rencontres dans nos églises.
1: Chaque année, il y a aussi un thème qui est proposé pour les journées des églises ouvertes. Cette année, c'est divinement drôle, l'humour caché du patrimoine. Alors, est-ce que dans vos églises, il y a aussi l'une ou l'autre chose qui fait peut-être sourire?
2: Oui, certaines choses peuvent faire sourire. Cette année, nous laisserons donc la surprise aux visiteurs. Donc, je n'en dirai pas plus aujourd'hui, que les visiteurs viennent et puis ils verront un peu donc les surprises que nous leur proposerons. Voilà. Mais c'est vrai que dans nos églises, il y a des choses qui sont parfois anachroniques ou qui prêtent à sourire. Certaines statues, certaines peintures, voilà, des choses comme cela, donc.
1: Alors, parlons peut-être un peu aussi de la philosophie générale des églises ouvertes. Vous l'avez déjà abordé en parlant de la nécessité justement d'avoir des églises accessibles, des églises ouvertes à certains moments, peut-être aussi pour d'autres activités que religieuses. L'initiative, elle a été lancée il y a déjà un petit temps et maintenant, elle s'étend de plus en plus aussi bien en Belgique qu'en France surtout.
2: Oui, en France, au Luxembourg et aussi dans le sud des Pays-Bas. Donc c'est un réseau qui s'élargit de plus en plus. Les églises belges sont vraiment au rendez-vous dans ce réseau. Nous aimerions bien augmenter le nombre d'églises ou d'édifices religieux donc, qui seraient proposés aux visiteurs. Il faut savoir que les conditions ne sont pas trop contraignantes. Le réseau demande qu'on puisse ouvrir donc nos églises plusieurs jours sur l'année, mais pas tous les jours de toute la semaine. Donc voilà.
1: C'est ça. Donc il y a des conditions d'affiliation, c'est ça. Mais je crois que vos
2: Oui.
1: églises ne sont pas vraiment affiliées au réseau. Donc il y a une différence entre les affiliés et les non-affiliés.
2: Voilà, c'est ça exactement, Ralph. Nos églises ne sont pas affiliées. Il faut savoir que l'année dernière, nous avons dû fermer l'église Sainte-Foy pour des raisons de sécurité. Elle a été rouverte. Elle a encore donc des travaux à réaliser. L'église Saint-Victor et Léonard a aussi des travaux à réaliser, notamment donc la sécurisation de son clocher. Mais nous aimerions bien donc d'ici un an, peut-être 2 ans maximum, donc que ces deux églises puissent s'inscrire dans le réseau international des églises ouvertes. Ça nous ferait plaisir, hein, de participer à ce réseau.
1: Et l'avantage, c'est d'avoir une sorte de vitrine, d'être publié, notamment d'être répertorié dans le réseau qu'on trouve sur Internet, c'est ça?
2: Voilà, bien sûr, oui, nous ferons partie de ce réseau. Il y a un site internet donc qui existe. C'est une façon de se faire connaître. Et aussi, c'est une façon d'obliger aussi nos fabriques d'église, nos prêtres, les équipes pastorales aussi, donc à s'impliquer un peu plus dans l'ouverture des églises et à proposer donc aux passants de venir donc vivre un moment de prière, de venir allumer un cierge ou de venir parfois parler avec la personne ou les personnes qui sont dans l'église à ce moment-là. J'ai remarqué une chose, lorsque je bricole à l'église du Tirallier, j'ouvre l'église et régulièrement j'ai des personnes qui viennent se présenter, simplement pour s'asseoir un moment, d'autres pour regarder les statues, les peintures, le chemin de croix par exemple, et parfois des personnes qui viennent me trouver pour un renseignement ou bien pour me parler de choses plus intimes, plus personnelles. Parfois, c'est pour parler d'un deuil ou d'une difficulté donc psychologique ou matérielle. Donc, nos églises ont vraiment une fonction quelque part aussi, non seulement spirituelle, mais aussi sociale. Et c'est cette fonction peut-être que nous devrions retrouver donc en ouvrant nos églises le plus possible.
1: Mais évidemment, il y a toujours le danger aussi du vandalisme, des vols, etc. C'est la raison pourquoi la plupart des églises sont fermées pendant la journée, c'est ça?
2: C'est une raison importante, bien sûr. Nos églises, nous pouvons les ouvrir, mais bien sûr, il faut veiller à la sécurité et au maintien donc du patrimoine, soit avec des personnes bénévoles donc qui sont sur place, ou alors avec des caméras de surveillance. Surtout ne pas laisser les églises seules. Il y a toujours de grands risques, évidemment, de vandalisme ou de vol. Mais je pense qu'avec un peu de bonne volonté de la part des personnes qui voudraient donc s'impliquer, on pourrait facilement donc ouvrir quelques heures et quelques jours par semaine donc nos églises.
1: Et pour cela, faudrait-il trouver des bénévoles? Parce que je prends la cathédrale, évidemment, il y a toute une équipe d'accueil. Mais évidemment, à la cathédrale, il y a beaucoup de visites. Ce serait impensable de fermer la cathédrale.
2: Bien
1: Mais est-ce
2: sûr.
1: possible aussi dans une paroisse, entre guillemets, normale?
2: C'est une difficulté de trouver des bénévoles. Nous nous rabattons souvent vers les personnes pensionnées, hein, qui sont déjà souvent des personnes d'un certain âge, qui ont encore une implication dans nos églises parce qu'elles participent à la messe du dimanche matin, ou parce qu'elles sont encore dans les fabriques d'église. Il est vrai que trouver des bénévoles plus jeunes, c'est difficile, mais comme je l'ai dit tout à l'heure, nous avons à la fois un patrimoine et un message, le message de l'évangile, donc à transmettre à la génération et aux générations qui vont nous suivre. Et je pense que ça fait partie là de cette transmission de pouvoir donc et ouvrir donc nos églises quand nous le pouvons.
1: Eh bien, merci beaucoup, Christian Rémy. Je rappelle les deux raisons pourquoi on peut venir voir les églises de votre unité pastorale. Tout d'abord, l'église Saint-Victor et Léonard, des expositions, notamment dans l'Humiture et aussi d'autres peintures. Donc, c'est le samedi de 10 à 17h, le dimanche de 13 à 17h. Et puis, à Sainte-Foy, il y a notamment des concerts d'orgue, aussi bien le samedi que le dimanche. Donc, pour les détails, je vous invite, chères auditrices et auditeurs, à aller voir sur le site égliseouverte.eu. Donc, c'est très facile, égliseouverte.eu. Et si vous voulez connaître plus en détail ce qui se passe dans l'unité pastorale Saint-Léonard, vous pouvez contacter Christian Remy. Je rappelle le numéro de téléphone 04 95 85 57 54. 04 95 85 57 54. Et puis il y a aussi une adresse email pour ceux qui préfèrent. Christian 7 en chiffres, Remy, R-E-M-Y, @outlook.fr. Je crois qu'on a tout dit, Christian Remy. En tout cas, grand merci d'être venu faire un peu la publicité de vos activités. Et je rappelle évidemment qu'il y a beaucoup d'autres activités dans notre diocèse. Ici, ce n'était qu'un exemple parmi beaucoup d'autres dans notre beau diocèse de Liège, et même au-delà, en Belgique, en France et même au Luxembourg et au sud des Pays-Bas.
2: Oui.
1: Merci à vous, chères auditrices et auditeurs, et peut-être à la semaine prochaine, si vous le voulez, pour d'autres actualités dans notre diocèse de Liège. Au revoir et à bientôt.
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0: de la lettre de saint Paul aux Colossiens. Vivez dans l'action de grâce. Que la parole du Christ habite en vous dans toute sa richesse. Instruisez-vous et reprenez-vous les uns les autres avec une vraie sagesse. Par des psaumes, des hymnes et de libres louanges, chantez à Dieu dans vos cœurs votre reconnaissance. Et tout ce que vous dites, tout ce que vous faites, que ce soit toujours au nom du Seigneur Jésus-Christ, en offrant par lui votre action de grâce à Dieu le Père.
1: Dans nos églises, en désir de communion, fais de nous des artisans d'unité. Dans nos familles, blessées par les divisions, fais de nous des hommes et des femmes qui font naître la paix. Dans nos sociétés, repliées sur leurs richesses, fais de nous des éveilleurs de justice. Prions le Seigneur. Dieu notre Père, tu as envoyé ton Fils pour allumer un feu sur la terre. Que ce feu brûle nos germes de division et qu'il nous enflamme de ton amour, alors nous pourrons témoigner devant les hommes que tu nous aimes sans mesure en Jésus le Christ, notre Sauveur.
2: Amen.

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1: Aujourd'hui, 1793.
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1: Mais que s'est-il passé pendant ces 12 mois? L'île Bourbon devient l'île de la Réunion. En juillet s'installe la Convention montagnarde, ouvrant la période de la Terreur. Et en janvier, Philippe Égalité, cousin de Louis XVI, vote la mort du roi. Pour en parler, Raphaël Dargent, auteur d'une biographie de Philippe Égalité sortie chez Talendier.
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1: Devant la situation militaire de la France, la Convention décide le 24 février de la levée en masse des célibataires ou veuves de 18 à 25 ans, soit environ 350 000 hommes. Une décision qui provoque un fort mécontentement et des émeutes à Rouen, Amiens et Montargis. Pour réprimer les émeutes et accélérer l'opération, la Convention envoie sur le terrain 82 députés. Enfin, cette levée en masse déclenche un soulèvement en Vendée qui se concrétisera le 11 mars par le massacre de Machecoul de 100 sympathisants de la Convention, ce qui constitue le point de départ des guerres de Vendée. Française depuis le XVIIe siècle, l'île Bourbon change de nom le 19 mars. La Convention nationale, trouvant que le nom Bourbon était trop attaché à l'ancien régime, le change en île de la Réunion. Alors, pourquoi ce choix ? Peut-être pour rendre hommage à la réunion des fédérés de Marseille et des gardes nationaux parisiens qui précédèrent l'insurrection du 10 août 1792 et la marche sur le palais des Tuileries. En fait, aucun document ne justifie vraiment le sens du mot « réunion ». Arrivée à Paris le 11 juillet, Charlotte Corday est décidée à tuer le journaliste Jean-Paul Marat dans l'assemblée de la Convention. Mais voilà, ce dernier malade est chez lui. Elle se présente à son domicile le 13 juillet et arrive à y entrer à la troisième tentative. Après une discussion, Charlotte Corday sort un couteau et frappe Marat, qui était dans sa baignoire, à la poitrine, entraînant sa mort. Charlotte Corday est arrêtée sur les lieux, condamnée à mort, elle est guillotinée le 17 juillet.
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1: Depuis sa mise en place en 1792, la Convention nationale est partagée en trois groupes, la Gironde, la Montagne et la Plaine. La situation de la nation en ce début d'année 1793 est de plus en plus difficile. Frontières menacées par les armées étrangères, insurrection vendéenne et radicalisation des sans-culottes qui entraînent deux journées d'insurrection à Paris, les 31 mai et 2 juin. Conséquence, l'arrestation de 22 députés girondins, tendance qui dominait jusqu'alors l'Assemblée. Ils seront exécutés le 30 octobre. Ce sont les montagnards, réputés proches des sans-culottes, qui prennent l'avantage au sein de la Convention. Cette période prend le nom de « terreur ». Elle voit la mise en place de mesures économiques dirigistes, la levée en masse et la répression des ennemis de la République qui entraînera 17 000 condamnations à mort et 150 000 victimes dans la guerre de Vendée. La Convention montagnarde, ou période de terreur, se terminera par la chute de Robespierre en juillet 1794.
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1: 1793, Louis XVI est condamné à mort par la Convention. Parmi ceux qui ont voté pour l'exécution du roi, son cousin, Philippe d'Orléans, renommé Philippe Égalité, mais qui est ce prince de la Révolution? La réponse dans la biographie que lui consacre Raphaël Dargent aux éditions Talendier. Bonjour Raphaël Dargent.
2: Bonjour.
1: Prince de sang, descendant de monsieur, frère du roi Louis XIV, quel est ce petit prince qui naît en 1747?
2: Louis-Philippe Joseph d'Orléans est un descendant d'Orléans, son arrière-grand-père est le régent. Il descend donc finalement de Louis XIII. Mais aussi du côté maternel de Louis XIV, c'est en fait le cousin des rois de France, la branche cadette des Bourbons, si vous voulez. Et donc cet enfant est élevé, comme tous les Orléans, aussi avec cette idée qu'en cas de défaillance de la branche aînée des Bourbons, les Orléans pourraient éventuellement régner.
1: Raphaël Dargent, autre aspect important dans la vie de Philippe d'Orléans, c'est la franc-maçonnerie. Comment est-il initié ?
2: Oui, alors en effet, la franc-maçonnerie, il faut le savoir, au XVIIIe siècle, est quand même assez largement investie par la noblesse, voire la haute noblesse. En vérité, le jeune duc de Chartres, à ce moment-là, n'est pas forcément d'instinct poussé vers la franc-maçonnerie, mais il y voit un intérêt aussi parce que ça lui permet d'avoir des relations, d'avoir une fonction. Et la franc-maçonnerie, à cette époque, est quelque chose, une espèce de mouvement, si vous voulez, d'organisation, de sociabilité. On discute évidemment des idées des philosophes. Comment est-il initié ? Il est initié, je dirais, par relations proches et on lui propose finalement en 1771 de devenir grand maître de la Grande Loge de France, qui deviendra ensuite, 2 ans plus tard, le Grand Orient. Il accepte parce qu'il y voit une forme de prestige, de fonction honorifique, mais il sera très très peu assidu dans ses fonctions. En réalité, c'est l'administrateur général qui va gérer la franc-maçonnerie, et lui est plus, entre guillemets, la personnalité vitrine de cette franc-maçonnerie. Mais elle a assez peu contribué à ce qu'on a pu dire ensuite, à bouleverser les institutions et à être active au niveau de la Révolution. La franc-maçonnerie était plus un rassemblement de sociabilité où les gens, finalement, les francs-maçons échangeaient entre eux, dînaient, déjeunaient, festoyaient, mais ça s'arrêtait là.
1: En 1774, Louis XV meurt. C'est Louis XVI qui lui succède. Quelle va être l'attitude de Philippe d'Orléans envers le nouveau souverain ?
2: Alors, c'est son cousin, déjà, ils se connaissent. Philippe d'Orléans, proche de caractère, de personnalité avec son cousin, ces deux personnages qui n'ont pas un caractère très fort, une personnalité un peu hésitante pour les deux. Mais Philippe d'Orléans, lui, a beaucoup de succès. Il est assez vite populaire. Il a du succès auprès des femmes, mais il a aussi du succès politiquement. Il s'est opposé au roi Louis XV d'abord, et puis ensuite à Louis XVI, donc à son cousin. Donc il apparaît en quelque sorte comme le roi de Paris. Hein. On surnomme aussi le roi de Paris. Et donc c'est une forme d'opposant tout de même, politique. Quelqu'un qui ne rechigne pas à s'affirmer. Il le fera en 1771, au moment de la réforme du chancelier Maupeou. Il le fera également en 1787, au moment de la réunion de l'Assemblée des notables, où là, il s'oppose publiquement à son cousin. Donc, il y a des relations qui sont à la fois de cousin à cousin, mais des relations aussi de méfiance, notamment de Louis XVI vis-à-vis de Philippe d'Orléans, parce que bon, il sait que c'est la branche cadette et que les Orléans peuvent avoir des ambitions.
1: Philippe d'Orléans va être élu député de la noblesse aux États généraux de 1789. Comment va-t-il vivre le début de la Révolution ?
2: Alors, de manière très enthousiaste, c'est-à-dire qu'en fait, non seulement il était élu député, mais il est très actif dans les premiers mois, on pourrait même dire les 2 premières années de la Révolution. On peut dire qu'entre 1787 et 1790, c'est le personnage le plus populaire. Il a ses partisans à l'Assemblée. Il soutient la réunion des États généraux. Il soutient également la réunion au tiers État, c'est-à-dire qu'il n'y est plus finalement qu'une véritable Assemblée nationale. Il fait partie des 47 députés qui soutiennent cette idée-là. On dit, et c'est vérifié, qu'il soutient des événements comme la prise de la Bastille ou ensuite les événements d'octobre 1789. On le soupçonne même d'avoir financé en partie ces deux événements-là. En réalité, c'est davantage ses partisans hein, qui sont très actifs. Lui-même laisse faire plus qu'autre chose. Mais il est très, très enthousiaste par les débuts de la Révolution parce qu'il est partisan quand même d'une évolution institutionnelle. Il est partisan d'une monarchie davantage parlementaire, en tous les cas constitutionnelle, étant fidèle en cela au modèle anglo-saxon, en quelque sorte, qu'il admire beaucoup.
1: Alors Louis XVI va faire le choix de quitter le royaume, c'est la fameuse fuite à Varennes. Philippe d'Orléans, lui, reste en France, change de nom en Philippe Égalité, puis il va être élu à la Convention, vivre l'abolition de la monarchie, et nous voici arrivés au 19 janvier 1793, où il vote pour la mort du roi, son cousin. Pourquoi ce vote ?
2: Pour plusieurs raisons. D'abord parce que lui-même, mais surtout ses enfants, sont sous la pression très très forte des plus radicaux, des révolutionnaires. Il faut savoir que, évidemment, le vote du duc d'Orléans est très scruté, très observé. Le matin même du vote, alors qu'il était plutôt résolu à voter contre la mort de son cousin, il a la visite de 2 députés qui lui laissent entendre qu'il est très important de bien voter, si je puis dire. Ensuite, il est surtout inquiet pour le sort de ses propres enfants, de ses fils notamment, plus que pour son propre sort le concernant, parce qu'il a un certain courage physique tout de même, ce personnage. Et puis la deuxième raison importante, c'est que il y a des raisons entre guillemets politiques, si je puis dire, puisque il sait, comme d'autres, qu'en effet le roi et la reine ont communiqué avec les forces armées étrangères, avec l'émigration et que il y a là une forme de trahison de la souveraineté. D'ailleurs, lorsqu'il vote la mort, il se justifie à l'Assemblée, ce qu'il n'est pas du tout obligé de faire, et il met l'accent sur cette, entre guillemets, trahison de la souveraineté. Quiconque porte atteinte à la souveraineté du peuple mérite la mort, et donc je vote la mort. Donc, il y a à la fois des raisons d'ordre tactique, si vous voulez, et puis des raisons politiques de fond. Et puis ensuite, vous le savez, la révolution finit par entraîner les individus, parfois au-delà de ce qu'ils souhaiteraient faire au départ. C'est une force qui va d'elle-même. Talleyrand disait que c'est un torrent, et en fait, c'est effectivement un torrent qui entraîne les individus, qui les roule un peu dans son lit comme des cailloux. Et Philippe Égalité fait partie de ces personnages-là aussi.
1: Philippe Égalité sera à son tour condamné à mort et exécuté le 6 novembre 1793. Quelle image doit-on garder de ce prince ?
2: C'est un prince de son temps, déjà. C'est un homme du XVIIIe siècle, véritablement. Il en partage les aspirations, il en partage même en partie le mode de vie. On lui a reproché beaucoup de choses, y compris par exemple son libertinage. Mais c'est assez, dans ce milieu-là, aristocratique, c'est quelque chose qui est quand même tout à fait typique du XVIIIe siècle, de la fin du XVIIIe siècle. C'est un personnage qui n'a pas de véritable ambition pour lui-même. On l'a accusé d'avoir voté la mort du roi parce qu'il ambitionnait le trône. En réalité, non, il voulait simplement de la reconnaissance de la part de son cousin, avoir une fonction importante à ses côtés, y compris honorifique, considéré en quelque sorte. Mais il avait aussi des convictions politiques, il aurait souhaité une évolution vers la monarchie constitutionnelle. Mais en même temps, au niveau du caractère, c'est un personnage un peu irrésolu, comme son cousin d'ailleurs, qui n'allait pas au bout de ses actions, qui laissait faire une forme de personnage un peu désabusé. Il n'a pas l'ambition qu'aura par exemple son fils, qui lui va régner effectivement à partir de 1830.
1: Oui, puisqu'il s'agit de du roi Louis-Philippe, le roi des Français. Philippe Égalité, le prince de la Révolution, est sorti chez Talendier. Raphaël D'Argent, merci à vous.
2: Je vous remercie.
1: C'était Dans l'Histoire, c'est terminé pour cette semaine. On se retrouve jeudi prochain. La soirée se poursuit dans un instant sur RCFR Radio Notre-Dame avec Melchior Gormand et la rediffusion du magazine Je pense, donc j'agis.
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4: Bonjour à toutes, bonjour à tous, très heureux de vous retrouver pour cette émission Curiosité. Aujourd'hui, nous avons le plaisir de recevoir la Croix-Rouge. Pas toute la Croix-Rouge, évidemment, elles sont nombreuses, mais une de ses représentantes, c'est Sophie Keller. Elle est directrice jeunesse de la Croix-Rouge. Elle vient d'arriver en studio vraiment comme une ambulance, tip-top à l'heure. Bonjour Sophie.
5: Bonjour.
4: Voilà, c'est plus facile peut-être quand on a des pimpons dans les embouteillages.
5: Hein. En effet.
4: Voilà, voilà. Alors, je disais qu'on n'allait pas accueillir toute la Croix-Rouge parce que vous êtes nombreux en Belgique à la Croix-Rouge quand même.
5: Oui, alors on est 25 000 pour toute la Croix-Rouge de Belgique, partie francophone et flamande. Et donc on est ici en partie francophone et germanophone, 12 500 volontaires, plus ou moins.
4: C'est ça. Alors, rappelons d'abord ce qu'est la Croix-Rouge. On ne va pas refaire l'histoire d'Henri Dunant, hein, on ne va pas remonter au 19e siècle. Mais aujourd'hui, ça représente quoi la Croix-Rouge au-delà des chiffres de bénévoles que vous citez?
5: Oui. Donc, la Croix-Rouge, d'abord, on va quand même resituer. Hein, c'est la plus grosse organisation humanitaire au monde. Donc, c'est quand même 17 millions de volontaires dans le monde entier. C'est une organisation qui est présente dans chaque pays. Donc, il y a 192 sociétés nationales. Et donc... Et dont la mission et les principes sont communs. Donc il y a vraiment un principe d'unité. Chaque société nationale va avoir la même mission qui est de venir en aide aux personnes les plus vulnérables. Et donc nous, au niveau de la Croix-Rouge de Belgique, on s'est repositionné par rapport aux crises en fait. Et donc la mission première de la Croix-Rouge, ça va vraiment être de préparer, secourir et accompagner les personnes vulnérables, qu'elles soient dans une crise individuelle ou collective, comme ici on a pu connaître les inondations, mais les crises peuvent être aussi individuelles quand on voit des personnes qui sont par exemple dans la rue, qui perdent leur emploi, etc. et qui ont besoin d'une aide plus particulière.
4: Avec aussi une présence sur tous les événements pour au cas où.
5: Tout à fait. Donc ça, c'est vraiment le pan de secourir et donc d'être présent s'il y a un accident. Ça, c'est aussi une obligation légale hein, de la part des organisateurs d'événements, d'avoir une présence de secouristes. Et donc là, on a un gros pool de volontaires pour présents sur tous les événements, en effet, pour intervenir au cas où.
4: Donc quelque part, on oblige une organisation de bénévoles d'être présent sur tous les événements. C'est un peu ça.
5: Oui, tout à fait. Alors, il n'y a pas que la Croix-Rouge hein, qui le fait, mais oui, c'est des obligations liées à la sécurité. Mmh. Là, on a aussi, nous, une mission et un statut un peu particulier d'auxiliaire des pouvoirs publics. Et donc, toute une série d'obligations qu'a l'État nous mandate, en fait, pour pouvoir le faire.
4: Alors, on va ouvrir une toute petite parenthèse qu'on refermera, j'espère, bien vite. C'est les situations de guerre. La Croix-Rouge est présente sur tous les fronts.
5: Oui, en effet. Donc ça, c'est lié aussi à l'histoire hein, de la Croix-Rouge. On a dit on n'allait pas reparler d'Henri Dunant, mais la Croix-Rouge est née comme ça, sur un champ de bataille, et où cet homme, Henri Dunant, s'est dit « bon ben voilà, il faut pouvoir créer une organisation qui intervienne, qui soit neutre et impartiale, et qui va... » qui sont deux principes essentiels de la Croix-Rouge, et qui vont venir en aide aux personnes blessées. Et donc on a en effet le CICR, hein, qui est le Comité international de la Croix-Rouge, Rouge et du Croissant Rouge, qui est vraiment un acteur neutre qui va garantir aussi que le droit international humanitaire est bien respecté. On voit malheureusement pour le moment toutes les dérives qu'il peut y avoir. Et donc ça, c'est aussi une mission en fait de la Croix-Rouge. Et donc la Croix-Rouge de Belgique, ben, c'est de promouvoir et de sensibiliser le plus grand nombre au droit international humanitaire. Donc on va notamment dans les écoles, par exemple, pour sensibiliser à ces questions qui sont vraiment d'actualité pour le moment.
4: Alors, encore une toute petite incise concernant le Croissant Rouge, c'est exactement la même chose.
5: C'est exactement. Donc, c'est les mêmes missions. Hein, donc, il y a ce principe, on l'a dit, d'unité. Donc, toutes les sociétés nationales, en effet, ont la même mission, mais en fonction de leur pays, on fait le choix de s'appeler Croix-Rouge ou Croissant Rouge. On a même le cristal rouge, en fait. Ah. Et donc, voilà, c'est...
4: Je ne connaissais pas. Tiens, ouais. C'est quoi ça?
5: Et donc, en fait, c'est des pays qui ont dit, on ne veut être ni croix ni croissant. Et donc, Donc au départ, bah, la croix rouge Henri Dunant, c'était vraiment le drapeau suisse inversé. Hein, et donc, mais on s'est rendu compte que c'est un emblème qui est là pour protéger les volontaires, notamment dans les cas de conflits armés, et qu'il y avait un amalgame. Et donc, c'est pour ça qu'il a été demandé, pour protéger à la base les volontaires, ce croissant rouge.
4: Et le cristal, c'est quoi le logo?
5: Et donc, c'est un losange, en fait.
4: Losange,
5: voilà, oui.
4: Je n'avais jamais vu.
5: Mais on l'entend un peu.
4: Mais ils sont bien présents.
5: Vous aurez appris quelque chose.
4: Ah oui, mais je pense qu'on va apprendre beaucoup de choses. Parce que non seulement vous êtes très impliqué dans la Croix-Rouge, mais essentiellement auprès des jeunes, vous.
5: Tout à fait. Et donc ça, c'est on a un service de la Croix-Rouge qui a plusieurs missions. La première, c'est depuis très longtemps de sensibiliser les plus jeunes à nos actions, mais aussi de les préparer en les formant aux premiers secours. Donc on a un gros pôle de volontaires qui va dans les écoles pour apprendre les gestes qui sauvent et déjà prévenir aussi les dangers auprès des plus jeunes. Et puis on a un autre axe qui est important. On vient en soutien en fait de la Croix-Rouge pour mobiliser davantage les jeunes à rejoindre la Croix-Rouge comme volontaires. Et donc voilà, on travaille aussi bien auprès de la Croix-Rouge pour favoriser l'intégration des plus jeunes que on va sur les festivals et événements dans les écoles pour promouvoir aussi le volontariat, puisque là, il y a un enjeu en fait de recruter des volontaires pour pouvoir mener nos actions. Hein. On est un mouvement de citoyens et voilà, il y a une pression de plus en plus importante sur le volontariat pour certaines actions, donc les secours par exemple, on a beaucoup de jeunes. Pour tout ce qui est action sociale, donc plutôt l'aide alimentaire, le rétablissement des liens familiaux, etc., on a moins de jeunes. Et donc, l'objectif, c'est aussi de revoir un petit peu nos offres de volontariat pour être plus accessibles, avec des formes de volontariat plus ponctuelles aussi pour répondre aux besoins des jeunes.
4: Eh bien, on a toute une émission pour voir ce qu'est être volontaire à la Croix-Rouge, surtout quand on est jeune, quelles sont les missions, et puis quelles sont les formations, peut-être aussi pour les adultes. Hein. On va parler de tout ça avec notre invitée, c'est Sophie Keuler, elle est directrice Croix-Rouge Jeunesse. On fait une petite pause musicale et puis on la retrouve tout de suite.

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2: Rory, plus jamais, si, encore une fois, nous allons retrouver notre invitée. Notre invitée, c'est Sophie Keller, elle est directrice jeunesse à la Croix-Rouge, pour toute la partie francophone, oui.
3: Exact, oui.
2: Ah, c'est bien. Nous allons parler donc de ces volontaires, de ces jeunes volontaires. À partir de quel âge ?
3: Alors, techniquement, à partir de 15 ans, Par contre, toutes les activités ne sont pas accessibles à partir de 15 ans pour des aspects légaux. Et donc, souvent, c'est à partir aussi de 18 ans qu'on va retrouver plus de volontaires dans les activités.
2: Vous dites que vous retrouvez plus, mais on en retrouve de moins en moins. C'est ça le problème.
3: En effet, oui. Maintenant, bon, on a quand même 600 volontaires, et donc dont 2500 jeunes, plus ou moins. Donc, c'est vraiment pas mal du tout, compte tenu des études, du travail, des fois de l'obligation aussi, de la nécessité de travailler sur le côté. Donc c'est sûr que, on remercie déjà tous ces jeunes qui s'engagent à la Croix-Rouge ou qui s'engagent ailleurs, puisqu'on a énormément de jeunes qui s'engagent aussi dans les mouvements de jeunesse d'autres. Donc je pense que les jeunes continuent à s'investir. Mais c'est sûr qu'au niveau de la Croix-Rouge, en tout cas pour certaines activités, c'est moins accessible. Donc ça, c'est un peu notre job au niveau de la Croix-Rouge Jeunesse, de travailler pour rendre le volontariat plus accessible aux jeunes, justement en ouvrant d'autres plages horaires, etc.
2: Alors concrètement, j'ai 18 ans, je me dis « Ah, la Croix-Rouge, ça me plairait bien, on a des ambulances, ça va vite, etc. » C'est quoi le parcours pour être volontaire à la Croix-Rouge ?
3: Alors, le plus simple, c'est d'aller sur le site internet de la Croix-Rouge et d'aller voir un petit peu les offres de volontariat qu'on retrouve. Et donc, notamment, les offres pour les secouristes sont en ligne. Donc, il suffit de s'inscrire, de participer à une séance d'information qui expliquera un petit peu tout le parcours, puisque pour une grosse majorité d'activités, on va devoir suivre des formations pour devenir secouriste.
2: Et ça dure combien de temps, comme ça, une formation? Et ça prend combien de temps? Parce que je voudrais être sur le terrain, moi.
3: Oui, alors, moi, je ne suis pas spécialiste des secours, donc j'ai peur de dire une bêtise si mes collègues écoutent. Mais donc, en fait, il y a une première partie de formation en ligne. Comme ça, ils peuvent le suivre quand ils veulent. Et puis, alors, ils ont plusieurs week-ends de formation qu'ils vont suivre. Et puis, un stage pratique où ils vont être sur le terrain. Ils vont devoir exercer plusieurs heures, en fait, avec des volontaires plus aguerris. En tout cas, pour la partie secours, et donc ils vont se retrouver aussi bien à des matchs du Standard à des événements sportifs ou musicaux.
2: C'est ça.
3: Et donc voilà, et après plus ou moins, on va dire 3 mois, ils sont vraiment actifs et déployables sur le terrain.
2: Alors une fois qu'on est volontaire, on gère son volontariat ou il y a des obligations ?
3: Alors, de nouveau, tout dépend des activités. Donc, c'est ce qu'on aime dire, que la grande force de la Croix-Rouge, c'est qu'il y a vraiment un panel d'activités très large. Et donc, il y a des activités pour tous, qu'on ait envie de consacrer une heure par semaine ou beaucoup plus, ou travailler plutôt les week-ends, en soirée, en journée. Donc, ça, c'est la vraie richesse de notre organisation.
2: Un petit peu en
3: les
2: fonction.
3: Obligations, oui, c'est ça. Donc, je veux dire, on va dire, au départ, le volontaire va nous dire quelle est la disponibilité qu'il va pouvoir nous octroyer. Et donc, on va pouvoir l'orienter. En effet, pour les secours, on a des besoins qui sont quand même importants. Et il faut pouvoir maintenir aussi ses connaissances. Et donc, si on est secouriste, mais qu'on ne participe qu'à une activité par an, on risque d'oublier les bons gestes. Donc, là, ça va être plus important.
2: Donc ça, c'est pour le volontariat secours. Mmh. Alors, il y a d'autres formes d'aide ou de volontariat à la Croix-Rouge. Expliquez-nous.
3: Oui, exactement. Il y a vraiment énormément de volontariat possible. Déjà, il y a tout le volet formation, préparation, et donc les formations premiers secours, que ce soit auprès des enfants, comme je vous en ai parlé dans les écoles, mais aussi formateur BEPS ou secourisme. Le BEPS, c'est le brevet européen des premiers secours. secours. D'accord. Donc c'est la formation où vous allez apprendre à réanimer quelqu'un, mais aussi à soigner une brûlure ou à agir sur un accident. Donc là, on recherche évidemment des formateurs, des formatrices. Et puis alors, on a aussi tout le volet plutôt social. Avec, on a des accueils de jour où on va accueillir les personnes en grande précarité pour leur offrir un café, un bol de soupe. Et donc, où là, le rôle aussi des volontaires, au-delà de la distribution du café, ça va être de maintenir aussi un lien social, de pouvoir discuter avec les bénéficiaires de nos activités. Mais on a des volontariats aussi plus logistiques et par rapport à l'aide alimentaire, où on va préparer les colis alimentaires et puis les distribuer aux personnes qui en ont besoin. Donc ça, c'est, on a une activité qui est super intéressante aussi. Enfin, elles sont toutes intéressantes, mais que j'aime particulièrement pour le côté avec pour les jeunes et intergénérationnels. C'est Reliage, c'est une activité en fait où des volontaires, quel que soit leur âge, vont aller rencontrer des personnes qui souffrent de solitude et d'isolement pour partager un café, discuter et maintenir ce lien social qui est essentiel. Et donc voilà, ça typiquement c'est l'exemple d'un volontariat où on peut consacrer 2 heures, même par mois, hein, on rencontre une personne et donc voilà, c'est déjà un bel investissement. Donc ça montre que l'engagement peut être relatif en fonction du temps qu'on a à consacrer. On a aussi tout ce qu'on appelle les activités génératrices de revenus parce que on a toutes des activités qui sont financées par des subsides, etc., comme le don de sang ou l'accueil des demandeurs d'asile. Mais à côté de ça, on a énormément d'activités qui sont sous-financées, voire pas financées du tout. L'aide alimentaire, par exemple, et l'accueil de jour. Et donc, on a besoin de fonds propres pour pouvoir les financer. Et une des manières d'y parvenir, c'est d'avoir des activités qu'on appelle ressources. Et donc, on a par exemple des magasins de vêtements de seconde main, où les vêtements sont vendus déjà à un prix plus que démocratique. C'est intéressant au niveau écologique aussi. Mais en plus, les revenus vont permettre de financer les actions sociales de la Croix-Rouge. Et donc là, on a besoin évidemment de volontaires pour trier les vêtements, mais aussi pour les mettre en vente et tenir les magasins. Et donc là aussi, ça peut être super intéressant pour des jeunes qui aiment la fripe et la seconde main. Etc.
2: Mais voilà. Pas que des jeunes, hein, vous êtes à la recherche.
3: Exactement, et donc c'est vrai que là, moi, mon rôle, c'est de motiver en tout cas les plus jeunes, mais moi, je crois vraiment à la richesse de l'intergénérationnel. Et on a besoin de volontaires aussi qui ont plus de temps à consacrer, donc de volontaires plus âgés. Et je pense que chacun a amené aussi, en termes de compétences, de vision, d'échange. Donc, on a besoin évidemment d'énormément de volontaires. De volontaires de terrain, mais aussi plus de gestionnaires, en fait. Et ça, on le voit peu, on ne se rend pas compte, mais la Croix-Rouge, c'est une grosse organisation. En province de Liège, c'est 17 maisons Croix-Rouge. Donc les maisons Croix-Rouge, c'est vraiment les antennes de proximité de la Croix-Rouge où justement on va retrouver les différents services. Donc on peut avoir un local de formation pour suivre les formations BEPS dont on a parlé, un espace de vente de vêtements de seconde main, mais aussi un espace pour faire l'accueil café et pour accueillir les personnes ou distribuer l'aide alimentaire. Et donc ça, on en a sur tout le territoire, sur toutes les provinces. Et donc on en a 17 en province de Liège, donc de Malmedy à Anu, en passant par Liège centre-ville. On en a une sur le boulevard de la Sauvenière, l'ancienne maison du téléphone, voilà, qui est la Croix-Rouge actuellement. Pour faire tourner ces maisons, on a besoin aussi d'un comité avec un président ou une présidente, secrétaire, trésorier, trésorière. Et sans ces personnes, en fait, on ne sait pas maintenir nos activités. Il faut faire tourner aussi les équipes. On a besoin d'une personne qui va gérer les volontaires, tenir la comptabilité, etc. Et là, souvent, on a plus difficile de recruter ce type de volontaires. Là, on a un appel. Je suis là, d'ailleurs, notamment pour ça aussi aujourd'hui, pour faire vraiment vraiment un appel aux volontaires qui ont peut-être dans leur expérience aussi professionnelle passée, une expérience de gestion, de coordination d'équipe, de communication aussi. Parce qu'une maison Croix-Rouge, elle va aussi agir dans son, sur son territoire. Et donc, c'est des liens aussi avec la commune, avec les autorités locales, etc. Et donc, voilà, ça, c'est ce qu'on attend plutôt de ces responsables d'activités et mandataires.
2: Quand vous parlez de volontaires, jusqu'à quel niveau c'est des volontaires? Il y a quand même une structure de permanents salariés. Ils représentent quel pourcentage?
3: Oui, donc on a, je vous ai dit, 12 500 volontaires, hein, plus ou moins, et on a 2 500 salariés pour toutes les activités. Aussi bien, donc par exemple, on a énormément de travailleurs dans les centres d'accueil pour demandeurs de protection internationale, où là, bah, voilà, il faut évidemment une présence H24 et des professionnels qui sont là tout le temps.
2: Subsidiés alors pour
3: ça. Et là, voilà, c'est ça que je disais tout à l'heure. On a un mandat d'auxiliaire des pouvoirs publics, on travaille avec FEDASILE pour ce volet-là. Mais par contre, du coup, tout le ce que nous, on appelle le réseau donc de ces maisons Croix-Rouge et donc de ces actions vraiment de proximité sont principalement tenues par les volontaires. Donc, j'ai justement pas ce chiffre sur mon copion, mais je pense que c'est plus ou moins 300 travailleurs pour 9 000 volontaires juste pour les actions des maisons Croix-Rouge.
2: Ce problème de volontariat, vous l'analysez comment? Parce que on sent que c'est de plus en plus difficile. Or, on sent bien que notre société a besoin de ça. Ouais. Comment est-ce que vous l'analysez, ce problème de volontariat?
3: Alors, déjà, il y a de toute façon, quand on regarde, on analyse les chiffres, on a un turnover qui est depuis très longtemps régulier, c'est-à-dire on a 2000 volontaires qui vont arrêter leurs activités et 2000 qui vont arriver chaque année. Donc ça, déjà, on doit veiller en tout cas à garder cet équilibre. On sait que bah, les personnes vont arrêter à un moment, bah, surtout les plus âgés, pour peut-être des soucis de santé, des changements de vie, etc. Donc voilà, ça, c'est une réalité et c'est très bien que les personnes soient libres de venir, mais aussi de pouvoir partir quand ça ne répond plus voilà, à leurs exigences ou à leur réalité. Mais après, évidemment, il y a aussi des raisons plus structurelles, sociétales aussi. Il y a une pression sur le volontariat, bah, notamment due à l'âge de la pension qui recule, enfin, ou qui avance, ça dépend le point de vue. L'apparition des flexi-jobs et donc l'augmentation de la précarité et donc même pour les personnes qui sont pensionnées hein, et donc de pouvoir continuer à travailler. Là, ici, des collègues me disaient qu'elles voyaient vraiment une différence par rapport aux jeunes pensionnés qui maintenant, à choisir, bon, s'ils peuvent travailler et avoir un petit revenu supplémentaire, vont le faire. Idem pour les jeunes, hein, les étudiants maintenant. Bah, malheureusement, à côté de leurs études, pour beaucoup, ils ne peuvent plus compter uniquement sur le soutien de leurs parents, mais vont devoir travailler pour financer leurs études. Et donc voilà, ça, c'est quand même une réalité importante. Et puis, on a des changements aussi... je ne sais pas si on doit dire de mentalité, mais des changements dans les formes d'engagement. Et donc, comme dans le travail, avant, on faisait toute sa carrière même entreprise. Maintenant, il y a des envies aussi de changement. Et donc, pour le volontariat, c'est pareil. On voit que les jeunes vont avoir envie d'aller vers différentes... organisation ou mission, elles vont plus vite changer. Donc c'est pour ça que nous on retravaille aussi nos formes d'engagement pour avoir des offres plus ponctuelles aussi. On a fait une étude l'année passée auprès des jeunes qui montrait que voilà, ils étaient prêts, ils avaient envie même de s'engager auprès de la Croix-Rouge, mais une fois par an ou pour une occasion particulière, mais pas sur du long terme, parce que c'est difficile aussi de se projeter hein, sur du long terme à l'heure actuelle.
2: Ça complexifie évidemment toute cette gestion et de prévoir une action sur le long terme, justement.
3: Oui, tout à fait. Donc, d'autant plus important d'avoir des équipes qui vont pouvoir gérer les volontaires. C'est sûr que c'est beaucoup plus facile pour la pérennité des actions de savoir que ben, on va avoir un volontaire qui sera là tous les lundis de 9 à 15. Ça, c'est beaucoup plus facile pour l'organisation. Donc, ça demande d'être agile, de s'adapter, d'être créatif aussi. Et à nous, en tant qu'organisation aussi, Croix-Rouge, de pouvoir outiller et soutenir les volontaires et les responsables d'activités pour qu'ils puissent encadrer du mieux qu'ils peuvent les activités.
2: Nous sommes en compagnie de Sophie Kuehler, elle est directrice jeunesse de la Croix-Rouge. Nous parlons de l'engagement des jeunes et des moins jeunes. Et puis nous allons parler aussi des missions de la Croix-Rouge. En cette période un petit peu particulière, on entend souvent des appels à l'aide. Hein. On va un petit peu voir ce que l'on peut faire pour cette organisation. On va retrouver Mélanie de Bazieux.

0: dans son bureau, elle attend.
1: Oui, elle attend.
0: Elle attend, c'est bien. De temps en temps, elle prend le téléphone.
1: Elle participe à une émission.
0: Voilà, c'est voilà. Ça. Mais voilà. Non, quelle est votre mission au sein de la Croix-Rouge?
1: Oui, donc ça va être vraiment déjà d'encadrer les équipes. On a des coordinateurs et coordinatrices jeunesse dans chaque province qui ont pour rôle de recruter, de former, d'accompagner nos volontaires dans les écoles et auprès des plus jeunes pour former, comme on l'a dit, aux gestes de premier secours. Et puis cet enjeu alors de recrutement de jeunes volontaires, et donc de participer à différents événements, etc., pour faire connaître le volontariat. Et puis on a un gros volet aussi, je n'en ai pas parlé, mais c'est de soutenir en fait l'engagement de nos jeunes volontaires sur du plus long terme, en leur offrant des opportunités aussi de formation, des opportunités de rencontres au sein de la Croix-Rouge de Belgique, mais aussi à l'international, puisque des Croix-Rouges jeunesse, en fait, il y en a dans chaque société nationale. Et donc, il y a un réseau jeune aussi au sein du mouvement. Et donc, ça, c'est des belles opportunités aussi de rencontres, d'échanges et de se sentir appartenir à un mouvement mondial. Et donc, voilà, moi, mon rôle, c'est que tout ça fonctionne bien. Il y a aussi un enjeu justement, les jeunes puissent prendre plus de place au sein de l'organisation, dans des postes à responsabilité, puissent faire entendre leur voix, donc voilà, des aspects aussi de gouvernance des jeunes. Donc voilà, moi je travaille surtout ces aspects-là, et puis mon rôle, on va dire, en tant que directrice, c'est d'être dans de la transversalité. La Croix-Rouge étant une grosse organisation, c'est vraiment travailler avec tous les services pour amener aussi ce point de vue, cette réalité des jeunes, et qu'elle soit prise en compte. Évidemment, avec tous les autres volontaires, voilà, ça c'est certain.
0: On le sait, nous arrivons à la belle saison des camps scouts, des camps patronnés, et pour de nombreux d'entre eux, c'est le dernier camp, hein, ça va être la dernière fois. Est-ce que le passage à la Croix-Rouge garde un petit peu cet esprit mouvement de jeunesse?
1: Alors, ça c'est une très bonne question. On travaille énormément avec les mouvements de jeunesse. Je viens des mouvements de jeunesse et je pense quand même que quand on est engagé, on a ça un peu dans le sang, et donc il y a cette envie de pouvoir poursuivre. Et c'est vrai que dans les mouvements de jeunesse, ils ont aussi quand même ça dans leurs valeurs, hein, d'entraide, de solidarité. Donc nous, on collabore avec les mouvements de jeunesse, notamment avec les scouts qui organisent souvent, les pionniers organisent des camps dits humanitaires à l'étranger, en tout cas de solidarité. Et il y a un souhait aussi de la part de la fédération de pousser leur groupe à réaliser leur camp ici aussi en Belgique. Et donc ça fait 2-3 ans maintenant qu'on accueille dans nos centres d'accueil justement pour personnes protection internationale. On accueille des groupes de scouts, en fait, qui vont venir animer les enfants dans le centre, travailler à des petits travaux de réparation, mais avec des résidents, hein, pour favoriser aussi la rencontre et les échanges. Et donc voilà, ça, ce sont des beaux projets de collaboration avec les mouvements de jeunesse, qui nous sollicitent vraiment très régulièrement. On a encore eu un bel exemple ici avec une unité liégeoise qui a animé pendant plusieurs week-ends les enfants des centres de recours.
0: Donc, voilà. Et donc, il suffit d'aller sur le site, on envoie un mail à la directrice, c'est Sophie Keuler. Il faut la faire travailler, hein,
1: oui.
0: Elle l'avait tout à l'heure.
1: Oui, vous pouvez, sophie.keuler, voilà, @croixrouge.be. Voilà. Mais sur notre site, on retrouve ça, il y a les formulaires de contact également. Et je pense même que sur le site internet des scouts, ils ont une plateforme qui s'appelle Scoutmain, et où il y a plusieurs possibilités en fait, pour eux d'engagement solidaire, donc plusieurs organisations, hein, parce qu'évidemment, on n'est pas les seuls, et où on retrouve des possibilités de projets avec la Croix-Rouge.
0: Alors, on reste toujours un petit peu dans la période des camps scouts. Hein. Avoir quelqu'un qui est formé au secourisme, c'est peut-être intéressant, même pour un voyage de personnes âgées, hein, d'avoir quelqu'un qui connaisse les premiers gestes. Il y a des formations tous les mois. Comment ça se passe, ça? Expliquez-nous.
1: Alors oui, ça c'est vraiment quelque chose qu'on pousse.

0: énormément, et même, enfin, c'est vraiment le volet préparé, hein, en fait, et même vis-à-vis d'une crise peut survenir à n'importe quel moment, un accident. Et donc, on a les formations, évidemment, dans les écoles. Et donc, on a aussi des enseignants qui se forment, en fait, pour être formateurs BEPS et transmettre ça à leurs élèves. Et puis, alors, on peut suivre la formation aussi de manière volontaire et seule. Et donc, là, en fait, sur le site de la Croix-Rouge, il y a un onglet pour se former. Et on peut sélectionner l'endroit où on habite pour trouver les formations tout près de chez soi. Et donc ça, il y a des formations qui sont vraiment organisées, j'ai envie de dire presque, on peut trouver des formations toutes les semaines ou tous les mois. Maintenant, il faut s'y prendre un peu à l'avance parce qu'elles sont souvent complètes. Donc voilà, il y a quand même pas mal de succès pour ça. Mais je pense que c'est un vrai plus d'être formé au premier secours. Et c'est vrai que pendant les camps, les mouvements de jeunesse poussent aussi leurs animateurs à se former aux gestes de premier secours. Et on a justement une collaboration avec la Fédération des patros où leurs animateurs se forment pour être relais justement et formateurs. Parce que des fois, on est, vu qu'on se base sur des volontaires, hein, je reviens de nouveau sur cette question, parfois, en fait, on ne sait pas toujours répondre à toutes les demandes parce qu'on n'a pas suffisamment de volontaires. Et donc, on cherche des volontaires, formateurs, premier secours, qu'ils soient volontaires à la Croix-Rouge ou qu'ils soient relais, donc c'est-à-dire des enseignants, des animateurs de mouvements de jeunesse qui vont se former pour pouvoir, à leur tour, former les animateurs, patros, scouts et autres. Et donc voilà, ça, c'est vrai qu'on travaille à ça pour que au moins un animateur sur chaque camp soit formé aux gestes de premier secours. Et au niveau de la Croix-Rouge jeunesse, on a développé un jeu, j'en profite, en collaboration avec les mouvements de jeunesse qui s'appelle Bientôt les camps. Et en fait, c'est un plateau de jeu pour les enfants de 8 à 12 ans. Donc les animateurs, plutôt que de devoir créer et inventer leur jeu, peuvent télécharger sur notre site internet le jeu qu'ils vont pouvoir faire vivre aux enfants et qui vont passer par différents lieux du camp, le feu de camp, la prairie, etc. et découvrir comment réagir en cas de brûlure, en cas de petits bobos.
1: Alors si vous avez des enfants qui participent à un camp ou qui sont animateurs, relayez bien cette information. Un petit jeu de la Croix-Rouge, c'est sur le site de la Croix-Rouge.
0: Alors le jeu, il est sur crj.be.
1: crj.be. On fera tout à l'heure un appel plus circonstancié, les endroits où on a réellement besoin d'aide. Mais de façon générale, lorsque l'été arrive, il y a les appels qui sont lancés par la Croix-Rouge. Don de sang, don de sang, don de sang. Parlez-nous de ce problème.
0: Oui. Bon, alors de nouveau, hein, je ne suis pas spécialiste du don de sang, mais en effet, la période de l'été est souvent une période un peu plus critique parce que les personnes partent en vacances. Donc on a des donneurs qui sont réguliers, mais au moment des vacances, forcément, ils interrompent leur don. Mais aussi, en fait, il y a toute une série de pays où quand on revient, on ne peut pas nécessairement donner son sang tout de suite. Il va falloir attendre un peu plus longtemps parce que peut-être il y a un moustique ou autre qui propage toute une série de maladies. Et donc, il faut attendre. Et donc, ça, c'est un vrai problème. Et c'est pour ça que souvent, en été, on entend que les réserves sont plus basses. Pour le moment, il y a une campagne assez massive sur notamment les ondes à la télévision pour faire appel aux donneurs, principalement avec des rhésus négatifs.
1: Pour être donneur de sang, on doit passer un examen médical, on va dans un centre.
0: Oui, et donc en fait c'est assez simple, hein, donc il faut avoir 18 ans, vous vous rendez dans un centre. Alors il y a des collectes dans les villes, les villages tous les 3 ou 4 mois, et puis il y a des centres aussi permanents. Ici à Liège par exemple, c'est rue d'Offenchon, je pense qu'il y en a à la Citadelle aussi et au CHU. Et donc on va avoir un premier petit questionnaire quand c'est la première fois qu'on donne son sang. On va rencontrer un médecin pour s'assurer aussi, en fait, surtout que donner son sang ne porte pas préjudice à la personne qui donne. Hein. Il faut s'assurer d'abord qu'elle est en bonne santé aussi pour qu'elle ne fasse pas un malaise, évidemment. Et puis, voilà, le don, je pense, dure une dizaine de minutes, même pas. Puis, petite collation, etc. Et évidemment, c'est une belle manière aussi de s'engager à la Croix-Rouge.
1: C'est un premier acte que l'on fait par rapport à la Croix-Rouge. Nous sommes en compagnie de Sophie Sophie Keller, elle est responsable jeunesse à la Croix-Rouge. Nous allons faire une petite pause maintenant, c'est une pause cinéma à laquelle vous êtes bien habitués.
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1: Et quand Pierre Germet est en studio, Sandy n'est pas loin. Bonjour Sandy.
6: Bonjour Georges.
1: Bonjour Pierre.
7: Bonjour Georges.
1: Alors, une petite toile pour les prochains jours.
6: Et oui, et pour aujourd'hui, Pierre a choisi de débuter cette rubrique avec un film projeté hors compétition. À Cannes, Pierre, il s'agit de La bataille de Gaulle, l'âge de fer d'Antonin Baudry.
7: Oui, Sandy, c'est le premier volet d'un diptyque historique consacré à De Gaulle, premier volet qui porte sur la période 1940 à 42, alors que Charles de Gaulle, en général alors encore peu connu, refuse à l'inverse de Pétain de se soumettre à l'Allemagne nazie et s'en va à Londres, d'où il compte bien organiser la résistance extérieure et sauver la France. Sans armée et sans aucun appui, il va ainsi défier le cours de l'histoire. Le résultat est une fresque alliant rigueur historique et intensité dramatique, explorant la naissance de la France libre à travers le regard stratégique et humain de Charles de Gaulle, donnant à l'ensemble une dimension intellectuelle et politique, sans pour autant ignorer le champ de bataille, avec notamment celle menée avec succès par l'armée française, pourtant très déforcée, face aux chars de Rommel en Afrique, du côté du Tchad. Et c'est aussi un gros budget, hein, 74 millions d'euros, où Simon Abkarian, un acteur pas très connu du grand public en France, incarne avec une belle intensité un général de Gaulle déterminé jusqu'à l'entêtement, aux côtés notamment de Mathieu Kassovitz dans le rôle de l'amiral Darlan, qui lui était resté fidèle à Pétain, et Nils Schneider, qui lui joue le général Leclerc.
6: Et puis le film nous fait partager, Pierre, les rencontres entre De Gaulle et Churchill aussi.
7: Oui, Sandy, ce sont des moments intéressants du film. C'est qu'entre ces deux monstres sacrés, De Gaulle et Churchill, il y avait une belle complicité, apprend-on ainsi en regardant le film. Ils s'appréciaient apparemment, ces deux-là. Et on découvre même que Churchill était en Angleterre presque le seul à croire au succès du grand Charles. Il l'a défendu et maintenu contre vents et marées. Alors après coup, c'est facile à dire, il avait raison, mais sur le moment même, c'était pas évident. Et ce qui ne gâte rien en plus, c'est que leur rapport était teinté d'un délicieux humour.
6: Voilà donc pour ce premier choix. Pierre, autre film présenté hors compétition à Cannes, mais dans un tout autre registre, c'est L'objet du délit d'Agnès Jaoui, un film qui surfe sur un thème très tendance, c'est ainsi dans le cinéma, le harcèlement sexuel dans le monde du spectacle.
7: Oui, Sandy, puisque Agnès Jaoui, cette fois seule aux commandes depuis le décès de Jean-Pierre Bacri, à qui elle dédie son film, s'empare des Noces de Figaro pour mettre en scène les questions soulevées par Aslak MeToo. Pour ce faire, elle nous transporte dans le sud sous le soleil du midi, donc dans le sud de la France, où on assiste alors aux répétitions de l'opéra de Mozart, un spectacle qui se veut résolument moderne, puisque par exemple la metteuse en scène est mannequin ou influenceuse, ou les deux, on ne sait pas très bien. Quand le ténor italien est alors accusé d'avoir eu un geste déplacé envers sa partenaire, c'est la révolte qui gronde lors des répétitions, d'autant qu'une diva allemande menace alors de dévoiler une liste d'agresseurs. Le chef d'orchestre Daniel Auteuil en tremble, des féministes rajoutent de l'huile sur le feu. Il est aussi question de racisme, d'âge, de lutte des classes. Et dans son fauteuil roulant, Jacques Weber continue à complimenter les demoiselles pour leur beauté, comme si de rien n'était. Agnès Jaoui se régale avec des dialogues ciselés sur mesure et des quiproquos en cascade, tantôt complices, tantôt consternés. Elle observe ce jeu, ce joyeux désordre, somme toute, ses règlements de compte en sourdine. Bref, avec ce déballage très tendance, on assiste à l'enfer du décor, comme l'a très joliment écrit un critique du Figaro.
6: Bon, et puisque vous me l'avez suggéré hors antenne, Pierre, à vous entendre, on croirait presque que vous nous parlez de la tournée de Patrick Bruel cet été. Elle aura lieu ou pas ?
7: Mais lui, il a déclaré qu'il annulait sa tournée d'été. Effectivement, la représentation de l'opéra, elle a finalement lieu. Mais c'est vrai que Sandy, la réalisatrice Agnès Jaoui, a pris position sur Bruel. Et elle a fait une remarque un peu surprenante. Elle a dit « C'est aux spectateurs à choisir s'ils vont quand même voir ou écouter son spectacle. » Mais c'est peut-être pas si surprenant que ça, parce que finalement, quand on regarde bien son film « L'objet du délit », elle y explore les fractures entre les générations de femmes, entre autres féministes historiques et d'aujourd'hui, radicalité des plus jeunes notamment, et débat sur la présomption d'innocence. Et donc finalement, elle dit, c'est au spectateur à se faire sa propre religion, somme toute sa propre idée et son choix. On complétera peut-être à propos du film l'objet du délit, proprement dit, par la liste des acteurs et des actrices. On retrouve notamment Aïdara, la maîtresse de cérémonie du Festival de Cannes, dans le rôle de Chérubin, le page du comte Alma Viva dans l'opéra de Mozart, alors que c'est Agnès Jaoui qui interprète elle-même la comtesse Anna Liebmann.
6: Et on en vient à la troisième sortie de cette semaine, à bras le corps de Marie-Elsa Squaldo, qui nous plonge dans la Suisse de 1943 avec le portrait d'une jeune fille suisse durant la Seconde Guerre mondiale.
7: Oui, Sandy, en effet, enceinte à 15 ans après avoir été forcée, Emma défie la communauté protestante répressive de son village, en Suisse donc. Affrontant l'hypocrisie morale et les conséquences de la Seconde Guerre mondiale, parce que même dans une Suisse censée neutre, mais qui refoule ses réfugiés à la frontière allemande, la Seconde Guerre mondiale y est bien présente, Emma, très repliée sur elle-même, transforme son traumatisme en capacité d'émancipation. Et c'est toute la force du film, tourné dans la montagne suisse, qui en devient presque un personnage à part entière, tout comme le discours féministe dans une Suisse guidée par un patriarcat qui trouve encore toute sa résonance aujourd'hui. Et soulignons dans le rôle de cette Emma la belle prestation de Lila Guéno, une actrice peu connue de nous.
6: Et enfin, ce 1er juin, Marilyn Monroe aurait eu 100 ans et vous avez voulu, Pierre, vous en souvenir, vous, à travers une anecdote liée au tournage en 1954 de 7 ans de réflexion, un film réalisé par Billy Wilder.
7: Oui, c'est le fameux film Sandy où on voit, c'est une scène culte à jamais, hein, la fameuse robe blanche de Marilyn qui se soulève sous une bouche d'aération située à New York. C'est en fait, ça a été tourné à l'angle de Lexington Avenue et de la 52e rue, mais la scène avait suscité un tel engouement du public qu'il a fallu la retourner en studio à Los Angeles.
1: Je pensais que vous alliez nous raconter une histoire que vous aviez vécue avec Marilyn.
7: Pas vraiment. Il faut savoir qu'en 1954, mon cher Georges, je n'étais pas encore né.
1: Ah oui, non, mais voilà. Excusez-moi. Je pensais que vous aviez vécu avec elle. Mais c'était tout à votre honneur. Hein.
7: Elle
1: a un très beau tableau de chasse masculin. Hein.
7: Oui, eh bien, je vais vous surprendre. Je n'ai jamais flippé face à Marilyn Monroe. Voilà.
1: Bon, voilà, on sera tous sur Pierre Germain. En tout cas, un grand merci et je vous souhaite une bonne semaine.
7: À vous aussi.
1: À bientôt, Sandy.
6: À bientôt.
1: Voilà, nous allons retrouver notre invitée, c'est Sophie Kuller. Vous aimez le cinéma aussi, Sophie? Oui.
0: Oui, oui, bon, oui.
1: Il y a eu un film, temps. Les uns et les autres. Je ne sais pas si vous vous rappelez, c'est un film de Truffaut. Je me tourne vers...
7: Les uns et les autres, ou de Lelouch.
1: Lelouch, hein. Oui. C'était un film qui racontait justement l'aide humanitaire. Hein. C'était une histoire qui se passait à Paris et tout le monde se retrouvait avec des convois humanitaires Croix-Rouge.
7: Il y avait des caméras qui tournaient à la fin,
1: typique
7: de Claude Lelouch.
1: Voilà, c'est un très très beau film. C'est un très très beau film hein, de Lelouch. C'était Les uns et les autres. On va revenir un petit peu sur ces jeunes. Vous avez parlé que la Croix-Rouge avait des intérêts, entre guillemets, à former des jeunes scouts, des jeunes patronnés. Mais la Croix-Rouge a aussi des jeunes animateurs pour certains camps qu'elle organise ou des activités qu'elle organise. Il y a tout un groupe spécifié pour la jeunesse.
0: Alors, on organise des stages dans les maisons Croix-Rouge, justement à destination des enfants. Mais ce n'est pas nécessairement porté par des jeunes volontaires. C'est des volontaires de tout âge qui ont envie de s'investir pour les jeunes et pour transmettre
1: des animations pour les jeunes dans les maisons de la Croix-Rouge.
0: Exactement, oui, oui, oui. Mais de nouveau, on voudrait déployer ça plus massivement, mais on manque toujours de volontaires. C'est quand même un fameux engagement aussi d'organiser et d'animer des stages pendant toute une semaine avec des groupes d'enfants. On a aussi alors dans les centres d'accueil pour demandeurs de protection internationale des enfants qui sont très nombreux dans les centres et où je sais qu'il y a souvent aussi un intérêt pour que des plus jeunes puissent venir animer ces enfants pendant les vacances.
1: Comment est-ce qu'on rend sexy ces activités ?
0: Mais je ne suis pas sûre. Enfin, en fait, ce qui attire, en tout cas quand on a fait le sondage auprès des jeunes, c'est l'impact qu'on va pouvoir avoir, le sens aussi, la richesse des rencontres. Et donc, ça, c'est la force des missions de la Croix-Rouge. Le principe, la Croix-Rouge est régie par 7 principes. Et le premier, c'est le principe d'humanité et d'impartialité. Et je pense que ça, c'est une force pour rendre nos activités attrayantes aussi, surtout dans une actualité qui est sombre. Je retiens une jeune volontaire qui me disait, mais moi en fait ça me fait du bien de voir qu'il y a d'autres jeunes comme moi qui se mobilisent, qui trouvent que ce qu'on vit là, enfin c'est pas juste, et en fait il y a des solutions et nous sommes la solution et on peut faire bouger les choses, et moi ça me fait du bien en fait pour ma santé mentale aussi. Et donc à l'heure où on parle, c'est vrai, de problèmes de santé mentale chez les jeunes qui ont des perspectives d'avenir qui sont quand même plus sombres, s'engager les uns pour les autres, trouver plus d'humanité, de bienveillance, de solidarité, ça fait du bien en fait.
1: Oui, et je voulais revenir sur des chiffres que vous donniez tout à l'heure. Plus de la moitié des jeunes veulent s'engager à une activité de volontariat.
0: Oui, donc sur le sondage qu'on a fait l'année dernière, sur un panel de 500 jeunes, on voit que plus de la moitié disent... faire une activité de volontariat ou avoir fait. Et sur cette moitié qui a déjà fait du volontariat, les trois quarts disent être ouverts à en refaire. Donc ça, c'est quand même assez positif. Et c'est vrai que même sur la totalité des jeunes, sur les 500 jeunes, je pense qu'on a plus de 70% qui disent être ouverts à faire un jour du volontariat.
1: Et ça, c'est quelque chose de très important dans votre technique de recrutement. Un jour volontaire, volontaire toujours.
0: Oui, c'est de se dire qu'en créant aujourd'hui des expériences positives, même très courtes, d'une ou deux journées, ça donnera envie peut-être plus tard, quand on a un peu plus de temps à consacrer pour les autres, de retourner vers la Croix-Rouge.
1: Nous sommes en compagnie de Sophie Keuler, directrice jeunesse de la Croix-Rouge. Nous allons faire une petite pause musicale et puis nous allons centrer vraiment les besoins de façon géographique pour toutes les activités de volontariat de la Croix-Rouge.

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1: Elle était accompagnée, Morane. Elle était accompagnée d'Eddie Mitchell. Ah oui, c'est toute notre époque. Hein. C'est magique, c'est la Croix-Rouge. La Croix-Rouge qui est à nos côtés. Dès qu'il y a un petit souci, hein, dès qu'il y a une petite catastrophe, une grosse, hein, ils sont là, tous les bénévoles, pour nous soutenir. Et donc, n'oubliez pas de les soutenir quand on en a besoin. D'autant plus que Sophie Keller, auprès des jeunes, il y a un petit aspect aussi formatif que l'on peut avoir au sein de la Croix-Rouge.
2: Oui, exactement. Faire du volontariat et encore plus à la Croix-Rouge, c'est aussi acquérir toute une série de compétences, notamment parce qu'on va leur permettre de suivre des formations, mais aussi par l'exercice du volontariat, ils vont pouvoir développer toute une série de compétences qu'ils vont pouvoir aussi par la suite valoriser sur leur CV ou dans la recherche d'un emploi. Et donc ça, c'est aussi intéressant et peut-être pour répondre à la question tout à l'heure, quelque chose pour d'attractif, en tout cas pour attirer plus de jeunes. Et puis, les volontaires plus expérimentés, plus âgés, vont pouvoir, eux, mettre à profit aussi toute leur expérience et partager leurs compétences. Et donc, c'est ça qu'on a besoin aussi, des volontaires qui ont une expérience à nous faire, à faire profiter à l'organisation.
1: Alors, cette Croix-Rouge a besoin de soutien, a besoin de volontaires à des endroits bien particuliers.
2: Oui, en effet. Donc, ici, en province de Liège, on a vraiment des gros besoins, donc comme on l'a dit tout à l'heure, plutôt pour des responsables, donc président, vice-président, trésorière, je dis au masculin, mais évidemment des femmes également, ou secrétaires.
1: Donc moi je voudrais être administrateur ou responsable, oui. On postule via le site. Hein,
2: alors, soit via le site, soit je vais vous transmettre une adresse mail que vous pourrez repartager, qui est volontariat.provincedeliège, tout attaché, @croix-rouge.be. Et donc là, c'est notre collègue Emmanuel qui gère cette boîte mail et qui pourra réorienter les personnes qui seraient intéressées. Et alors, on a des besoins vraiment plus spécifiques sur Liège, donc à la Maison Croix-Rouge de Liège, centre-ville, mais aussi à Flémalle, Seringues, Maipougré et Chauxfontaine.
1: Alors, des besoins spécifiques, des profils particuliers
2: Comme on l'a dit, des profils plutôt de gestionnaire, d'organisation, de gestion d'équipe, gestion de projet, de communication, et puis des compétences aussi plus en termes de comptabilité pour la trésorerie des maisons Croix-Rouge, pour gérer les budgets, etc. Et puis, on a aussi un besoin croissant qui est lié aussi à l'évolution, hein, c'est tout ce qui est digitalisation, puisque on a de plus en plus de logiciels, logiciels de caisse pour nos magasins de seconde main, mais aussi des logiciels pour gérer toute l'aide alimentaire, etc. Et là, on a besoin de volontaires pour accompagner nos volontaires justement dans ces transitions numériques.
1: Donc, vous recherchez essentiellement pour le moment du personnel d'encadrement, je vais dire, oui. À la fois comptable, administratif et
2: tout
1: de gestion
2: fait.
1: De groupe.
2: En tout cas, on recherche des volontaires pour toutes nos activités, hein, mais disons qu'on a plus difficile de trouver pour ces profils. Parce qu'aussi, je pense que les gens ne pensent pas en fait qu'on a ces besoins, c'est pas assez connu, je pense. On pense Croix-Rouge, on pense secours, don de sang, mais on ne s'imagine pas que derrière, en fait, pour faire fonctionner tout ça, on a besoin de coordinateurs, en fait, hein, de personnes qui vont pouvoir gérer le bon fonctionnement de nos activités.
1: Eh bien voilà, Sophie Keller, on va renvoyer tous nos auditeurs sur le site de la Croix-Rouge. Il y a pas mal d'onglets, les formations, les offres de job, de bénévolat, etc. On a besoin de la Croix-Rouge et moi je vous remercie d'être venu le rappeler à notre micro. Merci beaucoup Sophie Keller.
2: Merci de nous avoir invités.
1: Voilà, notre émission se termine. Je remercierai Denis qui est à la technique aujourd'hui. Il a bien travaillé Denis, hein, parce qu'il y avait notre ami Alain Gerlache juste avant. Et je vous rappelle que vous pouvez retrouver et les émissions avec Denis et Curiosité sur les podcasts de rcf.fr. Voilà, je n'ai plus qu'une chose à vous dire, bien des choses chez vous.

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1: Avec Patrick Choutas à la technique, bonjour et bienvenue pour la musique dans l'âme. J'aimerais vous faire écouter l'ensemble Chaque âme, qui conjugue musique dans l'âme, le tar, un luth traditionnel, de Sogol Mirzael, le kanoun, un instrument à cordes pincées voisin de la sitar de Christine Zayed, et la viole de gambe de Marie-Suzanne Deloye. Le trio donne vie à une matière musicale singulière entre héritage classique et improvisation moderne. Nous allons tout de suite écouter l'ensemble Chaque âme avec trois titres, Olive, Femme qui rougit et Tant qu'il y aura des vagues.

Musique dans l'âme sur RCF Liège avec l'ensemble Chakam qui mêle tradition et modernité à travers des compositions personnelles et des improvisations. Nous allons terminer avec trois derniers titres de l'ensemble Chakam, Didar, Nihalak et Chameau ivre. Cette émission, comme toutes les autres de la série, peut être réécoutée à tout moment ou partagée sur RCF, la musique dans l'âme. Bonne écoute, portez-vous bien et à très bientôt.

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1: Bonjour à toutes et à tous dans l'émission consacrée à la musique chrétienne moderne ou parfois ancienne. Aujourd'hui, une production qui date de la fin de l'année 2024, donc qui n'est plus vraiment tout à fait nouvelle, mais qui n'est pas vieille non plus, et qui s'appelle « À tout cœur ». Ça s'écrit en trois mots « à tous ». Cœur avec CH et au pluriel. C'est par hasard que je suis tombé sur ce double CD avec une trentaine de chants composés et écrits par le père Luc Benetto, vicaire épiscopal et curé de Beaufort en France, qui est en même temps le fondateur et responsable de l'ensemble du même nom. Il avait à cœur, c'est le cas de le dire, de créer de nouveaux chants pour accompagner les différents sacrements. Je vous propose tout de suite d'écouter un premier titre assez dynamique, « Accueillir l'amour ».

mariage, baptême, profession de foi ou funérailles. Le groupe À Tout Cœur, constitué de musiciens bénévoles du diocèse d'Angers en France, compose des chants pour accompagner les célébrations. Nous sommes vraiment au service, souligne le père Luc Benetteau, curé du pôle missionnaire de Longué-Beaufort-Baugé-Noyant et guitariste du groupe né il y a 6 ans. À Tout Cœur, c'est un groupe de musiciens venant des quatre coins du diocèse. Il est édité par Bayard et diffusé sur des plateformes comme Spotify ou Deezer. La musique et le chant nous passionnent depuis longtemps. Nous voulons déployer ce talent que Dieu a mis dans nos doigts et nos voix pour les autres, peut-on lire sur leur site internet. Voici un second extrait du double CD qu'ils ont publié donc fin 2024. À Tout Cœur, et de nouveau il s'agit d'un jeu de mots, c'est en 2 mots, à tout et cœur, cette fois-ci sans H.

Le groupe et le double CD À tout cœur sont nés de la constatation qu'au niveau des créations musicales, beaucoup de choses existaient, comme la louange par exemple, avec de nombreuses créations, mais que peu de choses étaient proposées dans le domaine des sacrements. Les premières compositions sont réalisées pour les mariages, d'où le titre À tout cœur. Puis assez vite, le groupe écrit des chants aussi pour les baptêmes, les premières communions, les funérailles et les professions de foi. Nous sommes tous animés d'une même foi, se réjouit le père Luc. Avec lui, des musiciens multitalents, tous jeunes parents. Fabien dispose d'un studio d'enregistrement et s'occupe de l'orchestration. Son épouse Marie compose. Il y a aussi Emmanuel, habitant de Douai et qui est aussi chanteur. Thomas s'occupe du site. Son épouse Maëlle chante également. Marie s'occupe de la relecture des chants pour traquer les erreurs de contenu. Trois membres de l'équipe ont la charge de la composition des morceaux. L'objectif fixé est que les personnes ou communautés qui en ont besoin téléchargent les chants facilement et en disposent pour leur célébration. Par exemple aussi celui-ci, qui est une méditation et louange plein de tendresse dans un cœur à cœur.

Vous êtes à l'écoute de RCF dans l'émission consacrée à la musique chrétienne. Aujourd'hui avec le groupe À tout cœur, avec CH, qui a publié un double CD du même nom, avec des chansons pour illustrer la célébration des sacrements. Dès le début, le groupe a voulu écrire des mélodies et des textes faciles à apprendre. Les membres se voient plus ou moins tous les deux mois. Chacun écrit de son côté, ils s'envoient leurs créations et corrigent ensemble. Et à chaque rencontre, le groupe enregistre plusieurs titres. Nous sommes fiers du travail accompli, mais le but, ce n'est pas d'être connu ou de faire du profit, mais d'être au service des couples qui se marient, au service des gens qui reçoivent un sacrement, rappelle le père Luc Benetto, fondateur du groupe. Voici un chant qui convient très bien pour le début de la saison des pèlerinages avec mon bâton de pèlerin.

Je dois vous avouer que j'étais directement conquis par cette musique fraîche, authentique et en même temps assez professionnelle. Sur leur site, le groupe À Tout Cœur écrit ceci. La partie musicale d'une célébration est parfois délicate à préparer. Nous voulons vous offrir nos talents pour que ce jour soit vraiment beau. Par la musique et les paroles de nos chants, nous souhaitons témoigner et transmettre la force que vous pourrez puiser dans l'Évangile et dans la sagesse de la tradition de l'Église qui accompagne les familles tout au long de la vie. Nous vous proposons des chants qui s'appuient sur les textes bibliques et sur les trésors de la longue histoire de l'Église. Ces chants veulent éclairer, expliquer et exprimer avec les mots d'aujourd'hui votre démarche. Ils aideront peut-être vos invités, famille et amis à mieux comprendre l'importance de ce moment pour vous. Fin de citation. Quand on veut associer la Vierge Marie à un de ses sacrements, voici une belle proposition. Marie, notre Mère du Ciel.

Alors, si vous voulez mieux connaître le groupe que nous avons découvert aujourd'hui, je vous renvoie vers leur site internet. Donc, c'est très facile. atoutcoeur.com. Attention, le tout en un mot. Donc, c'est A-T-O-U-S. Et puis, C-H-O-E-U-R-S.com. Donc, atoutcoeur.com. Nous nous quittons avec un dernier morceau qui convient parfaitement pour une célébration de profession de foi, je crois. Au revoir.

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1: Bonjour à toutes et à tous et bienvenue pour ce tout nouveau numéro de On se fait une toile. Marceau, bonjour.
2: Comment ça va, Sandy?
1: Mais ça va très très bien, et vous?
2: Ça va, honnêtement. Deuxième émission, je commence à faire mes marques. J'ai hâte en tout cas de continuer à les prendre.
1: Évidemment, si vous venez de nous rejoindre, que vous n'étiez pas là lors de la précédente émission de Marceau. Marceau Pirotte, ancien stagiaire pour la rédaction de RCF Liège, nous fait le plaisir, l'honneur de nous rejoindre pour prêter sa voix à cette émission cinéma. Aujourd'hui, Marceau, on vous retrouve pour ce nouveau numéro. Alors, vous n'opérez pas comme la fois précédente un focus sur un acteur, mais bien sur un artiste musical. Figurez-vous qu'en décembre 1983, le monde de la musique bascule définitivement dans une nouvelle ère. Marceau, que se passe-t-il en décembre 83?
2: Eh bien, ce soir-là, même sur MTV, un objet audiovisuel non identifié apparaît. Thriller, en anglais, l'accent est excellent, de Michael Jackson. Ce n'est pas un simple clip, c'est même une révolution. Alors, à l'origine, Michael Jackson ne veut pas seulement accompagner une chanson, il rêve de cinéma. Fasciné par les films fantastiques et d'horreur, il imagine une œuvre capable de raconter une histoire avec une mise en scène digne du grand écran. Alors donc, pour concrétiser cette ambition, il contacte le réalisateur John Landis, qui venait tout juste de sortir Le Loup-garou de Londres en 1981, et ensemble, ils ne veulent plus parler de clip, mais vraiment d'un court-métrage presque. Donc ils veulent vraiment s'insérer comme ça dans le cinéma. Alors donc le projet est audacieux, presque irréaliste pour l'époque. Thriller dure près de 14 minutes, ce qui est énorme, donc avec une durée totalement vraiment inhabituelle. Et il bénéficie d'un budget colossal pouvant atteindre près de $900 000, un record pour un clip dans les années 80.
1: Un record et un investissement risqué, Marceau, d'autant plus que la maison de disques de Jackson, elle y croit pas vraiment à ce projet.
2: Non, c'est ça. Pour elle, l'album a déjà connu son succès, on peut passer à autre chose. Mais Michael Jackson insiste, prêt à financer lui-même une partie du projet pour aller vraiment au bout de sa vision. Alors le résultat dépasse toutes les attentes, Thriller prend la forme d'un véritable film, une narration, des dialogues, des effets spéciaux dignes du cinéma, et bien sûr une chorégraphie devenue mythique. On connaît tous la célèbre chorégraphie quand on bouge les bras dans tous les sens, qui est inspirée des films de zombies et de loups-garous. Alors le clip joue sur une double lecture entre fiction et réalité, jusqu'à une scène culte où Jackson danse entouré de morts-vivants.
1: Au-delà de son esthétique, à ce clip, évidemment, l'impact est immense. Le clip transforme profondément l'industrie musicale.
2: Oui, c'est exact, Sandy. Il prouve qu'un vidéoclip peut être une œuvre artistique à part entière et non un simple outil promotionnel. Alors, il contribue aussi à populariser MTV et à briser certaines barrières, notamment en offrant une visibilité sans précédent à un artiste afro-américain sur la chaîne. Alors, le succès est tel que Thriller est aujourd'hui considéré comme le clip le plus célèbre de tous les temps, forcément. En 2009, il devient même le premier vidéoclip inscrit au National Film Registry. Voilà, l'accent anglais,
1: ça va aller, l'anglais, Marceau, ça va aller.
2: On l'a perdu, l'accent anglais, pour son importance culturelle et historique. Alors, au fond, ce que Michael Jackson a réussi avec Thriller, j'ai récupéré l'accent, c'est bien plus qu'un tube ou une chorégraphie culte. Il a imposé une nouvelle idée: la musique peut devenir du cinéma. Et ce soir-là, en 1983, il ne sort pas seulement un clip, il réalise pour la première fois le rêve qu'il poursuivait depuis le début: faire un film.

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1: Et à l'instant, évidemment, vous l'avez reconnu, Michael Jackson avec le titre Thriller. Et oui, moi, Marceau, je le dis en français, je ne me prends pas la tête. Marceau, on imagine que si on parle de Thriller et que si on parle de Michael Jackson, il y a quand même un petit lien avec cette émission. Mais à part la méthodologie, on l'a compris, qui est une méthodologie très cinématographique, quel est le rapport entre Michael Jackson et On se fait une toile ?
2: Les biopics, Sandy.
1: Ben oui, Et question con, réponse con, c'est comme ça qu'on dit. Donc c'est un biopic, et pourquoi le biopic ?
2: Et pourquoi le biopic ? Concrètement, maintenant on en voit de plus en plus au ciné, je trouve. Là, justement, Michael Jackson est sorti ce mercredi 22 avril. Il y a eu, je pense, celui qui a le mieux fonctionné, peut-être, Bohemian Rhapsody, avec la performance excellente de Rami Malek, qui a eu l'Oscar du meilleur acteur. Il y a encore eu celui de l'année dernière avec Timothée Chalamet, qui jouait Bob Dylan. Donc, on en voit de plus en plus souvent.
1: Rocketman aussi, on ne peut pas ne pas citer Rocketman.
2: Oui, sur Elton John, justement. Et donc, mais ça, on verra dans l'autre partie d'émission où je vous conseillerais forcément les biopics à voir selon le mood. Mais je trouve que, justement, il y a un peu cette tendance de on va faire des biopics, ça va fonctionner. Michael Jackson, c'est quand même le king, c'est la pop star, donc on sait que ça a fonctionné parce que les gens sont fans de ça, mais en même temps, l'acteur il est décédé, ça fait de l'argent un peu sur le dos de personnes décédées, et donc je trouve que c'est assez complexe, je trouve, cette histoire de biopic d'un point de vue éthique.
1: Vous l'avez vu, le dernier biopic en date, donc bien celui sur Michael Jackson, qui s'appelle très sobrement Michael.
2: Alors non, je ne l'ai pas encore vu. J'ai vu, par contre, les critiques qui sont excellentes. Apparemment,
1: à part Libération qui vient de titrer, ils ont fait tout un jeu de mots. Je ne peux plus exactement vous dire le titre, mais comme quoi c'est très bad, entre guillemets, en référence évidemment au titre.
2: C'est ça, à l'album aussi, je pense. Mais donc, moi, de ce qu'on m'a dit, c'est que justement, la performance de l'acteur, j'ai évidemment oublié son nom, est excellente, qu'elle fait penser à Rami Malek dans Bohemian Rhapsody, mais bon, les biopics, ça passe ou ça casse, forcément. Je me souviens, à la sortie de Bohemian, soit les gens adoraient, soit les gens détestaient, et donc finalement, je pense qu'il faudra se faire son avis en salle.
1: Est-ce que ça ajoute, quand on regarde un biopic sur des personnages qu'on n'a pas connus de notre vivant, vous n'avez peut-être pas été devant des concerts d'Elton John, de Queen ou encore de Michael Jackson, est-ce que ça ajoute quelque chose de pouvoir justement avoir accès à ce petit bout de culture ? Il faut bien le dire, avec un angle à chaque fois qui va évidemment être choisi par le réalisateur, on ne raconte pas tout dans un biopic.
2: Oui, mais ta question est excellente justement, c'est que concrètement, j'ai jamais vu, je suis né en 2003, je n'ai jamais vu Queen en concert, je n'ai jamais vu Michael Jackson en concert, mais pourtant, ça permet de s'immerger dedans à fond, surtout quand c'est des grosses productions hollywoodiennes, il y a de l'argent qui est mis dedans, donc ils arrivent quand même à bien refaire certaines séquences, on ne peut pas tout montrer, évidemment, mais ça permet à la fois de se faire son avis, après justement, ça permet aussi de se dire, on a montré que ce qu'on voulait, et donc on ne peut pas non plus avoir réellement peut-être la vision exacte que l'artiste avait. Mais je peux vous dire qu'à la sortie de Bohemian Rhapsody, j'étais dans un magasin qui vendait des vinyles pour m'acheter justement mon premier vinyle de Queen.
1: Quand on a envie de rêver un peu, évidemment, Marceau, vous n'êtes pas un spécialiste du sujet, ici on papote entre nous, on discute, mais quand on a envie de se faire un avis selon vous et de vivre peut-être un peu la vie de l'artiste, est-ce qu'il vaut mieux un mauvais biopic ou un mauvais documentaire ?
2: Alors là, je pense qu'il vaut mieux les deux.
1: Que ce soit bon déjà, mais...
2: Oui, non, c'est sûr, mais je pense que pour ce faire, il faut se renseigner à fond. Il ne faut pas se baser que sur un biopic. Malheureusement, il y a pas mal de personnes qui le font peut-être. Michael Jackson, ça va faire des millions d'entrées, mais je ne pense pas qu'il y ait autant de gens qui lisent des livres sur Michael Jackson, qui vont regarder des documentaires, qui vont s'informer nécessairement. Donc c'est ce que je peux conseiller, c'est de s'informer, c'est de croiser ses sources et c'est à la fin de se faire son propre avis.
1: Voilà, on ne vous le dira jamais assez. Allez dans les salles, non seulement pour vous faire votre propre avis, mais quand les chemins comme ça entre la réalité et la fiction se croisent un peu, c'est d'autant plus vrai. Marceau, on vous retrouve dans quelques instants pour continuer évidemment à parler cinéma avec vous, mais quitte à parler Michael Jackson, vous êtes venu un peu avec une setlist de ses titres et on écoute tout de suite Beat It.

0: Vous êtes à l'écoute de On se fait une toile et aujourd'hui nous sommes en compagnie de Marceau Pirotte. Avec vous Marceau, on aborde un peu plus largement que cela, mais on va dire le biopic aujourd'hui, notamment par le prisme de Michael qui vient de sortir au cinéma. Michael, donc un biopic sur la vie de Michael Jackson. Pour poursuivre cette émission, vous n'êtes évidemment pas venu les mains vides, vous avez dans vos poches une sélection de biopics justement qu'il est bon de regarder en fonction de son état d'esprit.
1: C'est ça, comme à chaque émission, bon, c'est la deuxième, mais je compte toujours un peu vous conseiller les films à voir selon nos moods. Alors, on vient d'en parler, Bohemian Rhapsody, donc ça c'est si vous êtes motivé, si vous avez besoin d'un petit coup de boost, justement, bah, Queen et Freddie Mercury sont là, donc c'est réalisé par Bryan Singer, et évidemment Rami Malek a eu l'Oscar pour le meilleur acteur, donc je sais pas si tu l'as vu,
0: Bohemian absolument, Rhapsody. Absolument, ah, c'est une vraie pépite, mais alors autant musical que visuel, ce film est incroyable.
1: Tout à fait d'accord, tout à fait d'accord. Si maintenant vous voulez aller un peu plus dans le côté émotif, alors là il y a La Vie en Rose, donc sorti en 2007. Alors ben, concrètement, vous connaissez tous Edith Piaf, et justement ben, c'est sur sa vie, donc ça aussi c'est magnifique, et on lâche toujours peut-être une petite larme à la fin forcément. Ensuite là maintenant, les émotions, on met ça de côté, on va maintenant du côté de la révolte avec Straight Outta Compton. On retrouve l'accent anglais encore une fois, donc sorti en 2015, et là ça va, c'est le film qui explique la naissance du groupe NWA et l'émergence du gangsta rap dans un contexte social tendu. Donc là honnêtement on est côté vraiment révolutionnaire presque. Ensuite Mélancolie, Walk the Line, donc sorti en 2005, donc on est pour l'instant on n'est pas non plus dans les films trop récents non plus, avec peut-être Bohemian Rhapsody c'était le plus récent. Donc là c'est la vie de Johnny Cash et sa relation complexe avec June Carter. Et enfin, ça c'est pour toi Sandy, Rocketman, donc c'est évidemment sur la vie d'Elton John, et ça c'est good vibes only, c'est vraiment, on regarde ça avec un sourire du début à la fin.
0: Quand vous avez regardé, vous ne les avez pas choisis par hasard, ces cinq biopics, quand vous les avez regardés, au-delà des moods, des énergies que vous nous avez décrits, si on est plutôt dans tel ou tel état d'esprit, vous avez recherché quoi, vous, en les visionnant ?
1: À quel point la musique a sa place dans un film, et à quel point on arrive à ce que la musique soit importante, parce que forcément on parle de biopics musicaux, et donc ben, concrètement, je ne suis pas fan justement lors des comédies musicales, par exemple. Mais j'ai été voir, peut-être forcé, traîné par ma copine pour aller voir Wicked 2, et je me suis rendu compte en fait à quel point la musique a son importance, et justement ben, c'est ce que je voulais, c'est à quel point la musique arrive à transmettre les émotions, le ciné c'est ça aussi, et c'est à quel point en fusionnant les deux, ça réussissait, et je trouve que ces cinq films-là arrivent à le faire parfaitement.
0: Avec un travail d'acteur qui est assez remarquable. Alors, on le sait, il y a une grande différence entre le cinéma aux États-Unis, en Angleterre ou en France, pour ne citer que ces trois pays-là. De par la formation, aux États-Unis, on a quasiment, tous les acteurs ont quasiment une formation d'art scénique au sens large, donc la danse, le chant, etc., différentes formes d'expression corporelle. Une info, par contre, qu'on ne retient pas, à mon sens, suffisamment, c'est que dans les biopics, la majeure partie du temps, ce sont les acteurs eux-mêmes qui reprennent les titres, et très souvent, c'est à s'y méprendre.
1: Oui, c'est exact. Un exemple, The Complete Unknown, où Timothée Chalamet reprend Bob Dylan. Je sais qu'il s'est entraîné pendant des années pour apprendre à parler comme Bob Dylan, avec son accent, à savoir chanter comme lui, à savoir jouer comme lui aussi, donc ça c'est impressionnant. Rami Malek aussi, il n'a pas remporté l'Oscar pour rien non plus, donc je trouve que c'est presque de la technique acteur studio qu'on retrouvait dans les années 80 il me semble à Hollywood, bah, qu'on retrouve encore une fois maintenant, où les acteurs doivent vraiment se plonger nuit et jour, même en dormant dans leurs rêves, dans le personnage qui reprennent.
0: Marceau, vous venez donc de nous dévoiler les cinq biopics qui selon vous méritent d'être vus peut-être plus que les autres, ça c'est un commentaire encore à part. Avant de continuer cette émission en musique, je vais vous proposer peut-être de nous reciter les cinq biopics en question.
1: Alors donc nous avons Bohemian Rhapsody, La Vie en Rose, Straight Outta Compton, Walk the Line et enfin Rocketman.

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1: Et on poursuit cette émission en votre compagnie, Marceau. Marceau, on arrive doucement à la fin. Qui dit fin de cette émission dit évidemment regard dans le planning et pas n'importe lequel, évidemment celui des sorties cinématographiques. Qu'est-ce que ça donne en salle pour le mois d'avril et le mois de mai?
2: Alors forcément, Michael est sorti ce mercredi 22 avril. On en a parlé en long et en large lors de cette émission. Donc je vous conseille d'aller le voir forcément. Ensuite, j'ai fait mes devoirs. Pour ceux qui nous écoutaient il y a un mois, j'expliquais que je n'avais jamais vu Le Diable s'habille en Prada. Et bien justement...
1: Vous l'avez vu?
2: Je l'ai vu. Je l'ai vu. Forcé encore une fois par la copine, je l'ai vu finalement parce que justement, on compte aller voir Le Diable s'habille en Prada 2 qui sort le 29 avril. Et ce que je peux dire, c'est peut-être mon péché mignon, mais j'ai bien aimé. Honnêtement, c'est... Voilà.
1: Vous l'avez dit.
2: Voilà, oui, c'est pour ça que c'est un classique du cinéma, forcément. Donc, je peux cocher sur une case que j'ai vu Le Diable s'habille en Prada et que j'irai donc voir Le Diable s'habille en Prada 2 qui sort le 29 avril. Ensuite, ça, c'est pour les fans de jeux vidéo, Mortal Kombat 2. Donc, le 1 était sorti il y a quelques années. Donc, ça sort par contre le 6 mai. Il faudra attendre une semaine encore après.
1: Avec un délai depuis le premier aussi, là, c'est un 2 qui arrive...
2: Il y a eu quelques années quand même,
1: c'est ça.
2: Et c'est avec l'acteur, alors je n'ai plus son nom, mais il est partout en ce moment, qui joue dans la série The Boys sur Amazon, qui joue le personnage de Butcher, et donc c'est lui qui va jouer le personnage principal dans Mortal Kombat 2. Ensuite, alors là c'est le fan de Top Gun qui parle, mais on va fêter les 40 ans de Top Gun, et justement, il repropose de remettre Top Gun 1 et Top Gun Maverick aussi au cinéma. Alors je sais que le Kinépolis c'est le 13 mai, ils font une séance avec le 1 et puis directement le 2, mais que le reste de la semaine les gens pourront continuer à aller voir Top Gun 1. Donc ça, on fera peut-être une émission spéciale justement sur Top Gun, voir à quel point il a impacté les films d'action et les films militaires. Et enfin, là, par contre, c'est le fan de Star Wars qui parle. Le 20 mai, The Mandalorian and Grogu. Enfin, le retour de Star Wars au cinéma. Ça, forcément, en tant que fan, on l'attend d'office. Donc, c'est l'histoire, du coup, sur Disney+, ceux qui ont la plateforme de streaming, du Mandalorian. Avec le petit personnage vert, les gens l'appellent Bébé Yoda, pour ceux qui auront la référence. Mais donc, justement, Star Wars au cinéma, ça va être grandiose. Je n'ai qu'une hâte, c'est justement... J'ai déjà pris mes places, forcément, en IMAX, pour essayer d'avoir la meilleure qualité son et image possible. Ça, j'avais justement expliqué l'IMAX l'émission avant. Et donc, ça va être grandiose. Je pense que le mois d'avril et le mois de mai promettent encore une fois.
1: On vous sent très emballé. Est-ce que c'est pas risqué pour des producteurs, pour des réalisateurs de sortir, je vais dire, plusieurs grosses machines comme ça au même moment?
2: Alors justement, on peut prendre l'exemple de Barbie et Oppenheimer. Là, ils avaient fait toute une campagne, comme sur Barbenheimer. Ils ont tous les deux battu le box-office. Travaillant dans un complexe cinématographique, j'ai vécu les pires périodes de ma vie. On bossait à fond. On avait un monde de dingue. Là, justement, je trouve que ça va, parce qu'à chaque fois, c'est une semaine de décalé. Mais le vrai combat est entre Michael et Le Diable s'habille en Prada 2. Les deux vont faire énormément d'entrées. Ensuite, à la fin, je pense que Mortal Kombat va un peu fonctionner, mais pas tant que ça.
1: C'est plus niche comme public.
2: C'est assez niche, ouais, c'est ça. Top Gun 2 et Top Gun 1, ça forcément, ça ira, mais il y aura quand même aussi le Star Wars, et ça, on sait que les Star Wars, ça fonctionne toujours. Après, ça peut être niche aussi un peu, encore une fois. Pourquoi? Parce que c'est la suite d'une histoire disponible uniquement sur une plateforme de streaming payante. Alors justement, c'est la mode maintenant. Marvel a fait ça justement avec plein de séries et plein de films où il fallait à la fois voir des séries sur Disney+, et en même temps voir le film au ciné. Et après, pour ceux qui reprenaient un film au ciné comme ça, juste par plaisir, pour aller voir un film de super-héros, l'histoire a été dure à suivre. Donc on va voir s'il va autant fonctionner que les autres, mais ce que je peux dire, c'est qu'il y a un vrai combat qu'il va y avoir cette année, par contre, entre deux films. C'est entre Dune, partie 3, et Avengers Doomsday, qui vont tous les deux sortir aux alentours du 17 décembre, il me semble. Et là, justement, en ligne, les gens appellent ça Doomsday, donc essayer de refaire un peu une Barbenheimer, et je pense que ce sera vraiment le combat du box-office de 2026.
1: Eh bien, très joli sujet d'émission à venir, Marceau. On arrive, je le disais, doucement à la fin de cet épisode d'On se fait une toile. Je voulais peut-être vous proposer de réaliser, vous avez annoncé la semaine, la semaine dernière, lors de votre précédente émission, que vous étiez également présent, je vais y arriver, sur les réseaux sociaux, notamment à travers votre podcast, je vais l'appeler comme ça, Action, où vous parlez, roulement de tambour, de cinéma, Marceau. Je vous ai demandé de venir aujourd'hui avec un extrait de ces fameux podcasts pour qu'on se rende compte un petit peu de ce que vous pouvez proposer également sur les plateformes, j'ai peut-être vous demander de nous contextualiser l'extrait d'aujourd'hui.
2: Alors concrètement, j'ai rencontré Claude Defosse qui est donc le projectionniste du Kinépolis de Liège et la vie de projectionniste, on ne sait pas trop ce que c'est. Les gens pensent qu'il y a un projectionniste par salle, qu'on est encore en train de changer les bobines comme à l'époque, de combiner les bobines même. Mais en réalité, ce n'est plus du tout pareil. Il m'explique justement que le métier est en train de disparaître, que tout est automatisé. Et je vous propose de l'écouter.
3: Tout ce qui est séance classique sont déjà aux trois quarts automatisés. Donc à un moment donné, notre présence ne sera plus réellement nécessaire. Elle l'est toujours pour plusieurs raisons. Peu importe le prix du ticket, ce sont des machines, de temps à autre, il peut y avoir un petit souci. Un serveur qui se met un tout petit peu à être défectueux, donc on a un problème d'image, de son, l'opérateur est là pour réagir, mais tout ce qui est le lancement de séances normales, ça se fait tout seul. Donc dans 5

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1: Chers amis, bonjour. Heureuse de vous retrouver avec un poète bien belge, le grand Jacques, et un texte qui, bien avant l'heure, pose un problème d'actualité, les vieux. Je me sens d'autant plus interpellée que je fais partie de cette tranche d'âge. Et je songe à un grand peintre, Rembrandt, qui n'a pas hésité à se représenter à tous les âges avec un regard sans concession. Mais d'abord, écoutons Brel.
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1: Ce poème chanson est trop long pour être analysé en une émission. Je vais donc scinder l'analyse en deux parties. Le titre « Les vieux » annonce l'approche d'une catégorie de la population dans son intégralité. Le substantif est en soi rébarbatif. Parler de l'âge, du grand âge, en n'oblitérant rien, ni les disgrâces physiques, ni les érosions sociales, ni la peur de la mort ne sont épargnés. Et pourtant, pour l'oreille attentive, avec quelle tendresse cette ultime période de la vie est évoquée. Chaque vers du poème compte 18 syllabes et 2 césures. Un rythme lent donc et régulier, comme un pas de sénateur. Dégradation, délitement moral apparaissent dès les premiers vers que je relis. Les vieux ne parlent pas, ou alors parfois seulement du bout des yeux. Même riches, ils sont pauvres, ils n'ont plus d'illusions, ils n'ont qu'un cœur pour deux. D'entrée de jeu, le texte souligne deux caractéristiques souvent attribuées à la vieillesse. Ne parle pas, sans doute ce qui frappe d'emblée. Pourtant, immédiatement, l'affirmation est corrigée par le restant du vers qui en atténue la portée, ou alors, parfois, seulement. Avec quel soin le narrateur nous introduit à l'essentiel, car le bout des yeux renverse l'assertion sans nuance. Ne parle pas, au profit d'une accointance, d'une longue intimité qui rend complice. Et voilà le désert du silence presque évacué au profit d'une tendresse muette, mais bien présente. Et c'est ce procédé mêlant dysphorie et euphorie discrète, mais omniprésente, qui rend ce texte attachant. Le deuxième vers commence lui aussi par une affirmation générale. Même riches, ils sont pauvres. Paradoxe, vite évacué, par l'énoncé de la cause au milieu du vers. Ils n'ont plus d'illusions. Le syntagme nous renvoie aux aléas de toute vie, à ses heures et bonheurs. Une nouvelle fois, la troisième partie du vers vient nuancer l'affirmation par le syntagme polysémique « n'ont qu'un cœur pour deux », qui fait allusion à la fois à leur fragilité physique, sans aucun doute, mais encore, comme au premier vers, à la tendresse qui les soude et qui, pour moi, est première. Chez eux, ça sent le thym, le propre, la lavande et le verbe d'antan. Que l'on vive à Paris, on vit tous en province quand on vit trop longtemps. C'est sur un ton familier que le texte nous introduit dans leur intérieur. Ça sent. L'énumération à la fois joue sur les odeurs, le thym, la lavande, sur la propreté et le caractère désuet de ce lieu qui entraîne le caractère suivant, le verbe d'antan. S'il est vrai que chaque génération a son langage, le syntagme ici semble nous faire remonter à plus loin par la référence aux « Neiges d'antan » de François Villon, qui dans une ballade célèbre évoque avec nostalgie l'oubli lié à la fuite du temps, la fragilité des choses du passé, aussi glorieuse soit-elle. Ce vers évoque donc un logis net et bien rangé, à l'image, comme le langage utilisé, d'une époque révolue. Un intérieur qui n'est pas sans rappeler celui des vieux d'Alphonse Daudet, d'un charme désuet, une sorte de Madeleine de Proust pour beaucoup d'entre nous. Le vers suivant apparaît comme la conséquence inéluctable du précédent, avec une comparaison qui semble élargir l'espace Paris et la province, pour confirmer le côté suranné du mode de vie des vieux. Si l'antithèse Paris-Province tient du cliché, que ne l'entend-on pas ? La fin du vers ajoute un constat désabusé quand on vit trop longtemps. L'insistance « tous et trop » est le fait de qui ? Des vieux ? Ou du narrateur qui entraîne le lecteur à sa suite. Les trois vers suivants en reviennent à la description physique des vieux, mais à la manière subtile des vers précédents. Je relis les deux premiers. Est-ce d'avoir trop ri que leur voix se lézarde quand ils parlent d'hier, et d'avoir trop pleuré que des larmes encore leur perlent aux paupières? Une fois encore, l'altération physique constitue le point de départ du contenu, mais déjà à travers des métaphores qui en adoucissent l'effet. La voix se lézarde, les larmes perlent aux paupières. Ces altérations, intégrées dans les aléas de toute une vie, trop ri, trop pleuré, aussi bien les jours heureux que les moments de peine, nombreux dans les deux cas par la répétition de l'adverbe, relient ainsi passé, hier et présent encore, et mêlent une nouvelle fois euphorie et dysphorie. Plutôt que de souligner le tragique de la situation, cette intrication nous invite, nous, lecteurs, à un regard empathique, compassionnel, loin du scalpel ou de la répulsion. Oui, il y a un aspect attachant, je trouve, à regarder ces vieux qui ont vécu comme chacun de nos parents et grands-parents. Et s'ils tremblent un peu, autre caractéristique physique, elle aussi tempérée par l'adverbe « un peu ». Le texte, pourtant, pose ici la question essentielle à travers une métonymie. C'est la pendule qui vieillit. Ainsi, ce bibelot, jadis omniprésent, il y en avait une dans chaque habitation, est doublement précieux, puisque la pendule est posée au salon, la pièce de vie par excellence, d'une part, et d'autre part, par le matériau qui la constitue, elle est d'argent. À elle seule, elle est symbole du temps qui passe et qui est précieux, même s'il génère l'angoisse au fil des années, une angoisse qui, grâce à l'euphémisme qui se poursuit, au vers suivant, se transmue en réalité moins redoutable. Car elle ronronne, la pendule, comme un petit chat heureux. Personnifiée, la pendule, par son langage court et lancinant, oui, non, oui, non, pose la question de la mort. Mais encore une fois, d'une manière plus sereine, si ce n'est la brutalité du syntagme final, « je vous attends », qui renvoie à la seule certitude de l'homme, la mort. Si la jeunesse peut tenter de la gommer, de l'expurger, dans la vieillesse, elle traverse chaque miroir.
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1: Que conclure après la première strophe, sinon que le réalisme chez Brel n'est que le matériau de base, immédiatement transfiguré par la bienveillance des procédés utilisés, des subtilités de l'écriture. Certes, le texte ne gomme rien des vicissitudes de l'âge, mais la multiplication des euphémismes et les touches de tendresse bien présentes le rendent émouvant. D'une émotion magnifique, parce que pudique, réservée, que chaque auditeur peut faire sienne. Je ne m'attacherai maintenant qu'aux quatre premiers vers de la strophe 2 que je relis. Les vieux ne rêvent plus, leurs livres sans sommeil, leurs pianos sont fermés. Le petit chat est mort, le muscat du dimanche ne les fait plus chanter. Les vieux ne bougent plus, leurs gestes ont trop de rides, leur monde est trop petit. Du lit à la fenêtre, puis du lit au fauteuil, et puis du lit au lit. Ce début de strophe enchaîne des situations très concrètes qui chacune expriment le rétrécissement de leur vie, de leur quotidien à la maison. Le premier, « Les vieux ne rêvent plus », renvoie à la strophe 1. Ils sont pauvres, et j'ajoute « pauvres » parce que ils n'ont plus d'illusions. Leur désenchantement transparaît dans l'abandon de leurs activités culturelles, mais une fois encore apprécié l'euphémisme, ce sont les objets qui semblent abandonner la partie. Leurs livres sans sommeil, leurs pianos sont fermés. Toute culture s'est éteinte bien avant eux. Cela, le texte nous le donne à voir et c'est pathétique. Particulièrement, le petit chat est mort. Réplique reprise à l'École des femmes de Molière, qui est d'ailleurs devenue culte. D'ailleurs, si vous avez été attentif, Brel ne la chante pas, il la récite. Chez Molière, Agnès utilise cette excuse, apparemment anodine, pour cacher à Arnolphe, vieux barbon qui lui est promis, qu'elle est amoureuse d'Horace. Événement insignifiant pour Arnolphe, capital pour l'intrigue. Il en va de même chez Brel. La perte d'un animal de compagnie n'a rien d'anodin pour un propriétaire, surtout âgé. C'est un compagnon qui est source de bien-être, un enfant, disent certains en larmes. Et puis, je me souviens de ma grand-mère, nonagénaire toujours vive d'esprit, et qui attendait chaque dimanche son petit verre de muscat, un vin blanc souvent liquoreux. Elle était entourée et pouvait donc le siroter en toute convivialité. Dans le texte, ce vin s'inscrit dans un contexte plus dysphorique de solitude et donc ce vin ne les fait plus chanter. Les deux vers suivants présentent à travers une gradation touchante une image qui n'est heureusement pas le lot de chacun, mais renvoie de nos jours plus encore qu'en 1963 à une peur collective. Les vieux ne bougent plus, leurs gestes ont trop de rides, leur monde est trop petit. Un rétrécissement au monde, à soi d'abord, lié à une mobilité qui devient défaillante, ne bouge plus, leurs gestes ont trop de rides. La répétition des adverbes plus, trop, trop en souligne l'intensité et le syntagme métaphorique leurs gestes ont trop de rides. Polysémique, associe, et c'est beau, mobilité et empreinte du temps sur le derme, association qui démultiplie le sens et donne à voir. Présenté comme une fatalité, le raccourci saisissant du vers suivant, du lit à la fenêtre, puis du lit au fauteuil, et puis du lit au lit, un espace inexorablement réduit. Le vers répète quatre fois le substantif « lit » et ainsi, du peu d'espace, nous amène à rien, le lit. Ce vers touche, évidemment, même plus. Il ébranle chacun et surtout ceux qui vivent ou côtoient ce lent délabrement. Des images nous viennent, des souvenirs ressurgissent, même si ces vers ne décrivent pas le lot commun, je le répète, ils renvoient chacun à son existence, à son expérience et au concept de finitude. Dans une société où superficialité et vanité prêchent souvent le paraître, il est parfois difficile de regarder en face ces images, même si elles ne constituent qu'une facette du Janus. Vous découvrirez d'autres approches de la vieillesse dans la deuxième partie.
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2: Dans cette deuxième partie, j'en reviens à un auteur que j'ai déjà cité, c'est Alphonse Daudet, qui décrit les vieux dans « Les lettres de mon moulin ». En voici quelques extraits. « Dans le calme et le demi-jour d'une petite chambre, un bon vieux à pommettes roses, ridé jusqu'au bout des doigts, dormait au fond d'un fauteuil, la bouche ouverte, les mains sur les genoux. Le vieux dormait dans son fauteuil, les mouches au plafond, les canaris dans leur cage, là-bas sur la fenêtre. » La grosse horloge ronflait. Tic-tac, tic-tac. Une porte qui s'ouvre. Un trot de souris dans le couloir. C'était Mamette. Rien de plus joli comme cette petite vieille avec son bonnet à coque, sa robe carmélite et son mouchoir brodé qu'elle tenait à la main pour me faire honneur à l'ancienne mode. Chose attendrissante, il se ressemblait. Avec un tour et des coques jaunes, il aurait pu s'appeler Mamette, lui aussi. Seulement, la vraie Mamette avait dû beaucoup pleurer dans sa vie et elle était encore plus ridée que l'autre. Ce couple de vieux est beau, accordé et bien vivant malgré les affres de l'âge. Le narrateur manifestement prend plaisir à les regarder et admirer leur complicité et nous aussi, à sa suite. J'ai choisi aussi Christian Bobin, qui a, entre autres, évoqué la maladie d'Alzheimer dont souffrait son père. Dans « Le baiser de marbre noir », Bobin reprend le questionnement de Brel. « La clé des heures, elle tourne dans mes chairs, dans le tiède et le rouge. » Elle grince dans mon crâne jusqu'à se casser et se rompre, jusqu'à me rompre. Devant qui s'ouvre-t-elle? La fenêtre peinte? La porte d'os? La page du livre? Devant quel visiteur qui viendra? Quand? Délivrer l'amour, le libérer de la vie, du mensonge de la vie. C'est encore Bobin qui cite William Blake dans « L'équilibriste ». Les souris qu'on a souri ne sont qu'un unique sourire. Entre le berceau et la tombe, on ne le sourit qu'une fois. Mais fut-il une fois souri, c'est la fin de toute misère. Et dans la présence pure, il s'attache vraiment au malade Alzheimer. J'ai erré. Vu les âmes défigurées, l'affreuse plaie de la résignation, j'ai entendu le silence surtout, un tocsin de silence. Ce que j'ai vu était sublime, banal et terrible. Chacun de ces vieillards est immense et ne le sait pas. J'ai vu de l'or dans le néant, des bijoux de visage jetés dans la boue. Et encore, la vérité est ce qui brûle. La vérité est moins dans la parole que dans les yeux, les mains et le silence. La vérité, ce sont des yeux et des mains qui brûlent en silence. Christian Bobin a réussi à maintenir debout les dents proches que je fus. Et c'est sans doute pour cette raison que j'ai une affection particulière pour lui. Et puis un texte sans doute plus austère du poète Pierre Reverdy, tiré du recueil « Plupart du temps ». Le poème s'intitule « Le voile du temps ». Le temps passe à des gens plus vieux, La lumière froide qui sort de leurs yeux n'appelle pas le jour. Ils regardent en dedans pour ne rien voir. Des gens, des souvenirs pénibles y remuent. Parfois des formes se précisent et leurs têtes se penchent lentement. Ils sont émus. Entre les fenêtres qui se croisent, on n'écoute pas. Le soir vient et la lampe traverse la maison. Un oiseau de nuit chante, une voix de femme lui répond. Mais celui qui est parti n'est pas encore revenu. À genoux, devant son image, elle demande pardon. Un son de cloche frôle le toit. Une ombre a remué dans le rideau du fond. Une pluie d'étoiles descend du cadre où il y a un mort. Le feu d'en bas s'éteint peu à peu. Devant la porte par où les vieillards sont sortis, il y a un trou et un voile de neige qui tombe pour nous empêcher de voir. Le vent qui souffle nous fait trembler ou la peur qui vient des limites qu'on ne connaît pas. Et puis je reprends Guillevic, dont vous connaissez la manière. Lui réduit la durée à 4 vers. Sur l'arbre, la feuille translucide encore. Et déjà, le vent de la chute. Chers amis, je vous livre pour terminer la réflexion de Jean d'Ormesson au soir de sa vie. C'est tiré d'un ouvrage intitulé « Qu'ai-je donc fait ?» Je ne regrette ni d'être venu, ni de devoir partir vers quelque chose d'inconnu dont personne, grâce à Dieu, n'a jamais pu rien savoir. J'ai trouvé la vie